0: Depuis que je peux sortir en ville, j'éprouve un grand soulagement. Mais pendant combien de temps n'ai-je pas quitté ma chambre? J'ai vécu des mois et des années amères. Je ne sais pas l'expliquer. Mais cette pièce est mon ancienne chambre d'enfant, la dernière du côté du balcon. Déjà à l'époque, on n'y allait que rarement, on l'oubliait comme si elle ne faisait pas partie de l'appartement. Je ne me rappelle plus pourquoi j'y suis entré. Il me semble que la nuit était claire comme de l'eau blanche, une nuit sans lune. Dans la lueur grise, je distinguais tous les objets. Le lit était défait comme si quelqu'un venait de le quitter. Je tendis l'oreille dans le silence pour percevoir une respiration. Qui aurait pu respirer en ce lieu? Depuis lors, j'habite ici. Depuis des années, j'y reste et je m'ennuie. Si j'avais pensé à temps à faire des provisions. Vous qui le pouvez encore, qui possédez encore votre temps propre, faites des provisions. Amassez la graine, la bonne graine douce et nourrissante, car viendra le grand hiver et la terre du pays d'Égypte ne produira pas de récolte. Hélas, je n'avais pas été l'écureuil prévoyant, mais la souris étourdie, vivant au jour le jour, sans souci du lendemain, confiant dans mon instinct d'affamé. Comme elle, je me disais, que peut la faim contre moi? À la limite, je rongerai le bois ou déchiqueterai le papier en toutes petites miettes. Souris d'église, le plus indigent des animaux, placé tout au bout du livre de la création. Je sais vivre de rien. Et me voilà vivant de rien dans cette chambre morte. Je colle mon oreille contre le bois. J'entendrai peut-être remuer un verre. Silence de tombeau. Moi seul bouge ici, souris immortelle, survivant solitaire. Je parcours sans fin la table, l'étagère, les chaises. Je glisse semblable à la tente éclat en longue robe grise, petite, agile et rapide, traînant derrière moi une queue qui frôle les planches. À présent, je reste accroupi sur la table, immobile comme empaillé. Mes yeux de bouton me sortent de la tête et brillent. Seul le bout du museau remue imperceptiblement, mastiquant un petit coup par habitude. Il s'agit bien entendu d'une métaphore. Je suis un retraité, non une souris. Une des particularités de mon existence est que je me nourris de métaphores. Que je me laisse très facilement entraîner par la première métaphore venue. M'étant ainsi trop avancé, je dois me rappeler en arrière, reprendre lentement, difficilement mes esprits. Parfois, je me vois dans la glace. Spectacle bizarre, ridicule et douloureux. J'ai honte de l'avouer, je ne me vois jamais face à face. Un peu au fond, un peu plus loin, je suis là, un peu à l'écart, pensif, le regard en biais. Je me tiens immobile, je regarde de côté, un peu derrière, mon dos. Nos yeux ont cessé de se rencontrer. Si je bouge, il bouge aussi, mais en me tournant le dos à moitié, comme s'il ignorait ma présence, comme s'il avait déjà franchi plusieurs miroirs et ne pouvait plus revenir. J'ai le cœur qui se serre en le voyant ainsi, étranger et indifférent. « C'est toi, voudrais-je crier, toi qui as été mon reflet fidèle, tu m'as accompagné pendant tant d'années, maintenant tu ne me reconnais pas ?» Étranger, le regard fuyant, tu te tiens là-bas, l'air d'écouter quelque chose qui doit venir du fond, l'air d'attendre une parole, mais qui viendrait de là-bas, de ce fond en vert, obéissant à quelqu'un d'autre, attendant des ordres d'ailleurs. Je suis assis devant la table et je feuillette de vieilles notes de cours d'université. Mon unique lecture. Je regarde le rideau d'étang brûlé par le soleil. Je le vois se gonfler légèrement sous le souffle froid venant de la fenêtre. Je pourrais faire de la gymnastique sur cette corniche. Il est facile de faire des culbutes dans cet air stérile, tant de fois respiré déjà. Presque avec nonchalance, on exécute un salto mortal froidement sans y participer intérieurement comme une spéculation intellectuelle. Debout sur la poutre horizontale, on a l'impression qu'à cette hauteur, il fait un peu moins froid. On a l'illusion d'une aura plus douce. Depuis mon enfant, j'aime regarder ainsi ma chambre, dans une perspective d'oiseau. Je suis assis, j'écoute le silence. La chambre est simplement blanchie à la chaux, par-ci, par-là, une fissure. Partie de mouche éclate sur le plafond, parfois un pétale de crépi glisse avec un frôlement léger. Dois-je avouer que ma chambre est murée? Comment cela? Murée? De quelle façon pourrais-je en sortir? Ah voilà, une volonté réelle ne connaît pas d'obstacle. Rien ne résiste à un désir intense. Il faut simplement que j'imagine une porte. Une bonne vieille porte comme celle de la cuisine de mon enfance, avec une poignée de fer et un verrou. Il n'y a pas de chambre murée qui ne s'ouvre avec une telle porte, pourvu qu'on ait la force de l'imaginer.
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2: Les tziganes pourrissaient depuis des mois et des mois derrière les grillages, nourris de pain moisi, de raves et de choux. Les vieux s'enfermaient dans la fièvre et la folie, de jour en jour criaient des imprécations, passaient de la colère aux prières, des prières au délire, cognaient comme des chevaux les bas-flancs des chalits, contemplaient, ravis, la braise dure et blanche des grands feux de bois, secs, apportés par les hautes eaux de l'hiver sur ces terrains de sable et d'acacia, près de Clucérat où se mêlent et s'affluentent la Salme et la Moselle. Leur agonie se réchauffait au souffle exalté du récit des grands moments de l'existence. L'enfant qui venait les désoiffer d'un peu d'eau subissait le reproche de leur avoir vendu, 30 ans auparavant, une jument convulsionnaire qui s'était couchée sur la route, fracassant la limonière et les harnais. Hallucinés par la faim, les grands-mères se plaignaient de manquer de vin rouge pour attendrir la viande de ces lapins de garenne très puants, recommandaient l'échalote et l'oseille et refusaient la cive pour le poisson de rivière, mais pas les écrevisses. Promettaient pour dimanche des pigeonneaux fourrés de hachis maigres, des escargots par centaines, des bons schnecks au beurre de ferme, haillés d'ail sauvage et poivrés de ce beau poivre rouge et pas cher que vendaient les vieux épiciers juifs à la frontière autrichienne. Avec des histoires d'ours et de chats, des fillettes décharnées, endormaient les petits qui n'avaient plus de mère, abattus par les soldats. Un docteur venait parfois les voir et moquait leur terreur par des grimaces de singe, puis reprenait sa figure sévère et sa seringue pour infecter leur petit corps de piqûres qui les rendaient malades. Le capot les alignait contre un mur du bloc pour les faire grimper un à un sur une table et commandait d'ouvrir la bouche. Suivi par ces grands prisonniers polonais, trois têtes rouges avec des yeux de chien, toujours les mêmes taciturnes et circonspects qui portaient la table et la sacoche aux instruments. Le docteur emmenait un petit frère, une petite sœur, qu'on ne revoyait jamais. Harcelés, affamés, battus par les capots, rongés de fièvre et tourmentés sans répit, les tziganes mouraient, et ceux qui ne mouraient pas devenaient fous, sarclaient au sang, leur peau tavelée d'ulcères, dévorés par la gale, leur tête mangée au pouls. Ils s'éveillaient de ces rêves infernaux pour s'immerger dans la récitation des prières dont la musicalité soignait leurs tourments par le réconfort douloureux du souvenir des grandes retrouvailles chaque année dans les villes de pèlerinage assidus. Les musiciens étaient morts et les prominents réclamaient les violons qu'on avait brûlés par le feu. Car même dans les camps, la coutume est la coutume, et les affaires des morts suivent les tziganes dans la mort. On espérait un peu de sursis d'un excès de malheur. On espérait des convois, des rafles et des arrivages de nains, de jumeaux, de bancals et d'œils de crasse. Les jumeaux intéressaient particulièrement le docteur, qui les tuait pour scier les crânes, désosser leurs petits corps, fouiller le cerveau, les nerfs et les viscères, où il imaginait découvrir un hypothétique secret de la gémellité qui aurait pu permettre à sa race nazie de se multiplier 2 fois plus vite. Ainsi, il aurait accéléré le peuplement de leur espace vital. Depuis plus d'un mois, depuis le train de Bialystok, on ne vivait plus que dans la tourmente. Des Roms polonais et lituaniens, tout un convoi qui avait souffert des coups et des privations, dont beaucoup étaient malades du typhus, avaient été poussés dans les chambres à gaz et incinérés. On n'avait plus besoin des tziganes, ni pour le travail, ni pour les docteurs. Les Russes, de sources sûres, connaissaient le projet de liquider le camp tzigan, le Tzigoyner Lager. L'inquiétude se propageait. Les tziganes n'avaient pas brûlé les violons des musiciens, courant le risque mortel de cacher la vérité aux prominents, de nier la mise en sûreté des instruments, emmagnotés avec précaution et dissimulés dans les charpentes, car ils savaient depuis longtemps que les prisonniers russes guignaient ces violons pour une commande dont ils ne diraient jamais un mot de plus. Les violons en question furent vendus pour des pelles et des fourches, du fil de fer, des clous de charpente et de gros écrous de moteurs de camions. Les femmes ont déterré l'or enseveli et l'or aussi fut échangé pour du fer et des lames fourbies. Et sur ce fer, ils ont juré la mort, ils ont juré le sang. Et quand le Blocksperre, le couvre-feu, le bouclage et l'interdiction de sortir des baraques fut instauré, ils ont attendu les capots avec des fourches et les ont piqués aux poumons, étranglés au fil de fer et assommés leurs chiens enragés pour aller défier les mitrailleuses avec des pelles de terrassiers depuis des semaines soigneusement aiguisées.

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1: On dit que tout homme qui joue de la musique tombe vite malade du poumon. Asthme, dyspnée. Car la musique romanie est faite pour pleurer. Elle est saturée de notes en mineur. Et tout l'air autour est vicié. Il devient dense et lourd, comme soporifique, et les papillons en meurent. Et les oiseaux en tombent du ciel. Respirer devient un sanglot. C'est pour ça que pour les Roms, il est bien plus facile de chanter que de respirer.
2: Je soupire après la pénombre des tentes fripées des tziganes. J'aimerais retourner aux hommes qui vivent du glatissement des violons et derrière le dos desquels des dragons des amours maudits sont aux prises. Retourner sur les lits des huttes noires, rejoindre les filles aux cheveux emmêlés dont le sexe garde du feu et qui, de leurs jambes écartées pour accueillir l'amour, envoie valser le plaisir jusqu'au ciel. Retourner pour entendre les contes des tziganes, très vieux. Retourner aux mères dont l'amour est l'amour le plus amoureux. Car ce sont elles qui m'ont vêtu de rouge, qui ont chassé de ma langue les oiseaux noirs du silence et qui m'ont fait le cadeau d'un trésor volé, du chant que lâchent les cordes des violons. Ce sont elles qui ont agité vers mon avenir une écharpe cousue d'étoiles et jeté sur mes traces une pièce d'or pour que le bonheur m'accompagne.

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1: Aïe, c'est là que j'aimerais, que je voudrais retourner apprendre de ma grand-mère des ballades tristes. Ô grand-mère, la fenêtre de ta très vieille hutte tout sauteuse étouffe sous la poussière. Sur la cheminée, des corneilles chauves sont juchées. Leur croassement fait glacer dans ta pipe les étoiles que tu pêches chaque soir du fond de l'étang. Ton chien aveugle hurle sous le feuillage de minuit. Le grand Zigane est rentré.

Le feu de ses yeux pelucheux se réveille en sursaut, et entre ses mains, son violon se met à chanter. C'est toi qui as joué de cet instrument devant sa tombe, avant de le casser, envahi par la douleur. Tu as cassé son violon posé sur le cercueil, puis bu du vin rouge dans la taverne. Ton couteau aiguisé dansait dans le dos de la table maintenant, de longues nuits te torturent. Le chant de ton visage est jonché de malheur, les lumières t'ont volé, tes 16 enfants, tu ne les vois plus. Bien qu'avec ton chien aveugle, tu te fusses maintes fois mis en route à leur recherche, mais jamais tu n'as dépassé le bout du village. Arrivé à la croix, tes larmes ont à chaque fois rempli ton tablier rose, ton hameau archivieux étouffe de solitude, grand-mère. Je rentrerai, je rejoindrai mes souvenirs si beaux, je ne le peux, mon avenir me lie. Ohé, frère Tzigane, ne vous en faites pas, allez danser! Le chant de violentes bourrasques use le violon, de squelettes cliquetants du Christ résonnent sur les chemins infinis. Les ancêtres fougueux en fourche de menus chevaux de Tzigane pour rentrer et rejoindre le feu. Oh, bouillonnement bleu des ruisseaux montagnards! Oh, tortillement des hanches féminines! Oh, ivresse rouge du destin de Tzigane, jetez votre gourme!

Le monde du travail. Beaucoup d'entre nous font la manche. Moi, j'ai fait la manche en Roumanie. Mais mes parents voulaient pas que je continue en France. Parce qu'on est obligé d'aller à l'école tous les jours, sinon on n'a plus de caravane. Moi, j'aime pas faire la manche. Et en plus, à Strasbourg, je connais du monde. Il y en a certaines qui font la route aussi. Ça veut dire qu'elles sucent des bites. Et les hommes, ils garent les voitures pour quelques pièces. Mais c'est quand même aussi faire la manche. J'ai fait un stage en boulangerie avec l'école. J'ai tout fait. Pain, gâteau, croissant, ménage, et j'ai beaucoup mangé aussi. Mais je n'ai pas pu faire la vente. Mes patrons ne voulaient pas. Car j'aurais dû parler aux clients, et ça c'est difficile. Et puis il faut aussi compter vite, et sans les doigts. Maman voudrait que je sois assistante sociale, mais faut pas rêver. Moi je rêve que quand je dors, dans la vraie vie ça fait trop mal. Ça ne sert à rien d'attendre une autre histoire. Il faut bien dans un coin de la terre trouver sa place malgré tout. Car je ne peux pas enlever ma peau et ma langue et mon pays de moi-même. Je ne peux pas me maquiller si fort que je changerai de couleur et de forme et de vie. Je ne peux pas mettre des talons très très très hauts et disparaître de la vue des gens. Je ne peux pas me raser tant et tant que je deviendrai un animal velu, une espèce inconnue et vivrai en forêt. Et surtout, je ne veux pas remplir ma poitrine de pierre et sombrer. Moi, je voulais faire du ménage. Mais je peux pas, je suis Ulysse. C'est des classes pour les enfants comme moi qui apprennent le français. Dans ma classe Ulysse, il y a deux réfugiés syriens aussi. J'ai obéi, j'ai avalé tout l'alphabet et les chiffres aussi. La maîtresse était contente de moi. Mais à la récré, quelqu'un m'a dit que tous les Ulysse étaient des handicapés. Et en vrai, je sais pas trop si les handicapés peuvent vraiment avoir un métier dans la vie. Handicapé, pas de métier. Toute la vie, ça fait un peu long quand même alors. Je me demandais juste si j'allais être toujours handicapée ou si un jour j'allais pouvoir changer. Sinon, j'ai pensé que je pourrais abandonner mon handicap, un soir, comme ça, le laisser traîner dans le bus, l'oublier comme un pull un jour d'été, qu'on avait noué à sa taille et qui s'était défait, sous la chaleur et l'absence. Si tu laves tes fenêtres, le ciel, il devient propre. Mais sûrement que certains n'ont pas de fenêtres dans leur destin. Depuis des années, je trébuche sur ma vie. En vrai, moi, je veux juste faire le ménage et m'acheter des croissants.

Choisir le silence. L'essentiel et le public ne communiquent pas. L'essentiel est incorruptible, inattaquable, inentamable. Le silence. Je ne dérange rien, je ne fais pas signe. Mais aussi, il n'y a rien qui puisse me déranger, je ne donne pas prise. Les gadgets, tout le monde autour de moi qui discourt et s'active, ne peuvent rien contre ma qualité de manouche, ce cercle de silence que j'ai creusé au cœur du monde. Je tiens aux morts, ce qui me constitue, par certains gestes particuliers que j'accomplis, mais ils sont ces gestes, si mélangés et si semblables à tous les gestes de la vie de tous les jours, les gestes que font les hommes et les femmes que je croise dans les rues de ma ville, que font aussi tous ces gens que je ne croise jamais. Je les aperçois du bout de mon terrain qui fonce sur l'autoroute, j'imagine leur vie en regardant la télévision, que sinon mon frère. Personne ne peut savoir que dans ces gestes, que dans l'ébauche ou le fragment de tel geste, le geste le plus anodin qui soit, il y a la totalité du monde dont je me suis emparée, que je possède, qui me possède.

Les Roms sont des nègres blancs, sans terre, sans mer. Ils cheminent là où vont les routes, ils meurent là où coulent les rivières. On n'a fait que nous couper les ailes. On a mis nos pères à la torture. Les gadgets ont poussé nos fils à oublier qu'ils sont Roms. Écoutez-moi, écoutez, Roms vivants. Regardez-moi, regardez, jeune fille Romani. Mes larmes coulent mêlées de sang. Mes chants pour vous sont Romani. Nous avons bien notre terre, la petite mère du Punjab. Elle n'oublie pas ses fils, les nègres blancs du monde. Tu es bien vivante, petite mère. Bonheur à toi, l'ancienne. Depuis tant de siècles, tu regardes comment rassembler tes fils. Il y a des Roms sur terre, des Roms qui oublient qu'ils sont Roms. Nous sommes Roms, jamais ils ne le disent de honte. Rassemble-les, petite mère. Rassemble-les, l'ancienne. Ouvre leurs yeux qui sont clos. Rends-leur leurs ailes coupées. Qu'ils s'élèvent tout là-haut, plus haut encore que le soleil. De là-haut, qu'ils puissent voir leur petite terre et la reconnaître. Nous sommes les Roms. Nous, les Roms, sommes des nègres blancs.

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Main d'amitié, l'horloge sonne dans la rue, les bruits te masquent, pollution qui te galvaude, la porte de la nature s'ouvre. Main, lutte des consciences, bleu d'infini sans jamais se décolorer, silence sans gêne qui caresse un tourment. Sur les kilomètres à venir qui dénudent la lumière, sur un présent sans jour, tu calmes le temps qui s'affole. Main d'amitié, tu sais atteindre ce qui ne s'explique pas.

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Il court, il coule, il brûle, et tout passe.

Nous avons dit Rome pour Tzigane. Au pluriel aussi. Non, pas Roma. Rome, en accentuant les M. On devrait presque l'écrire avec deux M. Mais tu peux dire sans crainte Tzigane. Je suis une Tzigane. Et même une Tzigane bon teint.

Une vie s'est éteinte. Ta vie est terminée. Ta vie est terminée. Tu trottinais dans les petites rues de Vienne. Tu bossais, tu

Voilà seulement que ton logement est libre dans le 7e arrondissement au premier étage. Maintenant qu'il est vidé par la municipalité de Vienne, un long tuyau orange jette à présent un regard par ta petite fenêtre qui donne sur ta rue. Et dans ta rue, tranquille, il y a un conteneur à ordures. Le long tuyau avale tout de toi. Le tapis en coco, ta vaisselle, tes chaussures et les balais à franges, les vieux téléviseurs et ta photo de mariage. Tes fleurs que tu as arrosées sont maintenant dans les conteneurs. Entre ta descente de lit et ton chapeau rouge, et tout dans les conteneurs viennois et chiffonnés. Mais toi, tu es heureuse, car tu sais que tu pourras jamais emporter tout ça.

Le tournesol est la fleur du rhum. Elle le nourrit, elle est la vie, et les femmes se parent de lui. Il a la couleur du soleil. Enfant, au printemps, nous avons mangé ses feuilles, jaunes, délicates, et à l'automne, ses pépins. Il était important pour le rhum. Plus important que la rose, parce que la rose nous fait pleurer. Le tournesol, lui, nous fait rire.

Auschwitz, 1944. Quelle bousculade! Il nous faut avancer. Mais nous ne devons pas perdre nos enfants. Ça sera bientôt terminé, vous allez voir. Et de l'autre côté, ça sera beau. Oui, mes enfants, ça y est, venez à moi. Car sur la cheminée, il y a encore de la place. Et regardez les pauvres en bas qui s'échinent encore à vivre et nous disent « pauvre âme ».

0: à mes enfants, petits-enfants et petits-petits-petits-enfants, et aussi à ceux que ma mère a mis au monde.
1: J'ai vécu ma vie avec vous, et j'étais moi-même encore une enfant. C'est la raison pour laquelle j'ai aussi tout vécu avec vous.
0: Nous avons ri ensemble, nous avons pleuré ensemble.
1: Nous avons partagé chaque souffrance aussi ensemble.
0: Nous avons partagé chaque morceau de pain ensemble.
1: Nous sommes très fortement enracinés ensemble.
0: Nous avons quand même aimé la vie ensemble.
1: Nous avons fait de la musique et chanté ensemble.
0: Nous avons atteint la maturité de la vie.
1: Nous avons même dû porter la haine ensemble.
0: Nous avons aussi beaucoup vieilli ensemble.
1: Nous aimons le ciel et les étoiles ensemble.
0: Nous aimons les arbres, l'herbe, oui, la nature, ensemble.
1: Nous aimons le soleil, la lune, ensemble.
0: Nous aimons la pluie, la rosée, la mer, ensemble.
1: Nous n'avions pas de maison pour nous, ensemble.
0: Nous avons perdu beaucoup des gens de la famille, ensemble.
1: Et pourtant nous sommes et avons été heureux ensemble. Pensez toujours aussi à ceci, à cela, ensemble.
0: Quoi qu'il arrive, nous aimons les bons dieux et Marie, ensemble.
1: Un jour, je vous quitterai. Nous ne serons plus ensemble.
0: Donc, ne faites pas de bêtises et prenez soin de vous comme autrefois, quand on était ensemble.
1: Là-bas, je ne serai pas seule non plus.
0: Dans l'au-delà, je serai avec nos ancêtres, ensemble.
1: Vous tous, je vous aime tel que vous êtes ensemble.
0: Portez alors des fleurs, des myosotis, et c'est là aussi, ensemble.
1: Car ensemble, nous avons appris à vivre la vie.
0: Oui, je sais, vous direz, maman, écoute, c'était pas comme ça.
1: La vie, pourtant, avec les miens, a été magnifique. Et c'était comme ça, et une chose encore. J'avais 16, 18, 22 ans, quand je vous ai mis au monde. Ne croyez pas que vous soyez si jeune.
0: Vous allez aussi bientôt me rejoindre.
1: Aïcha, maman, mamie, votre sœur, Seija.

0: Cerbère, las de la veillée de mort, se moque amusé du destin de chacun, même du mien. Moi, sans monde, sans image, je ris avec lui. Des craintes, peut-être un lointain pressentiment d'une époque perdue. Écarté de toute certitude, de chaque voyage interminable, exclu. Que faire, mon cœur, si ce n'est retourner joyeusement à l'état sauvage?
1: Ma mère, tu seras ma montagne de bouillie. Moi, une toute petite chose qui se débat des pieds, des mains, de la bouche, dévorante, heureuse, avide, tendre, caressante, suppliante, exigeante. Le soleil et la lune berceraient cette montagne au rythme du vent, la lumière et la chaleur se prendraient dans ce corps blanc et meuleux. Mon rêve de fond mènerait un dialogue avec ton rêve de douceur et de chaleur. Il serait à l'abri au creux d'une grande main. Le souffle de la montagne serait mon souffle. Son battement de cœur, mon battement de cœur. Sa chaleur. Sa lumière. Ce serait ma montagne. Ma montagne. Dans mon rêve, il n'y aurait pas de temps. Il n'y aurait pas de fond. Chaque seconde d'éternité sera ma montagne, et moi, je ne serai qu'un être. Un geste de toucher, de chercher, de saisir. Noyau vivant, berceau vivant, moi vivant. En réalité, je suis tombé dans un océan de dégoût, de froid et d'expatriement. La haine et le désespoir de ma mère m'ont craché dans un paysage d'horreur. Elle m'a laissé me pétrifier avant même que j'aie vécu. Le cri désespéré de ma mère a été ma berceuse, et le blanc de la maison où s'est produite ma naissance est devenu la couleur de l'épouvante.

Dans notre langue, le cœur est un objet. Les nomades n'ont pas de mot pour désigner le cœur. Ils l'appellent sori, de même qu'ils appellent l'amour, Dieu et le pénis, sori. Je répugne à traiter comme une chose ce morceau de chair tout palpitant de force, à diminuer cette machine vitale. Elle a quand même été assez forte pour résister à toutes les interventions psychiatriques, à braver toutes les menaces de mort. Mon cœur est une femme. Il se confond avec moi.

0: vers l'intérieur, les mots pourrissent. La souffrance se déchire sur les fils de fer barbelé. Un cœur battant commence à emplir la bouche toute noire.
1: N'y va pas. Tu as mis une lune en lame de couteau à ma fenêtre. Elle est montée, blanche, au-dessus des murs béants et s'est accrochée à l'ombre des arbres. Elle pend là, sur les branches. Il est tard, ne va pas au pré. Un malheur est vite arrivé. Les crocs des fleurs t'écorcheront le pied. L'herbe sera en sang, la vase sera en sang. Le troupeau des forêts aux pas de tonnerre te tueront. Les herbes, telles des étincelles démentes qui chuchotent, te piqueront. Des feux follets incendieront tes cheveux. Des chiens te mordront, toi qui pour moi mets au monde les aubes. Et personne ne saura que tu as mis une lune en lame de couteau à ma fenêtre. »

0: Mein Onkel, der Korbflechter Alois, war ein begnadeter Geschichtenerzähler. Sein Vorrat an Anekdoten, Geschichten und Erzählungen begeisterten Kneipengänger, die Alois bei einem Glas Wein oder Kaffee fertig zu unterhalten pflegte, ebenso wie Verwandte und seine Freunde, die er abends am Lagerfeuer mit Witz und Weisheit beschenkte. Witze, Weisheiten, die zwar das harte Leben der Fahrenden nicht eigentlich erklärten, es jedoch erträglicher machten und die Stunden am Lagerfeuer zu Sternstunden erhoben.
1: Lorsque le vanier Alois est tombé malade du cancer, il a été admis de force à l'hôpital du secteur. Tout comme s'il n'était pas lié aux gens du voyage, qui, comme chacun sait, ont suffisamment d'obstacles sur leur chemin tout au long de leur vie, sur lesquels ils trébuchent péniblement, et à l'heure de mourir sans embûche et sans être importunés, sur le plus solitaire de tous les chemins. C'était la fin des histoires, la fin des grands moments autour du feu de camp, la fin de la bière, du vin et du pousse-café. Alois s'est tu, désintégré dans son lit d'hôpital blanc, la devise de sa vie, par laquelle commençait et se terminait chacune de ses histoires, a perdu son sens dans les couloirs gris de l'hôpital. Car il n'y avait aucune leçon à proposer pour mourir joyeusement, pas même pour mon oncle qui savait vivre si joyeusement. Là où les histoires sont racontées, il y a un foyer, disait mon oncle. Un arc-en-ciel, disait-il, qui nous relie à tous et à tout. Mais là, mon oncle a extorqué une dernière histoire à la vie. Il s'est enfui, a quitté l'hôpital par la sortie de derrière, avec rien d'autre que la chemise de l'hôpital sur le corps et un vieux manteau, qu'il utilisait dans des temps meilleurs, pour se protéger du froid, la nuit, dans les différents greniers à foin. Il s'est enfui, Wertschanet, comme on dit dans le langage des gens du voyage, et il est allé à l'endroit qui lui tenait le plus à cœur, le Mellingerwald, pour y mourir, à l'orée de la forêt. Pas vers la solitude, non. Car là, à l'orée de la forêt, se trouvait à l'époque une maison. Et dans cette maison vivait une vieille femme, sa Maya, comme il appelait son amie. Une de ses auditrices qui le remerciait avec du fromage et du pain, parfois aussi avec un morceau de lard ou un chopin que son défunt mari avait laissé derrière lui. Vers Maya a été poussé Alois pour lui raconter sa toute dernière heure, sa toute dernière histoire, l'histoire de sa mort. Il est, comme Maya assurera plus tard, mort paisiblement, réconforté. La parole l'a recueillie

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0: Bonjour à toutes et bonjour à tous, c'est Liberté sur Parole. Nous sommes ensemble jusqu'à 14h sur Cause Commune 93.1. Liberté sur Parole, c'est une émission proposée et présentée par Eugénie Barbeza et réalisée par mon cher Gilles Brézard, que je remercie. Alors, au programme de ce numéro de Liberté sur Parole, eh bien, je vous emmène au festival ou aux rencontres Concertina. Elles se sont déroulées du 27 au 29 juin dernier. C'était la 5e édition et j'étais un peu vexée de ne les découvrir que cette année parce que c'est vraiment un endroit formidable avec des gens formidables où on parle de choses pas formidables du tout parce que ces rencontres sont dédiées à l'enfermement. Et elles se déroulent à Dieulefi dans la Drôme, une petite ville de la Drôme connue pour avoir été une ville de résistance pendant la Seconde Guerre mondiale. Il n'y a eu aucune personne qui ont été dénoncés et déportés. C'est aussi un endroit où beaucoup d'intellectuels se sont réfugiés. Donc, pendant la Seconde Guerre mondiale, c'est donc un village qui, une ville hein, quand même, pas un village, un peu plus qu'un village, qui entretient cette tradition de résistance avec un tissu associatif toujours très, très vivant, très, très, très vivifié, que ce soit sur des questions d'accueil des personnes exilées, que ce soit sur des questions d'écologie et d'environnement. Voilà, c'est une ville engagée et donc c'était le lieu tout destiné à recevoir ces rencontres Concertina qui rassemblent plein de monde pour parler de la prison, pour parler de la rétention, pour parler de l'enfermement, quel que soit le type d'enfermement. Évidemment, cette année, il était beaucoup question quand même de prison, puisque la prison est au cœur des débats politico-médiatiques, puisque c'est voilà, il y a une histoire de crispation sur la prison qui devient le remède à tout, à tout ce qu'on crée d'ailleurs, comme paranoïa. De l'étranger, de la délinquance, etc. Donc voilà, il a beaucoup été question de prison durant ces 3 jours de rencontres. Alors au programme, il y avait des conférences, des débats, un plateau de radio en direct avec la radio qui s'appelait Ici l'Ombre. J'aime beaucoup. On peut toujours écouter d'ailleurs hein, sur Internet les programmes d'Ici l'Ombre. Il y avait aussi des expositions, des ateliers, des spectacles et vraiment des intervenants de tous horizons. Il y avait des gens de la pénitentiaire, il y avait des anciens détenus, il y avait des militants des droits humains, il y avait la contrôleur des lieux de privation de liberté, un ancien contrôleur des lieux de privation de liberté qui est Jean-Marie Delarue qui a été le premier à inaugurer ce poste. Enfin voilà, l'idée c'est d'échanger sur la privation de liberté, sur ses conditions, ses conséquences et les stratégies pour l'humaniser. C'était aussi 3 jours pendant lesquels on a un petit peu desserré les taux de la surenchère répressive, puisqu'on ne nous parle dans certains médias et de la bouche du ministère de la Justice et de celle du ministre de l'Intérieur que de surenchère répressive avec la construction de prisons, de quartiers de haute sécurité, la privation de droits pour les détenus, la suppression de tout ce qui peut créer un peu de lien pendant leur peine, en l'occurrence les activités de soi-disant trop ludiques voire provocantes, on les empêche de voter par correspondance qui revient à les empêcher de voter. Ça c'est quelque chose dont on a assez peu parlé dans les médias mais qui est très important parce qu'on est quand même à un an des élections municipales, eh bien, toutes les personnes privées de liberté sous main de justice ne pourront pas voter par correspondance. Autant dire qu'elles n'auront pas de permission non plus de sortie pour aller voter, donc qu'elles ne voteront pas. C'est autant de gens qui sont privés de leur citoyenneté. Enfin, voilà. On a parlé d'autre chose à Dieulefi pendant 3 jours, mais il y avait aussi des anciens détenus et puis il y avait l'ambiance carcérale était là. Puisque ce que je vous propose d'entendre en premier, c'est des sons enregistrés dans une cellule mobile. Voilà, pour se rendre compte un petit peu de ce que peut être la prison, eh ben, j'ai rencontré Yannick Deslandes, qui est un ancien détenu, qui a depuis écrit un livre pour raconter son parcours et qui sensibilise à ce qu'est la réalité de la prison. On l'écoute.
1: Est-ce que tu peux te présenter, me dire qui tu es ?
2: Oui, bien sûr. Donc Yannick Deslandes, j'ai 56 ans, je suis un ancien détenu. J'ai passé 22 ans de ma vie en prison. principalement pour du trafic de stupéfiants. Je suis sorti il y a 6 ans. Je suis auteur d'une autobiographie qui s'appelle Au-delà des murs, qui a été publiée en septembre 2023. Après sa publication, j'ai commencé à développer les réseaux sociaux, au départ pour faire connaître mon histoire. Et très rapidement, je me suis rendu compte que mon histoire pouvait apporter énormément à des familles de détenus, à des anciens détenus pour leur redonner de l'espoir, à des détenus aussi parfois, mais pas seulement. Il y a beaucoup de jeunes qui venaient me poser des questions, donc je me suis rendu compte que beaucoup pensent à cause des réseaux sociaux et ce qu'on peut entendre à la télé que la prison finalement c'est un club med, c'est un hôtel 5 étoiles, et je me suis dit en fait ça c'est juste pas possible. Et très rapidement, j'ai décidé de venir auto-entrepreneur en sensibilisation et prévention de la délinquance pour essayer de montrer aux jeunes finalement la réalité du trafic de stupéfiants, la réalité de la prison, elle est tout autre que ce qu'ils imaginent. Parce qu'évidemment, ils ne connaissent pas la promiscuité, ils ne connaissent pas tous les suicides qu'il peut y avoir en prison. Ils ne savent pas non plus à quel point ça peut toucher les familles. Et donc voilà, progressivement, j'ai commencé à aller témoigner devant des jeunes qui sont en CER, en CEF, en stage de réparation.
1: Alors,
2: centre éducatif fermé, centre éducatif renforcé. J'ai rencontré des jeunes qui sont en stage de réparation pénale, qui sont en stage de citoyenneté. Voilà, et puis très récemment, j'ai également été témoigné en prison, donc pour partager mon expérience de la prison et de la délinquance, et pour leur montrer que notre histoire, en fait, elle ne s'arrête pas à ce qu'on a fait ou à ce qu'on a été, mais qu'on peut tout changer dans notre vie, on peut prendre des nouvelles voies, et on peut construire des choses beaucoup plus belles, en tout cas, que celle-ci.
1: Alors là, on est où ? Explique-moi un petit peu, parce que là, j'ai l'impression d'être en prison. Si je rigole, je me dis, tiens, l'ambiance lui manquait un peu, il s'est recréé sa cellule.
2: Non,
1: c'est pas ça.
2: Non, c'est qu'en fait, dans un premier temps, je me suis rendu compte à quel point le témoignage était hyper précieux. Mais pour moi, ça suffisait pas, il fallait que j'aille plus loin. Et à force de voir sur les réseaux sociaux des cellules où on dirait effectivement que c'est des trucs 5 étoiles, j'en avais marre de voir les commentaires avec tous ces jeunes, mais pas que les jeunes, également le grand public, dire que c'était pas normal que les détenus soient hébergés dans de telles conditions. Sauf que la réalité, je la connais, c'était absolument pas celle-ci. Et là où encore plus je suis arrivé à cette idée-là, c'est un jour je suis avec l'Observatoire international des prisons. Donc je vais témoigner sur la réalité du mitard et sur mon expérience du mitard.
1: Le mitard, c'est l'isolement.
2: C'est pas l'isolement, c'est le quartier disciplinaire.
1: Ouais.
2: C'est la prison dans la prison. Et ils avaient une cellule démontable, alors qui était réaliste dans les espaces qu'il y avait, mais qui n'était pas du tout immersif, parce que c'était des meubles en carton, il n'y avait pas le bruit de la prison, enfin il manquait beaucoup de choses. Et en plus, tout le public qui était là, qui venait visiter cette cellule, c'était un public évidemment déjà sensibilisé. Et c'est à ce moment-là où je me suis dit, en fait, ce que je veux, c'est emmener la prison vers ceux qui ne viendront pas jusqu'à la prison. Donc d'où est née cette idée? J'en ai parlé avec un ancien détenu avec qui je travaille régulièrement, et il m'a dit qu'il avait également déjà travaillé sur cette idée, qu'il avait eu cette idée mais qu'il n'avait juste pas eu le temps de la développer, donc on en a parlé ensemble. Et donc j'ai décidé avec mon épouse de créer notre association. On a financé par un crédit personnel l'achat d'une remorque qui mesure 9 mètres carrés. Et
1: progresser. C'est une sorte d'Algeco en fait. Enfin, c'est un cube.
2: Voilà, au début, tout à fait. Alors au début, c'est vraiment un cube tout blanc, tout neuf, tout propre. J'ai d'abord fait travailler deux anciens détenus et une ancienne SDF qui est un compagnon en détention sur les revêtements intérieurs. Ça a été des cloisons qu'on a achetées, qu'on a mis. Ensuite, on a fait travailler un artiste peintre qui est fils de gangster. Donc, il a connu tout petit les déménagements à répétition, les parloirs avec son père, enfin voilà, tout ce que peut connaître un enfant de voyou. Mais qui a été épargné par contre lui par ce monde-là. Et il a travaillé sur le graphisme intérieur et extérieur avec une dizaine de jeunes placés en CEF, donc également concernés par la problématique. Voilà, donc vraiment tout le monde a travaillé.
1: Le décor, je décris parce que c'est beaucoup de vétusté. En fait, on voit les murs, des coulures, des moisissures, etc. Il y a des graffitis, des gens qui ont laissé un petit peu des traces, quelques photos, très peu. Et alors, on est vraiment dans un tout petit espace. Il y a deux lits superposés. On imagine qu'on pourrait mettre un troisième matelas, je ne sais où. Alors, je m'approche. Est-ce qu'il y a des sanitaires. Oui, alors les sanitaires, ils sont à 30 cm du lit et avec comme seule intimité un rideau. L'intimité, en fait, c'est voilà, il n'y a aucune intimité.
2: Non, en fait, c'est vraiment la représentation d'une cellule dans une maison d'arrêt. C'est-à-dire, vous êtes aux arrivants, vous sentez des arrivants, vous allez arriver dans une cellule, vous vous rendez compte qu'il y a un double lit, mais avec des lits qui sont déjà faits. Donc, ça veut dire qu'il y a déjà deux personnes qui habitent dedans. Vous allez regarder les photos pour vous dire, avec qui je vais tomber, à quoi il ressemble, quelle âge ils ont, Mais ce qui veut dire aussi qu'on va vous amener un troisième matelas et que ce troisième matelas va être glissé en dessous les deux lits et que vous allez dormir au sol dans un premier temps. Donc effectivement, les toilettes dans beaucoup de maisons d'arrêt, que ce soit Fresnes, La Roche-sur-Yon, Fontenay-le-Comte, Limoges et tellement d'autres maisons d'arrêt, c'est ça. En fait, ils sont à la vue de tout le monde. Donc en général, vous mettez un espèce de lacet, vous mettez un drap ou une serviette, quelque chose, pour essayer de cacher un petit peu. Mais ça n'enlève évidemment pas, ça ne vous préserve pas votre intimité très clairement. Ensuite, vous avez un placard souvent complètement détruit, il n'y a même plus de portière, donc tout le monde met son linge dedans. Donc en général, vous laissez ça dans des sacs, dans des cartons. Et ensuite, pour tout ce qui concerne la télé, le frigo, c'est des locations. Donc si vous avez de l'argent, vous pouvez les avoir. Si vous n'avez pas d'argent, vous n'en aurez pas. Et par contre, tout ce qui est ventilateur, tout ce qui est la bouilloire, la plaque chauffante, c'est des choses qui s'achètent en prison.
1: En cantine, c'est-à-dire que ça ne s'est pas ramené par les familles. Hein. C'est acheté
2: c'est
1: beaucoup plus
2: obligatoirement
1: cher que
2: acheté à l'intérieur, beaucoup plus cher qu'à l'extérieur. Et ce qu'on voit dans cette cellule, c'est un petit peu de tabac. C'est vraiment des quelques denrées alimentaires, vraiment qui sont très très peu, parce que c'est 60% des détenus qui vivent comme ça. Alors c'est vrai, bien sûr, il y a des détenus qui sont assistés, il y a quelques détenus qui ont un petit peu d'argent de côté, mais la majorité de détenus, en général, ils ont un petit pécule d'indigent qui est 30 euros par mois, et c'est avec ça qu'ils vivent au quotidien. Et là, cette cellule, c'est vraiment la réalité de ce que vivent 60% des détenus qui sont en maison d'arrêt.
1: Alors il y a figuré devant moi là une fenêtre, 4 barreaux, et puis une photo. Représentant des murs gris avec du barbelé et un espèce de yo-yo, des bouts de draps noués entre eux, alors non pas pour s'évader mais pour se faire passer quelques denrées entre cellules, c'est ça?
2: C'est ça, d'une cellule à l'autre. Alors ce qui est représenté en fait, c'est la cour de promenade, et les murs gris qu'on voit en fait, c'est les cellules des autres bâtiments. Et le yo-yo, effectivement, il sert vraiment pour l'envoyer d'une cellule à l'autre quand on a besoin de se faire dépanner un peu de tabac, un peu de café, parce que malheureusement, quand on demande aux surveillants, ils sont pas toujours d'accord, en tout cas, pour faire passer des choses. Donc plutôt que d'attendre et d'avoir des refus, aujourd'hui tout le monde se fait passer des choses d'une cellule à l'autre.
1: Ça demande un apprentissage.
2: Au début, il faut y aller quand même quelques fois avant d'y arriver. Puis à un moment donné, de toute façon, on s'adapte et on apprend.
1: Et alors, il y a du son dans cette installation, parce que c'est vrai que, alors, il manque peut-être l'odeur, parce qu'effectivement, c'est difficile à figurer. Peut-être que les gens ne viendraient pas visiter, mais effectivement, c'est un truc horrible pour les gens qui viennent, comme moi, très ponctuellement en prison pour visiter. On est saisi à la gorge. Et effectivement, ce bruit incessant, c'est de jour comme de nuit, et ça n'arrête jamais en fait.
2: Tout à fait. Donc nous, l'idée, c'est vraiment de rendre cette cellule totalement immersive, donc avec plusieurs enceintes pour qu'on soit vraiment dans ce bruit dans lequel vivent tous les détenus. On l'a représenté avec une petite enceinte parce que il nous manque encore des budgets pour pouvoir tout financer. Ces bruits, c'est des vrais bruits de prison. Donc c'est les sondages des barreaux, c'est le bruit des porte-clés des surveillants, les talkie-walkie, quand ils annoncent les parloirs, beaucoup de détenus qui crient dans les couloirs ou aux fenêtres, mais c'est ce qu'on entend vraiment du matin au soir. Quant à l'odeur, c'est vrai que les prisons, c'est quoi? Il n'y a pas de parfum comme à l'extérieur, parce que généralement c'est interdit, donc c'est beaucoup de transpiration masculine. C'est les odeurs de cuisine, parce que tout le monde essaie de cuisiner, donc des odeurs d'oignons, ce genre de choses dans les cellules. C'est les odeurs de tabac froid. Et c'est ce mélange de toutes ces odeurs.
1: Et les odeurs de produits d'entretien, parce que les mecs produits... leur temps à nettoyer, parce qu'il y a des bêtes. C'est ce qu'il y a pas aussi, j'en suis fort ravi, merci de ne pas avoir mis les cafards. Mais normalement, dans une prison qui se respecte.
2: C'est ça, c'est soit des cafards, soit des fois il y a des rats, soit des fois il y a des punaises de lit.

0: bah, comme ça. Et sans doute, c'est peut-être par hasard si vous en êtes sorti comme ça. Est-ce que vous avez été accompagné pour sortir de prison?
1: Alors, l'accompagnement, pas vraiment. Ce qu'il faut savoir, moi, je suis rentré en prison, je savais pas lire, je savais pas écrire. J'ai, dans un premier temps, bon, après quelques années de prison, hein, j'ai été poussé par un détenu de longue peine à reprendre les études, à lire.
0: Et vous avez fini par écrire un livre?
1: Alors, j'ai d'abord suivi des cours avec l'association qui s'appelle Auxilia. La grande, grande différence, et ça je le rappelle sans cesse, c'est que quand on est à l'école traditionnelle, il y a un niveau d'études. Si vous êtes au-dessus, bah, vous êtes un bon élève. Si vous êtes en dessous, vous êtes un abruti fini. Et à force d'entendre que vous êtes un abruti, que vous n'y arriverez pas, que vous êtes incapable, que vous ne ferez rien de vos études, bah, vous finissez par le croire. Et quand vous croyez ça, parce que vous avez des notes de 2 ou 3 ou 4 sur 20, bah, vous essayez pas, parce que vous êtes convaincu que vous n'y arriverez jamais. Et lorsque j'ai commencé à faire ces cours avec Auxilia, la grande différence, c'est qu'ils se mettent à votre niveau. Donc d'abord, ils évaluent votre niveau, ils vous donnent des leçons et des exercices de votre niveau, et quand vous recevez vos premières notes, parce que vous avez bossé pour les avoir, ben, vous avez un 18 sur 20, un 19 sur 20. Et là, vous dites, mais non, c'est pas possible, moi, mais en fait, c'est des conneries qu'on m'a racontées, je suis capable. Et là, vous avez une soif d'apprendre. Et là, ben, moi, ça a été mon cas. J'ai passé un CFG, un brevet des collèges, un CAP, un BEP de comptabilité et gestion, j'ai passé un bac, j'ai fait un perfectionnement en bureautique. Ben, j'ai jamais arrêté, j'ai continué parce que ben, je voulais voir jusqu'où j'étais capable d'aller. Et donc j'ai appris déjà à faire la paix avec moi-même, à me redécouvrir autrement. Et jusqu'au jour où je me suis dit, ok, bah, aujourd'hui je vais raconter mon histoire. Et là, pendant 2 ans, tous les matins, je me levais à 5h du matin, j'avais acheté un ordinateur, et tous les matins, pendant 1 heure, j'écrivais ma vie. Pendant 2 ans, au bout de 2 ans, bah, j'ai fini ce livre, je l'ai fait lire à plusieurs personnes. Et là, j'ai eu beaucoup de chance. Je l'ai fait lire à la directrice de la prison qui me l'a corrigé. Je l'ai fait lire aux aumôniers qui m'ont apporté leur opinion, à ma SPIP, à une psychologue, à d'autres détenus aussi. Donc j'ai pris en compte un petit peu les remarques qu'on me faisait. Donc j'ai travaillé dessus énormément. Et quand je suis sorti, après l'avoir laissé reposer pendant 1 an, je trouvais une étudiante en littérature qui m'a aidé vraiment à porter les dernières corrections. Pendant 2 années, on l'a corrigé. Et ensuite, il a été publié.
0: La classe. On répète le titre ?
1: Au-delà des murs. De Yannick Deslandes, aux éditions Ballon.
0: Super.
2: Et voilà, c'était une belle rencontre, ce Yannick Deslandes, ce mec barbu, posé, qui était là avec son épouse et qui a ce beau projet de d'aller faire connaître la réalité de la prison et aussi voilà de faire autre chose de sa vie. Que voilà, il travaille beaucoup sur la déprise, c'est-à-dire le fait de ne pas rester sous l'emprise de la délinquance, qui est une sorte de cercle vicieux, parce que on convainc souvent les personnes qui sont tombées qu'elles ne peuvent pas en sortir et qu'il n'y a pas d'autre horizon pour elles, alors que bien sûr que si. Et à Concertina, donc à Dieulfi, on a vu plein d'anciens détenus qui faisaient maintenant d'autres choses de leur vie, et des choses pas mal pour beaucoup. Et puis à Concertina, il y avait aussi Didier Fassin. Didier Fassin, ben, les auditeurs de Cause Commune le connaissent parce qu'il est déjà venu. Il est sur tous les bons sujets, Didier Fassin, sur les frontières, sur la manière dont on laisse assassiner Gaza, on laisse génocider Gaza en fermant les yeux. Voilà, il s'intéresse à tout ça. Il est anthropologue, il est aussi médecin, et il s'intéresse à la morale, et la morale au sens, ou à l'éthique, la morale au sens le plus noble et irrespectable de ce terme. Et donc, qui est en écho au thème de cette année, parce que chaque année à Concertina, il y a un thème, c'est rencontrons un thème, et cette année, le thème c'était appétit. Alors, appétit, bah oui, ça, on n'a pas trop d'appétit d'enfermement, mais la nourriture est importante quand on est enfermé, parce que c'est aussi un des moyens de tenir. Et puis, l'appétit, ça peut aussi être l'appétit de liberté, l'appétit d'apprendre, comme on l'a entendu à l'instant avec Yannick Deslandes, tous les appétits. Et Didier Fassin, lui, il est revenu sur l'appétit de punir dont font preuve on ne peut plus avec on ne peut plus de démonstration certains ministres. Et donc il est parti de cette phrase, cette volonté de punir et d'humilier qui nous est démontrée chaque jour avec la construction de nouvelles prisons, les conditions inhumaines pour la France, pour lesquelles la France a été multicondamnée, dans lesquelles notre pays eh bien maintient des personnes pourtant humaines, quoi qu'elles ont fait. Et donc, bah, on va entendre Didier Fassin, ça dure une demi-heure, c'est un texte magistral que j'ai enregistré avec mon petit micro.

0: Pas prévu de le diffuser aujourd'hui, mais ça me paraît indispensable. Il y a des mots comme ça qui sont indispensables et ceux de Didier Fassin le sont. On l'écoute.
1: Alors, appétit, c'est le thème que j'ai trouvé étonnant et original à la fois de ces rencontres estivales de concertina autour des enfermements. Et en le découvrant, je n'ai pas pu résister, comme vous l'aurez peut-être deviné en voyant le titre de ton intervention, à l'inspiration de la grande et belle tirade de Ruy Blas dans la pièce éponyme de Victor Hugo. Le valet devenu premier ministre du roi d'Espagne, ayant assisté dans l'ombre aux disputes des seigneurs qui se partagent les richesses du royaume, apparaît soudain et proclame « Bon appétit, messieurs ». Il s'interrompt un instant pour jouir de la stupeur de ses interlocuteurs, puis reprend « Ô ministres intègres, conseillers vertueux, voilà votre façon de servir, serviteurs qui pillaient la maison, donc vous n'avez pas honte. » Suite une très belle, longue et belle tirade. Alors le pillage des ministres de la France d'aujourd'hui est avant tout symbolique. Pillage des valeurs morales qui font le vivre ensemble, des principes fondamentaux dont se prévaut la démocratie et des droits humains auxquels se réfèrent les pays européens pour critiquer le reste du monde. Et non, ils n'ont pas honte, comme le dit Ruy Blas. Même ils se vantent de leur prétention à enfermer plus, plus longtemps, plus durement, plus injustement, en appel aux sentiments les moins honorables de leur public et surtout de leur public par avance conquis par leur rhétorique inflexible, pour autant qu'elle concerne les classes populaires, et surtout en leur sein, les minorités racisées. C'est le garde des Sceaux qui veut supprimer les peines d'emprisonnement avec sursis qui ont été créées par la loi du 26 mars 1891, non par souci de clémence, mais pour inciter celles et ceux qui ont violé la loi à ne pas récidiver. Outre l'effet contre-productif sur la prévention des délits, la mesure aurait pour conséquence de désinsérer socialement et professionnellement les personnes ainsi condamnées et d'augmenter considérablement le nombre de détenus, puisque le quart des peines prononcées sont des sursis, représentant environ 130 000 personnes par an. S'ajoute à cette proposition l'abaissement de la majorité pénale à 16 ans, annulant l'excuse de minorité prévue dans l'ordonnance de 1945, le retour des peines planchers par l'introduction de sanctions minimales dans le code pénal, dont on avait constaté qu'à la suite de leur inscription dans la loi, elles avaient augmenté le quantum des peines de prison de 73%, et la création d'un régime carcéral d'exception pour les accusés de narcotrafic, y compris pendant leur détention provisoire, donc avant leur jugement, dans les prisons de haute sécurité, notamment en Guyane, sinistre rappel du bagne. Et c'est le ministre de l'Intérieur qui veut allonger la durée maximale de rétention des étrangers en situation présumée irrégulière jusqu'à 210 jours, quand elle était de 7 jours à sa création en 1981, et avait été régulièrement augmentée depuis lors pour atteindre 90 jours en 2019. Alors que la France est déjà le pays européen qui prononce le plus de décisions de retour à l'encontre des ressortissants de pays tiers, soit plus du quart de l'ensemble des 27 pays de l'Union européenne, décision demeurant peu efficace car souvent non conforme au droit et donc rejetée par les tribunaux. S'ajoute à ce projet producteur de plus d'enfermement le rétablissement du délit de séjour irrégulier qui ouvre la possibilité de placer en maison d'arrêt les étrangers sans titre de séjour, qui existe déjà d'ailleurs pour ceux qui refusent leur reconduite à la frontière. L'instauration d'un examen civique pour les premières demandes de cartes de séjour pluriannuelles et des cartes de résident. La restriction de l'accès à la nationalité française par le durcissement des critères exigés. Et bien sûr, la banalisation de la xénophobie et de l'islamophobie, s'accompagnant d'une répression à l'encontre de celles et ceux qui combattent la stigmatisation des exilés et des musulmans, et de menaces de dissolution contre les associations qui œuvrent dans ce sens. Oui, bon appétit, messieurs, aux ministres intègres, qui avait participé à des gouvernements dont de nombreux membres ont eu affaire à la justice sans avoir démissionné, et qui, avec des intentions électoralistes, flattait les instincts punitifs qui sommeillent en toutes celles et tous ceux qui se croient, ou même se savent, au-dessus des lois. À vos déclarations trompeuses sur la clémence des juges, quand il n'y a jamais eu autant de personnes incarcérées, sur les activités réputées ludiques dans les prisons, quand les conditions de vie sont en réalité le plus souvent indignes, sur l'invasion de la France par les étrangers, quand les statistiques européennes montrent que le pays est l'un des moins accueillants du continent, sur le sentiment allégué de submersion migratoire, quand les enquêtes d'opinion révèlent que les préoccupations autour de cette question se situent loin derrière le pouvoir d'achat, la hausse des prix, la santé, l'éducation, les retraites et parfois même l'environnement. Donc, à cela, à ces contre-vérités sentencieusement énoncées, il faut opposer les faits. Si on veut comprendre la prison, il faut savoir qui l'on y enferme et quelles en sont les conséquences. À cet égard, la France se distingue au sein de l'Europe. Au début de la décennie actuelle, elle était le seul pays dont le nombre de personnes détenues continuait d'augmenter. Et elle était également le pays où l'on se suicide le plus en prison. Loin des rodomontades ministérielles, cette exception française dans le concert européen, doublement honteuse, est rarement discutée dans l'espace public, et moins encore débattue dans les arènes politiques. Nous vivons dans la plus grande indifférence un moment punitif sans précédent. Notre pays traverse en effet la période la plus répressive de son histoire moderne en temps de paix. Chaque année et même chaque mois, nous entendons que la population carcérale atteint un nouveau record, sans que ce constat ne donne lieu ni à débat public, ni à mesures politiques. La prison est au cœur de la pensée pénale, comme le disait la juriste Françoise Tulkes. Tel n'a cependant pas toujours été le cas. Entre 1850 et 1940, le nombre de personnes emprisonnées a été divisé par 4 en France et on fermait des prisons. Il y a eu ensuite la parenthèse de la Seconde Guerre mondiale et dans les suites un enfermement massif mais transitoire des accusés de collaboration avec l'ennemi. Puis de 1955 à nos jours, la population carcérale a été multipliée par 3,6 et si l'on tient compte de l'évolution démographique du pays, le taux a tout de même été multiplié par 2,5. Parallèlement, le milieu ouvert a lui aussi progressé et encore plus vite que le milieu fermé, 2 fois plus dans les 30 dernières années, ce qui représente aujourd'hui 250 000 personnes, 250 000 sous main de justice. Mais alors pourquoi qualifier ce moment de punitif? Après tout, cette évolution pourrait simplement correspondre à un accroissement de la criminalité. Or, rien ne le montre. Notre société est plus sûre qu'elle ne l'était il y a 1 siècle, ce qui n'empêche pas la population de manifester un sentiment d'insécurité dont on peut tenir compte sans pour autant sombrer dans le tout répressif. 2 phénomènes généraux rendent compte de cette évolution. Le premier est sociologique, c'est l'augmentation de l'intolérance à l'égard de certains écarts à la norme, surtout lorsqu'ils sont commis par certaines catégories sociales, et du reste, cette intolérance est d'autant plus grande qu'on n'est pas soi-même exposé à ces écarts et qu'on se trouve plus éloigné de ces catégories. Le second est politique. C'est la progression du populisme pénal qui réclame toujours plus de sévérité en mobilisant la théorie de la vitre brisée, ou tout au moins son interprétation la plus négative, qui invite à se montrer impitoyable contre les petites infractions. Les deux phénomènes s'associent d'ailleurs dans un cercle vicieux, l'intolérance servant de justification au populisme pénal qui la nourrit en retour. La nécessité de rendre justice aux victimes est souvent invoquée, alors même que la majorité des infractions n'a pas de victime. Comment cette double évolution se traduit-elle en pratique? Quels mécanismes sont à la source de cette inflation carcérale? J'en donnerai 4. Il y a premièrement la criminalisation de faits qui relevaient précédemment de contraventions, avec la création de nouveaux délits et pour ces délits, des peines d'emprisonnement. La délinquance routière représente aujourd'hui une entrée sur 10 en milieu carcéral, dont la moitié simplement pour conduite après perte d'étreinte sur permis, ce qui touche particulièrement les coursiers, les livreurs, les conducteurs. Il y a deuxièmement l'allongement des peines pour les mêmes infractions. La loi du 10 août 2007, contestée par les magistrats au nom de l'individualisation des peines et de l'indépendance des juges, a augmenté le quantum moyen de 9 à près de 16 mois, les délits les moins graves étant les plus affectés, et la suppression de ces peines planchées, donc, avec la loi du 15 août 2014, n'a pas inversé l'intransigeance des juges, qu'il avait été plus facile d'imposer que de faire abandonner. Il y a troisièmement les comparutions immédiates, dont le nombre a progressé 2,5 fois plus vite que celui des procédures normales, et dont une commission sénatoriale avait établi qu'elle conduisait à des sanctions 2 fois plus sévères. Elles sont aujourd'hui responsables de 96% des peines de prison avec mandat de dépôt, donc sans possibilité d'aménagement par le juge d'application des peines. Il y a enfin, quatrièmement, un accroissement des détentions provisoires qui représente 4 prisonniers sur 10 en maison d'arrêt. Les magistrats se montrent très sensibles à l'instrumentalisation politique des faits divers, comme cette affaire dont vous vous souvenez probablement de la mort de la jeune Laetitia, qui avait été suivie d'une explosion des incarcérations avant jugement. L'ensemble du dispositif pénal produit donc une inflation carcérale concernant presque exclusivement les maisons d'arrêt, ce qui faisait dire au directeur de l'une d'elles que le système était particulièrement injuste, puisque ceux qui souffraient des pires conditions en prison étaient ceux dont les courtes peines correspondaient à des délits mineurs et ceux qui, n'ayant pas été jugés, étaient présumés innocents. Cependant, cette évolution est très inégalement répartie. En prison, la moitié des personnes détenues sont sans emploi. La moitié se déclare d'ailleurs sans profession. Un quart ouvrier, 1% cadre. Et dans la maison d'arrêt, semblable à la plupart des autres, celle où j'ai travaillé pendant 4 années, 77% des hommes appartenaient à des minorités ethno-raciales, correspondant pour 35% d'entre eux à des hommes noirs et 32% des hommes arabes, les 10% restants étant souvent des Roms. Pour expliquer ces disparités, il faut considérer l'ensemble de la chaîne pénale. La fabrication de l'opinion par les médias et les politiques, la préparation des lois par les gouvernements et leur vote par les parlementaires, leur mise en œuvre par la police et finalement par les magistrats. À chaque étape, les inégalités sont manifestes. Ce ne sont pas les mêmes délits qui sont touchés par la sévérité des lois et des magistrats. Dans les années 2000, les condamnations pour usage et détention de cannabis ont progressé de 255%, alors que les infractions à la législation sur les sociétés baissaient de 29%. Et pourtant, les enquêtes épidémiologiques montraient une stabilité de la consommation de stupéfiants, alors que les données policières révélaient une augmentation des délits économiques et financiers. C'était des choix politiques qui se reflétaient dans les pratiques des parquets. Ce ne sont pas non plus les mêmes publics qui sont affectés, bien que les études établissent que l'usage de drogue est réparti à peu près de la même manière à travers les classes sociales. Les forces de l'ordre ciblent seulement des catégories populaires, souvent minorisées, ainsi que j'ai pu le constater en 15 mois d'enquête avec les policiers dans la région parisienne. Enfin, ce ne sont pas les mêmes peines qu'administrent les juges en fonction des prévenus auxquels ils ont affaire, plusieurs études soulignant l'importance des affinités sociales et institutionnelles dans leurs décisions. À l'occasion d'une série de procès auxquels j'assistais récemment, non loin d'ailleurs de l'endroit où nous nous trouvons aujourd'hui, j'ai pu constater ces disparités. Dans le premier procès, en comparution immédiate, un jeune Africain sans domicile, sans ressources, sans aucun passé pénal, jugé pour être en possession de 3 barrettes de cannabis qu'il était sur le point de revendre, a été condamné à 6 mois d'emprisonnement ferme avec mandat de dépôt. Dans le second procès, un peu plus tard, en procédure normale cette fois, 2 policiers aux frontières jugés pour vol et violence à l'encontre d'exilés, répétés, est documenté par des faux en écriture et l'enregistrement d'une agression verbale et physique. Était condamné à 6 mois avec sursis, d'ailleurs réduit en appel à 2 mois, toujours avec sursis, sans interdiction d'exercer. Je voyais le premier s'éloigner, tête baissée, menotté, les seconds satisfaits, rentrer chez eux. En somme, la question de la sévérité est moins de savoir quel délit on sanctionne que de comprendre quel public on veut punir à travers la répression de quel délit. La population des prisons reflète donc moins les violations de la loi que les choix de notre société de qui punir et comment. Ce que le sociologue Émile Durkheim exprimait déjà avec clarté il y a plus d'un siècle, en affirmant qu'on ne condamne pas un acte parce qu'il est criminel, mais qu'il est criminel parce qu'on le condamne. Mais à quoi condamnent précisément les juges lorsqu'ils condamnent à la prison ? Au cours de mes 4 années d'enquête en maison d'arrêt, j'ai été frappé du contraste entre ce que me disaient les personnels et ce que me disaient les détenus. Parmi les surveillants, une phrase revenait souvent « Il ne leur manque que la liberté ». Un directeur adjoint me disait même qu'ils sont mieux ici que chez eux. Le « chez eux » renvoyant de façon méprisante aux cités d'habitat social où il n'avait lui-même jamais mis les pieds mais dont il imaginait les carences. Parmi les hommes détenus, au contraire, j'entendais toujours les mêmes mots « humiliation ». Rabaissement, violence. L'un d'eux, détention provisoire depuis 30 mois pour une possession d'une quantité importante de résine de cannabis, me disait « Être puni pour notre délit, on s'y fait. Les peines qui nous fracassent, on les accepte. Mais la prison, elle nous pourrit. J'étais gentil, poli, courtois quand je suis arrivé. On m'a excusé, moi, je suis à la gueule. Je suis devenu méchant, dur, agressif. » Qu'est-ce donc que cette expérience de la prison pour ceux qui y sont condamnés ? C'est une multiplication de privations. Privation de liberté, certes. Mais pour beaucoup, double privation lorsqu'ils se trouvent enfermés 22 heures sur 24 dans une cellule supposée être individuelle depuis la loi de 1875 qu'on ignore en votant un moratoire tous les 5 ans au cours desquels la situation ne fait qu'empirer. Cellules dont les 9 mètres carrés sont occupés par un et de plus en plus souvent 2 autres détenus, soit un triplement avec 2 lits superposés à un matelas au sol. Privation de lumière naturelle, en raison du doublage des barreaux par un caillotis noir, laissant à peine passer les rayons du soleil, une situation qui est encore aggravée pour ceux qui sont à l'isolement pour raisons disciplinaires. Privation d'intimité, y compris pour aller aux toilettes, au point que certains renoncent à leur sortie en promenade pour faire leurs besoins en l'absence de leurs co-détenus. Privation de vie affective, hormis dans les rares moments de parloir avec leur compagne, en présence plus ou moins discrète des surveillants. Privation des liens avec la famille, sauf lorsqu'existent des parloirs père-enfant ou des unités de vie familiale. Privation de vie sexuelle réduite à la masturbation et aux relations homosexuelles parfois non consenties. Privation de dignité, notamment dans les fouilles à nu après les parloirs ou s'il y a eu un vol, autant d'occasions possibles d'humiliation. Privation d'autonomie, en particulier pour accéder aux médecins ou même simplement à des antalgiques en cas de douleur extrême. Privation du pouvoir de décision, par exemple pour prendre une douche en rentrant de promenade en période de canicule. Privation du droit d'exprimer une frustration ou une colère, au risque d'être sanctionné par un encellulement disciplinaire. On est privé, me disait un homme détenu, d'à peu près tout ce qui fait l'humanité d'un être humain. Mais puisqu'il est question aujourd'hui de sens de la peine, quel est-il ? Quel est-il notamment pour les peines courtes, celles promises aujourd'hui par nos ministres, qui ne permettent aux détenus ni d'avoir un emploi, ni de faire un stage, ni d'aller en cours, ni de pratiquer un sport, ni de bénéficier d'un aménagement, puisque les 15% d'emploi et les 22% de stage sont réservés aux plus longues peines, puisque l'école et le sport font l'objet d'attentes de plusieurs mois, puisqu'enfin en maison d'arrêt, un détenu sur 5 seulement peut avoir un aménagement de sa peine et un sur 20 être préparé à sa libération, ce qui signifie que les 3/4 des sorties sont dites sèches. En réalité, pour la presque totalité des détenus en maison d'arrêt, l'expérience carcérale, c'est l'apprentissage, c'est non seulement la confrontation à la violence et à la flétrissure, mais c'est aussi l'apprentissage de l'absence de sens de la peine, ou plus exactement, faudrait-il dire, l'apprentissage que leur peine n'a d'autre sens que de déprécier leur vie et leur personne, et ce, je dois l'ajouter, malgré les efforts de certains directeurs et directrices, de certains surveillants et surveillantes, de certains conseillers et conseillères pénitentiaires d'insertion et probation pour humaniser la détention. La prison, c'est donc pour beaucoup un temps vide, un temps gaspillé, un temps où l'on perd son emploi, qu'on avait eu du mal à obtenir, ou bien les clients qui vont dès lors se retourner contre sa petite entreprise, un temps où ses enfants vont apprendre que leur père est incarcéré et où les couples vont se trouver mis à l'épreuve. Je m'appuie ici sur des dizaines d'entretiens. S'agissant des peines courtes, les magistrats, souvent il est vrai désarmés par le manque de solutions qui leur étaient offertes, notamment dans l'urgence des comparutions immédiates, me justifiaient leur décision en parlant d'un supposé choc bénéfique de l'incarcération. Lorsque j'en parlais au personnel pénitentiaire, ils évoquaient plutôt le choc de devoir décrocher des pendus ou découvrir des corps calcinés et affronter ensuite les enquêtes des parquets sur leur responsabilité dans ces morts. Car la question du suicide, lorsque j'ai commencé mes recherches, donnait lieu à une certaine médiatisation avec des reportages, des interviews des familles, des mobilisations d'avocats. Quand je les ai terminées quelques années plus tard, on n'en parlait plus. Pourtant, 130 personnes détenues se donnent la mort chaque année et la France a le taux de suicide en prison le plus élevé de son histoire et le plus élevé d'Europe. Alors le plus élevé de son histoire, pas tout à fait, car si le taux a été multiplié par 18 en un demi-siècle, après la Seconde Guerre mondiale, il a quelque peu diminué depuis deux décennies pour atteindre aujourd'hui 18 pour 10 000 personnes détenues. Et le plus élevé d'Europe, certainement, deux fois plus qu'en Angleterre, en Allemagne et en Italie, quatre fois plus qu'en Espagne et en Irlande. On affirme souvent que c'est la conséquence du fait que les Français se suicident plus que beaucoup d'autres Européens. C'est vrai. Mais en France, on se donne la mort neuf fois plus en prison qu'à l'extérieur, quand l'excès est d'environ seulement, si je puis dire, six fois pour l'Angleterre, l'Allemagne et l'Espagne. Il y a donc ce qu'on nomme d'un néologisme qui est plus parlant qu'élégant, une sursuicidité carcérale française. À quoi est-elle due? Une explication simple serait l'état des prisons, leur vétusté, leur manque d'hygiène, qui selon un rapport célèbre les rendrait indignes de la République. Les statistiques de l'administration pénitentiaire révèlent toutefois une réalité plus complexe, qui interroge à la fois la chaîne pénale et la condition carcérale, car le suicide en prison est la conséquence à la fois de l'excès de punitivité et des défaillances de l'institution. Du côté de la chaîne pénale, on constate premièrement que le taux de suicide augmente parallèlement à la progression de la population détenue. Deuxièmement, que parmi les personnes écrouées, il est deux fois plus élevé chez les hébergés que ceux qui ne sont pas, c'est-à-dire qui sont généralement sous bracelet électronique à l'extérieur. Et troisièmement, qu'il est trois fois plus élevé chez les prévenus que chez les condamnés. La première explication du taux élevé de suicide en prison, c'est donc l'enfermement, qu'il soit avant ou après le jugement, souvent pour des délits mineurs qui auraient pu donner lieu à des peines alternatives, telles que le bracelet électronique ou le travail d'intérêt général. Je précise que lorsque je parle de suicide, je parle bien sûr de suicides qui ont conduit à la mort. Du côté de la condition carcérale, on observe que 7% des suicides surviennent dans les premiers jours de l'incarcération, malgré les efforts réalisés pour rendre la transition vers les quartiers arrivants moins brutale. Et 25% ont lieu dans les deux premiers mois. Il y a donc bien un choc de l'incarcération, mais probablement pas celui souhaité par les magistrats. Par ailleurs, le quartier disciplinaire, qui représente 85% des sanctions prononcées en prison, y compris contre des détenus qualifiés de victimes dont on sait qu'en fait ils dissimulent du cannabis ou un téléphone pour un autre, y compris pour les actes dont le seul témoin est un membre du personnel connu pour son attitude agressive et provocatrice à l'encontre des prisonniers. Donc, ce quartier disciplinaire multiplie le taux de suicide par 10 par rapport aux cellules ordinaires. Cette angoissante peine dans la peine devra probablement un jour elle aussi être questionnée. La seconde explication du taux élevé de suicide en prison, c'est donc la prison elle-même, pour ce qu'elle est, ce qu'elle représente et ce qu'elle autorise comme violence institutionnelle. Mais arrêtons-nous un instant sur cette peine disciplinaire. Au fil des ans, la durée maximale des séjours dans ce qu'on appelle le mitard, si psychologiquement délétère, n'a cessé de diminuer de 90 à 45, puis 30 jours, et même de 15 jours dans certains pays voisins. Lors d'une journée d'échange organisée à l'École des hautes études en sciences sociales, j'avais participé à une table ronde avec une directrice de l'administration pénitentiaire qui avait manifesté une réaction d'une grande violence contre ce que j'avais appelé une utopie réaliste, à savoir la suppression un jour prochain, dans quelques décennies peut-être, de cet héritage du cachot médiéval. J'avais ajouté que rétrospectivement, on le considérerait peut-être comme nous considérons aujourd'hui les fers, avec étonnement et répugnance. En attendant la possible échéance de cette utopie réaliste, des centaines de personnes détenues auront mis fin à leur jour dans le quartier disciplinaire, sanctionnées pour des faits qui peut-être ne le seront même plus, comme la possession de téléphone, alors quand il est dans les prisons, ou l'usage de cannabis, possiblement décriminalisé dans la société. Je parlais bien d'une utopie dont rien pourtant ne nous empêchait de penser qu'elle ne soit pas réaliste, et je pensais qu'une institution qui ne s'autorise plus l'imagination du changement, fût-il radical, est une institution qui se sclérose. La magistrate, qui s'est depuis illustrée dans une controverse autour de laquelle elle défendait l'une de ses collègues dont les pratiques humiliantes ont conduit à des sanctions administratives, manquait assurément de cette imagination. Pourtant, je ne pouvais m'empêcher de penser que quelques semaines après la fin des 4 années de l'enquête, un jeune homme d'origine africaine avait été incarcéré pour un délit mineur. La peine prononcée était de quelques mois. Il présentait des troubles mentaux sérieux et une certaine vulnérabilité psychologique. Après son arrivée, il eut une dispute avec un autre détenu, et malgré ses protestations désespérées de son innocence, il fut placé à titre préventif au quartier disciplinaire, en attendant son jugement. C'était à la fin de la journée. Probablement, comme un appel au secours face à cette situation qu'il vivait comme douloureuse et injuste, il mit le feu à son matelas. Ses voisins interpellèrent le surveillant de l'unité. Arrivé sur place, ce dernier, qui ne possédait que la première clé de la cellule, dut aller chercher son supérieur qui seul disposait de la seconde. Lorsque les portes furent enfin ouvertes, le jeune homme gisait inconscient, brûlé à 80% de son corps. Il mourut quelques semaines plus tard, en service de réanimation. Le juge avait, peu avant son décès, ordonné sa libération. Face à la suroccupation des établissements pénitentiaires, avec leurs conséquences mortifères, il y a 2 attitudes possibles. Moins condamner à l'emprisonnement ou augmenter le nombre de places de prison. La France a presque toujours choisi d'augmenter les places, ce qui a permis de condamner plus pour des plus petits délits commis dans les classes populaires, tout en épargnant les infractions graves commises par les acteurs économiques, les responsables politiques et les forces de l'ordre. Cette logique, qui satisfait la majorité, semble à beaucoup inéluctable. Or, des pays voisins, sous des gouvernements pourtant conservateurs, ont réussi à renverser cette logique, à moins enfermer et donc à mieux enfermer. C'est le cas notamment de l'Allemagne, de l'Autriche, des Pays-Bas et d'autres encore. Que faudrait-il alors pour que la France suive cette même voie? Il faudrait, je crois, que le pouvoir, les politiciens, les magistrats, les avocats, les médias disent aux Français ce qu'il en est des peines d'emprisonnement, de leur caractère coûteux et inégalitaire, généralement inefficace pour la société et destructeur pour l'individu. Qu'il fasse sortir la prison des oubliettes où on l'a maintenue depuis les grandes révoltes d'il y a 50 ans pour dire ce qu'elle est et à quoi elle sert. Ce qui manque dans notre pays, c'est ce que Michel Foucault appelait dans son dernier cours au Collège de France, le courage de la vérité. Courage de la vérité sur des peines qui, telles qu'appliquées aujourd'hui, ont souvent perdu tout sens. Alors jusqu'à présent, j'ai consacré l'essentiel de mon propos à la situation française, qui est bien naturelle compte tenu de l'événement qui nous réunit, mais il faudrait bien sûr élargir cette perspective internationale. Il faudrait, comme le fait remarquablement Prison Insider, regarder autour de nous, au plus près, comme au plus loin, et certains le font. À cet égard, il est un peuple qui est confiné dans ce qui est la plus grande prison du monde, une prison à ciel ouvert, dans laquelle sont enfermées depuis 18 ans plus de 2 millions de personnes. Au cours des 20 derniers mois, cette prison a vu son territoire divisé par 5. On en a détruit les murs intérieurs, les services de soins, les cantines, si l'on veut utiliser ce terme. On lui a coupé l'électricité, l'eau, la nourriture. C'est la seule prison du monde au-dessus de laquelle on envoie des avions et des drones pour bombarder les prisonnières et les prisonniers, dont beaucoup sont des enfants. C'est la seule prison du monde dans laquelle, lorsqu'arrivent de maigres vivres, on tire pour tuer celles et ceux qui viennent chercher de quoi donner à manger à leur famille. Cette prison s'appelle Gaza. Et à de rares exceptions près, les gouvernements occidentaux, dont la France, avec ses ministres intègres, ont apporté leur soutien au massacre qui y est perpétré. De ce massacre, nous sommes donc, toutes et tous, que nous voulions ou non, partie prenante.
0: Voilà, je ne sais pas quoi vous dire après cette conclusion assez fulgurante et tellement juste de Didier Fassin. C'était donc aux Rencontres Concertina à Dieulfi, dans la Drôme, et c'était pas le week-end dernier, celui d'avant. C'était le dernier week-end de juin. Vous écoutez toujours Cause Commune, 93.1, c'est Liberté sur Parole, et je vous fais un petit retour donc des Rencontres Concertina, où j'ai passé deux jours assez riches et magnifiques. Parce que, voilà, Dieulfi, cette ville accueillante, elle est restée accueillante à tel point que beaucoup de participants d'invités à ces rencontres étaient logés chez l'habitant. Les habitants accueillent, ouvrent leur maison pour recevoir eh bien les gens qui participent au festival, pour avoir des discussions un peu en off de ce festival. Voilà, le off de Concertina, c'est dans les maisons. Et alors, vous allez me demander, mais je vous vois pas, donc vous devez vous demander qui a créé ces rencontres Concertina. Eh ben, je vais vous le présenter dans un instant. Il s'agit de Bernard Bols. Bernard Bols, c'est un type assez incroyable. Je vous dis pas quel âge il a, il va vous le dire dans un instant. Mais c'est lui qui a fondé l'OIP, c'est lui qui est l'Observatoire international des prisons section française. C'est lui qui a fondé également Prison Insider, qui est aussi un organisme un peu plus international pour le coup d'observation de ce qui se passe dans le milieu carcéral. Et puis bien sûr, ben voilà, ces rencontres d'Dieulfi. Je vais lui laisser la parole à Bernard Bols pour que vous puissiez comprendre qui est ce bonhomme fort sympathique, un vrai libertaire, mais pas que.
2: Donc mon nom est Bernard Bols. Je suis né en 1951, je vous laisse faire le calcul. Alors, j'ai 74 ans cette année. Et j'ai une vie de militant associatif. On peut dire, pour la résumer rapidement. Et si on la résume pas rapidement, enfin, si on le dit un peu autrement, les circonstances de la vie. M'ont fait passer par différentes phases. Voilà, j'ai eu des enfants très jeunes où j'étais mineur et donc j'ai travaillé très tôt parce qu'il fallait, nourrir cette famille et que j'ai fait ce qu'on appelle des petits boulots. C'était une époque où on remettait le travail social en cause, qui aurait été ma destination, et on disait que le travail social remettait au travail les travailleurs. C'était pour réparer les travailleurs, pour les remettre au boulot. Donc il y avait une critique du travail radical, une critique du travail social radical, qui me fait sourire aujourd'hui. Je dirais que c'est un moment où j'ai le sentiment qu'on mettait en pratique ce à quoi on croyait. Je dis ça parce que souvent c'est un sujet de discussion, notamment sur l'abolition de la prison, qui est une de mes marottes. Il y a beaucoup de gens qui veulent abolir la prison. Mais la radicalité, oui, nous dans nos rangs, oui, beaucoup. Et c'est une radicalité qui est toujours appliquée aux autres, qui n'est pas appliquée pour soi. En ce sens que la prison est un appareil répressif d'État, comme la police ou l'armée. Mm-hmm. Donc si on supprime la justice ou la prison ou le code pénal, parce que certains le demandent ici d'ailleurs, on supprime, c'est les mêmes qui demandent la suppression de la police, qui insistent, il faut la supprimer. La prison, bien sûr, par quoi on la remplace? Bah, par rien, je m'attendais à cette question, on la remplace par rien, on ne remplace pas un instrument de torture par un autre. Mm-hmm. Ça, ce sont les appareils répressifs d'État, il y a les appareils idéologiques d'État. Les appareils idéologiques d'État, c'est la famille, c'est l'école, c'est la religion. Donc si on est pour la suppression des appareils répressifs d'État, on est pour la suppression des appareils idéologiques d'État. Donc si on est pour la suppression de la prison et qu'on enseigne à l'université le lieu de reproduction des pouvoirs dominants, c'est bon pour les autres, mais c'est pas bon pour soi. C'est ça que je veux dire. Et c'est un des endroits où je me heurte, et puis je pense personnellement qu'il pourrait rester 5000 places de prison. Ça serait encore trop, mais ça serait déjà 5000. Et qu'il faut plus rentrer dans un... Je vais un peu vite en besogne là, mais il faut plus rentrer dans un processus de déconstruction des prisons, en disant il y a trop de places de prison, arrêtons d'en construire, on a assez de places de prison, plutôt que de dire il faut la supprimer. En tout cas sur la radicalité, moi ce que j'aime bien dire, c'est que j'habite à la campagne, j'habite le long d'une ferme, il passe que des vaches. Mes voisins, ils sont de droite, catholiques, ils sont même plus cathos, c'est des paysans de la Loire de droite, et que j'aime beaucoup. Et je ne peux pas leur dire, écoutez, ça c'est inutile à qui que ce soit de dire on supprime la prison parce que c'est trop horrible. D'abord, ils ne me croient pas. Déjà, ils trouvent la prison très bien. Un jour, ils m'ont dit, ben, quand je leur disais que la police était raciste, ils m'ont dit, on ne doit pas regarder la même télé. Ce qui n'était pas faux. Donc je me sens tout à fait, mon voisin de palier que j'ai pas choisi, je me sens de lui dire, il y a trop de places de prison en France, ça pourrait arriver, tu ne le soupçonnes pas. J'ai travaillé des années au contrôle général des luttes de pression de liberté. Dans les prisons, j'ai vu des tas de gens qui n'étaient pas des délinquants. Il y a des milliers de personnes qui sont en prison alors qu'il n'y a pas de victimes. Il n'y a pas de victimes. On pourrait en parler longuement aussi, mais ça fait beaucoup de sujets dans le sujet. Donc voilà, je me sens de leur dire, il faut arrêter de construire des prisons, il y a des gens qui n'ont rien à faire en prison, il y a des gens qui sont dangereux pour personne. Mais le jour où on arrêtera des gens d'extrême droite qui donnent des coups de couteau dans les arabes et les homosexuels, ce jour-là, on ne leur dit pas, monsieur, on va vous suivre, vous allez pointer au commissariat. À un moment donné, quand il y a des gens qui sont dangereux, il faut les arrêter. La maison d'arrêt, elle sert à arrêter. Et dire, moi, j'ai pas de solution. Je vous propose juste de supprimer. Alors, il y a peut-être des gens qui ont des solutions alternatives, mais il faut qu'ils nous les montrent, qu'ils nous les disent. Et à un moment donné, il faut assumer qu'il y a un certain nombre de personnes, même il n'y en aurait que 4000, il n'y en aurait que 4000, la prison serait un outil de la démocratie. Et donc si c'est valable pour 4000, c'est qu'on pense que c'est un outil de la démocratie. Et l'aube dorée en Grèce, qui faisait des ravages, parce qu'ils étaient extrêmement sévères, c'est néo-nazis, c'est nazis grecs. Le jour où ils ont commencé à les mettre en prison, ça s'est arrêté. Le jour où il n'y a eu plus aucune complaisance, parce qu'ils allaient y passer, quoi. Et puis ils avaient connu les colonels. Et nous, on est souvent quand même assez tolérants encore aujourd'hui. Enfin, la magistrature, l'ordre, la répression contre... Là, ils commencent à se rendre compte qu'il y a des terroristes d'extrême droite et qu'il va falloir quand même, à un moment donné, faire quelque chose.
0: Et bien voilà, faire quelque chose contre l'extrême droite. Et d'ailleurs, Bernard Bolz, donc le créateur de ces rencontres de Diolfi, accueille tout le monde à Diolfi. C'est un petit peu son principe, c'est-à-dire que on n'est pas là pour être d'accord. On est là pour discuter, pour se respecter, pour échanger des points de vue et pour voir comment on peut améliorer les choses ensemble. C'est un peu ça son mantra. Et la seule limite qu'il pose, c'est bien sûr qu'il ne veut pas de gens d'extrême droite dans ses rencontres. Et a priori, il faut faire quand même attention, parce que l'extrême droite s'infiltre partout, mais a priori, c'est la limite qu'il se fixe et que tout le monde se fixe dans ce village qui est à peu près... Enfin, je dis village, mais pourquoi je dis village ? Parce que c'est un très beau centre-ville à Duelfi, que c'est un esprit village, mais c'est quand même une petite ville très charmante. Et Marie Évreux, qui est la déléguée générale du festival, c'est-à-dire qui s'occupe à peu près de tout, qui court partout, et là, j'ai réussi à la choper quelques minutes alors qu'elle était en train de régler les derniers détails. Elle parle un petit peu de comment cette ville, qui est une ville de résistants, donc qui est une ville de résistants naturels, c'est-à-dire de gens qui n'ont pas dénoncé, de gens qui ont accueilli, des gens qui se sont comportés comme des humains en période inhumaine, c'est-à-dire sous le nazisme. Eh bien, c'est pour les habitants de Duelfi actuel, c'est pas simplement une fierté patrimoniale, c'est quelque chose qu'ils perpétuent à leur manière, et je laisse Marie Évreux en parler.
3: Les gens sont très fiers de leur héritage d'accueil, d'hospitalité, et du coup le font vivre. Et c'est pas juste une fierté patrimoniale, c'est quelque chose qui est entretenu. C'est pour ça qu'on arrive à trouver, cette année, j'ai pas les chiffres exacts, mais on a 110-120 personnes qui sont hébergées chez l'habitant. Donc ça se traduit comme ça, de manière très opérationnelle, dans des manières d'accueillir, déjà d'accueillir ce festival, et puis d'accueillir les gens qui viennent intervenir ou participer. Et ça se traduit aussi, et pas qu'avec Concertina, dans une activité locale, culturelle et citoyenne extrêmement dynamique, qui est entretenue à l'année par beaucoup d'associations qui travaillent ensemble aussi, qui font beaucoup de choses. Et c'est un territoire rural extrêmement dynamique sur les questions. Alors voilà, nous on a amené cette question-là comme une question centrale, les gens s'en sont emparés, mais il y a aussi des associations qui travaillent sur les questions de migration, sur des questions écologiques, il y a d'ailleurs elles seront présentes pendant les rencontres, et c'est vrai que il y a une appétence particulière ici pour la réflexion, qui est entretenue vraiment tout au long de l'année par tout un tas d'événements, de programmations qui sont portées par des gens très différents, mais qui toutes se retrouvent autour de, d'une forme de confiance, quoi. C'est-à-dire qu'on fait les gens ici font confiance à la proposition. C'est la cinquième année, il y a cette confiance, elle était un peu, elle était là au départ. C'est presque une confiance aveugle, et puis au fil des éditions, ça devient une confiance qui est bâtie sur le fait que les gens trouvent de l'intérêt à venir réfléchir à ces questions-là, trouvent de l'intérêt au fait que cette programmation festivalière thématisée permet de renouveler les approches et de pas de pas se répéter, quoi. Enfin, il y a quelque chose où les gens ont l'impression de toujours trouver de la nouveauté dans ça. Et ce qui est intéressant, c'est qu'effectivement, cette population très préoccupée, parce qu'ils ont l'habitude de se confronter à des formes artistiques, culturelles, et aussi des formes plus, plus tournées vers les sciences humaines, de manière générale, sur plein de sujets, ils ont fait du sujet de l'enfermement un de leurs sujets de préoccupation. Et ça, c'est extraordinaire, parce que là-dessus, Paris Tenu, on a remis au centre des préoccupations d'une petite société.
4: Mais alors, justement, l'idée de cette petite société, elle est ouverte aussi. Il y a des gens qui viennent de Paris, il y a des gens qui viennent, des défenseurs des droits humains, des grandes institutions comme le contrôleur du lieu de privation de liberté, le défenseur des droits, des gens comme ça, viennent. Donc, ils en repartent avec quoi ?
3: Alors, faudrait leur poser la question. Ouais. mais je pense qu'ils en repartent avec parfois de nouvelles idées, des contacts, beaucoup, même si c'est un petit milieu où les gens se connaissent, ici c'est une autre manière de se rencontrer, parce qu'on n'est pas dans un colloque, parce qu'on n'est pas dans une réunion, qu'il y a une ambiance, une atmosphère qui fait qu'on se parle aussi différemment, et je pense qu'ils en repartent avec des relations apaisées, enfin...
4: un peu de force aussi.
3: Et un peu de force, oui, parce que c'est vrai que là on se compte, on est nombreux, quand on remet ça, qu'on voit que c'est au centre de la préoccupation de plein de gens et qu'il y a aussi plein de gens dont c'est pas le quotidien mais qui s'y intéressent et qui reviennent, effectivement, oui, ça, je pense que ça donne de la force.
0: Et voilà, de la force. Moi, j'en ai pris pas mal en allant à Dulphy par grand soleil le dernier week-end de juin. On va retrouver Bernard Bols, parce que Bernard Bols, alors là, on n'avait que des extraits, mais j'ai passé quasiment 2 heures avec lui à écouter sa vie, à l'écouter réfléchir. C'est plutôt stimulant, d'ailleurs. Et puis, il m'a raconté que les invités à Concertina étaient vraiment... de tous horizons.
2: On attend, on en attend 1500. On a eu 250, 500, 850, 1100.
4: C'est comme la population carcérale, dis donc.
2: Tout augmente. Donc voilà, parce que c'est mécanique. Ça répond à plusieurs choses. D'abord, l'endroit est accueillant. L'endroit est accueillant, le sujet est un vrai sujet. Donc on nous a vu venir en disant que ça intéressait personne, on a tout entendu. Ah ben la prison, oui, mais pas l'été. L'été, on veut parler de sujets agréables, on n'est pas là pour se casser la tête. Puis ils se rendent compte que les gens de la Cour européenne des droits de l'homme viennent. Les membres du comité, du comité pour la prévention de la torture, d'abord il y a Vincent Delbosque qui est avec nous ici, qui est même venu s'installer à Dulphy, alors qu'il a quitté Versailles. Hein. C'est le président du comité, président de la Fondation de France, qui sont en train de se rebâtir. Jean-Marie Delarue vient, Dominique Simoneau vient, les gens de l'OIP viennent, les gens de prisonniers de Cédor viennent, et puis après des gens des magistrats, des philosophes, des anthropologues, des sociologues, des religieux. On a invité, il y a 2 ans, c'était « Silence », notre thème. Donc c'est toujours le côté positif et le côté négatif. Alors côté négatif, c'est « Silence » qui ont brisé nos vies. Ça, c'était une prostituée qui est venue témoigner, une amie à moi, 20 ans de prostitution, 8 ou 9 ans de prison, parce que c'était une voleuse, c'est des touristes à Paris. Et elle a ouvert un bouchon de Lyon. Et donc il est venu parler du silence, de sa mère assassinée par son amant qui l'a suicidé à Clairvaux un peu avant sa sortie 20 ans plus tard, enfin que des histoires à coucher dehors, ces gens-là viennent. Donc c'est un mélange de très longues peines, Raled Miloudi que tu as dû rencontrer ou entendre, qui est un type extrêmement attachant, Louis Perregaux, Dédé Boiron, 35 ans de prison. Voilà, les gens viennent volontiers. Et donc on invite, c'était sur silence, donc il y avait le silence aussi qui répare, le silence qui fait du bien. Donc on a eu l'idée d'inviter le prieur de l'abbaye d'Aigbel, qui est une abbaye cistercienne, mais qui est une abbaye, je dirais, classique, hein, c'est pas des gauchistes.
0: Oui, une abbaye sans gauchiste. Ouais, c'est un peu monté à l'arrache, hein. On croirait que c'est moi qui l'ai monté. C'est moi qui l'ai monté. Donc, bienvenue au pays des coupes franches. Il racontait tout ça, Bernard Bols, sur ce qui était à venir et les gens qui étaient venus. Alors, 1500, c'est pas le nombre d'invités, hein, c'est le nombre de participants. Mais c'était déjà une belle réussite. Je crois qu'il y avait plus de 2000 personnes qui sont venues cette année à Dulphy pour les rencontres Concertina. Vous me demandez pas non plus ce que veut dire Concertina. Concertina, c'est à la fois un petit accordéon très joyeux, utilisé notamment par les clowns parce qu'il se déplie très très très largement. Et puis c'est aussi, je sais pas si c'est une marque, oui je pense que c'est une marque de fil de fer barbelé renforcé avec des lames de rasoir qui se déplie aussi largement et qui est largement déployé notamment le long des frontières. Donc entre la fête et le barbelé, c'est exactement l'esprit de concertina, ces rencontres qui se veulent festives et qui le sont, qui se veulent conviviales et à la fois qui parlent de quelque chose qui est juste à peu près horrible, qui est l'enfermement, qui est le barbelé, le fait de tracer des lignes de frontières. Eh bien, Bernard Bolz, je le disais à l'instant, beaucoup de gens se rencontrent à Concertina et on y croise des gens assez surprenants qui ont une liberté de parole, peut-être qu'ils n'auraient pas dans un bureau parisien. C'est le cas d'un ancien président de cour d'assises que j'ai pu croiser et qu'on va entendre tout de suite.
5: Jean-Marie Fayolle-Mortel.
6: Vous êtes ancien président de cour d'assises, c'est ça ?
5: Voilà, j'ai été 18 ans juge des enfants et 17 ans président de cour d'assises à Saint-Étienne, Lyon, Grenoble, Valence. À Grenoble et Valence.
6: Vous avez arrêté il y a combien de temps ?
5: Oula, il y a longtemps, j'ose pas le dire, il y a 2005. C'est 2005.
6: Et donc, depuis 20 ans, comment vous voyez l'évolution de la politique pénale, de l'enfermement, etc.
5: L'enfermement, ça monte.
6: Ouais.
5: On est dans une période sécuritaire depuis plusieurs années, dont j'ai vu le début, mais je sais par des... en suivant les journaux, en suivant les collègues, les réunions, même avec des collègues que je fais encore, que les peines augmentent actuellement, ça c'est très clair, notamment à tout niveau, pas seulement dans les infractions sexuelles, mais dans les infractions d'assassinat. Par exemple, je sais pas, moi, quand j'étais à cour d'assises, jugeais quelqu'un de 80 ans, c'était quand même presque une circonstance atténuante. Ça n'est plus du tout. La deuxième chose que je vois, c'est une idée, non pas personnelle, mais enfin, je ne suis pas le seul, mais il y a d'autres qui ont une autre idée, c'est la suppression des jurés, que je trouve quelque chose d'inquiétant, et on va y arriver, à supprimer complètement les jurés.
6: Ah oui, vous pensez que en cour d'assises, ils vont aller
5: dans la cour d'assises, la cour criminelle,
6: bah oui.
5: C'est déjà toutes les peines, tous les viols, tous les vols avec armes, c'est cour criminelle.
6: Ou 20 ans maximum. 30,
5: ouais, c'est ça, 20 ans maximum encouru, ouais. Donc c'est supprimé.
6: Et pour ouais, vous, vous êtes un peu comme Marc Edrich qui se bat beaucoup,
5: oui.
6: Voilà, et vous
5: on a
6: c'est
5: pas...
6: vraiment le symbole de la démocratie et du populaire qui s'en va.
5: Moi, je trouve c'est un symbole de démocratie, c'est un symbole aussi d'apprendre aux gens la difficulté d'être juge, de juger. Et ne pas le faire simplement sur le café du commerce, s'il a tué quelqu'un, on met le maximum.
6: Et malheureusement, le discours politique va dans ce sens.
5: Complètement. On ne juge plus des... Enfin, on jugeait des actes commis par une personne, maintenant on ne s'occupe plus que de l'acte. La personne, on s'en moque. Je pousse bien sûr en disant ça, mais j'exagère. Mais je crois que c'est ça. C'est... On l'a vu pour les mineurs, j'étais juge des enfants. La loi qui a voulu...
6: Bon, la loi Attal,
5: qui a voulu supprimer l'excuse atténuante de minorité, c'est un très bel exemple du droit des mineurs qui veut aller vers le droit des majeurs. On ne juge qu'un fait. Et plus une personne.
6: En fait,
5: bon. Elle a été annulée par le Conseil constitutionnel.
6: Bien sûr, mais avant, le code des mineurs, le code de 45, avait déjà été réformé, et pas dans un sens...
5: Tout à fait, exactement.
6: Ouais.
5: Progressivement,
6: ouais.
5: C'est d'ailleurs assez curieux, mais on se rend compte que la cour d'assises des mineurs, de 45 à 1945 à 2011, réforme de la cour d'assises des mineurs était présidée par un juge des enfants.
6: Ouais.
5: Ça, on ne le sait pas. On ne le sait pas. On s'en souvient plus, par exemple.
6: Bon. Ouais.
5: Et c'est le seul juge qui n'est pas spécialisé. Bon, c'est une autre chose.
6: Non, mais c'est intéressant aussi. Et oui. Alors, justement, pour en venir un petit peu à ces rencontres, vous êtes un habitué de ces rencontres et qu'est-ce que vous y trouvez, vous, en tant que... comme de justice.
5: Ben, si vous voulez, je ne suis pas venu quand j'étais en fonction, ça n'existait pas d'ailleurs. Mais
6: vous ne seriez pas venu parce que vous aviez un devoir de réserve.
5: Si
6: vous seriez venu.
5: Non, je n'étais pas gêné par ça. Mais je pense qu'on trouve des personnes, des personnalités différentes, des profs de droit, des conseillers à la Cour de cassation, des cours européennes, le CPCT est là. Et je trouve, je connais Bernard Bolz depuis longtemps. Je ne suis pas venu la première année, mais quand j'ai vu ça, je me dis, mais il faut y aller, il faut voir. Quoi. Alors c'est le côté, non pas foutoir, mais presque, mais très agréable. L'inconvénient, c'est qu'on ne peut pas tout entendre.
6: Oui.
5: Parce qu'il y a des ateliers.
6: Avec vous. Il y a deux ateliers concomitants là tout à l'heure.
5: Oui,
6: impossible.
5: Voilà, il faut choisir.
0: Et voilà, il faut choisir. Ce monsieur, apparemment, il a choisi. Et il a choisi voilà, de parler, de dire ce qu'il pense et de dire ce qu'il pense aussi de la politique pénale. Parce qu'effectivement, alors ça, je tiens à le dire publiquement à l'antenne parce que je l'ai appris assez récemment. Comme la surpopulation carcérale touche principalement les maisons d'arrêt et des gens qui n'ont pas forcément été jugés, on pense que, logiquement, que c'est les

0: augmentation de la délinquance. C'est les peines de prison qui sont beaucoup, beaucoup plus lourdes et longues. Voilà, et ça, c'est assez contre-intuitif, donc je tenais à le préciser avant de passer la parole à un autre ex-membre de l'administration pénitentiaire, hein, Philippe Potier. Alors, je vais vous le décrire, Philippe Potier. C'est un type assez massif, avec des cheveux longs, une grande crinière blanche. Il a eu un parcours qui va vous raconter, je vais pas tout vous dire. On écoute Philippe Potier rencontré, alors, en plein milieu des conversations et des cigales, toujours à Dieulfi. C'était au moment du repas. Il y a autant de bruit que possible autour, tendez bien l'oreille.
1: Alors je suis Philippe Potier, j'ai travaillé un peu plus de 40 ans dans l'administration pénitentiaire. Je suis entré comme éducateur et j'ai fini comme directeur de l'école nationale d'administration pénitentiaire, qui forme tous les agents pénitentiaires. La prison c'est un lieu particulier, hein. C'est un lieu où vivent ensemble des détenus et des surveillants principalement. Alors, moi j'ai travaillé en prison, la collègue aussi, mais on n'est pas tous les jours dans la détention avec les détenus. La détention c'est les détenus et les surveillants.
0: Ouais.
1: Bon. Et donc là, il y a des corruptions qui peuvent se faire. Alors vous savez, ça peut commencer très simplement parce que alors les détenus, ils n'ont pas voulu être là. Il y a une grande partie des surveillants ils demandaient pas un uniforme de surveillant de prison à Noël quand ils étaient petits, vous voyez.
0: Bon.
1: Donc ils sont là dans un boulot qui n'est pas vraiment bien considéré. Il y a des boulots plus mal payés, mais enfin c'est pas non plus. On peut être dans des situations difficiles, etc. Et puis après, ça va vite. Hein. Hey chef, vous pouvez passer un papier à mon copain là-bas qui est au bout de la coursive parce que je suis pas en promenade avec lui, je voulais lui dire deux mots, il le passe, tout ça. Un jour il dit non, là j'arrête. Bon, vous arrêtez? Bon, là éventuellement il commence à le tutoyer, t'arrêtes, je vais faire un mot au directeur ou à la directrice.
0: Pour dire quoi?
1: Pour dire que tu as fait des actes illégaux que je t'ai demandé de faire. Parce qu'au début il passe un papier, après il passe autre chose, tout ça, et puis après c'est l'engrenage. Et puis on lui demande des choses de plus en plus graves, alors il ne veut pas le faire, et puis il dit. Et puis là on lui dit carrément, bon alors maintenant si tu veux pas que je le dise, tu vas faire ça. C'est un exemple.
0: Hein. Oui, c'est des exemples.
1: Il peut y avoir des tas de cas, mais ça peut venir comme ça. Donc il y a des personnes qui sont soit plus faibles que d'autres, soit en situation de faiblesse bien pour sûr. Différentes raisons familiales, tout ce qu'on veut. Bon, voilà. Hein. Et donc c'est un lieu, à partir du moment où vous êtes entouré de gens qui ne sont pas là parce qu'on leur a décerné un brevet d'honnêteté, hein, les détenus, quoi. Hein. Bon. Pareil, il ne faut pas globaliser, il y a des tas de détenus différents, mais enfin, il y a des détenus qui sont quand même fortiges dans la corruption, et puis bon, c'est pareil que dans les cités, quoi, voilà.
0: Et dans les campagnes, je suis sûr qu'il y en a aussi qui sont très bons en corruption, hein. Franchement, je vous jure, moi j'en viens de la campagne.
1: Oui, mais j'habite dans un village de 80 habitants. Donc,
0: oui, voilà, donc bon.
1: Non, mais c'est des humains. Voilà. Mais enfin, ils ne viennent pas souvent des villages de 80 habitants, les détenus. Voilà, c'est pour
0: les
1: ça que
0: flics,
1: je parle.
0: Les flics ne vont pas les chercher là-bas.
1: C'est pour ça que, non, mais quand même, enfin bon, c'est pour ça que je parle
0: des. Ministères non plus, et il y a plein de...
1: Oui, enfin bon, on pourra en parler, mais enfin bref, c'est pas le sujet. Donc du coup, je ne sais plus ce que je disais.
0: Non, mais sur les détenus, non, mais c'était très
1: bien. Et donc, si vous voulez, il y a quand même un contexte qui favorise. Vous avez plus de chances de rencontrer un corrupteur en prison que si vous allez acheter votre pain et puis aller dans votre boulot, je sais pas moi, au bureau de poste, ou n'importe où, ou à la caisse du supermarché, vous voyez ce que je veux dire.
0: Pour revenir justement à la formation des surveillants notamment, je crois que cette formation, il y a quand même une crise du recrutement qui fait qu'il y a un turnover important.
1: Alors il y a une crise de recrutement depuis longtemps, alors il n'y a pas que dans la pénitentiaire, mais dans la pénitentiaire. Moi j'ai été directeur de l'école de 2013 à 2016.
0: Ouais.
1: Il y avait une crise de recrutement déjà à ce moment-là.
0: Ouais.
1: Ça avait commencé avant. Bon. Donc crise de recrutement, ça veut dire que si on n'a pas assez de candidats, fatalement, on va moins pouvoir sélectionner.
0: Ouais.
1: Alors, il va y avoir des gens bien, mais le
0: milieu
1: de sélection est beaucoup plus étroit. Il faut quand même couvrir les postes. Bon, alors, c'est compliqué.
0: Et donc, c'est passé par une réduction de temps de formation, c'est ça?
1: Alors, la réduction du temps de formation, c'est autre chose. Moi, quand j'étais à l'école, il y avait d'abord 8 mois.

0: Mois de formation à l'école avant d'être en stage, un an en stage. Bon.
1: Et maintenant, c'est quoi ?
0: C'est passé à 6 mois. Alors, je ne peux pas vous dire exactement maintenant, mais je pense que c'est toujours à 6 mois.
1: Ouais, ouais.
0: Parce qu'il y a eu besoin de très gros recrutements.
1: Ouais.
0: Donc, quand les gens sont... Si des gens partent, parce qu'ils partent en retraite et tout ça, on fait un concours. Le temps de faire le concours, le temps qu'ils arrivent, dans l'établissement, ça prend plus d'un an.
1: Bah, bien sûr.
0: Voilà. Donc, il y a eu un raccourcissement de la formation. Or, je pense que déjà de mon temps, la formation était beaucoup trop courte.
1: Ouais.
0: Donc, évidemment, c'est un problème parce que pour qu'une formation soit bonne, on doit être aussi beaucoup sur la pratique. C'est un métier.
1: Quoi. Oui,
0: c'est un métier.
1: Hein.
0: Donc, retour de stage, comment ça s'est passé dans votre stage, mise en situation, etc. Donc, ça, il faut pouvoir travailler en petit groupe, il faut du temps, il faut amener les gens à réfléchir sur ce qu'ils ont vu en stage, ça prend du temps, ça. Donc, on a un temps de formation qui est évidemment trop court. Alors, pendant ce temps-là, on fait tout ce qu'on peut pour il faut à la fois apprendre le métier, apprendre le fonctionnement d'institutions pénitentiaires, qui est, comme toute institution, a ses propres particularités, et puis apprendre des risques du métier dont on parlait. Les risques du métier, c'est par exemple, ne dites pas n'importe quoi sur Internet, c'est pas la peine qu'on sache que vous êtes surveillant. Et si vous pouvez ne pas avoir de profil Facebook, c'est pas plus mal parce que voilà. Alors,
1: ça,
0: on le fait avec des petites expériences qui sont assez faciles à faire.
1: Je pense que les événements récents ont peut-être un peu mis les pendules à l'heure.
0: Alors, la corruption, j'en parlais dedans, elle peut venir du dehors.
1: J'ai l'impression que chez les surveillants, c'est un peu comme chez les policiers, il y a une surenchère de demandes sécuritaires. On veut des armes, on veut de la protection, en tout cas, je pense notamment à IFO, qui sont sur cette ligne-là. Alors là, j'étais pas tout à fait sur cette ligne-là, je connais un peu moins les autres. Est-ce que vous pouvez me dire quelque chose de ça, un petit peu sur...
0: J'ai toujours connu. Hein.
1: Ouais.
0: Donc c'est pas un phénomène nouveau, j'ai toujours connu. Moi, quand j'ai commencé comme éducateur en 75, à cette époque-là, les syndicats que vous citez, enfin, FOST, il n'y avait pas l'UFAP, mais c'était la CGT, une autre CGT, enfin, peu importe, les syndicats majoritaires étaient globalement contre le fait qu'il y ait des éducateurs en prison.
1: Ah ouais ?
0: Parce que ça leur... Alors, c'était en 75.
1: Hein. Ouais, ouais.
0: C'était en maison d'arrêt, c'est ma promotion, on était les premiers éducateurs en maison d'arrêt. Il y en avait déjà dans les maisons centrales, ce qu'on appelle centre de détention maintenant, il n'y en avait pas en maison d'arrêt. On a été les premiers en maison d'arrêt. Et ils considéraient ça comme dangereux parce que on était trop proche des détenus, on en parlait avec eux, etc. Mmh. À l'époque, le surveillant n'avait pas le droit de parler avec le détenu, voilà. Pour éviter les corruptions.
1: Ouais.
0: Mais bon, c'est débile parce que ça n'empêchait pas grand-chose d'ailleurs. Enfin bref. Et donc oui, il y a toujours eu cette envie de sécuriser au maximum. Par exemple, quand la loi pénitentiaire a changé les modalités de fouille des détenus. Bon, je connais bien ça puisque j'étais sous-directeur à la centrale à ce moment-là et donc j'ai travaillé sur la préparation de la loi pénitentiaire. Bon, ça a été très difficile avec les syndicats parce qu'ils voulaient au contraire plus de fouilles et plus de facilité de fouiller. Quoi. Alors, on peut comprendre évidemment qu'un cas surveillant ait besoin de sécurité, mais y a effectivement une tendance à rendre ça excessif. Alors, plus il y a de surpopulation et plus le ratio entre surveillants et détenus est mauvais, évidemment, plus ça favorise ça.
1: Mmh, bien sûr.
0: Hein, parce que si vous êtes tout seul dans un étage où il y a 80, 100 détenus...
1: Mais ils pensent plutôt à demander des flingues qu'à demander des collègues.
0: Non, ils demandent les collègues
1: les deux aussi.
0: Ils demandent les deux. Ils demandent les deux. Mais ce qu'on peut voir, c'est que il n'y a pas forcément de réflexion. Ce ne sont pas des syndicats qui créent une réflexion sur l'évolution des choses, vous voyez.
2: Eh oui, les syndicats. C'était l'objet d'un débat aux rencontres Concertina. Tiens, en fait, je vous rappelle que vous écoutez toujours Cause Commune 93.1 et que c'est Liberté sur Parole et que je suis ravie de vous faire ce petit compte-rendu des 3 jours merveilleux que j'ai passés aux rencontres Concertina. Il y avait du soleil, il y avait de la réflexion, il y avait des gens sympathiques et il y avait des gens intelligents. Et là, on a entendu des choses, notamment avec Didier Fassin, qui a fait un état des lieux aussi brillant que dramatique de ce désir de punir qui se traduit par des conditions inhumaines de détention et par toutes les compromissions avec nos plus bas instincts, les plus bas instincts de ceux qui pensent que l'enfermement est la réponse populiste à peu près tout et la solution pour se faire réélire. Mais on va, en avançant dans cette émission, aller vers des choses un peu plus humaines, vers des expérimentations, vers de la connaissance aussi. Quand on entend Philippe Potier, on réalise que malgré tout, les choses se sont humanisées. Les conseillers de probation, les éducateurs en prison, le fait que des artistes puissent y entrer, le fait que les surveillants aient le droit, même le devoir normalement, de parler aux détenus, tout ça fait quand même que, en tout cas, il y a eu un mouvement d'humanisation de la détention et une compréhension à un moment que la détention et la réinsertion devaient aller de pair. Effectivement, on a l'impression qu'on est dans un gros backlash, mais ça a été dans un certain sens et il reste des choses qui vont toujours dans ce sens-là, dans le sens d'améliorer les conditions de travail et l'entrée d'un peu de droit du travail en prison, et puis le fait de créer des petites unités, etc. Et c'est ce dont va nous parler Jean-Charles Froment, qui lui est carrément chargé de mission au ministère de la Justice. Et il était là, sous couvert d'être professeur d'université. Mais il était là et il avait des choses très intéressantes à nous dire. On l'écoute.
3: Jean-Charles Froment, donc je suis professeur de droit public à Sciences Po Grenoble et actuellement en détachement au ministère de la Justice comme conseiller recherche et évaluation du directeur de l'administration pénitentiaire.
1: Belle mission.
3: En tout cas, avec. Oui.
1: Et alors, mais du coup, qu'est-ce que vous venez faire à Dulphy pour ces rencontres
3: En fait, je viens au titre de mon ancienne casquette d'universitaire, parce que j'ai travaillé dans le cadre de ma thèse sur le syndicalisme pénitentiaire. Et donc à ce titre-là, on m'a demandé d'intervenir dans la table ronde qui est proposée sur ce thème-là aujourd'hui. Okay.
1: Et vous connaissiez les rencontres avant de venir ?
3: Oui, je connaissais les rencontres, mais par contre, j'étais jamais venu.
1: D'accord.
3: Je connais Bernard Bolz depuis déjà quelques temps, mais j'avais jamais eu l'occasion de venir.
1: Ok. Et c'est quoi votre mission votre titre était très ronflant. Quelle mission et quel pouvoir vous avez pour influer sur les choses ? Parce que les choses sont pas super bien.
3: Pouvoir, à mon avis, de ce point de vue-là, le pouvoir est assez limité. Mais par contre, sur les missions, disons que j'accompagne un peu la DAP dans un certain nombre de projets de consolidation, de restructuration des activités de recherche et surtout de mise en place d'une stratégie d'évaluation des programmes, des dispositifs, des politiques qui sont mises en place. J'interviens sur pas mal de missions.
1: Des dispositifs, c'est des dispositifs d'insertion, des dispositifs de sortie.
3: Tout ce qui couvre le champ effectivement de l'activité de l'administration pénitentiaire. Voilà. Après, plus spécifiquement aujourd'hui, je préside le conseil scientifique d'un nouveau programme d'établissement pénitentiaire qui va voir le jour à l'automne 2026, qui est le programme INSER, qui est un type d'établissement entièrement orienté, organisé autour de la réinsertion des détenus par le travail, avec un fonctionnement, une conception de son organisation qui vise à renforcer leur autonomie, leur responsabilité. Et donc, comme c'est un programme innovant, expérimental, il s'agit aussi de pouvoir l'évaluer afin. Ce programme, il date de 2017 avec le programme, dans le cadre du programme 15 000 de Nicole Belloubet, avec donc différents types de structures. Et donc, le premier établissement ouvre aujourd'hui à Arras, plus précisément à Saint-Laurent-de-Blangy. Okay. Voilà, normalement, il y a deux autres établissements prévus à ce titre, mais ils seront échelonnés progressivement.
1: C'est pas le jour initiative qu'on médiatise sur les chaînes habituellement de télévision, donc ça m'intéresse de le savoir.
3: Oui, et qui s'inscrit aussi dans cette quand même réflexion sur des prisons thématiques. C'est vrai qu'on a beaucoup plus parlé des prisons haute sécurité. Là, on a un établissement, au contraire, totalement orienté vers la réinsertion, 180 détenus qui tous auront du travail et qui, dans toute l'organisation...
1: Excusez-moi de vous le demander, mais le droit du travail à l'intérieur des établissements pénitentiaires, ce n'est pas vraiment tout à fait le droit commun. Est-ce qu'il y aura un petit peu plus de droits?
3: Oui, mais il y a eu une importante réforme du droit du travail qui est intervenue.
1: Tout à fait pareil.
3: Non, mais qui quand même progresse fortement vers un alignement sur le droit commun. Il y a quelques éléments encore de différence, mais il y a quand même une loi, c'est la loi de 2021, mais une ordonnance sur les droits sociaux des détenus en 2022, 14 décrets d'application, il y a encore 3 décrets d'application à venir, et avec quand même cette question de la protection sociale, des droits à congé, des droits à formation, de la sécurité du travail, la médecine du travail, l'inspection du travail aussi va intervenir, donc il n'y a qu'à eu des changements assez importants. Mais après là, au-delà de l'aspect simplement juridique, c'est le fait de permettre à tous ces détenus de travailler à l'extérieur ou à l'intérieur.
1: D'accord.
3: Avec un accompagnement renforcé, qu'on appelait le contrat d'engagement socio-professionnel, suivi par un trinôme en fait. Et donc on a quand même une véritable innovation qui est très intéressante, qui nous rapproche aussi un peu plus des prisons semi-ouvertes de type scandinave.
1: Ces programmes, du coup, ça fait sortir aussi des détenus. Ceux qui intègrent ces programmes, c'est des gens qui ne restent pas forcément dans les établissements qui sont surpeuplés. C'est aussi un moyen de résoudre ce problème qui est un peu la source de beaucoup de dysfonctionnements.
3: On peut pas dire ça à ce stade, puisque là, c'est un premier établissement. C'est 180 détenus.
1: Oui.
3: Il y a près de 4000 personnes.
1: Ouais.
3: Donc, par contre, si effectivement il y a une diffusion de ce type de modèle, indépendamment de la question de la surpopulation, c'est surtout ouvrir la possibilité d'établissements qui sont vraiment structurés autour d'un objectif de réinsertion, et ça c'est important. Et voilà, donc là on est sur il y a des critères d'éligibilité, c'est-à-dire qu'en fait ce sont tous des condamnés à 5 ans ou moins auxquels il reste un reliquat de peine de 1 à 3 ans, et tous forcément volontaires, puisque on ne peut pas obliger quelqu'un à travailler, donc ils seront volontaires pour venir dans cet établissement. Et voilà, donc non, mais je pense qu'effectivement attirer l'attention sur ce type d'initiative est aussi bienvenu.
1: Ça, dans l'évaluation, qui sera notamment un des critères très populaires, pour ne pas dire populaire, c'est la récidive, ça pourrait être un des critères qui...
3: C'est l'un des critères, oui, le volet récidive, réinsertion, réengagement dans le travail. Donc on évoquait tout à l'heure les problématiques de désistance, mais pas que. Nous, ce qu'on veut voir aussi, c'est la façon dont ça change le rapport au travail des agents, l'approche du management et du pilotage des établissements, comment ça change aussi le rapport
1: au travail des agents.
3: Oui,
1: c'est-à-dire
3: le fait de travailler dans un établissement qui, dans toute l'organisation, est modifié. C'est-à-dire, par exemple, puisqu'on est dans Concertina aujourd'hui avec le thème appétit, les détenus feront leur cuisine toute seule le soir, et l'après-midi, le midi, ils mangeront dans un réfectoire qui sera commun au personnel et aux détenus.
1: Bien sûr.
3: Voilà. Et il y a plein d'autres innovations.
1: Oui,
3: la façon de travailler, on est sur un autre schéma.
1: C'est le rythme de l'entreprise qui s'impose presque.
3: Oui, on est sur un schéma complètement différent.
1: Okay.
3: Donc, comment
1: et
3: aussi
1: du coup,
3: ça
1: on
3: modifie.
1: Considère pas le travail, parce que c'est malheureusement parfois le cas, un peu comme une récompense, ou comme. Enfin, il n'y a pas une. C'est pas du tout quelque chose d'optionnel. C'est pour le coup.
3: Oui,
1: c'est, voilà,
3: on est dans une organisation qui est dédiée au travail. Et puis la question du rapport aussi de la prison à son environnement, le rapport aux riverains, le rapport aux collectivités territoriales, le rapport aux acteurs économiques et sociaux.
2: Et voilà, je vous disais que je faisais des coupes brutales, mais on est là, on est en direct et on réécoute avec bonheur le chant des cigales et les belles paroles de Jean-Charles Froment, qui donne un peu d'espoir sur la manière dont, à la marge, marge ou pas à la marge, on peut améliorer les conditions de détention et retrouver peut-être, parce qu'on n'en a pas encore parlé, mais un sens à la peine. Parce que ça, dans tous les discours ambiants, que ce soit à l'Assemblée nationale, que ce soit dans certains médias, le sens de la peine, c'est quelque chose qui est totalement occulté. La réinsertion aussi, il n'y a que la punition, comment on va enfermer toujours plus à double, à triple, à quadruple tour, comment on va faire peur, comment on va casser les gens. Mais le problème, c'est que les gens, à un moment, ils sortent. Et s'ils sortent extrêmement cassés, eh ben c'est un problème. Et on va écouter maintenant Mathieu Bellassène. Mathieu Bellassène est psychiatre assez connu. Il a paru, je vous dirai juste après l'avoir écouté, mais il a fait paraître pas mal de livres aux éditions La Fabrique. C'est un psychiatre qui a beaucoup réfléchi à ses pratiques, aux pratiques d'enfermement, et qui lui venait à Concertina pour parler de la contention. Mais c'est pas de ça dont on a parlé, alors qu'il attendait, il faisait la queue pour aller manger, pour aller à la cantine. Eh bien, on a parlé des petits arrangements avec la détention, c'est-à-dire de comment il avait à un moment de sa carrière dû résister aux pratiques carcérales qui lui étaient imposées quand certains détenus arrivaient dans son service en psychiatrie. Et bah, je vous dis pas la suite, c'est lui qui va vous le dire, Mathieu Bellassène.
4: Dans mon exercice de praticien hospitalier, j'ai reçu plusieurs reprises des détenus, quoi. Et alors, dans le service où je travaillais au départ, les portes étaient ouvertes. Et donc, nous, on refusait de fermer les portes de l'unité d'hospitalisation parce qu'un détenu arrivait. C'est-à-dire qu'on disait à l'agence régionale de santé, pénitentiaire, etc., on va pas modifier les pratiques. Donc, on était traités d'inconséquents, etc., etc. Et en fait, il y a eu une recommandation qui vient de paraître il n'y a pas longtemps, qui dit justement que les conditions d'hospitalisation des détenus quand ils sont en soins psychiatriques ne doivent pas différer des autres personnes en soins psychiatriques. Donc je suis content de cette recommandation, puisqu'elle dit que d'avoir tenu dans les pratiques des ouvertures, même pour les détenus, c'est important. Bon. L'autre chose, c'est que quand des détenus arrivaient dans des services de secteur de psychiatrie, moi j'en ai fait l'expérience, en général, ils arrivent en chambre d'isolement, et en général, ils sont dans les lieux où il y a de la contention, ils sont attachés. Et souvent, les détenus disent « Ah ben, je préfère être en prison parce que j'ai plus de liberté qu'en psychiatrie. » Par exemple, la liberté d'information, qui a une liberté constitutionnelle, en chambre d'isolement, c'est très rare que les gens aient accès à une radio, alors que c'est une obligation légale. Voilà, bon. Alors on va dire, bah oui, c'est parce que les gens délirent, etc., etc. Bon, donc c'est quand même pas rien. Et l'autre chose, l'autre histoire que je peux raconter, c'est le témoignage d'un collègue infirmier qui travaille dans une UHSA à Toulouse, une unité d'hospitalisation spécialement aménagée, donc c'est un dispositif quand même de sécurité. Il a raconté un truc intéressant, il dit, bah, dans cette UHSA, on s'est construit justement pour essayer de créer du lien avec les patients, voilà, qui sont des détenus. Et il y a un effet intéressant, c'est que nous, en tant que soignants, on n'a pas accès à nos téléphones portables. Donc pendant 8 heures, on est sans téléphone portable.
1: Comme les surveillants de prison.
4: Voilà. Mais du coup, ce que ça fait, c'est que finalement, il crée plus de liens que maintenant dans les services de psychiatrie où tous les infirmiers, les médecins, les psychologues, tout le monde a son téléphone portable. Et que des fois, ça peut couper le lien, ça. Donc il y a des trucs paradoxaux, c'est-à-dire qui se passent dans un milieu contraint où on n'a pas accès à un certain nombre de choses. Et ça va permettre un lien qu'on peut ne plus avoir dans les... Bon, alors ça, c'est des effets paradoxaux qui sont minimes, mais ce qu'on peut voir par contre, c'est que, et là, si je peux faire un lien avec tout ce que j'ai entendu hier à Concertina, là, c'est qu'on voit bien que les logiques sur les droits fondamentaux sont exactement les mêmes. Et des gens qui luttent pour les droits fondamentaux en prison, dans les commissariats, en psychiatrie, etc., c'est les mêmes. C'est-à-dire que dans la culture de l'entrave actuelle qu'il y a dans toute la société, militer pour les droits fondamentaux, ça serait revenir à être des inconséquents, d'être des idéalistes, etc. Voilà, droit de l'homiste. En fait, l'état de droit, il n'est pas négociable, contrairement à ce que dit Retailleau et ses sbires. C'est pas négociable. Donc, il faut des lieux comme ça, ça permet de lutter contre la décrépitude d'un concept qui a un bel avenir devant soi, c'est l'état de droit.
2: Voilà, l'état de droit. Eh bien, c'est oui, c'est un, ça, j'espère que l'état de droit a un bel avenir devant lui. Contrairement à ce que dit Retailleau, comme dit Mathieu Bellassène. Et en l'occurrence, bah, c'est Retailleau qui est à l'Assemblée nationale. Et pas encore Mathieu Bellassène, ce que j'aimerais pourtant. Mais en attendant Mathieu Bellassène, il écrit des livres. Son dernier en date, ça s'appelle, c'est aux éditions La Fabrique, ça s'appelle La santé mentale vers un bonheur sous contrôle. Il a fait paraître également Abolir la contrôle. Attention, ça c'était aux éditions Libertalia. Et puis il a coécrit, je crois, La révolte de la psychiatrie, les ripostes à la catastrophe gestionnaire. Et c'était aux éditions La Découverte. Voilà, c'est quelqu'un qui s'est voilà qui s'est levé contre l'enfermement, y compris durant le Covid, ce qui lui a valu d'être mis à l'écart par la direction de son hôpital à l'époque. Mais il a résisté. C'est quelqu'un qui est dans la résistance et qui pense cette résistance et qui l'affirme haut et fort. Et donc, c'est un quelqu'un à suivre. Peut-être qu'on le recevra, un de ces quatre, sur cette antenne dans Liberté sur Parole. Mais on continue cette émission. Il y a une chose dont on a beaucoup parlé à Concertina, enfin beaucoup, oui, à travers notamment des ateliers de mise en situation, des ateliers dits de théâtre de l'opprimé, c'est-à-dire très ouvert sur la circulation de la parole, l'échange des rôles, etc. C'était un atelier sur la justice restaurative. La justice restaurative, c'est les gens qui ont vu un film qui s'appelle Je verrai toujours vos visages, savent un peu ce que c'est. Et c'est vrai qu'on ne sait pas forcément ce qu'est la justice restaurative. Moi non plus, j'ignorais certaines pratiques, certaines modalités de cette justice. Et donc, j'ai rencontré Boris Sirdet, qui est comédien et qui est aussi facilitateur de justice restaurative et qui nous en parle de cette justice restaurative.
5: Donc moi, je m'appelle Boris Sirdet, je suis comédien et formé à la justice restaurative, là, depuis peu. La justice restaurative, en fait, c'est... Il y a une vingtaine d'années, quand je suis intervenu en prison, déjà, j'étais un peu dans un désarroi de voir comment on abordait le crime, le délit, comment les auteurs, du coup, étaient... les conditions dans lesquelles ils faisaient leur peine me semblaient complètement contraires à l'intérêt de toute compréhension, de toute évolution possible, de toute réflexion possible de la part de l'auteur, de la part de la société aussi, qui l'exclut sans du coup pouvoir profiter vraiment de son expérience et du coup d'en apprendre quelque chose, pourquoi il en est arrivé là, comment c'est possible, et aussi de la victime qui, elle, est dans quelque part dans son coin seule, si j'ose dire, éloignée de l'auteur d'une part. Et est-ce que la société vraiment se pose-t-elle la question, prend-elle le temps? Elle prend le temps avec l'auteur pendant X années de détention, mais prend-elle le temps avec la victime? Et toutes ces questions me traversaient la tête quand j'ai vu le film de Jeanne Herry, Je verrai toujours vos visages, qui est vraiment un chef-d'œuvre. Et là, je me suis dit, tiens, c'est ça en fait. C'est la justice restaurative est une réponse à ces questions. Et je me suis formé et donc je suis enthousiaste de cette pratique. Et j'essaye là, ici à Concertina, avec Jean-Marc Allois sur l'atelier qu'on mène, de toucher un peu qu'est-ce que ça peut être cette vérité-là. Donc la justice restaurative, hein, pour faire court, c'est la rencontre de personnes autrices ou auteurs et de personnes victimes. Il y a différents dispositifs. Il y a la médiation restaurative. Là, c'est l'assassin, ou alors, dans le cas d'un assassinat, c'est l'assassin et la victime de la... Alors si c'est un assassinat, la victime ça va être un proche, puisque la victime hélas nous a quittés, mais du coup ça va être ça, on appelle ça la médiation restaurative, et ça peut être sur la demande de l'auteur ou de la victime qui contacte un animateur ou un facilitateur de justice restaurative comme moi par exemple, alors ça peut qui prend contact et qui du coup on va rencontrer cette personne, vérifier avec elle si ses attentes correspondent bien à la justice restaurative. Hein, et il ne s'agit pas d'enfoncer l'autre, il s'agit d'essayer de comprendre, et donc on vérifie ça avec elle, on la prépare, et on voit avec elle comment elle veut formuler la demande, hein, qu'elle soit autrice ou victime, comment elle veut formuler la demande à l'autre. Ensuite, on va porter cette demande à l'autre personne, on voit si elle accepte. Tout ça, c'est toujours sur la base du volontariat. Il n'y a pas de contrepartie non plus judiciaire. C'est un droit, c'est inscrit dans la loi depuis 2014. Christiane Taubira avait fait inscrire ça dans la loi. Donc c'est un droit pour les auteurs, les autrices, comme pour les victimes qui peuvent solliciter cette démarche. Et par contre, c'est complètement sur le volontariat. Donc en face...
6: Compris pour des gens comme toi, facilitateur, c'est-à-dire que c'est quelque chose qui est bénévole, qui est volontaire
5: ou... Alors actuellement, théoriquement, dans le principe, le ministère de la Justice aurait dû débloquer des lignes budgétaires là-dessus, qui n'a hélas pas fait, pas encore. Donc pour l'instant, c'est un peu, au niveau du financement, c'est un peu du bric et du broc. Moi, je peux que parler de... Il y a plusieurs associations, je vais nommer l'IFJR, l'Institut français de justice restaurative, qui trouve des fonds par des subventions ou des dons, par des subventions pour l'instant, mais on serait extrêmement demandeur, évidemment, aussi de dons, de choses qui puissent permettre de rémunérer ça pour que les personnes comme moi, par exemple, puissent y adonner de manière à plein temps, professionnelle, parce qu'il y a une demande qui est là, ouais, mais il n'y a pas assez.
6: C'est un droit.
5: Et c'est un droit.
6: On ne finance pas l'accès à ce droit.
5: Non, ça c'est un problème politique qui est clairement qu'on peut dénoncer. On a un droit, mais qui n'est pas... L'État n'y répond pas pour l'instant. Donc, et je pense que même... il aurait évidemment un énorme intérêt à y répondre, parce que à court et moyen terme et long terme, évidemment, on remarque que ça a un effet très très bénéfique, que ce soit pour l'auteur, pour la victime ou pour la société, si j'ose dire. Ça a un effet bénéfique pour ces trois instances. Donc c'est dommage de passer à côté de cet effet-là.
2: C'est dommage, mais on est. Mais bon, c'est comme beaucoup de choses qui sont dommages. C'est vrai que c'est contre-productif, la surpopulation carcérale. C'est contre. Parce que ça empêche le fait qu'il y ait trop de monde dans les prisons. Bon, déjà, ça donne des conditions de détention dangereuses pour les détenus, inhumaines, contraires à toute dignité. Quand on n'a aucune intimité, qu'on a des cafards partout, qu'on ne peut pas prendre de douche, parce que tout simplement, il n'y a pas assez de surveillants pour faire se déplacer tout le monde. Donc ça ampute les droits, les tout petits droits qui restent, ça les ampute encore pour chaque détenu. Et ça peut créer des conditions d'agressivité. Il y a eu des meurtres en prison entre détenus. Pour des questions d'incompatibilité d'humeur, si je puis le dire ainsi, et aussi des questions de psychiatrie, c'est-à-dire que beaucoup de personnes sont mises en prison alors qu'elles n'ont rien à y faire, dans le sens où elles ont des problèmes psychiatriques qui devraient les conduire à être plutôt hospitalisées et soignées pour cela, plutôt que d'être enfermées, ce qui renforce encore, bien sûr, les problèmes qu'elles peuvent avoir. Et puis, évidemment, quand il y a trop de monde en prison, c'est difficile de mettre en place des activités, c'est difficile de mettre en place du travail pour tout le monde, c'est difficile de mettre en place des actions de réinsertion. Ça crée des hommes qui sont plus dangereux pour eux-mêmes et pour les autres en sortant qu'ils ne l'étaient en arrivant. Et ça, c'est pas une simple élucubration de gauchiste, c'est absolument documenté. Et le taux de récidive moyen, qui est de 60%, en témoigne. Enfermer toujours plus et toujours plus longtemps ne fonctionne pas. C'est mauvais pour nous tous, citoyens, c'est mauvais pour la société. Et on continue comme ça. Alors que la justice restaurative fonctionne. Ça aussi, c'est documenté. Ça crée de la résilience, ça crée de la déprise. Ça crée aussi, avec certains dispositifs qui permettent d'accueillir dans la société, par un groupe de personnes, des détenus sortant notamment de longues peines, mais ça permet une vraie réinsertion. Et d'ailleurs, comme le disait la contrôleuse générale des lieux de privation de liberté, il y a une quasi-unanimité chez tous les gens de la pénitentiaire, y compris des directeurs de prison, pour faire baisser le nombre de détenus. Et donc, des mesures de régulation carcérale sont une urgence et sont de bon sens. Et donc, je sais qu'il y a un groupe de travail qui a été entendu devant la commission des lois à l'Assemblée nationale la semaine dernière. Et donc, leur demande, c'était que des élus, des députés porte cette régulation carcérale qui voudrait que quand on fait rentrer un détenu, on en fait sortir un autre. Et en fait, ça s'est passé pendant le Covid, ça se passe chez nos voisins allemands, dans beaucoup d'autres pays d'Europe, et ça ne crée pas ni de la délinquance, les gens ne sortent pas avec un couteau entre les dents. Bref, pour en revenir à Concertina, eh bien, la présidente cette année, ça change tous les ans, c'était la sociologue Pinar Selak, sociologue turque qui est en exil en France pour avoir été condamné quasiment sans doute à perpétuité en Turquie pour avoir travaillé sur et avec les Kurdes. Donc ça, le gouvernement turc ne lui a pas pardonné et donc elle est réfugiée en France où elle continue à travailler. Et en ouvrant ses rencontres, elle a dit une phrase, elle a cité Hannah Arendt en disant « On ne crée pas de miracle en laissant les puissants définir notre agenda ». Mais c'est exactement ce qui a été fait pendant ces 3 jours, c'est-à-dire qu'on n'a pas laissé les puissants ni les ministres intègres, ou surtout pas intègres, définir notre agenda, et on a continué à réfléchir. Il y avait notamment des rencontres professionnelles où il y avait des gens de théâtre, des gens du monde de l'art, en fait, qui interviennent en prison, qui sont allés rencontrer des gens qui travaillent en prison, que ce soit des SPIP, des conseillers d'insertion et de probation, d'autres personnels, pour s'acculturer un peu, pour voir comment ils pouvaient travailler ensemble. Et le thème de ces rencontres professionnelles cette année, qui précédaient les rencontres publiques, donc à Dieulfi, était de se dire comment on fait pour que les personnes incarcérées soient partie prenante de ce qu'on va leur proposer, que ce ne soit pas des consommateurs de culture ou de films, mais puissent participer, puissent co-créer le programme qu'on va leur proposer, décide un peu de ce qu'on va créer, de ce qu'on va faire ensemble. Et donc ça, c'est déjà une micro-révolution parce que c'est une approche qui est participative et qui va vers la citoyenneté plutôt que d'aller vers la consommation, y compris de loisirs. Je voudrais qu'on termine cette émission en écoutant Myriane Swingel. Elle est comédienne et elle a une compagnie et elle intervient régulièrement en prison. Je l'ai rencontrée au milieu de la foule après l'avoir rencontrée, avoir fait sa connaissance à un atelier justement sur la justice restaurative. On écoute Myriam.
7: Je suis Myriam Swingel, ma compagnie s'appelle Six Pieds sur Terre.
8: Et donc, comment t'as commencé à intervenir en prison ?
7: Presque par hasard, on m'a demandé si j'avais un spectacle de théâtre forum sur les addictions et on m'a demandé si je voulais travailler en prison.
8: T'as dit oui tout de suite ?
7: J'ai dit oui tout de suite parce que je suis toujours fan des nouvelles expériences, mais j'avoue que j'avais la trouille, des appréhensions et des images de films, comme beaucoup de gens qui ne connaissent pas le milieu.
8: Et alors, est-ce que tu as eu, enfin, parler de choc carcéral, c'est, on réserve ça plutôt aux prisonniers, mais est-ce qu'il y a quand même des choses qui ont été compliquées ou pas, ou surprenantes ? C'est quoi tes premières impressions et pourquoi tu as continué ?
7: Les premières impressions, c'était de remarquer l'injustice. Alors déjà, de sortir de prison en étant hyper heureuse, d'avoir l'impression de servir à quelque chose et de sortir. Il faut bien le dire que le moment de passer la porte était impressionnant. Très très vite, en fait, j'ai compris que... Enfin, je comprenais pas plutôt, plus exactement, je comprenais pas pourquoi les gens étaient incarcérés et à quoi ça pouvait réellement servir. Donc, c'était avant tout de me dire, mais il y a 80% de personnes là-dedans, minimum, qui auraient certainement mieux à faire sans que je sache exactement quoi leur dire de faire, hein, ou comment orienter cette chose-là, mais en me disant ça marche pas, ça va pas.
8: Quand intervenant, tu connais pas les peines des gens, sauf si t'en parles, t'as pas forcément accès à ça.
7: Non, c'est surtout dès les premières interventions en fait de semaine où on pouvait discuter sans parler des peines parce que je veux pas savoir, mais c'est justement de voir que j'étais juste avec des êtres humains, qui étaient formidables, qui étaient cons aussi, hein, faut le dire, et comme moi, et comme nous tous, et justement de pouvoir leur dire qu'ils sont comme nous tous. Je me souviens d'une intervention où je parlais avec un gars qui me dit, mais non Myriam, je t'assure, je suis pas un voyou. Je dis, mais bien sûr que si, t'es un voyou, t'es là, mais t'es aussi un être extraordinaire. Et donc, voilà, juste parfois des erreurs, des mauvais chemins, du pas de bol aussi à la naissance, me fait dire ça sans savoir leurs affaires, mais c'est juste que tu travailles avec des gens, avec des humains, en fait.
8: Et c'est quoi la spécificité quand tu travailles avec des gens ? artistique?
7: Bah, en fait, tout est contrainte, hein, mais je vais finir par croire que j'aime beaucoup ça. Parce que les contraintes, en fait, elles t'amènent à réagir rapidement, à trouver des solutions à tout. Et du coup, oui, c'est vrai que pour moi, c'est finalement assez excitant qu'il y ait des contraintes de temps, de durée d'atelier qui ne sont jamais... Tu dois faire 2 heures, évidemment, le temps qu'il y ait tous les problèmes inhérents à la prison. Voilà, mais elles mettent une énergie qui, je pense en plus, qui permet, quand on la vit bien, donc comme intervenant culturel, vraiment de redescendre sur les détenus. Où ils voient que bah, nous, bah, finalement, on s'en dépatouille de ce merdier-là, nous. Enfin, c'est facile, évidemment, on ressort hein, au bout d'une semaine, mais voilà.
8: On ressort même tous les soirs.
7: Tu as complètement raison. Par chance, on ressort aussi tous les jours. Et ouais.
8: J'ai l'impression d'apporter quoi?
7: J'ai l'impression et j'espère apporter beaucoup de révélations, parce que c'est, je donne rien, mais la révélation de l'estime de soi et des compétences. Et donc du coup, en apportant de la confiance. Et j'espère toujours que ça va durer plus d'une semaine, quoi, quand on travaille une semaine. Mais je pense qu'il y en a pour qui ça reste. Pour preuve, quand je suis retournée quelquefois dans la même prison et que j'ai croisé des gars qui avaient fait le stage, ils courent de loin et font mimi. Et ils sont tellement contents, ils me racontent le spectacle que moi, bien sûr, j'ai oublié, mais qu'on avait réussi à créer en une semaine. Et donc il y a quelque chose, en tout cas, qui leur a apporté un petit plus. Et si c'est un grand plus et que leur estime de soi a pu être boostée, j'ai fait le job.
2: Bien sûr qu'elle a fait le job, Myriam. Et beaucoup le font en prison, et heureusement qu'il reste des gens pour aller en prison, co-créer des choses avec les personnes détenues et leur apporter parfois des choses qu'ils n'avaient pas en arrivant. Et c'est fait pour ça, la prison aussi. Voilà, qu'on se le dise. Et un grand merci à tous les gens que j'ai pu rencontrer à Concertina. On se quitte jusqu'à la semaine prochaine. Encore désolé pour la petite interruption qui a été perçue au moment du direct. Si vous écoutez un podcast, cet enregistrement en podcast, eh bien, rien n'y paraîtra, j'en suis sûre. Et moi, je vous dis à très bientôt. Excellente journée, excellente semaine, excellentes vacances pour ceux qui en prennent. Et un grand merci à Gilles Brézard, bien sûr. Dans un instant, on retrouve Rayon Libre en direct sur Cause Commune avec Jérôme Sorel.

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3: Et bonjour Pablo.
4: Et bonjour Pierre, bonjour Inde.
5: Bonjour.
4: Bonjour tout le monde. On arrête tout, c'est parti pour une troisième édition de cette émission dédiée aux actions de blocage, d'occupation, de lutte contre la réforme des retraites, contre Macron, contre son monde. On va reprendre ce concept qu'on a commencé il y a une semaine maintenant, une grosse semaine, de donner la parole aux gens qui sont en action, de leur donner la parole en direct, pour que ça puisse faire lien entre tous les points d'action qui existent contre cette réforme. Et puis, on l'espère, de donner aussi la parole à des gens qui peut-être subissent l'action, ou en tout cas la regardent sans y être acteur, mais se demandent quelle place ils pourraient prendre et qui pourraient trouver leur place via cette émission en échangeant avec nous. L'émission, elle est en lien avec un petit collectif plus ou moins informel, une coordination qui s'appelle « Elle aussi, on arrête tout ». C'est grâce à cette coordination qu'on connaît les points d'action, qu'on a des contacts sur les différents points de blocage. Et donc on commence par saluer cette lutte-là, cette organisation-là, même si c'est une organisation informelle. Toutes les infos peuvent être trouvées sur leur site, et donc notre site, on-arrête-tout-toulouse.fr. On-arrête-tout-toulouse.fr. L'équipe a un peu changé, on a eu des gens qui sont repartis au Danemark, à Paris, qui étaient fatigués aujourd'hui, et donc on a une toute nouvelle équipe qui est avec nous. On a toujours Martin, Elsa et moi, Pablo, et puis Pierre à la technique. Pierre, ça va ?
3: Très bien.
4: Et puis des gens nous ont rejoints, donc Inde qui va co-animer avec moi. Tu vas bien, Inde ?
5: Ça va bien, merci.
4: C'est cool, merci d'être là, merci d'avoir réagi si vite, parce que on t'a contacté quoi, hier ? Avant-hier peut-être ?
5: À peu près, ouais. Ouais.
4: Eh ben, ça a fait en sorte qu'on soit deux ici à l'animation. Et puis on a Coralie, on a Isa, on a Nicolas qui nous ont rejoints et qui vont être au standard. Le standard dont on rappelle le numéro, le 07 64... Non, je ne l'ai pas en tête. Pourquoi j'ai pas mon petit papier ? Ça alors, ça commence mal.
6: Moi, je l'ai su.
4: Allez, vas-y Elsa, merci.
6: Alors, le numéro pour nous appeler au standard, c'est le 07 74 04 34 08. 07 74 04 34 08.
4: Donc, n'hésitez pas. Si vous êtes en action en ce moment ou vous prévoyez des actions dans les jours qui viennent contre la réforme des retraites, contre Macron, son monde, n'hésitez pas à nous appeler au 07 74 04 34 08. Pour nous faire part de votre témoignage, de votre lutte. Si vous connaissez des gens qui sont en action à Toulouse, mais pas que, puisque l'émission aujourd'hui devient un peu nationale, on est rediffusé en direct sur les ondes de Radio Cause Commune à Paris. Alors pour l'instant, pas sur les ondes FM, seulement sur les ondes DAB. C'est quoi ce DAB ?
3: Alors le DAB, c'est le numérique en fait. Il y a 10 ans de ça, les gens ils ont dit la FM ça va disparaître, donc on va faire du numérique. Donc on les met en numérique, des 0 et des 1 quoi.
4: Voilà. Ils ont tort, non, ça va pas disparaître la FM.
3: J'espère que non, parce que nous, si on n'a plus que le DAB+, ça va être un peu craignos, parce qu'il n'y a pas beaucoup de gens qui sont équipés avec le matériel. Il faut avoir du matériel compatible numérique, autoradio, tuner, tout ça. Et ça tarde vraiment à démarrer en France, il n'y a aucune aide. Donc je pense qu'on en a encore pour un petit moment de la FM.
4: Ok, donc sur le DAB, donc les ondes numériques à Paris, Radio Cause Commune, ou sur leur site web que vous trouverez, ou celui de Booster FMR, ou plutôt de FMR en l'occurrence, radio-fmr.net, ou encore sur onarrête-tout-toulouse.fr avec des tirets, vous pouvez écouter cette émission. Mais donc comme je disais, on commence à être un peu national puisque c'est diffusé au moins à la capitale. Donc si vous connaissez des gens en action n'importe où en France qui pourraient témoigner, raconter leur lutte, leur combat, leurs espoirs, leurs désespoirs peut-être aussi, qui n'hésitent pas à appeler donc au standard 07 74 04 34 08. On aura un contact depuis Saint-Nazaire, probablement un contact depuis Rennes, la Sorbonne occupée, on essaye d'avoir des contacts pour qu'ils nous racontent, qu'elles nous racontent cette lutte. Et puis tout un tas de gens sur les points de blocage sur Toulouse. Donc les bus, les deux dépôts de bus TCO devaient être perturbés, bloqués, on va voir. On a des cheminots en action à Toulouse et des cheminots en action à Albi avec qui on sera en contact pour qu'ils nous racontent les blocages. Hier, il y a un TGV qui a été bloqué Toulouse-Paris.
3: Ah oui, carrément.
4: Ouais, ouais. Et la semaine dernière, ils nous disaient non, ça on peut pas, on aurait trop de sanctions de la direction si on bloque un TGV mené par des non-grévistes. Eh ben, ils l'ont fait. Donc voilà.
3: Bravo.
4: On va voir tout ça. On se fait une petite pause musicale, ouais. On temporise un peu, le temps de commencer à avoir des contacts, et puis on revient dans quelques minutes. On va écouter quoi, Pierre ?
3: On va écouter les Balkan Beatbox. Le morceau, c'est Marcha de la Vida.
4: Marcha de la Vida.

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4: On arrête tout, l'émission en lien avec les actions de blocage à Toulouse et maintenant un peu partout ailleurs. On est en lien avec une première personne. Jean, tu es avec nous ?
5: Oui, bonjour.
4: Salut Jean, tu vas bien ?
5: Ça va, merci.
4: Cool. Alors toi, tu es à l'action au dépôt d'Atlanta, qui est le dépôt principal des bus Tisséo à Toulouse, c'est ça ?
5: C'est un des trois dépôts à Toulouse, c'est le principal pour toutes les lignes de bus du nord de Toulouse, de l'agglomération toulousaine, et donc effectivement on est là devant la sortie du dépôt de bus.
4: Et alors pourquoi vous êtes là, c'était quoi l'objectif de l'action ?
5: L'objectif c'est donc une nouvelle action, on arrête tout Toulouse, et l'objectif c'est de 1. inciter les chauffeurs de bus à se mettre en grève et à rentrer dans l'action de manière plus forte et continue et reconductible. Et puis de faire en sorte que la vie quotidienne des Toulousaines et Toulousains soit perturbée, que les gens n'aillent pas au travail ou faire des études comme si de rien n'était, comme d'habitude. Et donc de créer une forme de déclic, d'électrochoc ce matin dans Toulouse, un nouvel électrochoc, et d'inviter les gens à venir à la manifestation cet après-midi à 15h à Saint-Cyprien.
4: Et du coup ça a marché ? Qu'est-ce que ça a donné l'action ?
5: Et ça a vraiment marché au-delà de ce qu'on avait imaginé, puisque à 4h30, on s'est retrouvé à 25 personnes et qu'on est venu dans l'idée de distribuer des tracts aux chauffeurs, de prendre le temps d'expliquer les tracts. Mais en fait, les 25 personnes se sont dit qu'elles allaient rester devant face au bus. Et puis les chauffeurs de bus, on a commencé à distribuer des tracts. Et en réalité, le premier chauffeur de bus qui était là à 5h du mat, on est encore en train de lui expliquer les raisons de notre mobilisation.
4: Et c'est long, c'est compliqué cette réforme.
5: Et du coup, c'est ça, c'est qu'il faut expliquer tous les méandres de cette réforme des retraites et le reste. D'ailleurs, l'échange avec le chauffeur de bus est très intéressant parce que lui nous dit que bien sûr les retraites ça le concerne, mais c'est dans pas mal d'années pour lui, alors que le vrai sujet aujourd'hui c'est le coût de la vie. Et ce qui nous faisait remarquer c'est qu'il faudrait qu'on se mobilise toutes et tous ensemble pour demander à ce que les prix soient bloqués ou des choses comme ça qui serait une revendication qui concernerait tout le monde et qui serait même plus forte que demander juste l'augmentation des salaires, par exemple. Donc là, on est en train d'avoir des échanges très intéressants sur le piquet, en fait.
4: Et du coup, en interpersonnel, où il y a une forme d'AG qui s'est mise en place, enfin, comment c'est ?
5: Alors là, du coup, c'est le premier chauffeur de bus à qui on a voulu distribuer un tract, donc on lui a donné le tract et depuis, on discute avec lui. Donc là, c'est de l'interpersonnel, on n'est pas rentré dans le dépôt. Les chauffeurs, tous les autres bus sont bien sûr derrière, en fait, et là, on a vu qu'ils discutaient entre eux, ils discutent par petits groupes, en fait. Il n'y a pas forcément d'AG, mais on sent que la discussion, et c'était un des objectifs vraiment aujourd'hui, c'est aussi de susciter de l'échange, de l'inhabituel, et de réfléchir à ce qu'il y ait des... Et on réfléchisse ensemble à la suite, quoi. Et donc voilà, c'est en train. Et puis nous, parmi les personnes présentes, il y a des échanges. Qu'est-ce qu'on fait cet après-midi? Qu'est-ce qu'on fait ce soir? Qu'est-ce qu'on fait demain? Donc vraiment, l'action est réussie de ce point de vue. Et au-delà de ce qu'on pensait, parce qu'on pensait qu'on laisserait peut-être sortir des bus un par un. Et en fait, au nombre qu'on est, et on sent que notre présence... Et l'échange qu'on a avec les chauffeurs, le chauffeur en l'occurrence, c'est que les bus ne sortent pas. Et c'est la même chose sur l'autre dépôt de bus que vous aurez peut-être tout à l'heure sur l'Anglade. Donc là, actuellement, il n'y a à peu près aucune ligne de bus qui circule sur le nord et le sud de Toulouse.
1: Allez là.
4: Mais tu nous spoiles alors, l'appel d'après va être spoilé, mais c'est pas grave. Et du coup, alors bon, ça fait deux fois qu'on t'a au téléphone, Jean, et ça fait deux fois que tu nous dis qu'à 30 ou à 25, on peut bloquer des trucs un peu radicaux. Donc c'est bon à savoir, il n'y a pas besoin d'être 2000 pour faire ce genre d'action. Peut-être c'est aussi parce que cette action était attendue un peu par les chauffeurs, parce que je peux imaginer que d'habitude, quand tu es bloqué, tu n'es pas trop content. Là, ce que tu dis, c'est que les chauffeurs sont plutôt contents, enfin que ça leur ouvre un espace qu'ils trouvent utile, c'est ça ?
5: Exactement, du coup, alors on était venus à quelques-unes la semaine dernière distribuer des tracts, et déjà on avait pris 2-3 minutes par bus et ça avait déjà fortement ralenti le trafic à la prise de service. Mais effectivement, on avait aussi dit si on revient dans les jours qui viennent, et où on reviendra probablement dans les jours qui viennent avec plus de monde, qu'est-ce que vous en pensez ? Et eux, ils nous disent écoutez, nous on est d'accord qu'il faut rentrer dans l'action. Après, un peu comme tous les secteurs, c'est, on n'a pas envie d'y être tout seul, donc on a envie de savoir que les autres secteurs se mettent en grève en même temps, on se mobilise en même temps. Et puis c'est vrai que si vous venez devant le dépôt, il faut pas se cacher aussi, c'est que eux, ça leur permet d'être bloqués, de pas forcément aller rouler, faire les lignes, mais en même temps de pas forcément perdre du salaire, parce que c'est pas eux qui se sont mis en grève ce matin. Donc c'est à la fois un déclic qui permet qu'aujourd'hui, ben, il n'y ait pas de bus. Et effectivement, à 25-30, bon là on est 35 par exemple, à l'heure qu'il est, il y a des gens qui vont nous rejoindre d'ailleurs peut-être.
4: Il y a besoin d'aide, tu veux qu'on fasse un appel, un soutien ou ça va?
5: Pour l'instant ça va, ça se passe bien, la police est arrivée dans un premier temps, nous a demandé ce qu'on faisait, est-ce qu'on bloquait, on bloquait pas, on a dit qu'on distribuait un tract, donc voilà, ça fait deux heures qu'on distribue un tract à la même personne.
4: Ça va, c'est pas mal, il suffit d'un tract en fait pour bloquer, pas besoin de barricade. Jean, on a envie de poser la question un peu à tout le monde, là il y a un peu un sentiment que peut-être on arrive sur la fin du mouvement, qu'il y a une baisse de la mobilisation, c'est un peu la sensation qu'on peut avoir, en tout cas c'est celle que relaient beaucoup les médias mainstream. Au-delà de cette action réussie et de ce que toi tu vis là avec Tisséo et avec les chauffeurs, est-ce que c'est l'impression que tu as? Est-ce que tu as l'impression que le mouvement est en train qui risque de mourir demain, ou est-ce qu'au contraire tu sens un truc qui pourrait repartir?
5: Alors moi vraiment,

0: une sympathie. Les forces de police sont aussi venues demander, mais n'ont pas fait des grands efforts. Par exemple, il y avait des palettes devant. Le chauffeur de bus a dit « je peux pas passer parce qu'il y a des palettes ». Personne n'a pris la peine d'enlever les palettes. Donc moi, j'ai vraiment plutôt le sentiment qu'on est en train d'entrer dans une nouvelle phase de la mobilisation et qu'en fait, on est en train d'avoir un ancrage en profondeur et d'une colère, d'une mobilisation qui en fait a des racines profondes et qu'au contraire, ce n'est que le début en fait.
1: Et d'ailleurs, toi, Jean, plus largement, tu milites aussi pour d'autres causes. Il y a d'autres choses qui t'animent et qui viennent aussi nourrir le mouvement social là, tel que tu le vis.
0: Oui, complètement, sachant que moi je suis impliqué pour la justice sociale et écologique. Je pense que clairement aujourd'hui on doit penser les choses de manière globale. Et il y avait une dame dans la manif qui avait une pancarte « pas de planète, pas de retraite ». Le chauffeur de bus avec qui on a parlé, comme je disais, il nous dit « moi les retraites c'est très important, mais ça va me concerner dans 20 ans. Ce qui me concerne aujourd'hui c'est mes conditions de vie, c'est le prix de la vie ». Il nous a même lui dit aussi, puis il y a aussi les questions de l'état de la planète, c'est écologique. Il a d'ailleurs coupé son moteur et ses collègues aussi. Je pense que c'est aussi ça, c'est dans quel monde on vit, vers quel monde on va. Et moi c'est ce qui m'anime et je crois que d'autres personnes aussi. Et peut-être collectivement, il faut qu'on se le dise, qu'il faut qu'on arrive à se poser aussi ces questions-là. Et c'est peut-être ça aussi qui fait que la mobilisation va être plus forte. C'est de donner du sens, de chercher le sens de vers où on va et pour quelles raisons on se met en grève, si on se met en grève, ou pour quelles raisons on se lève à 4h ou 3h30 du matin pour venir faire des actions comme ça. C'est qu'il y a des choses beaucoup plus essentielles, ou en tout cas très essentielles, qu'il faut qu'on arrive à identifier ensemble.
1: Et beaucoup plus largement. Et on a un mot d'ordre depuis le 7 mars, là, qui ponctue nos luttes, qui est « on arrête tout ». Alors, bien sûr, ça commence par « on arrête les voitures, on fait des blocages, on arrête le travail ». Est-ce que toi, un peu plus largement, toi, qu'est-ce que tu penses qu'il faudrait arrêter pour que et ce mouvement et cette prise de conscience collective puissent continuer dans le temps ?
0: Du coup, on a dit qu'il faut arrêter tout ce qui ne nous va pas. Il faut arrêter les activités inutiles, il faut arrêter... de trimer, il faut arrêter le massacre. Hein, on a des jeunes qui sont dans la galère, on a des vieilles qui sont dans la misère, on a le feu partout sur Terre. Et du coup, à un moment, il faut arrêter ça, quoi. C'est toutes ces choses totalement inutiles qui broient les individus, les humains, qui broient la nature, qui broient les animaux, qui broient les plantes, qui nous broient à nous, dans lequel on se broie nous-mêmes. Et c'est arrêter tout ça, en fait, c'est arrêter ça. Et par contre, réoccuper nos vies avec des choses utiles, essentielles, du sensible, de l'humain, de la nature, du vivant. Et c'est ça qui se joue aussi. Donc quand on dit arrêter tout, c'est arrêter tout ce monde d'avant. Et imaginer et rendre vivant le monde d'après qu'on peut imaginer ensemble et créer ensemble.
2: Merci beaucoup Jean, t'es le premier interlocuteur qu'on a ce matin et on savait pas si le premier allait nous dire ah ben non tout a foiré, alors la journée va être déprimante et alors c'est tout le contraire qui se passe dans les studios, donc là on est super content. Merci beaucoup pour ça, on va contacter Yann Cheminot pour avoir des nouvelles des cheminots, on te remercie. N'hésite pas à nous recontacter si... les flics arrivaient et qu'il fallait, ou quoi que ce soit qui se passerait pour avoir un peu des nouvelles de ce point de blocage à Atlanta. Ouais. À bientôt.
0: Dire que si des gens veulent nous rejoindre qui sont dans le secteur d'Atlanta, ils peuvent venir. On est là encore pour un moment, donc n'hésitez pas à nous rejoindre du coup devant le dépôt TCO Atlanta.
2: Super. N'hésitez pas à les rejoindre. On va tweeter ça, faire passer sur les réseaux sociaux si des gens veulent les soutenir ou même juste voir qu'est-ce que ça donne de bloquer des bus et quel débat ça crée. Merci Jean, à bientôt.
0: Merci Pablo, merci tout le monde.
2: Et on va enchaîner assez vite parce que Yann, qui est cheminot, qui est en action à Albi, n'est dispo que jusqu'à 7h30, donc ça va nous laisser le temps de parler avec lui. Bon, c'est cool cette première intervention, non ?
1: Super.
2: Ça nous donne la...
3: Ça file la pêche.
2: Bah, c'est ça.
3: Ça va nous motiver pour cet après-midi.
2: Et moi, j'avoue, je suis assez épaté de me dire... Il y a un côté, en fait, pour faire ce genre d'action, bah, il suffit parfois d'être une trentaine, bien déter, avec un mot d'ordre ouvert qui n'est pas « on va venir emmerder les bus », mais bien on va essayer de leur offrir un espace pour qu'ils puissent être en lutte sans être en grève. et comment

0: dès le premier bus. 2 heures de distribution de tracts, bon, c'est ce qu'il fallait. Trop bien. Qu'est-ce que... Il faut meubler pendant une minute.
1: On peut parler peut-être de la journée aujourd'hui à Paris, enfin, à l'Assemblée, tout ça.
0: Alors oui, alors ça, on prendra le temps de creuser. Après. Après, peut-être juste quelques rendez-vous. Donc, il y a à 15h.
2: À 15h à Saint-Cyprien, à la manifestation contre la réforme des retraites. Il y a l'Assemblée Générale aussi aujourd'hui, ce soir.
0: Assemblée Générale interprofessionnelle.
3: À 18h à La Chapelle.
0: La Chapelle, donc, qui est une salle
2: 36
0: qui est...
2: rue Daniel Casanova.
0: Voilà, métro Canal du Midi. Yann est avec nous. Yann, est-ce que tu nous entends ?
4: Oui, bonjour.
0: Bonjour Yann. Alors, toi, tu es en action en ce moment à Albi, une action menée par les cheminots, c'est ça ?
4: Oui, les cheminots dans le cadre interprofessionnel. Il y a des personnels de la santé, de l'éducation.
0: Est-ce que tu peux nous raconter un peu c'était quoi l'objectif de l'action et comment ça se passe ?
4: C'était là, on bloque les accès à la gare SNCF à Albi. Voilà, donc on a monté des murs de palettes pour que les parkings ne soient plus accessibles. Et le courant a été coupé aussi.
2: Ah, super. Et alors, à l'intérieur, là, ça a réagi comment ? Vous êtes en contact avec des salariés ?
4: Non, ils se sont mis, les collègues qui sont au travail, sont mis dans leur bureau et attendent que ça passe.
2: Très bien.
0: Et l'ambiance avec les gens qui voulaient prendre leur train, c'est comment ?
4: Ben là, ils ont été se garer plus loin. Pour l'instant, on n'a pas eu de soucis particuliers avec ces gens-là. De toute façon, les trains, il y en a peu qui circulent encore. Donc là, ce sont plus les bus qui sont les bus de substitution pour les trains qui sont embêtés.
0: Alors toi, t'es cheminot, syndicaliste du rail. On a l'impression que bon, c'est un secteur dont on s'attendait à ce qu'il soit mobilisé dans cette réforme. Il l'est, de fait, un des rares secteurs à être vraiment parti en reconductible. En tout cas, c'est l'effet que ça donne. Avec aussi la sensation d'une montée en radicalité. Hier, il y avait un train Toulouse-Paris, qui est un TGV, qui était bloqué. Comment tu sens l'état d'esprit des collègues ? Est-ce que tu as l'impression que c'est un mouvement qui peut durer ? Est-ce qu'il y a du désespoir au contraire qui s'installe ? Comment tu le sens ?
4: Le désespoir, après, voilà, on reconduit la grève dans le cadre de nos assemblées générales, donc tous les jours. Donc on aura, moi je retourne à Toulouse là tout à l'heure, donc pour avoir une AG à 14h, Jardin Raymond 6, au musée des abattoirs, là, juste avant la manifestation. Donc nous, on va appeler au niveau des représentants syndicaux, que ce soit au niveau de Sud ou de la CGT, on est d'accord pour appeler à reconduire le mouvement des demain, hein, se tenir prêt s'il y a l'utilisation du 49.3 ou l'adoption, parce que pour nous, on conteste la légitimité de ce gouvernement à faire passer voilà, une réforme largement rejetée dans la population. Donc on appellera les collègues à poursuivre la grève. On va se renseigner au niveau interprofessionnel où ça en est, mais on a vu les appels là, des ports et docks à bloquer les ports de France. On sait voilà, que les collègues d'EDF qui nous ont rejoints hier sur l'action là, pour bloquer le TGV sont largement mobilisés. Donc voilà, on n'est pas tout seul, c'est ce qu'on va réexpliquer aux collègues, même si c'est dur, puisque là, pour certains, on va dépasser, on arrive à tout cumuler à 12 ou 13 jours de grève. Donc voilà, mais on va, voilà, l'idée, c'est pas de lâcher maintenant, quoi.
2: Et on rappelle que c'est important de donner aux caisses de grève parce que ça a un coût sur le court terme, même si la mobilisation peut être utile sur le long terme. Donc n'hésitez pas à soutenir les cheminots ou tous les secteurs qui se mettent en grève et qui se mobilisent.
0: Et au-delà des appels, Yann, toi, comment tu sens l'état d'esprit des militants ? Donc toi tu dis bon les syndicats appellent à continuer, c'est pas le moment de lâcher, je pense que ça paraît clair pour tout le monde, mais est-ce que tu as bon espoir que ça parle aux collègues ou est-ce que tu as l'impression qu'il y a des risques que la grève soit lâchée?
4: Les équipes militantes, voilà, elles sont mobilisées dans la grève, dans les actions. Après voilà, l'enjeu c'est pour nous de réélargir et de remassifier la grève, y compris à la SNCF. Donc voilà, on n'a pas perdu 7 jours de salaire pour rien, quoi. Donc il y a ce travail là à faire. Après voilà, on est encore sur un trafic qui est quasi nul sur la région, donc c'est encore significatif. Il y a quelques reprises l'entreprise concentre les moyens autour des TGV, c'est pour ça qu'on en a bloqué un hier.
0: Tu peux raconter donc, ça c'est dangereux, enfin vous prenez des risques à bloquer un TGV parce que c'est, j'imagine, une action qui est pointée comme illégale.
4: De fait, après nous, on le présente comme une juste appropriation de notre outil de travail. Mais oui, il y a des pressions, il y a les envois d'huissiers, il y a les menaces de sanctions. Donc voilà, c'est pour ça qu'on se lance dans ce type d'action. On essaye d'être le plus nombreux et nombreuses possible pour limiter les risques. Mais oui, ils ne nous font pas de cadeaux non plus, quoi.
0: Bon, mais super. Une dernière question peut-être un peu plus ouverte. Enfin, déjà, est-ce que tu as des trucs à rajouter, des rendez-vous à redonner Tu peux peut-être dire l'AG, si jamais des cheminots nous écoutent, c'est à 14h.
4: Donc, AG des cheminots, 14h, jardin Raymond 6, manifestation 15h au départ de Saint-Cyprien pour Toulouse. 14h30, place du Vigan à Albi, si des tarnés vous écoutent. Et dans les prochains, on travaille encore à de nouvelles actions dès demain. On informe via les réseaux sociaux, on fait circuler les infos. Quoi.
2: Donc on reste actif sur les réseaux sociaux pour se tenir au courant de tout ça.
4: Il me semble que j'avais vu passer aussi des points de blocage sur Toulouse ce matin.
2: Absolument, oui. Ce matin, on est en contact avec plusieurs personnes qui bloquent, notamment sur les points TCO, les départs des bus, tout ça.
0: Peut-être on peut te donner cette info que le dépôt d'Atlanta est complètement bloqué depuis 4h30 ce matin. Et avec du coup les chauffeurs de bus qui discutent entre eux, qui se sentent soutenus en fait par cette action de blocage et qui discutent, c'est l'écho qu'on vient d'avoir, donc c'est plutôt cool.
2: Donc pas mal d'informations. On se dit qu'on arrête tout là depuis le 7 mars, le mot d'ordre est clair. Est-ce que toi, un peu plus largement, qu'est-ce que tu penses qu'il faudrait arrêter pour que la mobilisation continue et pour qu'on puisse reconstruire un nouveau système?
4: Moi, je pense qu'on a pu le dire à d'autres salariés, d'autres secteurs. Je pense que toute personne qui se lève le matin pour aller au travail crée de la richesse et que toute personne qui se lève le matin en faisant une grève permet de renforcer le mouvement, quels que soient nos métiers. Voilà, moi, je suis cheminot, donc c'est sûr que quand les trains ne roulent pas, ça se voit directement. Mais voilà, les uns et les autres, on a tous notre pierre à apporter à l'édifice et que les millions de personnes qui ont participé aux différentes mobilisations, là voilà, mais on sait que c'est difficile, on sait que c'est dur, mais pour nous c'est la grève le meilleur outil. Il faut que les gens arrêtent de se rendre sur leur lieu de travail et de bosser, se résigner, quoi.
2: On arrête l'économie. Donc.
0: Merci beaucoup Yann. Bon courage pour la lutte. N'hésite pas à nous appeler si jamais il y a un rebondissement, que ce soit à Albi ou si tu sais qu'à Toulouse il se passe un truc que ça mérite d'être dit en direct à la radio. On a notre standard 07 74 04 34 08. Tu peux aussi m'envoyer un texto et puis je te ferai passer ça. Bon courage pour la lutte et puis à très bientôt.
4: Merci.
0: Salut Yann.
4: Merci à vous. À Ciao. Bientôt.
0: On va se faire une petite pause musicale,
1: ouais.
0: Et puis on enchaîne avec, on va aller appeler l'autre dépôt de bus pour voir si ça se passe aussi bien qu'à Atlanta. Qu'est-ce qu'on écoute?
1: Alors on va écouter du dub 6X et c'est Dub Strike.

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4: On arrête tout sur FMR Booster 89.1 à Toulouse, 93.1 à Paris, même si on n'est pas encore en direct sur les ondes FM, mais on le sera en différé. Si vous nous écoutez sur les ondes FM à Paris, sachez qu'on n'est pas en direct, donc ne nous appelez pas maintenant parce que on répondra pas. On a eu Jean tout à l'heure du dépôt d'Atlanta qui nous racontait que le dépôt de bus à Toulouse était complètement bloqué avec des super discussions avec les chauffeurs. On a maintenant Lucille au dépôt de bus Langlade. Lucille, tu es avec nous ?
5: Oui, bonjour.
4: Bonjour Lucille. Raconte-nous comment ça se passe l'action au dépôt de bus à Langlade ?
5: Alors, ça se passe bien. Nous, on a peu de discussions, pas du tout de discussions avec les chauffeurs, parce que on nous a bloqué l'accès pour discuter avec les chauffeurs. Il y a aussi, c'est pas très sympathique et pas très content qu'on soit là, mais sinon, ça se passe bien. La police était là tout à l'heure et revenait par ailleurs, mais ils sont venus discuter avec nous, ils nous soutiennent et tout va bien.
4: Ok, donc on comprend que tout va bien. On t'entend très très mal, Lucille. Du coup, le message principal que tout va bien est passé, mais c'est vrai qu'on a du mal à entendre. Si jamais tu arrives à te mettre, je sais pas, un endroit plus à l'abri peut-être.
5: Ouais.
4: Vous êtes combien à mener l'action ?
5: On est une cinquantaine sur les deux entrées du dépôt, du coup.
4: Et la réaction des chauffeurs, peut-être tu l'as dit, mais on t'entendait pas bien, ça, ils l'ont bien pris, chauffeur-chauffeuse de bus ?
5: Les chauffeurs-chauffeuses, on n'a pas réussi à discuter avec eux. Par contre, les gens de la sécurité du dépôt, n'étaient pas très contents.
4: Ils n'étaient pas contents, c'est ça que tu as dit ?
5: Ouais. Et là, apparemment, la police qui arrive, c'est un peu de s'écouter.
4: D'accord, donc ça se passe bien, mais la tension monte quand même, c'est ça ?
5: Un petit peu, là.
4: Ok. Vous avez besoin d'aide ? Vous voulez qu'on fasse un appel à ce que les gens vous rejoignent ?
5: Oui, carrément, parce que les gens peuvent vous rejoindre, c'est cool. Donc on est au dépôt de l'Anglade, sur la route d'Espagne.
4: Il y a un accès en transport, en métro, non ? Il n'y a pas de bus, par principe.
5: C'est les bus, et il n'y a pas de bus. Donc non, le métro le plus proche, là, ça va être... soit en panneau pour la ligne D, mais c'est une petite croix quand même, soit vraiment une bagatelle.
4: Vas-y, donc Redi, dépôt Langlade, bon, on va choper l'adresse, on va diffuser sur les réseaux sociaux et par les ondes radio, ok. Lucille, toi, tu travailles dans quel secteur ?
5: Je travaille dans une association.
4: Et alors, comment ça se passe ? Est-ce que tu vois autour de toi, dans le milieu associatif, des gens qui arrivent à se mobiliser ? C'est compliqué ? Comment tu le vis ?
5: Alors, chez nous, ça se mobilise pas mal. Enfin, pas dans mon association directement, mais là où on est hébergé à la Maison régionale de l'environnement, ça bouge pas mal. Et après, le secteur associatif, de toute façon, c'est un milieu où ça ne se mobilise pas trop. Depuis quelque temps, les usagers que je vais signer en place, donc ils sont déjà un peu plus maintenant.
4: Ok.
6: Comment toi tu vois la suite du mouvement là ? On est dans la rue depuis plusieurs mois maintenant et ça s'est accéléré depuis le 7 mars. Est-ce que toi qui es au cœur là, tu sens que ça peut continuer ou est-ce que tu sens un essoufflement ?
5: Il n'y a pas d'essoufflement parce qu'on est quand même là à bloquer, il y a des gens. Mais on sent un peu de fatigue et on n'a pas vraiment de relais sur les blocages. Là, on voit que c'est toujours les mêmes personnes qui sont là. Mais il n'y a pas d'essoufflement. Hein. On est motivé et on ne lâche rien jusqu'au bout. Que ce soit à 3h30 du matin, plusieurs fois par semaine, on le fera, il n'y a pas de souci.
4: Ok, donc c'est plutôt un appel à ce que des gens rejoignent ces luttes dont on voit qu'elles ne sont pas hyper nombreuses. On le dit aux gens à la radio, en fait, à 30, 50, on arrive à bloquer un dépôt. Ouais. Ça vaut le coup d'être une centaine. Et puis, voilà. Et si on était plusieurs centaines, des dépôts comme ça, on pourrait en bloquer un peu partout.
5: Ah, oui, complètement, oui.
4: Super. Dans le mot d'ordre qui s'est lancé dans ce collectif un peu informel, c'est on arrête tout à Toulouse, on arrête tout partout. On arrête tout, c'est évidemment les voitures, les bus, le travail, tentative d'arrêter l'économie. Mais on se pose la question un peu plus largement dans notre quotidien, dans notre rapport au travail, dans nos activités du quotidien. Qu'est-ce qu'il faudrait arrêter pour aller vers le monde d'après ? On sait que c'est une question un peu ouverte et philosophique. T'en penses quoi, toi ? Il faudrait arrêter quoi ?
5: qu'est-ce qu'il faudrait arrêter? Moi, je pense à la consommation. Je pense qu'il y a des consommations qu'il faudrait arrêter de maintenant et s'en tenir au plus nécessaire pour continuer à arrêter l'économie du pays.
4: Merci beaucoup, Lucille. On fait passer le message qu'il y a besoin de renfort au dépôt à Langlade. On le fera passer assez régulièrement. Et bon courage. N'hésitez pas à nous appeler si les choses évoluent, s'il y a une intervention policière, par exemple, ou au contraire, un soutien plus grand encore des gens de Tisséo. Bon courage, en tout cas, pour cette matinée de lutte.
5: Ben, merci beaucoup.
4: Et à tout à l'heure à la manifestation. Au revoir.
5: Au revoir.
6: On va vous rappeler le numéro du standard, le 07 74 04 34 08. Si vous êtes un automobiliste ou une automobiliste bloquée, si vous êtes sur un point de blocage, si vous avez envie de partager ce que vous pensez du mouvement, n'hésitez pas à nous rappeler au 07 74 04 34 08.
4: On va écouter un petit reportage. C'est toi qui l'as fait, Martin, ce reportage dans la manif? Ouais. Il ne veut pas parler au micro. On va écouter ça et puis peut-être on le commente juste après. C'est parti.
2: Salut, est-ce que tu peux te présenter?
3: Salut, je m'appelle Adrien.
7: Je m'appelle Ariane.
3: Je suis infographiste et je suis arrivé à Greenpeace Toulouse depuis quelques mois.
2: Ok, et là je vois que vous diffusez des tracts, c'est quoi les tracts que vous diffusez?
3: Alors des tracts, ce sont des tracts qui communiquent sur une taxation sur le super profit. Alors là on le fait pendant la marche contre les retraites parce qu'il y a un rapport entre tout ce qui est injustice climatique et injustice sociale. Et on sait très bien que si on taxe un petit peu les plus riches du pays, on ne peut pas parler d'ultra riches, on pourrait largement combler le trou des retraites, mais également d'autres trous qu'il y a, par exemple, pour une action climatique, on sait qu'il y a un financement à faire et ça pourrait entre autres passer par
7: là. Et là, je suis dans le cortège des associations écologiques, parce que je fais partie d'une asso qui s'appelle Alternativa, qui est engagée pour la lutte pour la justice climatique.
2: D'accord, ok. Et c'est quoi le rapport entre la justice climatique et les retraites?
7: Pour moi, globalement, le problème de la réforme des retraites, comme le problème de l'inaction climatique, c'est un souci systémique qui vient du fait qu'on est gouverné par des politiques et par des hommes qui ne s'occupent que d'intérêts privés et qui vont à l'encontre de toutes décisions qui vont dans le sens du bien commun.
2: Ok, et c'est quoi un peu le lien entre justement ces inégalités climatiques et les inégalités sociales?
3: Alors, des liens, il y en a beaucoup. On sait que les plus pauvres, que ce soit en France ou partout sur Terre, ce seront les premiers touchés par les changements climatiques. Et là, aujourd'hui, le gouvernement, en dehors de l'inaction climatique, fait une sorte de matraquage social qui s'en prend également aux plus pauvres des Français, à ceux qui ont des carrières hachées, aux femmes, etc. Donc voilà, le lien, il n'est pas direct et concret, mais quand on veut changer de monde, quand on veut changer de société, on ne fait pas travailler les gens plus longtemps pour travailler plus, pour consommer plus, etc. Alors que ce qu'on veut, nous, c'est plus de justice sociale et écologique, et limite partir plutôt à la retraite pour avoir plus de manifestants, de retraités qui aident les associations, etc.
2: Et est-ce qu'à l'avenir, là, il va y avoir un petit peu des perspectives communes entre le mouvement social et le mouvement environnemental? C'est des choses qui sont prévues?
7: Et oui, on essaye. En tout cas, nous, les assos écolos, on s'est pas mal penchés sur le sujet pour pouvoir faire des tribunes, notamment pour lier les questions climatiques et sociales, pour dire que c'était important, que c'est des combats pour le bien commun et pour tout le monde. Et ce matin, il y a eu des blocages qui ont été menés et par les syndicats et par des assos écolos.
2: Et j'ai vu que cet après-midi, il y avait aussi une manif pour le climat. Voilà. Greenpeace y participe?
3: Alors ouais, Greenpeace y participe. Greenpeace, elle soutient les luttes locales. Et là, c'est un ensemble de collectifs qui se rejoignent du coup pour communiquer et combattre ensemble contre l'artificialisation des sols à Toulouse. Donc l'artificialisation des sols, elle prend de l'ampleur en France et à Toulouse aussi. Et le seul moyen qu'on a, nous, à Greenpeace, pour aider ces différents collectifs, c'est de marcher avec eux, c'est de soutenir, c'est de communiquer avec eux. Donc si vous voulez venir.
2: Et nous, notre émission, elle s'appelle On arrête tout. Et du coup, on demande un petit peu aux gens qu'est-ce que, d'après eux, il faudrait arrêter. Et du coup, d'après toi, qu'est-ce qu'il faudrait arrêter?
7: Là, tout de suite. Bon alors c'est con parce que je viens de te dire que je faisais pas grève, mais j'ai envie de dire, grève générale, on arrête de faire tourner l'économie. et on voit ce qui se passe, quoi. Enfin, pour moi, c'est le but, c'est de vraiment mettre la pression, mais aussi, bah, comme dans le film, on arrête tout à un moment donné, arrêter tout ce qui est en train de se passer, toute cette machine complètement folle, s'arrêter, réfléchir à bah, de quoi est-ce qu'on a vraiment besoin, qu'est-ce qui est vraiment important dans la vie. Et là, on se rendra compte que bah, potentiellement, la croissance à tout prix, enrichir des actionnaires, des milliardaires, c'est peut-être pas le plus important pour tout le monde. Et du coup, arriver à réfléchir à ça et réfléchir à vraiment... Bah, qu'est-ce qu'on veut. Et pour moi, c'est aussi ça la lutte contre la réforme des retraites. C'est se dire, bah, à un moment donné, à un certain âge, on veut aussi pouvoir s'arrêter, profiter de sa famille, faire autre chose. Enfin, voilà. Pour moi, toute la question du travail est hyper importante et concerne bah, enfin, tout le monde. C'est du coup aussi bien l'écologie que le social.
3: Faire une pause un petit peu comme il y a eu pendant le Covid, il y a beaucoup de gens qui se sont dit, même si c'était forcé, personne ne s'est dit, vas-y, on arrête tout. Hein. Mais qui se sont dit après ça va marquer le départ d'autre chose. Bon, c'est jamais arrivé, on le sait, mais on sait que ça fait beaucoup de bien à la planète pendant un an, qu'on a décalé la deadline qu'on a chaque année, vous savez, pour la consommation des ressources, en arrêtant tout pendant plusieurs mois pendant le premier confinement et en rebloc pendant le deuxième confinement. Donc on sait que si on veut sauver la planète, il va falloir réfléchir à un moment donné à moins se consommer. Et arrêter la totalité des choses, ça fera chier l'État, c'est sûr, mais ça fera aussi du bien à la planète, quoi.
8: Yes. Ok, je te remercie. Et qu'est-ce qu'on vous souhaite pour la suite?
3: Du courage, parce qu'il y a beaucoup de luttes, qu'elles soient sociales ou écologiques, et d'urgence, et le plus de personnes qui sont motivées de nous rejoindre.

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4: 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Vous êtes bien sûr les ondes de Radio FMR en cette journée de mobilisation. Merci d'être là, merci de nous écouter. Et vous venez d'entendre un reportage fait par Martin qui est avec nous à l'antenne. Ça va Martin ?
5: Ça va et vous ?
4: Ouais, ça va super. Écoute, c'est hyper enjaillant tous ces points de blocage qui n'en finissent pas de fleurir un peu partout. Donc toi, tu es allé chercher des gens pour témoigner de comment est-ce qu'ils vivaient la lutte et de ce qui se passait. Est-ce que tu peux nous en dire un peu plus ? Tu es allé les chercher où, toutes ces voix ?
5: Alors, je suis allé à la manifestation de samedi pour pouvoir interroger les gens.
4: Samedi, donc, qui était la manifestation contre la réforme des retraites, puisqu'il y en avait deux ce jour-là ?
5: Alors, il y en avait deux prévus. Il y a du coup l'intersyndicale au niveau national qui a appelé à une nouvelle journée de mobilisation, donc samedi dernier, avec du coup ce qui s'est passé localement, une manifestation appelée le matin à 10h30. Et depuis quelques semaines avant, il y avait un collectif qui s'appelle Climars Attaque. Qui avait prévu d'engager des mobilisations, en tout cas de mettre en visibilité des luttes sociales sur Toulouse en rapport avec la question écolo et notamment tout ce qui concerne l'artificialisation des sols.
4: Et oui, ça commence à converger sévèrement toutes ces histoires. Et donc toi, tu étais celle du matin à 10h30. C'était une mobilisation, une manifestation peut-être un peu moins forte que celle qu'il y avait eu quelques jours avant, le 7 mars. Comment est-ce qu'elle était l'ambiance ?
5: Elle était humide, l'ambiance. Bon, c'est vrai qu'il y avait un petit peu moins de monde, mais je pense que c'est, il faut le dire, avec plein de manières de relativiser le truc. C'est-à-dire que, en fait, la semaine dernière, on a eu 5 manifestations, je crois, sur Toulouse. Donc, si on fait un petit peu le récapitulatif, il y a eu le lundi soir une manifestation en mixité choisie, notamment appelée par les mouvements féministes pour se réapproprier la rue de nuit. Le lendemain, une mobilisation contre la réforme des retraites, donc autour d'une grève un petit peu comme aujourd'hui. Le mercredi, le 8 mars, avec des appels à la grève féministe. Le jeudi, je ne sais plus ce qu'il y a eu, mais il y a eu aussi une mobilisation. Enfin, ça n'arrêtait pas, quoi, quelque part. Et donc, samedi matin, un petit peu moins de monde, mais quand même, du coup, du monde. Malgré le fait que c'était à 10h30 et que ce n'est pas forcément évident tout le temps.
6: Ça a mis du temps, d'ailleurs, à démarrer. Hein.
5: Oui, voilà, c'est ça. On va dire qu'il y avait encore le vendredi soir dans toutes les têtes, on va le dire comme ça rapidement, quoi. Et qui faisait quand même pas très beau, hein, on va pas se mentir non plus. Et ça a forcément un petit impact, en tout cas sur le nombre de gens qui descendent en manifestation. Je pense que par contre, en termes de détermination, ça change absolument rien.
4: Et oui, parce que les sons qu'on entend, les gens restent quand même enjaillés et heureux et optimistes. Tu as choisi ces sons-là ou est-ce que tu as eu aussi des retours de personnes qui étaient... démobilisé, vous déprimé par la tournure que prenait la lutte ?
5: Alors non, j'ai pas rencontré de personnes comme ça. Alors après, je me suis un petit peu entre guillemets fait avoir à mon propre jeu parce que mon idée de base, elle était double en fait. C'était déjà de m'adresser. Alors je pensais que au début, je pensais que la manif climat et la manif syndicale avaient lieu en même temps. J'ai appris la veille à 20h que c'était pas le cas. Donc là, les plans ont commencé à changer et immédiatement. J'ai regretté qu'en fait ces deux manifestations ne soient pas liées. Alors je ne sais pas les raisons pour lesquelles ça n'a pas été le cas. Peut-être que il n'y a pas forcément de contact encore vraiment très formel entre les organisations qui appellent à ce genre de mobilisation. Je pense que ça peut être un élément de réponse. À mon avis, je pense que la mobilisation climatique de l'après-midi avait besoin d'avoir sa mobilisation en propre et pas de se faire aussi effacer par un contexte réforme des retraites qui est aussi très prenant, parce qu'il y a quand même d'autres luttes qui sont toujours en cours, et donc pour que chacun puisse avoir sa visibilité. Puis à mon avis, le timing n'a pas aidé dedans, quoi. Mais donc une fois qu'on a passé ça, moi mon idée de base c'était d'aller voir des gens avec des pancartes, parce que souvent dans les manifs climat il y a beaucoup d'inventivité en termes de pancartes, sauf que là avec la météo et le public, on n'était pas forcément très bien servi en grande pancarte, donc il a fallu un petit peu changer le fusil d'épaule, quoi, on va dire. Et j'ai quand même eu des gens avec des pancartes dont on pourra écouter des extraits par la suite. Mais en tout cas, j'ai quand même senti des gens impliqués, motivés malgré tout ça. Et puis au final, une manifestation, c'est que la mise en visibilité de corps et de personnes, mais il y a aussi d'autres moyens d'agir. Et donc je pense qu'il ne faut pas s'arrêter à ce qui s'est passé samedi en soi, même s'il y avait un petit peu moins de monde. Encore une fois, c'est avec plein de conditions qui, à mon avis, sont complètement entendables.
2: Non, mais moi j'ai l'impression qu'il y a une vraie question sur cette histoire du samedi, que j'entends des positions vraiment un grand écart sur, en gros, des gens qui disent non, en fait, pour construire la grève générale, ça se passe pas le samedi, ça se passe les jours où les gens bossent, c'est comme ça que tu bloques l'économie. Et d'autres qui sont vraiment dans l'extrême inverse, de dire, en fait, si on veut réussir à réunifier des travailleurs, travailleuses, mais aussi des gens qui sont dans une grande précarité ou qui sont hors de l'emploi ou qui peuvent pas faire grève parce qu'ils sont dans des tout petits boulots, dans des toutes petites structures, etc.
6: Ou des cadres,
2: des gens qui n'ont pas la culture syndicale. Et d'ailleurs, les Gilets jaunes, ils avaient investi l'espace de manifestation, ils l'avaient investi le samedi après-midi, même s'ils étaient en action plus ou moins H24. Et puis quand on regarde les révoltes qu'il y a eu dans le monde arabe, il y a tout un tas d'espaces où c'est justement les espaces hors travail qui sont investis. Et pour l'instant, j'ai l'impression qu'en France, il y a eu la séquence Gilets jaunes, mais sinon, c'est pas vraiment un truc qui prend. Et ça, moi, ça me questionne vachement. J'aurais pensé, moi aussi, à un moment, j'aurais pensé que, en fait, le samedi, ça pouvait être les plus grosses manifestations. Et à Toulouse, il pleut. Quand il pleut, on sort pas. Mais je veux dire, il y a une vraie question, quoi. Est-ce que l'intersyndicale a raison de maintenir ce truc-là ou pas?
5: C'est que mon humble avis, je pense qu'il y a plusieurs choses à l'œuvre. Il y a déjà des différences de culture et de stratégie syndicale à l'intérieur de l'intersyndicale. La CGT, EFO et peut-être Solidaires, qui sont peut-être plus sur des actions dures de grève, et la CFDT, qui n'était quand même pas descendue dans la rue depuis une dizaine d'années. Faut y aller étape par étape, on va dire.
2: Il faut aller, donc, quand même, rien du tout.
5: Non, quasiment pas, quoi. En tout cas, de manière aussi unifié, c'est quand même assez nouveau, quoi.
2: Il paraît qu'ils appellent aujourd'hui, on va voir si c'est vrai, mais il y a une rumeur qui dit qu'ils appellent, que l'intersyndicale dans son ensemble, donc y compris la CFDT, appellerait à occuper les places s'il y a un 49-3 demain, quoi. Si c'est le cas, ça serait vraiment très très nouveau de la part de la CFDT, quoi.
5: Tout à fait, ce serait assez incroyable. Donc il y a quand même cette histoire de différence de culture syndicale, et du coup, comment est-ce qu'on construit en fait le rapport de force? Est-ce que le rapport de force, il se construit à partir de l'arrêt du travail à travers la grève, par exemple, ou par exemple à travers le fait qu'on soit un mouvement de masse dans les rues? Alors après, pour savoir est-ce que le samedi ça permet à des gens de venir ou de pas venir, moi je suis personne pour pouvoir le mesurer. Par contre, par rapport aux exemples que tu disais, à la fois oui et à la fois moi je mettrais quand même une nuance, c'est-à-dire que quand les questions de mobilisation elles se passent sur des questions sociales, et notamment la question du travail, c'est sur le temps de travail que le temps est pris de la lutte. Et donc peut-être la différence avec les Gilets jaunes, c'est que il y avait une aspiration sociale de départ qui était quand même liée à l'augmentation du prix de l'essence, mais très rapidement c'était une aspiration démocratique et sur des questions de réforme,
2: respect, dignité,
5: de faire évoluer la constitution. Enfin, on a tous en tête ce qui s'est passé autour du RIC et de la revendication du RIC, où quand même ça illustrait un vrai besoin d'être pris en considération par le pouvoir en place. Et que du coup ce genre de lutte là qui peuvent être mises en parallèle des luttes des peuples à disposer d'eux-mêmes ou à lutter contre la dictature, etc., dans leur pays, pourrait se dérouler plutôt le samedi ou le week-end, ou en tout cas en dehors des horaires de travail, parce que l'essence même de la lutte ne concerne pas directement les conditions de travail à proprement parler, et que donc forcément il y a aussi des choses qui dépendent un petit peu de ça, quoi.
4: Il y avait un rituel aussi avec les Gilets jaunes, il y avait quelque chose de tous les samedis, tu sais où tu vas te retrouver, tu sais dans quel état d'esprit tu vas te retrouver, tu sais avec qui tu vas te retrouver. Là je pense que c'est aussi un petit peu différent, j'imagine qu'il y a une autre stratégie aussi syndicale d'appeler que ça s'accélère le rythme des manifs, ce qui permet de compter les forces, mais qui permet aussi de pas anticiper, et que le gouvernement ne sache pas à quel moment ça va popper et il va y avoir du monde dans les rues. Du coup, c'est une toute autre stratégie aussi, je pense, que celle des Gilets jaunes.
5: Je suis complètement d'accord avec ça. Et en plus, je pense qu'il y a quelque chose aussi, c'est que on a beaucoup d'attentes sur les journées qui sont appelées, et ça va être le moment où on va devoir se compter, se dire est-ce qu'on était le même nombre que la dernière fois, est-ce qu'on était moins nombreux. Enfin, là on est en train de se demander c'est quoi la différence entre 1,5 million et 2 millions. Enfin, quoi qu'il arrive, c'est massif. Et même si ce soir ils disent ils étaient 1,8 million plutôt que 2 millions la semaine dernière, Ça représente quand même énormément de gens et je pense qu'il y a besoin aussi peut-être de diluer ce rapport au nombre et à se mettre moins aussi de pression par rapport à ça pour pouvoir peut-être développer d'autres moyens d'action comme ceux qu'on essaye de relayer à travers les blocages ou ce genre de choses-là.
4: Oui, c'est un bon endroit pour compter les forces. J'ai l'impression la manifestation pour visibiliser le nombre de personnes et visibiliser la protestation. Ce n'est pas le seul outil. Et on rappelle d'ailleurs que si jamais vous ne pouvez pas vous-même être dans les blocages ou être présent le matin, vous n'hésitez pas à donner aux caisses de grève, ça sera toujours utile. J'ai une missive me disant que le dépôt d'Atlanta, qui est 1 rue Maurice Cohn, vient d'appeler et que ça se passe très bien, qu'ils veulent continuer et qu'il y aurait bien besoin de la relève. Donc si jamais vous êtes réveillé, vous nous écoutez et que vous avez une voiture ou vous avez de quoi aller au dépôt d'Atlanta ou 1 rue Maurice Cohn, n'hésitez pas. Il y a du café, information importante.
2: Et tout à l'heure, le dépôt de Langlade nous disait que pour le coup, ça se passait pas forcément hyper bien. Donc voilà, selon l'ambiance, est-ce que vous voulez aller dans un endroit où ça se passe hyper bien mais où il y a besoin de relève, ou dans un endroit où c'est un peu plus chaud tendu, choisissez dépôt d'Atlanta ou dépôt de Langlade, les deux dépôts de Busticeo, qui, on le rappelle, sont bloqués depuis ce matin 4h30. Donc il ne doit pas y avoir beaucoup de bus à Toulouse, parce qu'il y a sur les trois dépôts, deux qui sont bloqués.
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2: Voilà. Formidable, donc 130 personnes qui nous écoutent depuis les streams et puis sur la bande FM on ne sait pas exactement. On rappelle qu'on est aussi, on peut être écouté sur les ondes de Radio Cause Commune à Paris et qui rediffusera l'émission à midi. Et au passage, de dire que l'émission devient aujourd'hui un peu nationale, puisque justement, on est rediffusé sur des ondes parisiennes. On fait un appel, si vous nous écoutez ailleurs en France, n'hésitez pas à en parler à votre radio, à votre petite radio associative, votre radio alternative, votre radio locale, pour qu'elle la rediffuse sur les ondes. Et puisqu'on est nationaux, on va commencer à contacter aussi des gens un peu partout en France. On va faire une petite enclave dans l'Ouest. On a Jean-Michel à Saint-Nazaire. Jean-Michel, tu nous entends ?
3: Oui, je vous entends très bien, salut.
2: Salut Jean-Michel. Alors d'abord, désolé pour jeudi dernier, tu as essayé de nous appeler et puis on a raté ton appel. T'es en action ce matin ?
3: Ouais, on est encore en action. Donc, moi, je suis travailleur de l'éducation. Et donc là, depuis maintenant 2 semaines, donc on faisait quand même les grèves et les actions intersyndicales. Et puis... comme le gouvernement n'entend rien, on est passé à un stade au-dessus, donc maintenant on est plutôt sur des systèmes de blocage, barrage filtrant, voilà.
2: Et donc ce matin vous faites quoi ?
3: Ce matin là on est dans Saint-Nazaire, on fait un barrage filtrant là sur un rond-point, donc avec une cinquantaine de grévistes et de personnes mobilisées. Là il y a d'autres gens des différents secteurs qui nous rejoignent, donc on est là, on était déjà là hier. La semaine dernière, on a bloqué les transports scolaires, donc on a empêché globalement les cars de sortir. Quoi. À partir de 5h du matin, on avait fait un piquet de grève. Et donc voilà, écoute, on était parti là-dessus. Quoi.
2: Comment ça se passe ? Comment réagissent les automobilistes que vous bloquez, que vous perturbez ?
3: Ils sont super contents. Ils sont super contents. En fait, il y a... tout le monde déteste Macron.
2: Ouais.
3: Tout le monde déteste la réforme de Macron. Donc en fait, quand tu bloques les gens et que tu leur dis on est là pour les retraites, on est là pour tout ça, les gens ils sont très contents. Faut être très clair.
4: Voilà, c'est bien de se rappeler que...
3: Globalement, il y a deux, trois pistes froides qui gueulent, mais à part ça, faut être très clair. Donc moi j'invite tous les camarades de Toulouse qui nous entendent, faut pas hésiter à faire ça. Il n'y a pas besoin d'attendre d'être 3 millions pour faire ça. À 5 ans, barrage filtrant, on discute, sympa, et puis c'est grâce à ça qu'on va gagner.
2: Alors pour information, que tu le saches...
3: Un niveau supérieur. Et j'invite, parce que des fois, il y a des secteurs qui sont un peu timorés, notamment l'éducation. En fait, il faut le faire.
2: Pour information, donc on fait cette émission en lien avec les actions de blocage de Toulouse. Et donc là, il y a tous les bus toulousains, enfin deux des trois dépôts de bus toulousains qui sont bloqués depuis 4h30 ce matin. Donc il n'y a pas de bus qui circule dans Toulouse quasiment aujourd'hui. Comme tu le dis, c'est des actions qui sont menées là pour l'instant par une cinquantaine de personnes à chaque fois. Donc il n'y a pas besoin d'être des milliers, effectivement, pour faire en sorte que ça fonctionne.
3: Par contre, il faut continuer à, nous on est très clair, il faut continuer à populariser la grève et on gagnera aussi que grâce à la grève et l'action de tous les travailleurs. Hein, pour
2: être, dans le secteur de l'éducation, à Toulouse, moi je suis prof aussi et puis je vois, autour de moi, les gens, il y a une forme de démotivation, en tout cas la grève n'arrive pas à prendre et la joie, les écoles de mes enfants sont ouvertes ce matin alors qu'elles étaient fermées la semaine dernière. Est-ce que tu ressens la même chose toi? Est-ce que tu as l'impression que dans le secteur de l'éducation ça a du mal à prendre ou au contraire tu vois autour de toi des collègues déterminés?
3: Sur les grosses journées il y a du monde, effectivement sur la grève reconductible il n'y a pas assez de monde. Mais en fait on est parti pour un mouvement qui est long. C'est ça qu'il faut avoir en tête.
2: T'as pas l'impression que le vote de demain ou le 49-3 va plomber le mouvement? Au contraire, t'as l'impression que ça peut le relancer, c'est ça?
3: Si j'avais une boule de cristal, je vais la consulter. J'ai consulté ma boule de cristal et puis je vais essayer d'avoir une réponse. J'ai aucune réponse à ça. Simplement qu'on est dans un... Aujourd'hui, même si ça démotive des gens, on est sur une grande délégitimation du pouvoir. Donc je pense qu'il y a plein de manières de rebondir autour de ça. Et puis après, il faut être très clair avec tout le monde. Hein. C'est la grève qui permettra de gagner. Les éboueurs de Paris nous montrent que quand les gens utiles, c'est-à-dire qu'ils ne sont pas ministres, quand les gens utiles à la société se mettent en mouvement, ben oui, ça se voit. Oui, ça se voit. Et c'est grâce à ça que ça commence à gueuler, que la bourgeoisie commence à se dire ben, peut-être qu'ils ne vont pas faire ça. Mais en plus, moi, je vais dire très, très clair. Je pense qu'il faut que tout le monde qui nous écoute, il y a les retraites, mais il n'y a pas que les retraites. Hein. Il y a aussi les salaires. Là, on est avec des travailleurs, là, avec un camarade routier là, qui est intérimaire. Eh bien, oui, il y a les salaires, quoi. Il a demandé 25 centimes de plus, il ne les a pas eus. Donc, à un moment donné, hein, va falloir poser ça sur la table. Quand on a bloqué les transports scolaires, il y avait des chauffeurs de transport scolaire qui transportent nos gamins le matin pour aller à l'école, qui ont deux métiers. Deux métiers, pourquoi? Parce qu'ils touchent 800 euros. Donc à un moment donné, la retraite, oui, c'est important, mais il y a aussi les salaires, et il y a les salaires du secteur privé qui sont ridicules, quoi. Vraiment. Donc va falloir y aller franco, quoi.
4: Et c'est intéressant ce que tu dis sur le fait de continuer malgré possiblement le 49-3, tout ça. Et on a vu des réformes qui ont été votées et qui n'ont pas été appliquées parce que la mobilisation sociale continuait au-delà du moment du vote. Donc ça peut être important de continuer à se mobiliser. Je voulais te redemander où était exactement ce rond-point sur lequel vous êtes.
3: C'est le rond-point, en fait, à Saint-Nazaire, il y a un seul lycée public qui est énorme, qu'on appelle la cité scolaire, et c'est celui qui mène à la cité scolaire.
4: D'accord.
3: Après ce matin, moi, je peux dire un peu sur la situation à Saint-Nazaire, parce que on est en action, mais il y a plein d'autres secteurs qui sont en action. Hein. Ce matin, il y avait les camarades postiers qui allaient bloquer le centre ouest, de toute distribution du courrier de l'ouest, de la France. Donc non, qui est bloqué depuis 4 heures ce matin. Il y a les camarades des ports et docks qui sont partis sur 96 heures de port mort. Donc il n'y a pas une entrée, une sortie de bateau. Saint-Nazaire, il faut savoir que c'est le gros centre, notamment de méthaniers. On va le dire à tout le monde. Hein. Le centre, il n'y a pas un méthanier qui a déchargé à Saint-Nazaire. Méthanier,
2: ouais.
3: C'est tout le gaz.
2: Okay.
3: Une grande partie du gaz en France passe par Saint-Nazaire parce qu'il y a un terminal méthanier. Vous savez, c'est le gaz de schiste américain.
2: Okay.
3: Comme on a plus le gaz russe, on prend le gaz de schiste américain qui arrive par bateau. Mm-hmm. Et les bateaux, ils arrivent où? Ben, ils arrivent à Saint-Nazaire. Donc moi, je peux dire à tout le monde, hein, pour l'instant, ça ne se voit pas encore, mais c'est les stocks qui sont en train d'être vidés là.
2: Eh bien, que de bonnes nouvelles que tu nous apportes. C'est cool.
3: Je vous dis, hein, ouais, faut y aller. Les camarades de Mine Énergie sont très mobilisés. Par exemple, nous, on a une centrale qui a été relancée, une centrale à charbon qui a été relancée pour faire de l'électricité. Elle ne produit pas d'électricité. Ouais. Il y a la raffinerie de Donges qui est pas très loin de Saint-Nazaire, là, qui a une vingtaine de kilomètres de Saint-Nazaire. Il n'y a pas un camion citerne qui ne sort depuis 10 jours.
2: Trop bien.
3: Il faut y aller tous ensemble.
2: En tout cas, on est avec toi et on essaye de porter ça à notre mesure.
3: Tout le monde, ce qu'il faut dire, c'est qu'il n'y a pas de grève par procuration. On ne va pas attendre que les gens se mobilisent pour nous. Il faut faire partout, dans tous les secteurs. Tu travailles à McDo, tu vas pas bosser. Tu travailles, tu fais du nettoyage, tu demandes en grève. Faut partout. Et c'est l'addition de tout ça qui va faire qu'on va gagner.
2: Merci beaucoup Jean-Michel, bon courage pour la lutte. On a contacté Alternante, Jet FM, tout ça. On espère qu'on sera bientôt rediffusé sur les ondes de Nantes et de Saint-Nazaire.
3: Et bon. À la fin, c'est nous qui gagnons. Hein.
2: Allez, à la fin, c'est nous qu'on va gagner. Ouais. Merci beaucoup Jean-Michel, à bientôt. Bonjour. Et n'hésite pas à nous joindre au standard s'il y a des nouvelles. À bientôt.
3: Ouais, ça marche. Ciao.
2: On va continuer, on va rester dans l'Ouest, on va contacter quelqu'un d'autre, peut-être une petite pause musicale.
7: Ouais. Moi, je ferais bien un petit point déblocage qu'il y a depuis ce matin, là, parce qu'il y a quand même pas mal de trucs. Justement, c'est pas très visibilisé, mais oui, il se passe des choses. Donc, depuis ce matin, petit listing, donc blocage dans le centre des éboueurs de la Porte des Lilas, en banlieue parisienne. Blocage du centre routier de la Crèche à Niort, du centre routier Mondeville dans le Calvados, blocage de la gare routière à Nîmes, blocage d'une zone logistique à Montarbier dans le Tarn-et-Garonne, blocage du péage de Roy dans la Somme. Côté périph, le périph de Caen, le périph de Lille, le périph de Toulouse apparemment. Eh bien, j'ai pas réussi à retrouver plus d'infos. Blocage à Perpignan au rond-point de Hambourg. Voilà, et au niveau des appels, moi j'ai vu passer un truc là qui titrait « Les paysans montent à Versailles », donc j'ai trouvé ça assez chouette. Rendez-vous mercredi 15 à 10h, gare de Versailles chantier, distribution de 2 tonnes de denrées alimentaires paysannes aux grévistes, midi manif de salariés et paysans jusqu'au château de Versailles. Franchement c'est classe. Et il y a un appel à bloquer Paris mercredi soir après la manif à 19h à la Bourse de Travail. Réunion pour en discuter, 3 rue du Château d'Eau à République. Et l'appel à manifester cet après-midi, il est à 14h à Paris aux Invalides, ce qui est, je trouve, pas mal en termes de lieu, un peu plus proche du pouvoir. Et à Rennes, il y a une AG de la Maison du Peuple, parce qu'à Rennes, ils ont ouvert une Maison du Peuple, c'était assez formidable. Bon, ils se sont fait expulser assez rapidement, mais franchement, c'était classe. Donc il y a une AG de la Maison du Peuple à 18h à l'Hôtel Dieu pour organiser la ville morte de jeudi.
2: Voilà. Bien, la transition est parfaite. Kim de Rennes est avec nous à l'antenne. Kim, tu nous entends ?
8: Oui, je vous entends bien.
2: Bonjour Kim. Alors on vient de parler un peu de la Maison du Peuple, cette ouverture de local, et puis bon, qui a été, si on a bien compris, évacué. Tu vas peut-être pouvoir nous en parler si tu connais un peu ça. On vient d'avoir Jean-Michel de Saint-Nazaire qui nous a raconté un peu les luttes à Saint-Nazaire. Comment ça se passe à Rennes ? Toi, tu es en action ce matin ?
8: Ouais, alors ce matin, il y a plusieurs formes de blocage à Rennes. Moi, je suis au sud, du coup, à un endroit où il y a un très gros rond-point qui dessert la rocade entrée-sortie de la ville. Et on est là, on commence à être une bonne centaine. On est répartis tout le long du rond-point. Et c'est barrage 30. On est klaxonné de toutes parts.
2: Kim, on t'entendait très bien et puis tout d'un coup, on t'entend moins bien. Est-ce que tu es encore avec nous ? Hop. Aïe, aïe, aïe. Je crois que c'est ta joue qui appuie sur les...
6: Ça les touche.
2: Kim, est-ce que tu es encore avec nous ? Ok, on va essayer de te joindre de nouveau un peu plus tard. Ouais, tu parlais Elsa de bloquer Paris, enfin ce que tu disais sur bloquer Paris. Je ne sais pas qu'est-ce qu'ils pourraient entendre par là, mais en tout cas il y a un truc qui est sûr, c'est qu'il y a un appel qui est en train de se diffuser sur l'idée d'un possible 49-3 demain, et de qu'est-ce que ça pourrait déclencher comme occupation dès le soir même.
7: Ouais. Et
2: du coup c'est
7: sur les places de mairie, devant l'Assemblée, tout ça. Ouais, non, je pense qu'il y a moyen de faire un truc.
2: Et on a retrouvé Kim. Pas encore.
6: Si.
2: Attention, Kim, t'es avec nous ?
7: Quel suspense.
8: Ouais, je suis
2: là. Ok, on ne sait pas ce qui s'est passé, mais bon, on a bien entendu le début, puis tout d'un coup, ça a coupé. Donc, vous êtes une centaine à faire un barrage filtrant sur un rond-point. Ça perturbe le périphérique de Rennes, c'est ça ?
8: Ouais, c'est ça. Là, il commence à y avoir des bouchons de plusieurs kilomètres. En tout cas, les journaux locaux parlent de 4 kilomètres de bouchons. Donc ça commence à avoir des répercussions. Et puis en fait, ce qui est chouette, c'est qu'il y a un bon soutien des gens. Les discussions sont chouettes. On est klaxonné un peu de partout en positif. Donc c'est vraiment bonne ambiance. Et puis après, il y a un deuxième point de barrage filtrant qui est plus à l'ouest de la ville. Et c'est un blocage qui est mené par les camarades féministes de Nous Toutes 35 en collaboration avec la CGT Transport, du coup les routiers, qui, avec qui on a déjà bloqué la semaine dernière pour le 8 mars. Et apparemment, ça se passe bien aussi de leur côté. Et troisième point d'action, c'est au niveau de... Donc c'est plus à l'extérieur de la ville, c'est devant le centre d'où partent les camions poubelles pour aller ramasser les ordures en ville. Et là, ça fait trois jours, enfin c'est le troisième jour qu'on bloque la sortie des camions.
2: Les poubelles s'entassent à Rennes aussi, du coup ?
8: T'as dit quoi ?
2: Les poubelles s'entassent à Rennes, comme on voit les images parisiennes ?
8: Ouais, exactement. C'est ça, exactement. Ça commence à bien s'entasser. Là, ils nous ont foutu un peu un coup de pression parce que... Donc ce qui est chouette sur ce blocage-là, c'est qu'il est fait en complicité avec les salariés à l'intérieur de la boîte qui ne peuvent pas forcément se mettre en grève en continu. Donc eux, ils se mettent en grève aujourd'hui, mais lundi, mardi, ils ne pouvaient pas. Donc on les bloquait très gentiment et ils étaient très coopératifs. Ils nous amenaient les croissants, ils nous ont amené les croissants les deux matins là. Et on a eu un petit peu peur parce que hier soir, la direction a commencé à réagir et forcément, ils ont monté une petite stratégie de leur côté aussi en mobilisant les cadres de la boîte pour aller potentiellement les faire ramasser les ordures pendant la nuit. Donc okay. On avait un peu peur de ne pas réussir à tenir le blocage. Et finalement, y a eu une centaine de personnes à se relayer toute la nuit à différentes heures. Donc ça a tenu. J'avoue, j'étais bien, bien contente ce matin quand je me suis réveillée.
2: De voir le tas de poubelles.
8: De voir que ça n'avait pas bougé.
2: Et c'est super. Comment ça se passe l'organisation de ça ? Est-ce que tu sais un peu la coordination interprofessionnelle, intersecteur ? Est-ce qu'il y a des assemblées générales ? Est-ce que c'est juste de l'intersyndical avec du soutien de citoyens au jour le jour ? Tu as un peu un écho de ça ?
8: Ouais, c'est assez multiforme. Enfin, tu vois, il peut y avoir là, sur en tout cas le blocage d'aujourd'hui, là où je suis.

0: voilà, c'est un peu multiforme. Et après, sur les autres points, bah, en fait, on se coordonne quand même beaucoup à partir de groupes signal. De, par exemple, moi, je suis dans, on a monté une AG dans mon quartier, Rennes Sud Mobilisé, où on se passe beaucoup des infos, où c'est pareil, c'est des syndiqués, mais pas que. Et puis, c'est de la... Je pense que ce qui est assez chouette à Rennes, c'est qu'on est sur une taille de ville où quand même on a l'habitude de bosser ensemble entre les différentes composantes du mouvement. Donc l'info circule assez bien. Je trouve que ce qui s'est passé hier au dépôt au centre des camions poubelles, là, c'est assez révélateur de ça, quoi. C'est que c'est un pied qui est tenu par l'intersyndicale, puis qui là est soutenu un peu en dernier recours par les gens de la Maison du Peuple qui représentent plein de gens très différents, quoi.
1: Mais ça, c'est super. Mais en plus, tu parlais tout à l'heure de Noto de 35. Donc là, ce que tu es en train de dire, c'est que les initiatives de lutte, elles dépassent un petit peu les actions syndicales, les simples syndicats. Il y a plein d'autres formes d'organisation à Rennes.
0: Il y a carrément d'autres formes d'organisation. Pareil, je trouve que ce qui est assez intéressant avec le blocage qui est fait par nous toutes en ce moment, c'est que c'est un peu des liens de confiance qui se tissent au-delà des préjugés qu'on peut avoir.
1: Mmh. Oui, la convergence féminisme et syndicalisme, elle n'a pas toujours été au beau fixe. Donc.
0: Oui, c'est ça. Et puis, je pense que entre la CGT Transport et les féministes, il n'y avait pas une complicité immédiate. Mais finalement, le mouvement, la mise en mouvement, ça fait bouger les lignes. Et c'est assez chouette. On a eu des bonnes discussions quand même sur... faut pas se mentir, hein, les routiers, ils étaient un peu surpris qu'on débarque pour le 8 mars, qu'on soit 40 féministes à débarquer avec aussi nos chansons, nos façons de bloquer, nos façons de faire, quoi. Mais ça a donné plutôt des bonnes discussions. Et puis la preuve, ils nous ont réinvités aujourd'hui à venir bloquer ensemble. Donc c'est que ça s'est bien passé.
1: Et parce que oui, on sait mettre l'ambiance.
2: Une question sur la Maison du Peuple, la question de l'occupation de lieux ou de places ou d'espace pour construire la lutte, c'est une question qui est souvent posée dans les mouvements sociaux. Là, tout le monde en parle un peu pour demain, en mode si sortent le 49-3, nous on occupe. Et je pense que de plus en plus de gens parlent de ça. La seule expérience dont on entend parler nationalement d'une occupation qui a tenté ce truc-là pour l'instant sur ce mouvement, c'est à Rennes avec la Maison du Peuple. T'en as parlé, est-ce que tu connais un peu comment ça a été lancé, par qui et c'est quoi qui a fait que ça n'a pas tenu?
0: Ouais, je pense qu'il y a deux moments un peu importants. Le premier, c'est, on va dire qu'il y a il y a une dimension un peu entre guillemets historique, qu'il y a eu une Maison du Peuple à Rennes en 2016 pendant le mouvement contre la loi travail et qu'il y a dès le début du mouvement des retraites, la fin janvier, ça a discuté quand même de cette ancienne Maison du Peuple, de ce que ça avait permis, de la nécessité d'avoir des lieux pour organiser et construire le mouvement. Et donc c'était un peu dans plein de têtes de plein de personnes différentes. Et puis il y a eu une première occupation pour le coup assez mal organisée, un peu trop gérée dans l'entre-soi militant et surtout l'entre-soi gauchiste. Et du coup, ça n'a pas du tout fonctionné. Enfin, ça a été une occupation d'une nuit et ça ne s'est pas très bien terminé. Et là, en fait, depuis cette première occupation, il y a un groupe, notamment pas mal autour de l'AG Interpro, qui s'est monté au début du mouvement. Donc un groupe qui participe à cet AG Interpro, qui a commencé à réfléchir à comment construire cette Maison du Peuple, mais avec, je trouve, une démarche qui est cool d'aller démarcher en amont des collectifs, des syndicats, des assos, des gens qui font le mouvement, quoi, pour leur dire est-ce que vous avez envie de faire ça avec nous. Et du coup, l'aspect logistique de l'ouverture, elle était gérée par un petit groupe, mais l'aspect à la fois du programme et de la perspective d'avoir un lieu, elle a été partagée de manière assez large. Et donc, ce qui fait que le moment où l'ouverture s'est faite, très concrètement, il y avait déjà beaucoup de gens qui avaient projeté de faire des choses dans cette Maison du Peuple. Et donc, ce qui a permis que le dimanche, donc l'ouverture, elle s'est faite le samedi soir après la manifestation. Et puis, ça a permis que le dimanche, il y a eu une AG qui s'est tenue en début d'après-midi. On était 300. Ah. Et on était plein de composantes différentes du mouvement, pour le coup.
2: Et le lieu permettait d'être 300. Il y avait une salle grande, il y avait des espaces comme ça, c'est ça?
0: Ouais, parce qu'en fait, c'était une ancienne salle de cinéma qui a été occupée. Oh, wow.

0: Donc on avait une salle de, une très grande salle de cinéma avec plein de places. Et puis du coup, il y avait deux salles de cinéma.
1: Et que les gens se représentent, c'était un lieu qui était vide, enfin qui était utilisé par personne à ce moment-là, c'est ça?
0: Ouais, c'est ça, c'est que c'est l'ancien cinéma d'art et d'essai de Rennes qui a été déménagé ailleurs et qui est censé, ce lieu-là, donc c'est un lieu un peu mythique, historique, c'est un très beau lieu, il est censé être filé à des associations qui travaillent dans le domaine du cinéma, qui font de l'éducation populaire autour du cinéma. Sauf que pour l'instant, les travaux n'ont pas commencé parce que le bâtiment est vieux, donc ça fait 2 ans qu'il est vide, ce cinéma.
1: Okay. Voilà. Du coup, une petite adresse aux Toulousains. Réfléchissez à des lieux qui sont non utilisés en ce moment, qui pourraient être occupés et qu'on pourrait investir. Et alors, sans démoraliser les gens, mais quand même pour gagner en expérience, qu'est-ce qui a fait que ça n'a pas tenu? Est-ce que c'est difficile de résister à une évacuation policière? Est-ce que c'est bien ça qui s'est passé, une évacuation policière?
0: Ouais, c'est en effet une évacuation policière. Moi, je pense que ce qui permet à des lieux comme ça de tenir, c'est leur niveau de popularité. Et que ce soit des lieux qui servent réellement à l'ensemble du mouvement et pas qu'à une toute petite partie qui finit par s'isoler. Et je pense que tout l'enjeu en fait de ce type de lieu pour que ça dure aussi, c'est de garder, enfin de ne pas en faire un fétiche, tu vois. C'est que je pense que ça doit permettre factuellement de s'organiser, donc ça doit offrir des lieux réels, matériels, où on peut faire des réunions, des discussions, on peut aussi faire, moi j'aimais bien l'idée qu'il y a un programme qui est tenu par les différentes composantes du mouvement, puisque ça fait aussi discuter entre nous, on n'a pas forcément les mêmes stratégies, les mêmes appréciations de la situation politique, donc c'est hyper important d'avoir des espaces pour s'en parler. Mais je pense que ce qui est aussi très fort là dans la dynamique autour de la Maison du Peuple à Rennes, c'est de dire qu'il ne faut pas que le fait d'ouvrir un nouveau lieu ou de tenir le lieu, ça se passe au détriment de tenir les blocages, de tenir les piquets, d'intensifier la grève. Il faut gérer cet équilibre, tenir le lieu à l'intérieur et puis grossir le mouvement à l'extérieur, quoi. Et je pense que c'est dans ce point d'équilibre que des lieux comme la Maison du Peuple vont pouvoir se pérenniser et où ça va être plus difficile pour la police aussi de nous expulser, quoi. Parce que plus un lieu devient populaire et plus la nécessité de son existence est visible pour tout le monde ou en tout cas pour une grosse partie du mouvement, plus c'est difficile que ça s'arrête.
1: Ouais. Merci pour ce témoignage. On va essayer de pousser ou participer au fait que ce genre de choses arrive à Toulouse aussi. On te tend une perche, un petit service que tu pourrais nous rendre si tu avais envie. On a envie que cette émission devienne une émission à diffusion nationale et pour ça, on a besoin de trouver des radios alternatives locales qui acceptent de la rediffuser en live sur leurs ondes FM, de sorte que petit à petit, par petit rebond, ça devienne une émission écoutable partout. Donc n'hésite pas à faire passer le mot à une radio locale que tu connaîtrais sur Rennes pour une prochaine édition. On essaye de faire une émission reconductible, pas hebdomadaire, mais quand ça bloque au Madère, un truc comme ça. Donc n'hésite pas à ça. Une dernière question qu'on essaye de poser à tout le monde. L'émission s'appelle On arrête tout, parce qu'on se dit il faut arrêter. Tu sais, c'est le slogan de l'an 01. On arrête, on se pose, on réfléchit et on agit, et c'est pas triste. On arrête tout, ça veut dire on arrête les voitures, ça veut dire on essaye d'arrêter l'économie, mais ça peut vouloir dire aussi dans nos pratiques quotidiennes ou dans notre rapport au travail. À ton avis, c'est quoi qu'il s'agirait d'arrêter pour aller vers un monde un peu mieux?
0: Bonne question. Je crois que le truc le plus fort que je ressens là dans les discussions sur les piquets de grève, tout ça, c'est je crois que c'est vraiment ce qu'on appelle, c'est un gros mot, mais ce qu'on appelle l'aliénation, quoi. Du coup, cette sensation incarnée dans le corps du travail et de ce qui produit sur nous, quoi. Et du coup, je pense que arrêter le travail, c'est la base, quoi, vraiment.
1: Arrêter de travailler pour pas avoir de... Enfin, perdre le sens qu'on a dans ce qu'on fait, c'est ça?
0: Non, je crois que c'est aussi arrêter le travail, parce que le travail, il fait du mal. Il fait du mal au corps, il fait du mal à la tête. Là, je pense que toutes les discussions qu'il y a autour des retraites, avec, hier, avec les éboueurs, quand on en parlait, c'est... Loïc, 56 ans, il dit, moi, 64 ans, c'est pas possible, là, je peux pas m'imaginer y être encore pour 8 ans, j'ai plus les jambes, quoi, j'ai plus les jambes. Du coup, ouais, je pense arrêter le travail pour arrêter de nous abîmer, quoi. en fait, vraiment.
1: Merci beaucoup, Kim. Bon courage pour vos luttes. N'hésite pas à faire passer l'info autour de toi. Si des gens veulent nous appeler au standard, on pourra te faire passer. Si... Bon, là, je vais le redire, mais tu vas peut-être pas le noter tout de suite, mais je le dis aussi pour les auditeurs et les auditrices. 07 74 04 34 08. Si vous voulez témoigner de vos luttes, n'hésitez pas à nous appeler. Bon courage, Kim, pour les luttes et à bientôt, j'espère.
0: Merci, bon courage à vous.
1: Merci. Salut.
2: J'aurais une petite proposition de son à écouter pour faire une petite pause.
1: Formidable.
2: On peut se mettre... le pouvoir et logistique, c'est un son de lundi matin. Voilà, le pouvoir et logistique.
3: C'est trouvé.
2: On y va.
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2: On arrête tout sur les antennes de Radio Éphémère et de Radio Booster en direct avec l'intersyndicale. On va écouter un petit morceau de musique, encore Michel Clou, c'est notre moteur pour les trois émissions, l'international.

0: 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Merci d'être parmi nous.
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0: On arrête tout.
1: L'émission en lien avec les actions de blocage qui ont lieu en ce moment à Toulouse et ailleurs, puisqu'on a contacté Saint-Nazaire, Rennes, et qu'on a eu un peu des infos de ce qui se passait un peu partout par Elsa. On rappelle quand même les actions qui sont en cours à Toulouse. Des fois que vous vouliez les rejoindre, vous vous êtes levé, il est 8h30, vous vous dites « j'ai raté le rendez-vous de 4h30 ce matin, ça sert à rien que j'y aille ». Si, si, ça sert. Il y a besoin d'aide au dépôt de bus à Langlade et au dépôt de bus à Atlanta. Les bus Tisséo sont bloqués sur ces deux dépôts depuis 4h30 ce matin. Si vous ne voyez pas de bus autour de vous, ben voilà pourquoi. Ils sont bloqués, mais sous une forme qui incite les travailleurs et travailleuses de Tisséo à se mettre en grève, à se mobiliser. C'est une action qui a été jusque-là, en tout cas, très bien reçue par les salariés de Tisséo qui ont apprécié le geste, qui leur permet, sans être en grève, de pouvoir passer du temps à discuter, à organiser la suite. Donc ces deux actions qui se mènent depuis ce matin, 4h30, se passent bien et c'est chouette. On apprend aussi que un blocage, ou en tout cas une occupation, a lieu en ce moment à l'université Paul Sabatier. On va essayer d'avoir un peu plus d'informations. Si vous voulez vous informer directement, que vous êtes dans le quartier de Rangueil, vous pouvez aller au barbecue qu'ils organisent ce midi à l'université Paul Sabatier pour parler de la lutte et de la mobilisation. On rappelle aussi les rendez-vous de la journée à Toulouse ou dans le coin. À 15h, bon, je pense que vous, bon, je sais pas, peut-être vous n'êtes pas au courant, grande manifestation interprofessionnelle appelée par l'intersyndicale avec tous les syndicats de salariés qui appellent à 15h à Saint-Cyprien. Assemblée générale interprofessionnelle intersecteur, donc à laquelle tout le monde est convié à 18h dans la salle de la Chapelle qui est rue Daniel Casanova, métro Canal du Midi. 15h manifestation, 18h Assemblée Générale Interprofessionnelle Intersecteur. Si vous êtes cheminot ou que vous êtes proche du milieu des cheminots, que vous voulez participer à leur Assemblée Générale, elle a lieu à 14h au jardin Raymond VI. Si vous êtes à Albi ou que vous y allez, sachez que la manifestation à Albi sera à 14h30, place du Vigan. Et bon, on essaye de diffuser, mais vous pouvez les trouver les infos sur les réseaux sociaux, les différentes manifestations qui ont lieu probablement aussi à Muret ou dans d'autres villes aux alentours de Toulouse. On va faire un point sur... sur quoi ? Je ne sais pas. Bon, on va voir. Vas-y.
3: Alors on va avoir une petite, un petit témoignage insolite récolté à la manifestation de samedi.
1: Et suspense.
3: Et après on enchaînera avec ce qui se passe à l'université de Paul Sabatier.
1: Très bien. Allez, témoignage insolite, c'est parti.

0: Alors, est-ce que tu peux te présenter ?
1: Bonjour, je suis le petit chaperon rouge.
0: Ouais. Et qu'est-ce que tu fais aujourd'hui ?
1: J'attends mère grand, parce qu'elle n'est pas rentrée et elle doit encore bosser.
0: Et pourquoi elle doit encore bosser ?
2: C'est comme ça qu'on
1: parce qu'elle n'a pas eu encore sa retraite.
0: T'as croisé le chasseur ?
1: Non. C'est surtout le méchant loup qui me fait peur, mais je ne l'ai pas encore croisé.
0: Il s'appelle comment le méchant loup, tu sais ?
1: Il s'appelle Macron.
0: Ok, on va lui faire la peau.
1: On va lui faire la peau.
0: Je te remercie, bonne journée.
3: Alors, on apprend des choses.
4: T'as croisé le petit chaperon rouge en manif alors ?
0: Le petit chaperon rouge en manif, ouais, en direct, un petit peu plus grand que le petit chaperon rouge, mais déter.
4: Déter contre le loup Macron. Ok, alors on a eu des informations tout à l'heure d'une action qui était en cours à l'université Paul Sabatier. Célia est avec nous. Célia, tu nous entends ?
5: Oui, je vous entends.
4: Est-ce que tu peux nous raconter ce qui se passe à l'université Paul Sabatier depuis ce matin ?
5: Alors, suite à un vote en Assemblée Générale, on a pris la décision de bloquer un bâtiment de l'université. C'est celui où il y a la majorité des cours en licence. Okay. Notamment donc contre la réforme des retraites, évidemment, mais aussi contre d'autres lois qui précarisent les étudiants et la jeunesse. La réforme Trouver mon master et Parcoursup, le vote contre le RU à 1 euro à l'Assemblée nationale, et aussi le SNU, enfin beaucoup de mesures qui vont précariser et militariser la jeunesse.
4: On va prendre le temps de discuter un peu de ces réformes parce que bon, les gens ne savent pas forcément ce que c'est. Mais déjà, l'action, comment ça se passe ? Ça veut dire quoi, bloquer un bâtiment ? Vous êtes nombreux, nombreuses devant ? Vous avez monté des barricades ? Comment ça se passe concrètement ?
5: Alors, on est arrivé ce matin à 6h à une vingtaine. On est rentré dans le bâtiment en rentrant en même temps que le personnel d'entretien. Et après, on a pris des tables, des chaises, on les a posées devant les portes. On a aussi pris des barrières de chantier qui traînaient autour. Et en fait, on a pris tout ce qu'on avait sous la main pour les poser devant chaque porte du bâtiment.
4: Comment c'est reçu par les étudiants et étudiantes qui doivent commencer à arriver doucement sur le campus ? Est-ce que les gens le prennent bien ? Est-ce que ça crée des tensions ?
5: Alors, on a eu des réactions un peu virulentes, notamment des gens qui ont commencé à essayer de taper les personnes qui bloquaient et qui ont commis quelques dégradations. Après, c'était globalement bien reçu. Les gens sont assez neutres sur cette université politiquement et ça a permis d'engager des conversations avec des gens qui ne sont pas très informés des mobilisations. Et je pense que pour les personnels, ça a aussi été très bien reçu. Notamment le personnel d'entretien ce matin était ravi qu'on bloque le bâtiment.
4: Trop bien, ça crée des solidarités concrètes. Toi, tu es étudiante à Paul Sab ?
5: Oui, je suis étudiante en informatique.
4: Et du coup, tu peux nous raconter un peu ces lois de sélection, Parcoursup, je ne sais plus comment tu l'as appelé, celle sur le master, en quoi ça consiste exactement et du coup, pourquoi vous luttez contre ?
5: Alors, Parcoursup, ça introduit une sélection plus forte dans les universités. Notamment, il y avait eu cette histoire d'algorithme où les étudiants sont très tributaires de ce que les écoles décident pour elles. Et notamment, on a une grosse sélection par les lycées. Et trouver mon master, ça va suivre Parcoursup, c'est-à-dire qu'il n'y aura plus de hiérarchie dans les vœux. Et ce qui fait qu'on n'aura pas de vœux prioritaires. Et en plus, ça veut dire que les universités, en fait, les licences d'une université à l'autre, elles sont très très différentes. Et les profs ne savent pas concrètement comment ils vont faire pour trier les dossiers. Parce que, par exemple, dans notre université, on a un système de licence tout nouveau qui est très particulier et qui n'est pas comparable à des licences classiques qu'on peut trouver dans d'autres universités. Donc, on a peur d'être pénalisé là-dessus et que ce soit le cas d'autres universités moins reconnues.
4: Ok, et du coup, tu disais donc peut-être la population étudiante, les étudiants, les étudiantes ne sont pas forcément hyper mobilisés sur la question des retraites, mais tu as l'impression que sur cette question-là, il y a une conscience plus diffuse et une possibilité de mobilisation et de jonction avec le mouvement, c'est ça ?
5: Oui, je pense que là-dessus, sur la question de la précarité en général, c'est-à-dire demander un salaire étudiant et le RU à 1 euro pour tout le monde, Parce qu'aujourd'hui, les statistiques d'étudiants qui sautent des repas, elles sont affolantes. Celles des étudiants qui doivent travailler à côté de leurs études et qui sont en échec scolaire à cause de ça aussi. Et on pense vraiment qu'il y a une possibilité de mobiliser les étudiants les plus précaires sur ces questions-là.
4: Alors, suite à l'action de blocage donc, du bâtiment à Paul Sabatier, comment vous voyez la suite? Il va y avoir une assemblée générale, il va y avoir une action à laquelle vous appelez, comment ça va se passer?
5: Alors, on a appelé à une assemblée générale à midi devant le bâtiment bloqué pour pouvoir rediscuter des actions à venir et de la mobilisation sur l'université. Et bien sûr, on a appelé à venir en manifestation à 15h dans le cadre de la journée nationale de grève.
4: On nous a parlé d'un barbecue en même temps que l'AG, c'est le cas ou pas?
5: Oui, il y a un barbecue. L'intersyndicale de l'université organise un barbecue.
4: Les fameuses saucisses de la CGT seront donc à l'université Paul Sabatier, formidable. Est-ce qu'il y a d'autres trucs que tu voudrais ajouter, annoncer?
5: On aimerait vraiment que ce mouvement qu'on vient d'initier, elle donne un exemple à toutes les universités qui sont très peu politisées, qui se veulent en dehors des mobilisations. Et en fait, on peut vous démontrer que c'est possible d'organiser des choses ici et qu'il ne faut pas avoir peur, en fait, parce que c'est moins effrayant que ça en a l'air.
4: Ok. Une question un peu plus ouverte qu'on essaye de poser. Tu sais, notre coordination, elle s'appelle On arrête tout, notre émission s'appelle pareil. On a lancé ça avec l'idée de reprendre un peu le concept de l'an 01. On arrête tout, on se pose, on réfléchit, on agit et c'est pas triste. Et on se dit que peut-être au-delà d'arrêter le travail là aujourd'hui ou d'arrêter de stopper l'économie, peut-être ça pose des questions de qu'est-ce qu'il faudrait arrêter dans notre vie quotidienne ou dans notre rapport au travail ou aux études ou dans nos relations interpersonnelles. Qu'est-ce qu'il faudrait arrêter pour changer les choses? À ton avis, comme ça, on arrête quoi?
5: Oula, c'est une question très ouverte. Je pense qu'il y a beaucoup de choses à redéfinir dans notre quotidien. Et effectivement, le rapport au travail, aujourd'hui, il est très centré sur certaines tâches qui sont très prenantes, qui sont très aliénantes aussi, c'est-à-dire qu'on a l'habitude de faire la même chose en boucle tous les jours, et on ne prend plus vraiment le temps de réfléchir à ce qu'on fait. Et je pense que ça s'en est rendu compte aujourd'hui, parce qu'on a eu l'occasion de discuter avec d'autres personnels de la fac, notamment le personnel d'entretien, la sécurité, qui sont très à part de nous, y compris les personnels des restaurants. Et je trouve qu'on ne parle pas assez entre les professions, on est tous dans notre quotidien, et je pense que ça, c'est quelque chose qu'il faut absolument changer, parce que sinon, on n'avancera jamais. Il faut vraiment s'unir entre professions et entre catégories sociales, parce que sinon on va juste rester aliénés à notre travail.
4: Merci beaucoup, rompre l'isolement dans nos secteurs, merci beaucoup pour cette proposition. Bon courage Célia pour la lutte. On rappelle donc Assemblée Générale, alors destinée essentiellement aux étudiants, salariés, personnels de l'université Paul Sabatier, mais aussi barbecue, j'imagine, ouvert à tous pour soutenir la lutte, à 12h sur l'université Paul Sabatier. Et puis on se retrouve après, j'imagine, avec un beau cortège à ce point-là, à 15h à Saint-Cyprien, on vous attend nombreux et nombreux. Merci beaucoup. Et n'hésite pas à nous appeler s'il y a des rebondissements plus tard dans la matinée. Enfin, on est là jusqu'à 10h, donc n'hésite pas.
5: D'accord.
4: Bon courage, Célia.
5: Merci beaucoup. Merci, au revoir.
4: Au revoir. Bon, ça se multiplie, ça prolifère, c'est plutôt cool. On me fait signe qu'on va appeler quelqu'un d'autre qui est
2: ouais. À Saint-Brieuc, dans les Côtes-d'Armor, en Bretagne.
3: Oui.
4: Eh ben formidable, on continue à s'étendre. Saint-Brieuc, Côte d'Armor, Bretagne, on reste dans l'Ouest.
2: On va aller discuter avec les éboueurs en grève.
4: Ok, c'est spécial Ouest aujourd'hui. On fera la prochaine émission spéciale Est. On contactera Marseille, Metz, Nancy, mais là on est dans l'Ouest de la France. Alors on nous dit que les dépôts Tisséo et Langlade ont été évacués, gentiment, mais évacués, apparemment sans violence, mais donc les dépôts de bus sont réouverts.
2: À Toulouse.
4: À Toulouse, oui, évidemment. Donc voilà, depuis ce matin, depuis 4h30, les dépôts de bus de Langlade et Atlanta, donc deux des trois dépôts étaient bloqués. Et donc ça a été évacué. Les bus, la circulation a repris, mais cette action a permis de faire lien avec les salariés des transports à Toulouse. On a Jean-Stéphane au téléphone. Jean-Stéphane, tu nous entends?
6: Oui.
4: Salut, toi, tu es à Saint-Brieuc. Tu es en action ce matin?
3: Oui, on est, donc on est sur le pied de grève hein, depuis des 5 heures ce matin, 80 000.
4: Alors, raconte-nous comment ça se passe, c'est quoi que vous bloquez ?
3: Bah, c'est-à-dire que ici, c'est le centre technique logistique des déchets, où sont stockés tous les camions bennes et les polybennes pour le ramassage des ordures ménagères. Donc voilà, donc depuis le 7 mars, on a attaqué à 5h du matin par voilà, un blocage du site. Donc avec bien sûr voté à l'unanimité par les agents. Cependant, comme nous ne sommes pas confiés avec nos élus, on a des très bons échanges. On a négocié le fait d'un étalement des jours de grève après le conflit, en permettant, et en contrepartie, on permet la sortie de 3 camions bennes et un polybène. Ce qui permet de ramasser les déchets au niveau des EHPAD, tout ce qui est médical, un peu les commerces et les gros collectifs. Pour éviter les problèmes de salubrité qu'on voit sur la capitale et qui met les gens en colère. Donc nous, on veut que le mouvement soit populaire avant tout, quoi.
4: Ok, donc vous essayez de cibler le ramassage des ordures de sorte que voilà, qu'il n'y ait pas de problème sanitaire et en même temps que ça perturbe l'activité économique, c'est ça ?
3: Tout à fait, et tout à fait. Et je trouve que c'est une stratégie comme une autre, mais voilà, on est quand même assez médiatisé et on fait parler du mouvement parce que nous aussi, les collègues, contrairement, parce qu'à Paris, il y a eu des amalgames, parce qu'à Paris, ils partent à 57 ans, nous ici, c'est 62 ans, quoi. Donc on ne conçoit pas ici les collègues rippers ou chauffeurs partir à 64.
4: Tu m'étonnes.
2: Et en parlant de Paris, du coup j'ai vu que cette nuit la mairie a fait appel à une entreprise privée, l'entreprise d'Erichbourg, entreprise d'intérim de propreté et nettoyage 410e fortune française. Qu'est-ce que tu penses de ça ?
3: Ouais, je suis un peu. Voilà, on n'est qu'à 8 jours. Bon, on peut comprendre les problèmes de salubrité, mais je trouve que c'est un peu dégueulasse, quoi.
2: C'est des brisages de greffe, quoi.
3: Oui, puis en fin de compte, on va transférer. Ça va aller sur le capital. C'est encore une grosse société qui va s'enrichir au détriment des grévistes, quoi. Et c'est un peu désolant, quoi.
4: Les médias mainstream, ils parlent d'un mouvement qui est en recul. Ils disent qu'avec le vote de la loi très probable demain, ou 49-3, on ne sait pas, ça risque d'être possiblement la fin du mouvement. Là, nous, plutôt les échos qu'on a, c'est plutôt le contraire. Toi, comment tu le sens ? Est-ce que tu as l'impression que les collègues à Saint-Brieuc, ils sont plutôt déterminés à continuer à tenir jusqu'à au retrait ? Ou est-ce qu'il y a de la perte de vitesse ?
3: Non, tous les jours, là, on est à peu près, on a 50-60% de grévistes. Hein. Par contre, en vote pour la reconduction de la grève, on est à 100%. Donc, il y a quand même du monde. Alors, on va même au-delà. Quoi. C'est-à-dire que nous, on est dans l'expectative, effectivement, qu'elle soit peut-être votée. Et donc, nous, on continuera jusqu'au retrait. Il y a eu déjà des lois qui sont passées par le passé, qui ont été votées par le passé et qui ont été abrogées parce que voilà, il y a la colère de la rue. Bon, si le gouvernement reste sûr, moi la crainte c'est que ça échappe un petit peu au syndicat. Quoi.
2: Vous avez un peu de soutien sur le piquet de grève des gens autour de. Enfin dans la ville ou...
3: Ah oui. Ouais. Oui, j'ai même été étonné hier soir, on a eu un couple de personnes qui est venu nous apporter des victoires. En soutien, c'est super notre des assos qui viennent nous faire. Ils nous ont fait des frites, il y a une grosse friteuse et tout. Ouais, c'est un mouvement très populaire, c'est super. Nous, ça nous légitime et puis ça fait plaisir aux collègues, quoi.
2: Et vous avez une caisse de grève, peut-être qu'on peut communiquer aussi.
3: On va mettre ça en place, il faut qu'on mette ça en place. Parce que bon, on a réussi à faire des débrayages d'une heure ou deux, enfin on arrive à faire tourner de façon que les agents ne perdent pas trop. Mais arrive à un moment, c'est sûr que ça va commencer à peser, surtout que c'est des petits salaires. C'est des personnels de catégorie C. Franchement, déjà, eux, quand ils partiront en retraite, ils auront peut-être 1200 euros net. Donc, voilà, déjà, faire 2 ans de plus pour avoir un salaire de misère comme ça, une retraite, c'est pas possible. Mais c'est vrai qu'on va réfléchir comment on peut s'organiser. Et que si on peut, même si c'est 20 balles, 30 balles, on donnera. On va essayer de voir ce qu'on peut faire.
4: N'hésite pas à solliciter le site caisse-solidarité.fr, c'est un site qui a déjà récolté...
2: Il est syndicaliste à la CGT, donc...
4: Formidable, je pense qu'il... mais en tout cas, voilà, ils proposent que des AG locales puissent solliciter pour que soit reversée une partie des fonds. N'hésite pas, Super, merci beaucoup Jean-Stéphane. Bon courage pour la lutte dans les jours qui viennent.
3: Merci beaucoup de votre appel.
4: Et lâchez rien, on est avec vous.
3: On lâche rien.
6: Kenavo Saint-Brieuc.
4: Kenavo à Saint-Brieuc.
3: Au revoir.
4: Au revoir, on se fait une petite pause musicale, Pierre.
6: Ouais, Barbara Pravi, lève-toi. Allez, on se lève tous. Hein.

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4: Ouais, alors moi je voulais profiter un peu de ce petit moment là pour vous parler de la retraite par capitalisation. Parce qu'on n'est pas dupes, hein, on sait bien ce qui se cache sous les nombreuses réformes qui n'arrêtent pas de nous courir après depuis quelques décennies. Du coup, je vous ai fait une petite chronique pour parler de tout ça et je me suis dit que commencer par des titres d'articles de médias, ça pouvait donner une ambiance. Par exemple, le 18 février, le JDD qui publie une tribune d'entrepreneurs et d'économistes titrée « Retraite, il faut généraliser la capitalisation collective en complément de la répartition ». La Dépêche, le 20 février, épargne, le succès du PER, plan épargne retraite, ne se dément pas pour préparer sa retraite. L'Express d'hier, retraite par capitalisation, il faudra bien ouvrir le débat. Des millions de Français se sont déjà rangés à l'idée, mais le gouvernement regarde ailleurs. Le Parisien, du 11 mars, placement financier, ouvrez un plan épargne retraite pour votre enfant. Ou encore, toujours le Parisien le même jour, assurance vie ou plan épargne retraite, quel meilleur placement pour préparer sa retraite ? Bon, ça c'était pour donner le ton. De ces titres, on peut retenir des mots. Généraliser la capitalisation, succès du plan épargne retraite, déjà rangé à l'idée, il faudra ouvrir le débat, placement financier, meilleur placement, enfant. Je vous laisse le soin de réfléchir à ce vocabulaire. Je trouve ça toujours intéressant de réfléchir aux titres car aucun n'est anodin. Bon, du coup, revenons un peu en arrière. La volonté de retraite par capitalisation, que ce soit par la droite, le MEDEF ou le lobby financier, ne date vraiment pas d'hier. Mais ces dernières années, sa mise en place s'accélère au niveau législatif. En 2019, Macron tente de faire passer sa réforme de retraite à points. Entre mobilisation syndicale, manif et processus législatif ralenti par le Covid, la réforme est abandonnée. Néanmoins, fin 2019, dans le cadre de la loi Pacte portée par Bruno Le Maire, il y a un article qui passe, celui du plan épargne retraite, le PER. Il s'agit de l'article 64 au sein du chapitre 2 du titre 5 du projet de la loi Pacte. En voici un extrait. Le secteur de l'assurance est appelé à se mobiliser afin que le recours à ces véhicules se généralise et que l'économie française puisse ainsi bénéficier pleinement du dynamisme de l'épargne retraite généré par la loi Pacte. Je poursuis. L'article rappelle aussi que la réforme de l'épargne retraite voulue par la loi Pacte vise la stimulation de la concurrence sur ce marché par une ouverture de tous les produits d'épargne retraite aux assureurs, aux gestionnaires d'actifs et aux fonds de retraite professionnels supplémentaires. Fin de citation. Eh ben, vous savez ce qui se passe en janvier 2020. Une petite anecdote de rappel. Jean-François Cirelli, haut fonctionnaire, ancien conseiller de Chirac, ancien dirigeant de GDF Suez, paye ton pantouflage, et alors patron de la branche française du gérant américain de la finance, gestionnaire d'actifs BlackRock, qu'on commence à bien connaître, est élevé au rang d'officier de la Légion d'honneur. Belle récompense, non ? On se demande pourquoi, même si au fond, on a quand même un peu compris. Oui, on a déjà compris qu'au gouvernement, ça commence à mettre en place ce qu'il faut pour entrer dans un système de retraite par capitalisation individualisé, où chacun cotise pour soi et non pas pour le collectif, avec tous les risques que cela comporte pour l'épargne des salariés. Avant de parler du plan épargne retraite, je redis un mot de la retraite par capitalisation. Dans celle par répartition, qu'on connaît actuellement, en gros, les travailleurs, les travailleuses cotisent pour financer directement la retraite des retraités. Ça ne passe pas par des marchés financiers ou des banques privées. C'est de notre poche à la leur, comme eux l'ont fait avant. Dans le système par capitalisation, l'idée c'est de verser une partie de tes revenus sur le compte d'une banque privée et que celle-ci te rende ce capital mis de côté avec intérêt lorsque tu prends ta retraite, soit par capital entier, soit en rente. En soi, comme ça, ça peut paraître cool, en mode jackpot à la fin de ta vie, en plus de la retraite cotisée en régime général et selon les corporations en régime complémentaire. Quoique là, ils sont en train de tout niquer, mais bon. Oui, ça peut paraître cool si déjà tu fais partie de la population qui peut mettre de côté, et ça peut paraître cool si tu es certain que dans 20, 30, 40 ans, Madame la Banque n'a pas explosé en plein vol depuis avec une nouvelle crise financière. D'ailleurs, j'ai vu que vendredi, il y en a une qui a explosé aux États-Unis, là, je ne sais plus son nom, enfin bon, bref, ça n'arrête pas. Ouais, parce que cet argent que tu gagnes avec un salaire, en le posant à la banque, tu l'envoies surtout nourrir le marché financier et des actifs plus ou moins pourris et surtout bah, risqués. On ne va pas revenir non plus sur la crise des subprimes de 2008. Je redis juste ce chiffre. Les fonds de pension ont perdu 5,4 trillions de dollars. Oui, j'ai dit trillions. Maintenant, le lien avec la mise en place du plan épargne retraite est celui de la réforme des retraites actuellement. C'est l'abaissement des cotisations sur les très hauts revenus et l'affaiblissement du système par répartition. Deux choses. La première, c'est que le plan épargne retraite permet d'avoir une déduction fiscale à hauteur de ton taux d'imposition sur le revenu. On te fait une petite ristourne pas piquée des hannetons qui va tout simplement venir nourrir le marché financier en étant déposé dans les banques privées. Bah en gros, plus ton salaire est élevé, plus tu peux mettre de côté, plus tu gagneras en déduction d'impôts, moins tu cotiseras. Les hauts revenus participeront donc moins à la solidarité nationale, bon, comme d'hab quoi. C'est de l'argent qui ne sera plus cotisé pour le régime général, donc pour toutes et tous, mais qui finira chez les banques. Moins de cotisations, moins de recettes dans les caisses de l'État, moins de budget pour les services publics. Bon, je ne vais pas trop faire le dessin, on commence à connaître, surtout si tu es infirmière, AESH, prof dans le public, usager des transports en commun, etc. La deuxième chose, c'est l'allongement du départ à la retraite et de durée de cotisation. Avoir une retraite à taux plein pour une carrière complète, c'est hyper compliqué pour plein de raisons. Durée d'études, coupure de carrière pour maladie, chômage, accident de vie divers, licenciement économique, coucou les délocalisations, etc. Du coup, en rallongeant, ça va être encore plus compliqué et ça va forcer les gens à aller vers ce genre de système, la capitalisation, pour assurer leurs arrières, en pensant que ça leur fera un supplément de revenus pour profiter de leur retraite. Or, tout le monde ne peut pas mettre de côté de la thune chaque mois. Donc ça favorise toujours la partie de la population la plus riche. Les autres seront laissés de côté, devront travailler encore plus longtemps et toucher toujours des retraites de merde. L'abaissement des cotisations sur les très hauts revenus est... je suis en train de répéter un truc que j'ai déjà dit. Le problème de ce genre de projet de loi, c'est que ceux qui les mènent utilisent le pouvoir étatique pour provoquer des besoins financiers supplémentaires, nourrir les marchés et augmenter la mainmise de leur secteur sur la vie de toutes et tous. Il faut bien comprendre que tout le charabia actuel autour de la réforme des retraites, de l'argument démographique à celui d'un pseudo-trou de 12 milliards, c'est pour cacher le fond du sujet sous des pseudo-détails techniques. Il n'y a rien de technique là-dedans. C'est un choix politique réfléchi et conscient qui saborde les acquis sociaux qui sont là pour protéger les travailleurs et travailleuses, les chômeurs, chômeuses, les retraités, les services publics. Bref, tout ça, c'est de la merde et ça va juste continuer de paupériser les plus précaires, en fabriquer d'autres, effiler les clés de nos outils de production, mais aussi nos lieux d'éducation, de soins, nos moyens de transport et tutti quanti, à une minorité de chacals qui veulent se faire des thunes dessus en détruisant tout. Moins on aura de moyens, plus ce sera la merde et tout ira au privé de plus en plus. Bon, je ne vous fais pas un dessin nouveau. Je conclus. Le 5 mars dernier, le Sénat a adopté un amendement de la droite qui demande à l'exécutif la remise d'un rapport avant le 1er octobre 2023 sur, je cite, « les modalités d'instauration d'un nouveau régime social applicable à des cotisations versées à un régime obligatoire d'assurance vieillesse par capitalisation ». Fin de citation. En clair, les Républicains demandent à l'exécutif de plancher sur l'intégration éventuelle d'une part de capitalisation au système des retraites. Bref, mes amis, ça arrive. C'est pour ça qu'il ne faut rien lâcher. Je me permets de citer la prise de parole d'une sénatrice communiste, Cathy Apourceau-Poly, élue du Pas-de-Calais. « Est-ce que vous pensez véritablement que les caissières, les aides à domicile, les petits smicards sont dans la capitalisation ? Vous savez où ils sont ? Ils font la queue au Resto du Cœur. Ils sont au Secours Populaire, Ils n'arrivent plus à payer leur électricité et leur gaz. Ils pensent tous les jours à se nourrir. C'est la réalité de la vie. On ne côtoie peut-être pas la même. Vous irez dire à ces gens qu'ils doivent capitaliser. » Ou alors le sénateur communiste Fabien Gay, je cite, « Votre volonté, c'est de remettre la main sur les 346 milliards de cotisations sociales qui échappent chaque année au capital pour les remettre dans les mains du marché. Je crois que tout est dit. »
2: Waouh, voilà qui donne de l'essence à la colère pour la mobilisation en cours. Tu parles au futur, ça sera comme ça, ça sera comme ça. Ben, on espère que c'est un des scénarios possibles, c'est vrai, et on espère qu'on arrivera ensemble à le déjouer. C'est en tout cas le sens de cette émission, de donner la parole aux personnes qui sont en lutte contre cette loi, contre les conséquences possibles de cette loi, dont celle que tu viens de mentionner. On rappelle l'action qui a eu lieu ce matin à Toulouse, les dépôts de bus qui ont été bloqués jusqu'à il n'y a pas longtemps. Ils ont été évacués, mais ça a permis une perturbation assez importante de la circulation des bus sur Toulouse de 5h le matin jusqu'à 8h et quelques. Les rendez-vous à venir, manifestation à 15h à Saint-Cyprien, barbecue et action à l'université Paul Sabatier à partir de midi, Assemblée générale des cheminots à 14h au jardin Raymond VI, et puis une assemblée générale interprofessionnelle, intersecteur, ouverte à toutes et tous à La Chapelle, rue Daniel Casanova, au métro Canal du Midi. On se fait une petite pause musicale.
3: Ouais.
2: On va ensuite parler de la journée d'aujourd'hui, qui est une journée un peu particulière d'un point de vue parlementaire, puisque on va voir quelles vont être les suites. Martin va nous en parler sur les perspectives de la journée de demain, du vote possible de la loi et des suites possibles. Qu'est-ce qu'on écoute, Pierre ?
3: On va écouter Manu Le Malin et Docteur Macabre, Les Rebelles.

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3: Radio Éphémère, on est toujours en direct, émission On arrête tout. Alors le standard n'a pas forcément appelé, mais a reçu un SMS, donc on se propose de le lire en direct. Bonjour et merci pour cette émission que j'écoute toujours avec beaucoup de plaisir. Juste une petite proposition de musique en lien avec l'actualité et les témoignages qu'on va écouter tout de suite. Il s'agit de « La vie s'écoule, la vie s'enfuit » de Jacques Marchais. Et on remercie la personne qui nous a écrit, ça nous fait chaud au cœur, même si nous n'avons pas ton prénom, nous sommes avec toi. Merci.
4: Hop là. Allez, c'est parti.

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0: Radio Éphémère 89.1, émission On arrête tout. On écoutait Georges Marchais à l'instant et on a eu entre-temps la personne qui nous a envoyé ce gentil message. Il s'agit de Pâquerette. Donc on
1: t'embrasse. C'est pas Georges, c'est Jacques.
2: Mais par contre, c'est pas Georges.
3: George ça aurait Marchais, été pas mal. Personne.
2: Il faudrait Désolé. Essayer une version faite par Georges Marchais, ça aurait été pas mal.
4: Merci. C'est un scramble.
2: Merci beaucoup Pâquerette pour cette proposition et merci de nous écouter en direct sur les ondes de FMR Booster 89.1 à Toulouse. Et sur les ondes de Radio Cause Commune à Paris, on nous écoute. Martin, tu vas nous faire une petite chronique sur quoi d'ailleurs ?
0: Une petite chronique sur la politique politicienne, autrement appelée la popole, dans le milieu. C'est pour faire un petit état des lieux à la fois de ce qui se passe au Parlement et essayer d'avoir un petit peu des billes sur les enjeux qu'il peut y avoir là-dedans. Voilà.
2: Ok, on commence par un petit son ?
0: On commence par un petit son. Pierre, si tu veux bien nous envoyer, Greg.
1: C'est parti.
5: Bonjour, est-ce que tu peux te présenter ?
6: Ouais, je suis Greg, prof d'histoire géo dans le Gers.
5: Ok, et qu'est-ce que tu viens faire aujourd'hui ?
6: Manifester contre les retraites, mais surtout contre la façon dont les choses sont faites.
5: Ok, voilà. Et je vois que tu as une pancarte. Est-ce que tu peux expliquer ce qu'il y a sur ta pancarte ?
6: Ouais, j'ai deux pancartes. J'en ai une, c'est 49.3, 47.1, 44.3. C'est moi où on recule dans la démocratie.
5: Ouais.
6: Je trouve que voilà, on tord la Constitution dans tous les sens et on lui fait dire ce qu'elle ne dit pas. Et je trouve que les manœuvres politiciennes en ce moment au Sénat sont vraiment minables.
5: Le 44-3, juste, est-ce que tu peux expliquer ce que c'est ?
6: Le 44-3, c'est un moyen pour le gouvernement de procéder à un vote bloqué au Sénat, donc de ralentir les débats, d'interdire le dépôt d'amendements, c'est-à-dire que c'est le gouvernement qui va dorénavant sélectionner les amendements qu'on étudie jusqu'à dimanche soir, et de procéder à un vote unique, c'est-à-dire qu'au lieu de voter article par article, et que pourquoi pas les sénateurs ne votent pas certains articles de la loi, on ne vote qu'en une seule fois toute la loi. Et donc la droite est en train finalement de laisser un blanc-seing à Macron. On le sait dorénavant, Macron est de droite, là il n'y a plus aucun doute.
5: Et notre émission elle s'appelle On arrête tout.

0: Et on reprend le direct suite à ce petit morceau de Dominique Grange, que cogne en nous le même sang. Je vais poursuivre un petit peu pour faire un petit état des lieux quoi, de ce qui se passe en ce moment au Parlement et qu'on puisse un petit peu avoir des informations par rapport à tout ça. Donc, juste avant, je parlais donc de politique politicienne parce que quand même, ce qui a changé par rapport, par exemple, à la mobilisation de 2019, c'est qu'il y a eu une élection présidentielle et législative entre-temps qui a donné un résultat, c'est que maintenant, Macron ne dispose plus d'une majorité absolue à l'Assemblée nationale, et mine de rien, ça change quand même pas mal de choses. Donc on a entendu camarade Greg précédemment nous faire un petit rappel des différents articles de la Constitution qui étaient à disposition du gouvernement pour pouvoir faire avancer les débats. Donc déjà, ce qui est important de rappeler quand c'est que ce sont des outils constitutionnels qui permettent de contrecarrer l'avis du Parlement et en fait de permettre à l'exécutif, notamment le gouvernement, de pouvoir en gros gérer la manière dont les débats au Parlement vont pouvoir être orchestrés. Donc bon, le 49-3, on le présente plus, et puis j'en parlerai un petit peu à la fin de la chronique, mais en gros c'est un je les prends dans l'ordre. Hein. C'est un article qui va permettre au gouvernement d'engager sa responsabilité plutôt que de faire voter le sujet du texte. Et donc l'échec du 49-3, pour qu'un 49-3 soit mis en échec, il faut qu'il y ait une motion de censure déposée par des parlementaires qui soit votée à la majorité. Donc ça nécessiterait que, par exemple, les oppositions se mettent toutes ensemble face à la majorité présidentielle pour faire capoter le 49-3 et du coup potentiellement démissionner le gouvernement. Donc c'est quelque chose qui n'est pas forcément évident à faire, qui pose plein de questions stratégiques pour les différents groupes politiques, parce que la nouveauté aussi aujourd'hui, c'est qu'il y a 89 députés Front National qui sont présents dans l'Assemblée nationale. Donc il y a tout un tas de questions qui peuvent se poser, par exemple, savoir est-ce que des alliances sont opportunes avec ces députés-là pour pouvoir déposer des motions de censure et espérer que ça puisse être mis en place. Et donc on voit quand même que c'est des débats qui peuvent être parfois relativement lourds de sens.
1: Cela dit, sur le 49-3, ces dernières semaines et mois, j'ai l'impression que c'était pour accélérer les procédures qu'ils le mettaient en place, alors que demain, pour la première fois depuis longtemps, ça sera peut-être parce qu'ils n'auront pas la majorité sur le vote de la loi qu'ils pourraient l'utiliser.
0: Tout à fait. Et c'est là-dessus justement qu'on a besoin un peu d'avoir aussi peut-être des grilles de lecture un petit peu plus politiciennes pour savoir qu'est-ce qui est en jeu là-dedans et qu'est-ce qui peut changer.

0: Notamment à la fois l'objectif pour le gouvernement actuellement, c'est de pouvoir faire passer cette réforme. Donc là, dans le processus législatif, on a eu l'Assemblée nationale qui n'a pas pu aller jusqu'au bout de l'étude du texte, qui a été renvoyé au Sénat directement dans sa forme initiale. Donc ça veut dire sans les enrichissements qui avaient pu être mis en place. Et là, on a vu au cours de cette semaine, le débat au Sénat se profiler avec un double objectif du gouvernement, à la fois donner une image de mouvement, c'est-à-dire que le processus législatif suit son cours et pouvoir contrecarrer un petit peu les stratégies qu'il peut y avoir de l'opposition. Et donc au Sénat, normalement, c'est pas une chambre qui est vraiment habituée au coup de théâtre politique, c'est plutôt une chambre feutrée, et là il s'est quand même passé des choses, quoi. C'est assez important de le noter. Alors moi, la première des choses que j'ai notées, c'est la stratégie de la gauche, qui a essayé de déposer des milliers d'amendements pour essayer un petit peu de reproduire ce qui s'est passé à l'Assemblée nationale et potentiellement faire en sorte que la loi ne soit pas non plus votée au Sénat. Alors moi, j'ai trouvé ça quand même relativement amusant, parce que quand c'était la France insoumise qui essayait de faire ça à l'Assemblée nationale, on parlait de bordélisation, etc. Et d'ailleurs, les groupes alliés à la France insoumise se sont pas privés d'apporter ces critiques-là. Et maintenant que c'est au Sénat et que c'est la gauche, notamment à travers le Parti Socialiste et les Verts, qui essayent de mettre ça en place, ça a complètement une autre tournure. On n'entend plus parler de bordélisation. Et donc c'est aussi à ce moment-là qu'on voit un petit peu la politique politicienne se mettre en place. C'est-à-dire que, par exemple, des gens d'un même groupe peuvent se critiquer à l'Assemblée nationale pour finalement mettre en place une même stratégie au Sénat sans forcément qu'il y ait de répondants derrière. Donc c'est un petit peu des choses qui m'intéressent quand je regarde ce genre de choses-là, et qui me font un petit peu parler de poker menteur aussi, où on voit que à travers les différents groupes politiques, chacun a aussi ses temporalités, ses stratégies à mettre en place. Il y a d'autres choses qu'on a vues, c'est par exemple des manœuvres de Renaissance, donc le parti macroniste, pour faire en sorte d'accélérer les débats. Et par exemple, il y a un truc qu'ils ont fait en commission des affaires sociales, c'est qu'ils ont proposé un amendement de réécriture complète de l'article 7, qui était quasiment le même que celui proposé à l'origine, mais qui a eu pour conséquence de supprimer tous les amendements et les sous-amendements déposés par la gauche sur la question de cet article 7, pour qu'il soit vierge de tous ces amendements et que du coup les débats soient limité. Parce que ce qu'il faut bien comprendre, en fait, c'est que à chaque amendement déposé, la personne qui a déposé cet amendement ou son groupe dispose de 2 minutes pour pouvoir le défendre. Donc il y a un vrai enjeu, en fait, à déposer aussi des amendements pour avoir du temps de parole quand on est l'opposition et pour pouvoir convaincre sur le fond des choses. Et donc là, par une petite stratégie comme ça, finalement, Renaissance une petite magouille, a réussi à accélérer d'un coup les débats pour y aller. Et en fait, l'ensemble du jeu parlementaire, c'est un petit peu des bagarres comme ça, des bagarres de salon, un petit peu auxquelles on a affaire. C'est pour ça que je parlais de poker menteur. On a aussi l'article 38 qui a été invoqué par le Sénat, qui permet justement de limiter le temps de parole pour chaque amendement, et donc du coup de limiter le temps de parole des oppositions pour pouvoir accélérer l'étude du texte et faire en sorte qu'il soit voté avant la fin de la session sénatoriale. C'est quoi les enjeux de faire ça? Donc au-delà d'empêcher les oppositions, notamment de gauche, de pouvoir s'exprimer sur la réforme des retraites, il y a aussi plusieurs enjeux qui sont à la fois ceux du gouvernement, qui va être de donner une légitimité quand même législative à son texte, plutôt que de n'en avoir pas du tout, et donc de le faire voter quand même par une chambre qui a été, après tout ce qu'on peut penser, quand même désignée ou élue en tout cas pour représenter des aspirations, donc notamment celles des collectivités territoriales, parce qu'ici on parle du Sénat. y a aussi un enjeu de la part de la droite, c'est de se montrer responsable et peut-être de commencer à jouer son billard en avance en vue de l'élection présidentielle prochaine, qui est aussi de pouvoir dire si les macronistes étaient de droite, préféraient les originaux à la copie, quoi, et donc choisissez plutôt les républicains que quelqu'un issu du parti de Macron. Je pense que c'est ça un petit peu qu'ils ont en tête. Et l'enjeu qu'il y avait pour la gauche de faire en sorte que le texte ne soit pas voté au Sénat, c'est que on n'a jamais vu dans l'histoire de la République, de la Ve République, un texte qui ne serait ni voté par l'Assemblée, ni voté par le Sénat à travers ces jeux législatifs-là, ce qui créerait un précédent dont pourrait se saisir le Conseil constitutionnel pour rendre inconstitutionnel la loi. Donc c'est ça que la gauche a essayé de jouer au Sénat, avec un échec à la fin. C'est dommage, mais en tout cas, c'était un petit peu ça, les éléments qui étaient mis en place. Donc tout ça pour nous amener à cette commission mixte paritaire qui a lieu en ce moment aujourd'hui. Alors il y a plusieurs informations par rapport à ça. Donc une commission mixte paritaire, c'est la réunion de 7 députés et de 7 sénateurs qui se mettent d'accord sur des textes qui sont différents, parce que du coup le texte a été, alors j'utilise les guillemets, vous ne me voyez pas à l'antenne, mais enrichi par le Sénat, donc enrichi par la droite. Je vais revenir après un petit peu sur les principales mesures.
1: Excusez-moi, tu peux dire les 7 sénateurs et les 7 députés, là, ils sont de quel bord ?
0: Alors j'ai pas le détail exact, mais ce qui est aujourd'hui annoncé, c'est qu'il y en a 10 sur les 14 qui sont favorables à la réforme. Donc normalement, la commission paritaire, mixte paritaire, il n'y aura pas de grande surprise sur le fait que qu'ils arriveront à se mettre d'accord sur le texte pour qu'ensuite il soit représenté tel quel à l'Assemblée nationale, et donc avec un vote sur la base de ce texte-là, sans amendement, etc. Puis le Sénat, s'il tombe d'accord, c'est tant mieux. S'il ne tombe pas d'accord, derrière, c'est l'Assemblée qui a le dernier mot. Donc en fait, là, on est dans une phase très, très politique, qui est le fait que droite et macronistes sont en train de se mettre d'accord, en fait, très concrètement, sur les retraites. Et donc ce qu'on voit, c'est qu'au final, Macron préfère s'appuyer sur la droite parlementaire pour pouvoir faire passer sa loi, plutôt que de peut-être être à l'écoute des plusieurs millions de personnes qui se déplacent dans les rues depuis un certain moment. Donc c'est un petit peu un moment où les alliances vont se sceller. Et ce qui est intéressant, c'est qu'au-delà justement du positionnement aussi stricto sensu de savoir la droite avec Renaissance ou la gauche de son côté, etc., c'est qu'il y a quand même des grandes dynamiques qui sont à l'œuvre, et c'est aussi sur des éléments de fond qui sont en train de se mettre d'accord. Donc en gros, là par exemple, le Sénat a proposé, il y a eu tout un débat sur la question des carrières longues, qui est très cher à la droite, on a pu le voir, et donc notamment de permettre à des gens qui ont travaillé avant 21 ans de pouvoir partir à la retraite avec 43 années annuités cotisées, même si
1: ils n'ont pas 64 ans.
0: Même s'ils n'ont pas 64 ans. Donc c'était ça tout l'enjeu du débat. Est-ce qu'on a beaucoup entendu le député Pradier sur cette question-là, avec le gouvernement qui oppose un veto à cette question-là, parce que d'après eux, ça coûte trop cher. Ce serait entre 7 milliards et 10 milliards d'euros. Et donc là, la droite sénatoriale, cette fois-ci, a proposé un compromis. C'est d'ouvrir une nouvelle borne d'âge pour ceux qui auraient entre 20 et 21 ans. Et donc c'est une mesure qui serait chiffrée à 400 millions d'euros. Et donc c'est un moyen à la fois pour la droite et le gouvernement de se mettre d'accord sur un petit élément de consensus autour de ça. Donc à voir ça un petit peu comment ça devrait aller. Mais les experts disaient que droite et macronistes arriveraient à se mettre d'accord là-dessus. La deuxième chose qui est une grosse ligne rouge de la droite et qui, je pense, est important à discuter, c'est la question de la surcote des femmes. Alors, je le dis comme ça parce que c'était comme ça que c'était présenté et par la droite et dans les médias. Et moi, je me suis dit, c'est quand même un petit peu bizarre que la droite sénatoriale, qui est quand même pas connue pour son progressisme et son féminisme, se mette à parler de surcote de femmes. Donc, j'ai essayé de savoir un petit peu de quoi il s'agissait. Alors, en fait, c'est pas, on ne parle pas d'une possibilité pour les femmes de prendre en compte les carrières difficiles qu'elles peuvent avoir, notamment liées à leur temps de travail ou ce genre de choses-là. C'est une surcote qui est en fait disponible pour les mères de famille, et donc qui est liée à la maternité, ou en gros des trimestres qu'on cotiserait à travers un congé maternité serait surcoté pour faire en sorte de moins pénaliser les femmes qui auraient des enfants au cours de leur carrière. Et donc en fait c'est lié à un élément très idéologique de la droite qui est de faire la promotion de politiques de natalité ou ce genre de choses-là, des politiques natalistes et qui conduit quand même aussi à considérer les femmes d'abord comme des mères plutôt que comme d'autres choses. Et donc je pense que c'était important de pouvoir en parler ici. Alors là, sur ces éléments-là, le gouvernement est plutôt d'accord là-dessus. Et d'ailleurs, c'est une des grosses lignes rouges de la droite, c'est qu'on ne touche pas à cet enrichissement. Encore une fois, j'utilise des guillemets. Ce qui est intéressant du coup aussi derrière ça, c'est que on voit aussi d'autres stratégies qui sont à l'œuvre, c'est-à-dire qu'il y a des groupes de gauche qui sont favorables, en tout cas il y a eu des voix favorables à ces amendements-là, notamment sur la base d'argumentaire qui est de dire on n'obtient pas grand-chose, donc au moins si on obtient des surcotes pour ces mères de famille-là, c'est toujours ça de prix, même si c'est largement insuffisant. Donc il y a un gros enjeu sur cette question-là. Et le dernier élément, il y en a d'autres, mais un peu phare, qui a été posé par la droite dans ce texte au cours de du passage du texte au Sénat, c'est la question du CDI senior qui a été voté. Le but, c'est de mettre en place pour les personnes à partir de 60 ans un CDI jusqu'à leur retraite. Qui serait promu grâce à des exonérations de cotisations fiscales de la part des entreprises qui signeraient ces CDI-là avec les seniors. Donc le but là, ce serait de jouer sur l'emploi des seniors. Donc il y a plusieurs problèmes avec cette mesure. Le premier, c'est la question de l'effet d'aubaine, c'est-à-dire que c'est une opportunité là pour les entreprises au final aussi de s'exonérer encore de cotisations sociales et donc de toujours moins cotiser dans le système qui permet de financer la retraite avec tout le monde. Ça pose également des problèmes sur la question de la borne d'âge, parce que qu'est-ce qui se passe pour quelqu'un qui aurait 59,5 ans à ce moment-là? Et ça pose en général des problèmes de la division du temps du travail. Est-ce qu'il ne faudrait pas plutôt réfléchir, et c'est tout l'enjeu du mouvement, à faire passer à faire en sorte que les gens travaillent moins longtemps pour que y ait d'autres qui puissent accéder à l'emploi, et donc toute la question de la répartition des richesses. Là-dessus, le gouvernement n'a pas trop d'avis, semble-t-il. Dussopt a annoncé qu'il n'était pas opposé en soi à cette mesure, mais qu'il faudrait l'expérimenter avant. Donc c'est un petit peu une espèce de danse du ventre qui est faite à ce moment-là pour dire on est d'accord, mais pas tout à fait, on se donne le temps d'y réfléchir, blablabla, quoi, une manière un petit peu de poser le truc pour plus tard. Donc voilà, ça c'est un petit peu les informations principales qu'on a pu avoir. Toujours est-il que la commission paritaire doit donner son avis aujourd'hui, et c'est à partir du moment où cette commission paritaire se sera mis d'accord qu'on saura qu'est-ce qui se passera ensuite à l'Assemblée nationale, puisque l'Assemblée nationale devra revoter le texte. Et à partir du moment donc où il y aura ce texte-là, ça va être le concours du comptage de la part de tout le monde, quoi. Donc fichier Excel, qui vote contre, qui vote pour, etc., pour essayer de se dégager une majorité. S'il n'y a pas de majorité, le gouvernement risque d'appeler un 49-3 pour pouvoir passer en force. Mais si la droite vote l'ensemble de ce texte-là, certainement que ce texte pourra passer sans majorité absolue, en sachant quand même que du coup la droite est aussi dans ces divisions actuelles. Une partie est pour le texte, notamment ceux qui sont représentés par la droite sénatoriale. À l'Assemblée nationale, le débat est plus compliqué, notamment puisque nous avons Aurélien Pradier et ses camarades qui sont en opposition du texte et qui essayent de pousser leur avantage au maximum sur la question des carrières longues. Donc pour l'instant, on est vraiment dans la pure politique fiction. Je pense que l'ensemble des voyants de tous les groupes politiques sont en train de consulter leur boule de cristal pour savoir qu'est-ce qui va se passer. passer pour la suite.
2: Je ne peux pas dormir beaucoup pendant 24 heures. Justement, il faut en profiter pour tout bloquer à Paris demain parce qu'ils vont être crevés.
0: Voilà, et donc nous, on a une fenêtre d'opportunité en tant qu'individu, en tant que mouvement social. Donc effectivement, aujourd'hui, il y a quand même un gros enjeu à être très nombreux dans les rues. Mais il y a aussi moyen de contacter son député pour lui dire que dans sa circonscription, on n'est pas d'accord et que en fait, s'opposer à un mouvement social comme celui-là, ça peut avoir des conséquences tout simplement sur les possibilités de réélection par la suite des députés. Et donc pour ça, on a un site internet qui s'appelle podmajorité.fr que vous pouvez retrouver sur internet et qui vous permet d'avoir les coordonnées directement de votre député, de lui faire passer un petit message. Il y a aussi tout un tas d'actions qui sont organisées à travers la France pour pouvoir aller voir directement les députés ou leur permanence avec le mouvement social et avec tout le folklore qui peut y avoir derrière, on imagine bien. Donc voilà, c'est un petit peu important de faire les choses là-dessus. Et donc juste pour finir, je vais finir de manière très, très classique, mais on a cité un certain nombre d'articles de la Constitution qui permettent au gouvernement actuellement de pouvoir passer en force. Et nous, notre article en tant que mouvement social, c'est évidemment l'article 35 de la Déclaration des droits de l'homme, des droits humains, je vais dire maintenant, et des citoyens à haine. Même si ce n'est pas encore comme ça, on va faire en sorte que l'Académie française accepte ces manières de parler. Donc qui dit « quand le gouvernement viole les droits du peuple, insurrection est pour le peuple le plus sacré des droits et le plus indispensable des devoirs ». Et donc peut-être que dès demain, en cas d'utilisation du 49.3, on sera amené à se retrouver sur les places de France pour pouvoir à la fois se battre contre la réforme des retraites et changer notre démocratie.
3: Oui, et puis comme ça a été beaucoup dit dans cette émission en début de journée, on doit vous avouer qu'on a commencé l'émission en se demandant si ça allait être une journée intense ou au contraire une journée de rechute de la mobilisation, est-ce que les actions allaient fonctionner ou non, et tous les intervenants, les intervenantes, les unes après les autres, démontraient une détermination et aussi une projection, alors personne n'a une boule de cristal, mais en tout cas un sentiment que non, les choses ne sont pas en train de chuter, et plusieurs intervenants et intervenantes ont bien souligné que quand bien même la loi serait votée demain, donc Martin, tu précises le site podmajorité.fr qui peut permettre de faire en sorte que la loi ne puisse pas être votée en faisant pression sur les députés, et ça a l'air de se jouer à quelques députés près, mais plusieurs intervenants et intervenantes en lutte disaient quand bien même elle serait votée, on est déterminé à ce que ça continue. Et j'ai bien l'impression qu'il y a un enjeu à ça. Est-ce que le vote de la loi donne un coup d'arrêt au mouvement, en tout cas le fait baisser en mode vous êtes plus légitime à contester, ou au contraire, est-ce que le vote de la loi ravive la colère?
2: Ouais.
3: Il y a un appel qui est en train de circuler à ce qu'on occupe les places en cas de 49.3, mais même en cas de vote de la loi, en disant mais d'où vous votez une loi qui est à ce point-là minoritaire, à ce point-là impopulaire? Donc voilà, il faudra qu'on soit à l'écoute de ce genre d'action.
4: Il peut arriver que, à la suite d'un vote, la mobilisation continue. On pense à certaines motions de la loi travail en 2016 qui ont été certes votées, mais qui n'ont pas été appliquées parce que la mobilisation était trop forte. Je sais aussi qu'on n'a plus tellement l'habitude des victoires politiques, mais c'est important de se rappeler que la retraite est quand même un enjeu qui est tellement global et tellement lourd et qui concerne absolument tout le monde et qui est vraiment un gros endroit de rencontre et d'intersection de tout un tas de corps de métier, de tout un tas de précarités, et que s'il y a bien un endroit où on peut continuer à lutter en sachant qu'on aura du soutien populaire et qu'il n'y aura pas forcément de distension entre les différentes formes de lutte et les différentes sections politiques, c'est la réforme des retraites. 95 a fonctionné, on est sur la plus grosse mobilisation depuis 95. C'est des choses qui sont importantes de se rappeler et de se redire que il y a une pluralité de moyens d'action. Là, surtout, ça s'est vraiment accéléré depuis le 7 mars, mais ça fait longtemps qu'elle est en train d'être préparée, cette mobilisation. Donc là, on a quand même envie de se dire de rien lâcher. Et le 49.3, ou même le vote, n'est pas une fin en soi. Ça peut aussi être le début d'une nouvelle prise de conscience et d'une nouvelle reprise en main de la réforme et de la lutte.
3: Donc notez-le dans vos esprits, en cas de 49.3 ou en cas de vote de la loi, on ne sait pas quel sera le rendez-vous, mais maintenant on est relativement connecté EES pour retrouver un endroit où voilà, donc, probablement ça sera place du Capitole ou quelque chose comme ça, où on pourra se retrouver massivement et poser la question éventuelle d'une radicalisation. À suivre. On a parlé les derniers jours des jonctions de cette lutte sur la réforme des retraites avec d'autres luttes. On a parlé écologie, on a parlé féminisme. On va faire une petite pause musicale et on parlera des lois asile-immigration et des jonctions qu'on peut faire, puisque cette lutte est une lutte plus vaste contre Macron, son monde. Pierre, qu'est-ce qu'on va écouter comme musique?
1: On va écouter L'être humain qui reste de Pandore. Ouvrez pas la boîte, hein.
5: Bah non.

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6: 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Sur les ondes de Radio Cause Commune à Paris, en direct sur le DAB+, ou sur le streaming en live, mais aussi en rediffusion si vous l'écoutez en ce moment sur le FM 93.1, sachez que vous êtes en train d'écouter une rediffusion, donc nul besoin d'essayer de nous appeler. Il nous reste un quart d'heure d'émission. Si vous avez un message à faire passer, n'hésitez pas à passer au standard 07 74 04 34 08. On va parler loi asile immigration. Comme on le disait, l'objectif de cette émission, c'est de parler des différentes luttes qui se retrouvent dans ce combat. Et manifestement, la question de la réforme des retraites et même de l'article 7, passage de 62 à 64 ans, n'est clairement pas la seule question qui est posée. Il y en a d'autres.
7: Mais déjà, je pense qu'on peut dire un petit mot sur le traitement spécifique des personnes issues de l'immigration et migrantes qui sont à la retraite. Il faut savoir que là, pour toucher une pension de retraite en France, quand on est né à l'étranger, il faut justifier de vivre 6 mois par an, au moins 6 mois par an en France. Ce qui est déjà une vraie question, une vraie problématique quand on a été quand on est issu de la migration, quand on a vécu en France, qu'on a travaillé en France, qu'on a cotisé en France, on ne peut pas rentrer dans son pays d'origine pendant sa retraite. Je vous laisse imaginer ce que ça veut dire quand on a plus de 60 ans et qu'on a vécu une vie entière de déracinement. Je vous laisse imaginer ce que ça veut dire de devoir justifier 6 mois par an de devoir d'être en France. Ce que ça veut dire, c'est souvent des travailleurs précaires. Donc ça veut aussi dire que si on veut pouvoir avoir la possibilité de rentrer chez soi, il faut quand même continuer à payer un loyer en France. Il faut continuer à justifier aussi des comptes en banque en France, des mouvements de retrait d'argent en France. Donc les contrôles sont extrêmement intrusifs. La petite nouveauté, Gabriel Attal propose que ça passe de 6 mois par an à 9 mois par an. Ça concerne évidemment que les personnes qui sont issues de l'immigration, qui sont nées à l'étranger, des personnes qui ont cotisé en France mais qui sont nées en France, qui sont françaises, ont le droit de partir à la retraite à l'étranger sans avoir à justifier d'avoir un logement en France.
6: Donc ça, en soi une forme de racisme d'État.
7: Ce qui est une forme de racisme institutionnel qui est extrêmement ancré et qui est difficile à contester. Et en fait, on a aussi peu de visibilité là-dessus parce que ça reste une lutte antiraciste et que je pense qu'on a un peu de représentants de cette lutte-là qui sont dans nos luttes et avec qui on peut discuter. Donc si jamais vous connaissez des personnes ou si vous êtes vous-même victime de ce racisme d'État, n'hésitez pas à nous contacter et à nous donner un témoignage. Sur l'intersection de toutes ces luttes, effectivement, la loi asile et immigration est en train de faire son petit bout de chemin dans la tête de notre ami Gérald Darmanin, né bien avant la honte, comme dirait l'autre. Alors, sur la loi asile et immigration, est-ce qu'on a quelques infos sur les tenants et aboutissants de cette loi ?
6: Alors, je ne les ai pas à disposition, non, je vais répondre non. Ce qu'on sait, c'est... les sources sur lesquelles on peut trouver ces informations. Alors, il y aura une manifestation qui sera ce samedi.
7: Le samedi 18 mars à 15h, à partir sur la place Arnaud Bernard à Toulouse. En fait, la loi asile immigration, c'est notamment une loi pour repenser le regroupement familial. Jusqu'à présent, le regroupement familial fait que si jamais une personne a le droit d'asile en France, toutes les personnes de sa famille peuvent le rejoindre. Ça veut dire avoir un travail, ça veut dire ne pas être passé par les accords, ne pas avoir été dubliné. Ça veut dire, donc c'est déjà un parcours du combattant. Là, l'idée de Darmanin, c'est de réduire encore davantage. On ne sait pas exactement jusqu'où, parce que je pense qu'il est en train de diffuser cette réforme par, au compte-gouttes. Mais l'idée, c'est de ne plus, que ça ne concerne plus la famille élargie. Je lisais un article, notamment alors sur BFM, donc on va avec précaution sur cette source-là, que les questions de demi-frères et de demi-sœurs, par exemple, les personnes qui sont les demi-frères et demi-sœurs de la personne qui a un travail en France et qui est installée en France, pourraient ne plus être concernées par le regroupement familial. Ça a été le cas il y a quelques années. En fait, la question d'être envoyé, de subir une OQTF, une obligation de quitter le territoire français, et donc d'être envoyé dans son fameux pays d'origine à coup de charter, concernait toute la famille. Là, si vous êtes immigré, vous vivez en France et que votre enfant est né en France, l'OQTF pourrait ne plus concerner l'enfant qui est né en France. Donc là, on est vraiment en train d'assister à une déshumanisation totale de ce que peut être, une désolidarisation de ce que peut être l'immigration. Les parcours migratoires sont des parcours qui sont souvent extrêmement individuels. On peut difficilement partir en groupe. Ce sont souvent des hommes seuls qui peuvent partir. Donc rendre encore le regroupement familial encore plus difficile, c'est favoriser un immense isolement pour les personnes migrantes. On vous invite évidemment fortement à venir le 18 mars à 15h au rassemblement d'Arnaud Bernard. Je peux lire quelques extraits de l'appel,
6: ouais,
7: peut-être.
6: Vas-y, super.
7: Cette marche, donc c'est l'anniversaire aussi d'une marche annuelle qui est faite contre le racisme d'État. Cette marche a été initiée en France en 2011 par les familles de personnes assassinées, blessées et mutilées, pour faire de la mi-mars le moment de convergence de toutes les personnes victimes de violences et de crimes d'État. Nous manifestons à Toulouse notre soutien et notre solidarité aux familles de Dean, Jawad et Gaud assassinés par la police à Albi, à Saïs, à Béziers. Dans un contexte de fascisation de l'État et de diffusion des idées d'extrême droite dans les discours politiques et médiatiques, nous nous mobilisons pour dénoncer les violences et crimes d'État, de la police, de la justice, des lieux d'enfermement et des frontières. Ces violences systémiques s'inscrivent dans la continuité des violences racistes colonialistes, subies en premier lieu par les habitants des territoires ultramarins et des quartiers populaires. Nous nous mobilisons contre le racisme d'État dans la continuité des combats antiracistes et populaires et affirmons la centralité de la lutte antiraciste dans la lutte antifasciste. La répression d'État et son arsenal juridique augmentent avec les lois racistes et islamophobes. Loi contre le port du voile, loi séparatisme, loi sécurité globale et aujourd'hui la loi Darmanin. Les frontières font aussi partie de ce système raciste et sont la cause de milliers de morts chaque année. La France, avec cette future loi Darmanin, veut durcir une fois de plus ses lois contre les immigrés, augmenter les enfermements et centres de rétention et les expulsions. Les enfermements en centre de rétention. Pardon. Les organisations antiracistes et anticolonialistes subissent des dissolutions massives et des pratiques d'intimidation législative, policière et politique. À Toulouse, par exemple, le collectif Palestine vaincra lutte depuis plus d'un an contre le ministère de l'Intérieur qui a décidé de sa dissolution, mais aussi contre la mairie qui tente par tous les moyens d'interdire les activités du collectif. Cette année, nous portons l'organisation de cette journée à Toulouse avec des collectifs féministes, anticolonialistes, antifascistes, antiracistes, des réseaux de soutien aux personnes sans papier, des collectifs en lutte contre les violences et crimes d'État et contre les frontières. La marche annuelle internationale a lieu le 18 mars 2023 à 15h au Palais de Justice. Pardon, je vous ai dit des bêtises, c'est le départ se fait au Palais de Justice et le rassemblement sera à Arnaud Bernard. Dans les manifestations, vous pourrez voir le collectif Palestine vaincra, qui notamment continue à sensibiliser à l'enfermement de Georges Ibrahim Abdallah, qui est donc le plus vieux prisonnier politique de France. Il y a un vrai enjeu à soutenir Palestine vaincra en ce moment, puisque effectivement, ce collectif est sous grande pression de risque de dissolution et n'est clairement pas soutenu par la mairie, alors que c'est un collectif vieux comme le monde est nécessaire. Et depuis la dernière manif, il y a aussi un point de rassemblement et d'information à la place Arnaud Bernard sur la fameuse loi Darmanin. Donc si vous voulez en savoir plus, c'est assez catastrophique ce qui est en train de se passer. Ça s'accélère et ce sont des personnes qui sont isolées, donc qui ont assez peu de visibilité. C'est l'occasion, là, dans cette lutte contre la contre la réforme des retraites, certainement pas contre la mobilisation, de visibiliser et de donner tout notre soutien aux personnes qui seront victimes de la loi Darmanin et du racisme d'État en général.
5: Juste pour info, on a prévu d'ailleurs sur FMR de monter une émission avec Palestine Vaincra, justement pour parler un petit peu de tout ça, quoi.
7: Super. Et elle sera diffusée, déjà.
5: Alors, elle sera peut-être pas en direct, un peu pour la même raison que ce qu'on a fait avec ces émissions-là, c'est-à-dire d'éviter d'avoir des gens qui vont nous allumer en permanence. Donc on pense qu'on va enregistrer l'émission et on la rediffusera ensuite sur les ondes.
6: Vous êtes sur les ondes de FMR à Toulouse, 89.1 FMR Booster. L'émission s'appelle On arrête tout. On arrive bientôt à la fin de l'émission. On va prendre le temps de conclure tout ça ensemble. C'était une émission qui avait pour objectif de accompagner le mouvement en cours en ce moment contre la réforme des retraites et dont on voit qu'il pose de nombreuses questions. On vient de parler à l'instant de la loi asile-immigration, de questions donc de solidarité avec les personnes racisées, avec les personnes étrangères victimes d'un racisme structurel et des questions de solidarité internationale. Mais on a eu tout au long de ces trois émissions déjà des gens qui nous ont parlé des luttes écologistes sur la question de l'autoroute Toulouse-Castres, sur la question des méga-bassines et la gestion de l'eau, regroupés dans le collectif Climars Attaque qui lutte sur des questions d'avenir climatique. On a eu l'occasion de parler des luttes féministes avec la question de la journée du 8 mars et des jonctions possibles et qui s'étaient concrétisées à travers une manifestation où, pour le coup, il n'y en avait qu'une, mouvement féministe et mouvement syndicaliste se frotter avec toutes les difficultés que ça pouvait avoir de qu'est-ce que ça dit des différentes cultures, etc. On a parlé de salaire, de prix, on a parlé de fait de démocratie, des difficultés, enfin des limites de la constitution actuelle et de tout ce que ça pose, avec, je pense, en ligne de mire ou en tout cas en souvenir, le mouvement des Gilets jaunes et toutes les questions démocratiques, de dignité, de respect que ça a posé. C'est toutes ces questions-là qui sont soulevées par ce mouvement social dont on ne sait pas quelle sera la suite, personne n'a de boule de cristal, mais dont on voit bien que, en tout cas, la radicalité, la profondeur ne s'arrête pas à l'article 7 de la loi et l'âge 62-64 ans, mais des questions bien plus profondes de respect, droit, dignité, salaire, conditions de travail, conditions de vie et même sens du travail, aliénation qu'on vit, et aussi solidarité internationale et solidarité avec des personnes opprimées en France. Cette émission n'est pas la dernière, même si on est incapable de vous dire quand sera la prochaine. Comme on disait tout à l'heure, on pourrait le revendiquer qu'on ait une émission quand on bloque au MADER. Éphémère, certes, mais quand on bloque au MADER, quand ça bloque, et donc reconductible. On sera là très probablement de nouveau, mais on ne sait pas exactement quand. Continuez à suivre
0: les réseaux. Ouais.
6: Suivez les réseaux. Donc on a un Twitter, c'est le Twitter.
0: Alors le Twitter, on arrête tout Toulouse. Donc c'est @arrête tout avec un tout avec arrête avec une majuscule tout avec une majuscule tiré du bas et Toulouse T majuscule LSE.
6: On a cherché un truc un peu compliqué pour être sûr que ça soit difficile à trouver, mais comme on verra.
0: Il y a le site internet aussi, on arrête tout Toulouse. De toute façon, vous tapez on arrête tout Toulouse dans Google là.
5: Sur le site d'FMR aussi, sur le Facebook, on annoncera la prochaine émission.
6: Voilà, donc on arrête tout toulouse.fr, le site d'FMR, radio-fmr.net pour savoir la suite. Si vous nous écoutez, que vous avez apprécié l'émission ou que vous vous dites que ça vaudrait le coup qu'elle soit diffusée plus largement, sachez qu'on a déjà commencé à contacter une vingtaine de radios en France, un peu partout, des contacts qui nous ont été suggérés par des auditeuristes. Si vous-même vous connaissez une radio alternative qui pourrait être tentée par l'aventure, c'est pas difficile, il suffit qu'elle choisisse de diffuser sur ses ondes hertziennes le stream live de l'émission, de la prochaine émission, ou d'ailleurs une rediffusion, mais le stream live ça aurait la vertu que plus de personnes seraient potentiellement appelleraient au standard et nous parleraient de leur lutte. On a eu l'occasion aujourd'hui d'entendre des gens de Saint-Nazaire, de Rennes, de Saint-Brieuc, on a parlé de l'action de blocage de Tisséo, des dépôts de bus Tisséo ce matin, de l'action de blocage d'un bâtiment à l'université Paul Sabatier. On vous rappelle les rendez-vous à venir. À midi, vous pouvez aller profiter des saucisses barbecue à Paul Sabatier, puisque donc Paul Sabatier, donc l'université de sciences de Toulouse, rentre dans la lutte par l'occupation d'un bâtiment. Et donc vous pouvez aller à partir de midi au barbecue. À 14h, il y aura l'AG des cheminots au jardin Raymond VI. À 15h, la manifestation interprofessionnelle à Saint-Cyprien. Et à 18h, l'Assemblée générale interprofessionnelle intersecteur qui aura lieu à la chapelle, rue Daniel Casanova, métro Canal du Midi. On vous appelle d'ores et déjà demain soir, même si on ne sait pas où, on ne sait pas comment, on ne sait pas appeler par qui. Mais c'est à peu près certain que 49-3 ou pas, vote de la loi ou pas, il y aura une réaction à ça. Et donc on y sera avec un petit micro pour essayer de récolter des sons. Et voilà, un petit tour de tout le monde. Merci.
7: Merci à toi, Pablo. Merci à Pierre.
5: C'est ça.
7: Merci aux personnes qui étaient au standard.
5: Toute l'équipe, ouais. Donc,
7: Isa, Coco, Martin.
6: Et Nico.
0: Et je sais pas, moi je dirais juste que oui, il se passe des choses en fait. C'est vraiment, c'est pas visibilisé, mais oui, il se passe des choses. Et aujourd'hui, vraiment, là, il se passe plein de trucs. Ouais. Faut chercher plus dans les réseaux que dans les grands médias, mais il se passe plein de bouclages, plein de voilà.
6: Et clairement, pour celles et ceux qui n'ont pas pu suivre le début de l'émission, vraiment, les intervenants, à notre surprise, étaient tous et toutes assez clairs sur le fait que ça ne ressemblait pas à une fin de mouvement, mais bien au début de la suite. On espère que...
0: Prochaine émission, le début de la suite.
6: Prochaine émission, le début de la suite. C'était Radio On Arrête Tout sur les ondes d'FMR Booster. Merci encore Pierre pour l'accueil dans vos locaux.
5: Merci à vous.
6: Et puis à très bientôt pour une prochaine émission.

0: train de se fissurer, prêt à imploser. Un monde mal attenu par de vieux actionnaires qui emploient la jeunesse pour financer leur retraite.
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2: Bonjour à toutes et bonjour à tous, vous êtes à l'écoute de Cause Commune 93.1 sur la FM, le DAB+, de la région parisienne et partout dans le monde sur internet à l'adresse cause-commune.fm. Soyez les bienvenus dans l'émission L'Histoire en roue libre aujourd'hui consacrée au rôle primordial des colonies dans l'établissement de la France libre et donc dans la victoire des Alliés pendant la Seconde Guerre mondiale.

0: Et je suis très heureux, chers auditeurs et chères auditrices, de démarrer une nouvelle saison sur Cause Commune 93.1 FM en vous parlant d'histoire, en vous partageant l'histoire sous divers formats au cours de cette émission. On va inaugurer cette saison justement en parlant d'une partie de l'histoire de la Seconde Guerre mondiale qui a lieu entre 1939 et 1945. Seconde Guerre mondiale qui est certainement l'événement le plus connu de l'histoire de l'humanité. C'est le sujet le plus étudié par les historiens et les historiennes. Il y a, depuis la fin de la guerre, des centaines de milliers d'ouvrages qui lui sont consacrés, et autant de documentaires, fictions, romans, expositions et productions culturelles à son sujet. La violence inégalée du conflit, ses origines et ses conséquences, son aspect idéologique en font un tournant majeur de notre monde contemporain. Il est impossible de restituer toutes les ficelles de la Seconde Guerre mondiale tant elle est globale. L'événement lui-même peut être analysé sous un aspect économique, politique, militaire, social, environnemental même, si bien qu'elle continue d'être un objet de recherche et que l'on trouve encore de nouveaux faits importants et des perspectives qui s'ajoutent à la masse d'archives, d'ouvrages, de connaissances sur ce qui reste au fond un mystère, comment une telle barbarie fut possible. Parce qu'on a beau étudier chaque aspect de l'événement, connaître dans le moindre détail les étapes de la montée du fascisme en Italie, puis le nazisme en Allemagne et le totalitarisme stalinien, nous avons beau connaître par cœur le déroulement des faits, la bataille, les batailles de Dunkerque, les batailles de Stalingrad, l'attaque de Pearl Harbor, on peut les situer heure par heure pratiquement, on situe historiquement la Seconde Guerre mondiale, on la pense philosophiquement, il reste une part d'incompréhension, et c'est aussi ce qui explique l'intérêt du grand public pour cette guerre, d'autant plus qu'elle a eu lieu il y a 80 ans, et que nous en sommes toutes et tous, du moins indirectement, les héritiers. Dans cette émission, je ne vais non pas répondre à cette question « comment cela fut possible ?», mais partager une partie de l'histoire, notamment de la France libre, qui est l'organisation de résistance extérieure créée par le général de Gaulle suite à la défaite de l'armée française face à l'Allemagne nazie en juin 1940. Il y a notamment une réflexion intéressante à ce sujet, une réflexion sur ce qui a permis au général de Gaulle et à la France libre d'être dans le camp des vainqueurs, à savoir les combats menés depuis les colonies de l'Afrique centrale. Nous fêtions, en effet, au mois de juin dernier, le 80e anniversaire de l'appel du général de Gaulle le 18 juin 1940. Cette émission est enregistrée au mois d'août 2020, où c'est également l'anniversaire des ralliements du Tchad, Congo français et Cameroun au général de Gaulle les 26, 27 et 28 août 1940. Ralliements sans lesquels ni de Gaulle ni la France libre n'auraient pu exister, combattre et faire partie des vainqueurs. Dès lors, nous nous représentons la France libre basée à Londres, nous nous représentons facilement la résistance intérieure française dirigée depuis Londres, alors que l'essentiel de son action et de sa légitimité est en Afrique. C'est ce que raconte l'ethnologue et intellectuel Jacques Soustelle, gaulliste de la première heure, qui sera par la suite ministre et fervent partisan de l'Algérie française. Il écrit dans ses mémoires publiées en 1947 « Avec quelle rage l'antigaullisme de gauche comme de droite, les communistes et les vichistes s'acharnent à propager la légende de la résistance de Londres. Aux uns comme aux autres, j'oppose la vérité. La France libre fut africaine. » Cette formule, « La France libre fut africaine », est aussi le titre de l'ouvrage de l'historien canadien Eric Jennings, publié aux éditions Perrin en 2014. Je me base principalement sur ce livre pour cette émission, et en essayant de ne pas trop le paraphraser, nous allons partager ses recherches très éclairantes sur les bases coloniales de la France libre. Pour comprendre tout cela, il faut quand même revenir dans le contexte de ce terrible été d'il y a 80 ans. Ce terrible printemps, plutôt, puisque c'est en mai et juin 1940 que la France, considérée comme la meilleure armée du monde, se retrouve humiliée par l'Allemagne d'Hitler. La débâcle militaire désorganise complètement l'État, frappe de stupeur la population civile, et 8 millions de réfugiés sont sur les routes, bombardés régulièrement par les ennemis allemands et italiens. Le gouvernement se replie à Bordeaux. Un débat politique et militaire a lieu au sommet de l'État entre les pacifistes, représentés par le maréchal Pétain, qui souhaitent reconnaître la défaite et négocier la paix, et les bellicistes, incarnés par le sous-secrétaire d'État aux armées, le général de Gaulle, qui arguent quant à eux que la poursuite du combat est possible depuis l'Empire. Il s'agirait d'abandonner la métropole et de replier les militaires, le gouvernement et les administrations sur les rives algériennes pour préparer la riposte. D'autres projets sont proposés, tels que la fusion pure et simple entre l'Angleterre et la France dans le même but qui est de continuer la guerre. L'Angleterre, quant à elle, a pu replier ses troupes lors de la bataille de Dunkerque entre le 20 mai et le 3 juin 1940. Elle est également dans un état peu enviable, si bien que beaucoup de Français, l'état-major lui-même et de nombreux politiques pensent qu'elle sera vaincue et qu'il vaut mieux négocier tout de suite avec l'Allemagne. Cette politique l'emporte et le maréchal Pétain est nommé chef du gouvernement le 17 juin. Il prononce un discours à la radio appelant les Français à cesser le combat et annonce la signature prochaine d'un armistice. Désavoué, le général de Gaulle se réfugie à Londres et lance ce fameux appel du 18 juin.
1: L'esprit d'abandon du gouvernement pendant ces derniers combats nous ont fait perdre la bataille de France. Mais il nous reste un vaste empire, une flotte intacte, beaucoup d'or. Il nous reste des alliés dont les ressources sont immenses et qui dominent les mers. Cette guerre n'est pas une guerre franco-allemande qu'une bataille puisse décider. Cette guerre est une guerre mondiale. Nul ne peut prévoir si les peuples qui sont neutres aujourd'hui le resteront demain.
0: Ce discours dont nous venons d'écouter quelques extraits n'est pas le discours original du 18 juin. La bande sonore et l'archive a été perdue. Nous avons écouté le discours du 22 juin, celui du jour de l'armistice, qui est la seule trace de l'ensemble en fait des discours que prononce le général depuis Londres et diffusé sur la BBC en France. Cet appel est considéré comme l'acte fondateur de la France libre et il reste dans les faits très peu entendu. Personne ne connaît le général de Gaulle parmi le grand public. Seulement deux journaux locaux reproduiront le texte le lendemain du 18 juin. Texte original que l'on peut trouver sur internet qui est beaucoup moins politique et beaucoup moins agressif envers le gouvernement que celui que nous venons d'écouter, parce que le gouvernement anglais avait demandé au général de Gaulle de se montrer, de ne pas être justement trop agressif dans l'attente de voir qu'est-ce qui allait se passer d'ici l'armistice. Il était possible que le gouvernement finalement ne le signe pas face aux conditions imposées par l'Allemagne. Bref, personne n'entend ce discours, les quelques marins militaires et autres personnes qui rejoignent de Gaulle à Londres ont entendu parler de son initiative le plus souvent par hasard. L'ensemble des hommes forment un effectif bien faible et de surcroît, les Français, traumatisés par la défaite, soutiennent à une immense majorité le maréchal Pétain, le patriote vainqueur de Verdun, celui qui a fait don de sa personne à la France. Nous avons un empire et beaucoup d'or. Cette phrase du général de Gaulle remet les enjeux de la guerre dans un contexte impérial. Et de fait, tous les gouvernements alliés vaincus, le gouvernement belge, hollandais, polonais, tchèque, norvégien, se sont exilés à Londres et, pour ceux qui en ont placé leur colonie sous la protection des Britanniques. Les Indes néerlandaises, par exemple, sont sous mandat du Commonwealth et le gouvernement de Philippe Pétain fait donc figure d'exception en étant le seul à signer un armistice le 22 juin, armistice dont les clauses sur les colonies sont déterminantes dans la suite de cette histoire. « De Gaulle cherche à rallier dès le 18 juin, dans les jours qui suivent jusqu'au 22 et encore après, il cherche à rallier des soutiens coloniaux, il cherche à former une armée de résistance prête à se battre aux côtés des Anglais, et il contacte les gouverneurs de l'Afrique du Nord, l'Afrique occidentale et équatoriale française, et les gouverneurs militaires des Indes. Il propose notamment au général Noguès, qui est le commandant en chef des armées d'Afrique du Nord, de prendre la tête d'une armée de résistance et se dit prêt à se mettre sous ses ordres. Noguès fut dans un premier temps très critique de la position pétainiste et prêt à continuer le combat. Sa crainte était que les colonies et la flotte française tombent aux mains des Allemands. Or, Hitler laisse de manière très intelligente la France non occupée souveraine de son empire, et l'accord d'armistice laisse une flotte intacte, bien que désarmée. Ainsi, Noguès et la plupart des gouverneurs sont satisfaits à la lecture de la convention d'armistice. Leur territoire reste loin de la métropole et des Allemands. Ils conservent toute leur autorité et leur pouvoir sous le maréchal, à qui ils restent fidèles. Il ne préfère pas s'aventurer dans une désobéissance hasardeuse avec un général seul à Londres qu'ils ne connaissent pas ou très peu, un général dont l'initiative est illégitime et qui n'est reconnu par personne, mis à part personnellement par Winston Churchill, le premier ministre britannique, le 28 juin. Par ailleurs, on répète ce fait que tout le monde à ce moment-là pense que Londres va tomber et que ce n'est qu'une question de temps. Les cadres militaires responsables politiques en poste aux colonies vont d'autant plus être farouchement sceptiques à l'appel du général de Gaulle, du moins en ce qui concerne l'Afrique occidentale française, parce que l'armée anglaise abat le 3 juillet les navires militaires français à Merzel-Kébir en Algérie, provoquant 1500 morts, détruisant une grande partie de la flotte française. Il s'agissait pour eux de prévenir de toute utilisation possible de ces bateaux par les Allemands contre la Royal Navy. Et cet épisode va faire naître un profond sentiment anti-anglais. La France et l'Angleterre vont rompre toutes leurs relations diplomatiques.
2: Mais voilà que le 3 juillet au matin, une puissante escadre britannique apparaît devant Oran. Il y a encore quelques semaines, cette escadre combattait côte à côte avec la marine française. L'amiral anglais menace de détruire une escadre qui vient encore quelques semaines à protéger les Anglais près de Dunkerque et leur a permis de faire leur fameuse retraite victorieuse. Voilà des victimes d'une agression qu'un Français ne serait jamais capable de commettre. Voilà les victimes de l'agression la plus répugnante et la plus ignoble qui ait jamais été commise.
0: Seules les îles des Nouvelles-Hébrides en Océanie répondent favorablement à De Gaulle et Félix Eboué, gouverneur du Tchad, fait savoir au mois de juillet qu'il compte bien poursuivre la guerre et qu'il est possible de faire basculer l'Afrique équatoriale française dans le camp gaulliste au vu du nombre de groupes de soutien qui s'y sont créés. L'Afrique équatoriale française est la partie la plus pauvre de l'Empire. Elle est constituée du Tchad, donc, du Congo français, l'Ougambi-Chari, l'actuelle Centrafrique, le Gabon, auquel s'ajoute le Cameroun, qui n'est pas à proprement parler une colonie, mais un pays sous mandat partagé entre l'Angleterre et la France. Alors, qu'est-ce qui explique que l'Afrique équatoriale française soit plus apte à se rallier au général de Gaulle ? Eh bien, c'est que les Nouvelles-Hébrides et l'AEF ont en commun d'être des territoires frontaliers des colonies anglaises et donc d'être des partenaires commerciaux de ces mêmes Britanniques. Le Tchad, le plus grand pays de l'Afrique équatoriale française, exporte notamment du coton vers le Nigeria, mais aussi vers l'Égypte et la Syrie anglaise. L'armistice consacre l'isolement économique de ces territoires. Le Tchad, le Congo, le Cameroun voient leurs frontières fermées avec les colonies anglaises, le Nigeria notamment, dès lors que la métropole a rompu toute relation avec l'Angleterre. Durant le mois de juillet 1940, ces territoires subissent un embargo anglais, et c'est ce qui explique leur basculement du côté du général de Gaulle. Ce dernier envoie 3 missionnaires pour faciliter la prise de pouvoir sur place. Le diplomate René Pleven, Philippe-François-Marie de Hotelock, capitaine de l'armée française qui a héroïquement rejoint De Gaulle le 25 juillet et se présente à lui sous le nom de François Leclerc, et enfin Claude Étier de Bois-Lambert, jeune aristocrate passionné de chasse en Afrique, qui a quant à lui rejoint Londres dès le 16 juin depuis Brest avec quelques sous-officiers. Ces trois-là partent donc le 6 août pour l'Afrique, armés de 17 pistolets et munis d'une somme de 80 livres sterling prêtée par le gouvernement du Royaume-Uni. Sur place, ils retrouvent le commandant Edgar de Larmina, un colonel en poste au Moyen-Orient, qui refuse également l'armistice et qui est un colliste de la première heure. Depuis Lagos, au Nigeria, ils organisent le coup de force qui renverse les pouvoirs locaux, fidèles au nouveau régime qui s'est installé à Vichy. Pendant tout le mois d'août, Britanniques et partisans de la France libre sur place font pression sur les administrateurs militaires et chefs d'entreprise européens. Ils cherchent à les convaincre de rejoindre le général de Gaulle plutôt que Pétain. Pour ce faire, ils soulignent notamment que l'Afrique équatoriale française est ruinée et que Vichy n'a aucun moyen de financer l'économie du territoire devant payer les frais d'occupation, que seule l'Angleterre peut permettre le maintien de l'activité commerciale, ce qui suppose en préalable la poursuite de la guerre à leur côté. Des offres britanniques sont faites aux différents gouverneurs du Cameroun, du Gabon et du Congo français, et au sein même de ces administrations, Edgar de Larmina, par exemple, envoie des tracts aux fonctionnaires, les appelant à ne pas craindre de désobéir aux ordres d'un gouvernement qui n'est pas libre. Beaucoup d'entre vous, écrit-il, se préoccupent de leur situation personnelle et sont persuadés que l'obéissance aux ordres de Vichy est la garantie de leur traitement et de leur retraite. Il y a là quelque chose de risible dans cette illusion. La France est ruinée, l'ennemi occupe 9 dixièmes de ses sources de revenus. Ces tracts sont envoyés à toutes les administrations, donc du Tchad, Congo,

Il y a d'abord, avant la prise de pouvoir, un accord stipulant que le Nigeria et les entreprises coloniales anglaises participeront au financement du budget colonial, fourniront au Tchad le pétrole nécessaire à son activité et assureront l'achat de produits d'exportation en livres sterling. Ainsi, le 26 août, dans la mairie de Fort-Lamy, capitale du Tchad, Félix Éboué annonce le ralliement de la colonie à la France libre. Il dénonce dans son discours la conduite du gouvernement de Vichy, qui a, je cite, sous la contrainte évidente de l'ennemi, tenté d'imposer aux colonies d'accumuler des mesures d'hostilité envers la Grande-Bretagne et d'imposer à l'Afrique française une politique d'isolement économique qui mène les populations indigènes aussi bien qu'européennes à la ruine. Le gouverneur et les dirigeants du Tchad étaient résolument motivés pour faire dissidence et continuer le combat contre le nazisme. Ce n'est pas le cas pour les commandants du Congo et du Cameroun, qui se montrent ou bien partisans du maréchal à l'image de M. Husson, soit plus hésitants, d'abord favorables au ralliement, et timorés à mesure que Vichy leur ordonne d'obéir. Cette position fluctuante est celle du gouverneur Bruno au Cameroun, qui dans un premier temps livra les prisonniers allemands aux Anglais, puis subit une intense pression depuis Vichy qui le pousse à être plus prudent. Certains militaires désertent et rejoignent les missionnaires de Gaulle dans la partie anglaise du Cameroun. En pirogue, Leclerc et une quarantaine d'hommes atteignent Yaoundé. Les rameurs étaient des indigènes nigérians, fouettés pour aller plus vite sous une pluie battante et menacés d'être jetés par-dessus bord. Sur place, Leclerc s'autoproclame colonel et prend possession du centre administratif avec ses quelques troupes. L'événement que nous décrivons a tout d'un putsch, puisque les gaullistes, armes à la main, haranguent les officiers sur place. Voulez-vous rallier la France libre et combattre contre les Allemands et les Italiens? Leur demandent-ils. Et ceux qui répondent négativement sont envoyés en Afrique occidentale française, toujours sous la coupe de Vichy. Le lendemain, le 28, les révoltes éclatent à Brazzaville, au Congo, à l'initiative de commandants militaires dissidents sur place, et c'était Larmina qui entre au palais du gouverneur. Ce dernier, le général Husson, est mis en joue et fait prisonnier. Un fidèle du gouverneur tentera de débaucher des soldats noirs et les ordonner d'obéir à Vichy. Il sera également mis en joue et tentera de se suicider. Voilà une scène d'un noir défiant un commandant blanc qui révèle tous les bouleversements que la guerre rend possible. L'Afrique équatoriale française bascule ainsi aux côtés de la France libre, et ce que nous avons décrit ressemble encore une fois bien plus à un putsch militaire, excepté pour ce qui est du Tchad, qu'une adhésion soudaine de l'AEF au général de Gaulle. Il s'ensuit des situations de guerre civile au Gabon qui rejoindra les rangs gaullistes en novembre 1940 et sur place au Cameroun ou même au Tchad, des partisans du régime de Vichy feront une sorte de résistance à l'envers. Ce basculement est le fruit de pressions intérieures et extérieures. Il n'aurait pas pu se faire sans l'apport logistique et la garantie économique de la Grande-Bretagne. Il a fallu convaincre des potentats locaux, des chefs d'entreprise, pour les convaincre de leur assurer que leur survie économique dépendait de la Grande-Bretagne et donc de la poursuite de la guerre. Il y a eu des coups de bluff qui sont aujourd'hui dans la légende gaullienne, tels que la montée en grade soudaine du désormais colonel Leclerc. Certains historiens réfutent le terme de ralliement pour qualifier ce qui permet au général de Gaulle d'être légitime. Certes, l'AEF est encore complètement dépendante des Anglais, mais voilà que la France libre a désormais un territoire, une base depuis laquelle le général de Gaulle peut participer à la guerre, asseoir son autorité, mobiliser des soldats, administrer une population, bref, le général de Gaulle peut à présent être souverain. Un territoire qui, en proportion du sud au nord, est l'équivalent des Pyrénées jusqu'à la Russie. Il compte environ 6 millions de colonisés noirs et 20 000 Européens blancs. L'Afrique équatoriale française permet ainsi au général de Gaulle d'être crédible devant les instances internationales, de pouvoir être reconnu par d'autres puissances. Il n'est plus le chef d'une petite armée,
et peut prétendre à présent représenter

un territoire souverain. Brazzaville devient la capitale de l'Afrique française libre, où l'on enracine une nouvelle souveraineté. On gouverne des populations colonisées que l'on appelle à combattre et à travailler pour participer à la libération future de l'Europe. C'est ainsi qu'une économie de guerre et une mobilisation va se mettre en place depuis l'Afrique dès 1941. 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

C'était Portico Quartet et le titre With Beside Against sur Cause Commune 93.1 FM. Vous pourrez retrouver comme d'habitude tous les titres diffusés, les archives sonores et les références bibliographiques dans la fiche podcast de l'émission L'Histoire en roue libre sur le site internet cause-commune.fm. L'Afrique française libre est donc littéralement inventée en octobre 1940 par la création du Conseil de défense de l'Empire, embryon d'un futur gouvernement et organe reconnu officiellement par la Grande-Bretagne en janvier 1941. Elle est donc inventée après les putschs que nous avons longuement décrits et après la victoire des gaullistes lors d'une véritable guerre civile entre les Européens au Gabon à l'automne 1940. Brazzaville est choisie comme capitale de l'Afrique française libre et les principales préoccupations de ses dirigeants sont d'affirmer la légitimité du pouvoir gaulliste et de participer à l'effort de guerre. Il s'agit de montrer au monde que la seule France légitime est celle qui combat aux côtés des alliés et non celle de Vichy qui sombre dans la collaboration. Dans cette deuxième partie de l'émission, nous allons nous plonger dans la réalité coloniale de cette France libre dont l'icône est à Londres, mais la souveraineté et l'existence concrète sont en Afrique. Comment tout cela prend corps? Eh bien, Félix Eboué est nommé gouverneur de l'Afrique française libre et Edgar Larmina haut-commissaire de l'Afrique française, un titre qui vient d'être créé et dont les attributions restent floues. Ces dirigeants s'appliquent dans un premier temps à faire connaître le général de Gaulle sur place auprès des populations. La première rue du général de Gaulle au monde est inaugurée à Brazzaville avec une faute d'orthographe, de Gaulle étant écrit avec un seul L. La radio est également mobilisée pour asseoir la légitimité du régime de la France libre. Radio Brazzaville et Radio Cameroun deviennent les autres émetteurs du général de Gaulle, moins connus que Radio Londres, qui pourtant porteront ces messages dans le monde entier. On reçoit Radio Brazzaville en Nouvelle-Zélande et ces radios lui permettent de dire ce qu'il ne peut pas dire à la BBC lorsqu'il est en désaccord avec Winston Churchill. On cherche à faire connaître le général de Gaulle par l'intermédiaire des journaux de propagande créés à l'occasion et destinés à la population lettrée, mais la population illettrée, qui est nombreuse dans ce territoire colonial, est aussi la cible d'une propagande par des images choc montrant une Allemagne raciste, des nazis qui mangent des noirs ou se servent de leur peau pour faire des chaussures. Il y a également une réappropriation de la figure du général de Gaulle sculptée dans la tradition des arts africains et des contes sont inventés, racontés par bouche à oreille, des contes qui empruntent à la tradition orale africaine, qui sont à la gloire du général de Gaulle et qui sont récités avec un certain paternalisme. Dans les écoles en Afrique française libre, on inculque une culture militaire et martiale aux enfants. Des photos sont retrouvées avec des enfants noirs pieds nus, marchant au pas militaire, on prépare la population au combat. Se met en place très rapidement une organisation législative avec la création du bulletin officiel de l'Afrique française libre. Ce bulletin deviendra le journal officiel de la France libre où sont publiées toutes les ordonnances et décrets pour donner une existence juridique et souveraine à ce qui est encore vu par beaucoup comme un mouvement de dissidence. Vous pouvez retrouver d'ailleurs des archives numérisées du journal officiel de la France libre sur le site de la Bibliothèque nationale de France, Gallica. On y trouve notamment les journaux de 1941 qui donnent corps juridiquement à la France libre du général de Gaulle et ils permettent d'éclairer la complète dépendance de l'Afrique française libre à la Grande-Bretagne. En témoigne le budget 1941 qui nous est décrit dans l'un des bulletins. La partie recette tient en une seule ligne. Avance du gouvernement britannique, 83 930 000 francs. Ce sont là donc les seules recettes de la France résistante en 1941. On trouve également
dans le bulletin d'avril 1942, une ordonnance qui approuve un accord commercial entre le Comité national français et le gouvernement de Sa Majesté. Ce dernier s'engage à acheter l'intégralité des récoltes de graines de palme, d'huile de palme et de cacao produites entre 1940 et 1941. En apprenant l'existence de bulletins officiels de l'Afrique française, le général de Gaulle dira « C'est très bien ça, ça fait sérieux ». Et voilà ce qui nous indique encore une fois le bricolage légal qui a cours dans ces temps de guerre. Parce que c'est la guerre et de surcroît un territoire colonial, ce qui laisse beaucoup de liberté aux administrateurs sur place. Toutes les ressources du territoire sont réquisitionnées pour la guerre. Brazzaville est le théâtre d'une effervescence martiale. Et ce sont 3000 Africains et Africaines qui sont mobilisés à Brazzaville pour produire des uniformes, des tentes, des bâches, du matériel militaire dans des usines créées spécialement pour l'occasion. Il n'y avait pas d'usines militaires ou de camps militaires avant 1940 en Afrique équatoriale française. Et c'est donc toute une économie qu'il faut réquisitionner et qu'il faut tourner vers la guerre. La distillerie de vin voit sa production se transformer en alcool médical. Enfin, et c'est le plus important, il est nécessaire de recruter des soldats pour aller combattre sur le front en Libye, au nord du Tchad, colonie aux mains de l'Italie mussolinienne. Jennings évalue le nombre de soldats provenant de l'Afrique équatoriale française à environ 27 000 entre 1940 et 1943. Ces hommes furent recrutés de la même manière qu'en 1914, lors de la Première Guerre mondiale, et en 1939, lors de la mobilisation contre l'Allemagne. Un recrutement qui se passe ainsi, les administrateurs coloniaux fixent des quotas aux différents chefs des populations locales selon les régions. On demande tant d'hommes avec tant de critères d'âge, de force. Ce sont des critères parfois ethniques aussi. Et ces chefs de village sont ainsi chargés de fournir le nombre demandé. Beaucoup de ce qu'on appelle les auxiliaires, les porteurs, les chauffeurs, les ouvriers de l'armée sont recrutés très sommairement. Des témoignages ont été recueillis, tels Pierre Miko Onoyo, qui dit avoir été enrôlé et enchaîné avec 200 autres personnes. « Nous avons été conduits, dit-il ensuite, dans un camp de formation militaire pour nous préparer à la guerre. » Eric Jennings cite les auteurs comme Laurent Sa ou Léon Modeste Nang Ndong qui ont retracé la mémoire d'anciens combattants enrôlés de force et qui parlent de ces chefs de village qui donnèrent des noms de ceux qu'ils n'aimaient pas pour s'en débarrasser, des pleurs de famille qui supplient de ne pas envoyer leurs enfants. Et certains chefs résistent aussi. Ils n'envoient pas les hommes qui répondent aux critères demandés, voire ils montrent ostensiblement leur protestation, tels ces chefs gabonais qui envoyèrent des jeunes femmes aux recruteurs français en 1942. Il y a donc, face à cette coercition coloniale, des signes de résistance qui s'expriment aussi par le fait que de nombreux engagés, entre guillemets, désertent, s'échappent parfois avant même l'arrivée de recruteurs au village, ce qui crée de profonds déséquilibres sociaux dans ces contrées du Cameroun notamment et de l'Afrique équatoriale française. Il faut toutefois souligner qu'il y a aussi de réels engagements volontaires qui sont parfois massifs, notamment en ville. Des jeunes Africains s'engagent par conviction. Le nazisme fait peur, encore plus que les colons français, et à cet égard, la propagande française se révèle efficace. On s'engage aussi par un désir d'ascension sociale promise par l'armée pour perfectionner une formation de chauffeur, de mécanicien ou de maçon. Enfin, et on y reviendra, certains préfèrent le combat dans l'armée plutôt que le travail forcé pour répondre à l'effort de guerre. Tant et si bien que ce sont ces hommes du Gabon, Tchad, Cameroun, volontaires, engagés ou recrutés de force, qui sont sur le front entre 1941 et 1943. Ils forment les plus gros effectifs de la seule et unique armée française qui combat aux côtés des alliés en Libye, en Érythrée, puis en Syrie. Et ils font preuve d'un héroïsme certain lors de la célèbre bataille de Koufra en février 1941.
Dirigés par le colonel Leclerc, ce ne sont que 400 hommes, dont 295 Africains, mal armés, disposant de quelques camions, qui prennent possession du fort militaire de Koufra dans le désert libyen, à 1000 km de l'Afrique équatoriale française. Ce fort était donc détenu par les armées italiennes de Mussolini, et cette bataille restera célèbre par le serment de Koufra prêté par les hommes de Leclerc. Jurez que nous ne déposerons les armes que le jour où nos couleurs, nos belles couleurs, flotteront sur la cathédrale de Strasbourg. Au terme du siège de Koufra, les militaires italiens n'exigent qu'une seule chose, que le bâtiment soit occupé uniquement par des soldats européens et donc par des blancs. Outre que de révéler un déshonneur colonial d'être battu par des soldats noirs, cela éclaire le peu d'estime de Philippe Leclerc pour ses troupes indigène puisqu'il accepte cette exigence et ne cesse de se plaindre de ces hommes noirs qu'il juge mauvais au combat. Dans un rapport de mars 1941, il écrit « Les tirailleurs noirs n'ont pas le sens ni le goût de la guerre que possèdent certaines autres races indigènes. Toute initiative les dépasse, un dressage lent et difficile réussit à les faire acquérir quelques réflexes de combat simples. » Au général de Gaulle, il déclare par ailleurs, pour justifier ses demandes de cadre européen, une troupe noire ne possède une réelle valeur que moyennant un Européen pour 10 indigènes. Leclerc regrette notamment de ne pas pouvoir compter sur des combattants d'Afrique du Nord que les clichés militaires et racistes disaient plus guerriers. Ce racisme latent qui imprègne la pensée coloniale de l'époque se traduit par une différence de traitement entre les soldats blancs et noirs au sein des troupes de l'Afrique française libre. Alors qu'une pénurie d'équipements fragilise l'ensemble de l'armée de la France libre, Africains et Européens ne sont pas habillés de la même manière. Les premiers possèdent encore ces chapeaux rouges réservés aux troupes indigènes qui ont la caractéristique d'être particulièrement visible lorsque l'on combat en plein désert. Ils marchent le plus souvent pieds nus ou munis seulement de bandelettes aux jambes et s'en plaignent régulièrement à leur hiérarchie quand les militaires blancs bénéficient de rangers issus de l'armée britannique. Le régime alimentaire n'est pas le même non plus. Viande et conserve pour les Européens, manioc et mil pour les soldats noirs, provoquant des pénuries dans certaines régions puisque l'approvisionnement militaire reste une priorité. Par ailleurs, la solde militaire se révèle bien inférieure pour ces soldats indigènes. Léon Modeste Nang Ndong rapporte qu'un soldat blanc de deuxième classe sans spécialisation touche 1223 francs quand son collègue africain doté de 3 années d'expérience n'en reçoit que 145. Tout cela s'analyse dans l'univers colonial qui forge la France et les Français depuis un siècle, univers qui se structure et fonctionne par l'inégalité entre colons et indigènes. Voilà ce qui nous rappelle, comme le dit l'historien Jean-François Muraxiol, historien de la Résistance et de la France libre, que la majorité des Français libres qui ont sauvé l'honneur du pays ne sont pas des citoyens français. Koufra est donc la première victoire militaire d'envergure pour la France libre en 1941. Cette armée s'engouffre ensuite dans la région du Fezzan, en Libye, et tient position, tandis qu'à l'est, en Orient, les forces anglo-françaises libres battent les vichistes en Syrie et rejoignent le front à la frontière libyo-égyptienne, où les armées nazies et mussoliniennes dirigées par le général Rommel mènent la campagne d'Afrique. Les troupes coloniales françaises libres s'illustrent une nouvelle fois en mai-juin 1942 lors de la bataille de Bir Hakeim. Elles résistent en effet à un assaut de Rommel qui ouvrait la route vers l'Égypte et le canal de Suez. Elles défendent la position de Bir Hakeim à 3000 hommes côté français libre contre 37 000 soldats du côté allemand et italien. Cette bataille est reconnue par le monde entier comme un exploit militaire. Leur mise en déroute de l'offensive italo-allemande permit une contre-attaque qui mit définitivement fin à la campagne d'Afrique, tant et si bien que la France libre, grâce à l'héroïsme de ses soldats, gagne la reconnaissance des alliés, et Bir Hakeim joue un rôle important dans la place de la France parmi les pays vainqueurs.
aussi. Les bataillons de l'Afrique équatoriale française avancent jusqu'en territoire métropolitain et participent bien sûr à sa libération. En avril 1945, sur la côte de Royan, les Allemands résistent dans ce qu'on appelle la poche de l'Atlantique, et des troupes africaines venues du Cameroun et de l'Ougambie-Charim mènent le combat et sont choquées par l'altitude de résistants français FFI, les forces françaises de l'intérieur, qui ne respectent pas les codes de guerre. Disciplinés, rodés par 4 années de combat et de surcroît avec toute l'autorité coloniale des commandants blancs, les soldats noirs assistent médusés au meurtre de prisonniers allemands par les résistants français. Dans le Blayais, les hauts gradés s'inquiètent et suggèrent d'arrêter toute liaison avec les FFI car, je cite, « les tirailleurs ne comprennent pas, en voyant les actes de sauvagerie dont ils sont témoins, qu'on leur interdise de tuer les prisonniers et piller les habitations ». Eric Jennings note ainsi une inversion notable des représentations coloniales dès lors que ce sont maintenant les résistants français qui sont taxés de sauvages. Un malaise s'empare d'Edgar Larmina lorsqu'il faut contrôler les exactions des résistants à Poitiers et qu'il n'a que des hommes colonisés qu'il ne peut employer comme force de police contre des compagnons de la résistance, sous peine, je cite, de déclencher non pas une guerre civile, mais une guerre de race, sinon de religion. Enfin, notons également que ces armées africaines sont donc les premières à être mobilisées et à se battre en 1940-41 et les dernières à porter le fer à l'ennemi nazi en métropole en 1945, la poche de l'Atlantique étant la dernière bataille avant la capitulation définitive de l'Allemagne sur les territoires français. 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

Et nous venons d'écouter Meryem Aboulafa, Welcome Back to Me. La dimension économique de la Seconde Guerre mondiale est tout aussi cruciale que les enjeux politiques et militaires. Nous avons souligné les réquisitions pour l'effort de guerre et le monopole britannique quant aux exportations de l'Afrique équatoriale française en échange de la livraison de biens manufacturiers, de quelques vivres et de matières premières. La guerre s'éternisant, les besoins de production augmentent et les ressources minières et forestières de l'AEF sont alors convoitées. Il y a au Cameroun des gisements de rutile et de cobalt, des minerais essentiels utilisés en alliage avec le fer et donc à la base de nombreux outils de guerre. À l'entrée en guerre des États-Unis, la demande explose et les exploitants de la mine de Mario Darley au Cameroun augmentent sensiblement leur extraction. De 150 tonnes en 1939, on passe à 2400 en 1942 et jusqu'à 3000 tonnes en 1944. Le Congo est quant à lui producteur de caoutchouc, symbole par ailleurs de l'exploitation et des dérives du colonialisme. La production africaine explose lorsque le Japon, allié de l'Allemagne nazie, envahit la Malaisie et les Indes néerlandaises et Singapour entre 1941 et 1942. Ces territoires du sud-est asiatique étaient les principaux fournisseurs de caoutchouc de la Grande-Bretagne et des États-Unis. Caoutchouc sylvestre qui est à la base de la fabrication de pneus dont le besoin est ainsi primordial pendant la guerre. C'est l'AEF, le Congo belge et les colonies anglaises de l'Afrique qui compensent les pertes asiatiques, sommées d'accroître leur production. Là encore, ce sont des enjeux stratégiques qui participent à la considération portée au général de Gaulle par les Anglais et les Américains. Cela se répercute dans l'organisation des territoires où des zones rurales de sylviculture se spécialisent dans la cueillette de caoutchouc. Les dirigeants individualisent le salaire plutôt que d'en confier la répartition arbitraire aux chefs d'exploitation. Pour autant, les pratiques anciennes de coercition sont toujours de mise, accentuées par la nécessité de rendement. On a des témoignages de travailleurs qui racontent qu'à la fin de la journée, ils devaient montrer leur boule de caoutchouc récolté, et s'il n'y en avait pas assez ou de mauvaise qualité, ils étaient frappés. La contrainte est organisée à la fois localement et par les administrateurs. Récolter le caoutchouc est un travail pénible qui se fait sous la surveillance de miliciens et les écoliers sont également mobilisés dans certaines régions. Il y a aussi des gisements d'or en Afrique équatoriale française. Les Américains et les Anglais ne réclament pas d'or dans leurs accords commerciaux, considérant que ce n'est pas une ressource utile à la guerre et profitant de leurs propres ressources. Dès lors, l'exploitation n'a pour seul but que d'assurer une souveraineté financière et monétaire à la France libre. L'extraction est encore plus pénible que la récolte de caoutchouc, et nombreux sont les travailleurs forcés dans les mines aurifères. Des déserteurs d'une mine d'or du Congo sont retrouvés et interrogés par l'administration en août 1942 et leur témoignage nous est parvenu. Ils disent avoir abandonné le chantier car leur chef les frappe continuellement pendant le travail. On ne leur permet pas de se rendre à l'ambulance lorsqu'ils sont malades. Même malades, ils doivent travailler sans contrat ni livret pour 50 francs à la fin du mois. C'est là une emprise du secteur minier dans les colonies que ne peut contrôler l'administration. Elle tente de réguler les pratiques et d'imposer des contrats ou des livrets ouvriers, mais rien n'y fait et les désertions restent nombreuses, tout comme les difficultés à recruter. Le travail forcé ne fut pas inventé par la France libre, c'est une pratique coloniale ancienne, interdite en principe par des conventions internationales depuis 1930. Elle se maintient et les autorités ferment les yeux, voire l'encouragent pour faire face à la mobilisation. Les travailleurs africains résistent comme ils le peuvent. Lors d'un recrutement, l'évêque du Cameroun rapporte qu'un jeune homme s'est de lui-même coupé les doigts de sa main avec sa machette pour échapper au travail. Les autres entrent alors en protestation, se mettent tous à terre, les mains sur la tête, refusant d'obéir. L'usage de la force étant inefficace, l'administrateur renonce à son recrutement. Ce genre de mobilisation est rarement réussi, certains parviennent à fuir et préfèrent migrer vers des colonies étrangères réputées plus clémente dans leurs conditions de travail ou instaurant des salaires plus élevés. La France libre étant ruinée entre 41 et 42, c'est là qu'il y a les plus bas salaires pour les travailleurs colonisés comparés aux colonies anglaises ou la Guinée espagnole. Par ailleurs, comme autre moyen de résistance, il y a l'astuce, un moyen d'action qui profite du flou de la bureaucratie coloniale où les conflits entre le privé et le public sont courants et certains jeunes
jeunes peuvent ainsi affirmer être déjà employés pour telle compagnie publique et inversement. Il en demeure ainsi que la guerre et ses impératifs a pu renforcer une coercition coloniale malgré la bonne volonté de certains administrateurs tels que Félix Éboué, qui peinent à contraindre les exploitants aux pratiques plus qu'abusives. La France libre a donc pu compter sur les ressources de ce vaste territoire qu'est l'Afrique équatoriale française et le Cameroun entre 1940 et 1942. C'est ici que l'on combat pour les idéaux de la liberté. C'est ici que l'on produit massivement et qu'on participe à l'effort de guerre avec les alliés anglais et plus tard avec les Américains. L'Afrique et le Cameroun sont le socle de la victoire du général de Gaulle au prix d'une exploitation coloniale, d'un mépris pour les populations africaines et désormais un certain oubli mémoriel de leur apport dans cette histoire. Le film indigène réalisé par Jamel Debbouze en 2006 commence en 1943 lorsque l'Afrique occidentale française et l'Afrique du Nord deviennent gaullistes suite au débarquement allié en Afrique du Nord. C'est un film important, il ne s'agit pas de renier son apport mémoriel, mais il représente bien cet oubli de l'AEF, de l'Afrique noire mobilisée dès 1940. Alors la mémoire de cette guerre en France évolue et il est particulièrement intéressant que ça soit deux ans anglo-saxons qui contribuent nettement à faire évoluer notre représentation sur notre propre histoire. Robert Paxton, dans les années 70, avait levé les tabous de la France dans son ouvrage « La France de Vichy », démontrant la collaboration active de l'État français, à partir seulement d'ailleurs d'archives américaines et allemandes, les archives françaises étant interdites à la consultation à cette époque. Ici, c'est Eric Jennings, canadien donc, qui a ouvert en 2014 une brèche pour cette histoire et cette mémoire africaine. Il analyse l'entièreté de la dimension coloniale de la France libre. Au terme de cette histoire, ce sont les bouleversements qu'apporte la guerre que l'on peut retenir. Bouleversements qui touchent ces territoires et ces populations. Les décolonisations du XXe siècle ont des racines nombreuses, profondes et multiples, mais la guerre a certainement participé à en accélérer le processus. En témoignent ces bouleversements, ces récits que nous avons décrits, de soldats noirs mettant en joue et combattant des soldats blancs. Ce genre de faits agissent, à n'en pas douter, à long terme dans les imaginaires.

Et nous allons nous quitter sur ce titre de Booba, 9 de I, Veyron, dont le refrain est évidemment un clin d'œil à cette émission. Les vainqueurs l'écrivent, les vaincus racontent l'histoire. Booba est peut-être parfois un grand historien. C'était donc l'histoire en roue libre sur Cause Commune 93.1. 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N'hésitez pas à aller sur le chat de Cause Commune, vous allez sur le site, vous cliquez sur l'onglet chat et le canal L'Histoire en roue libre. Je serai très heureux de pouvoir lire, répondre, interagir avec vous. N'hésitez pas si vous avez toute si vous avez des questions, des remarques, des recommandations, des suggestions, des missions. L'histoire en roue libre, c'est à un rythme d'un dimanche sur deux à 18h pour les premières diffusions, rediffusées ensuite à la liberté du programmateur, disponible en podcast bien évidemment. Je vous souhaite ainsi à toutes et à tous une excellente soirée, une très bonne journée ou une très bonne nuit selon l'heure à laquelle vous nous avez écoutés. Bonne soirée à toutes, salut!

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2: Bonjour, vous êtes dans une nouvelle émission d'Un coin quelque part et aujourd'hui je suis avec Lionel. Bonjour Lionel.
3: Bonjour, ça va?
2: Oui, ça va. Et donc, on est ensemble là aujourd'hui parce que vient de sortir aux éditions Seiton Con Bravas un livre qui s'appelle oui. Squat et Pirate, chronique d'occupation oui. à Barcelone et ailleurs. Tu es à Barcelone là, toi, ou?
3: Non, là, je suis en tournée pour le livre.
2: En tournée pour le livre, ça c'est chouette.
3: Là, je suis sur un parking à Toulouse.
2: D'accord. Ok.
3: Voilà.
2: C'est pas
3: et donc
2: trop froid,
3: j'attendais
2: là-bas.
3: L'appel, ton appel avec impatience. Donc là, j'ai commencé une tournée de 18 dates mm-hmm. de présentation du livre. Là, c'est la troisième date. Aujourd'hui, ça sera la quatrième. J'ai fait Grenoble, Marseille, Toulouse. Mm-hmm. Et c'est super.
2: Tu es reçu dans des librairies?
3: Je suis pas habitué à parler, à être l'orateur, à être le protagoniste. Les deux premières dates, j'étais mort de peur, mais hier, j'étais super. C'est super impressionnant. J'espère que ça continue comme ça.
2: Ok. Ouais. Qui te reçoit? Donc des librairies, des gens?
3: Non, ça dépend.
2: Des groupes, des communautés, des squats même peut-être?
3: Comment? Je n'ai pas compris.
2: Des squats peut-être, maître?
3: Même oui, aussi, oui, ouais. C'est souvent des gens au milieu dans la connexion de la mouvance politique anarchiste ou libertaire.
2: Oui.
3: À Grenoble, j'étais au local autogéré, hier j'étais à Manifestaine, à Marseille, hier j'étais au kiosque. Il y a quelques librairies, mais c'est des librairies camarades ou alternatives, ou sinon je fais en première partie de concerts aussi, j'en ai quelques-uns, ou quelques lieux autogérés, occupés, en effet.
2: Avant de rentrer dans le cœur du sujet, dis-moi, le livre du coup, en termes financiers, c'est une auto-édition
3: oui.
2: C'est une auto-édition et là ta tournée, c'est toi qui la finances? Comment ça se passe?
3: Alors moi c'est tout auto-financé, auto-géré à 100% par moi-même. J'ai avancé l'impression, tous les frais à 100%. Là je suis en train de récupérer la mise, que ça va pas tarder. Et je tiens à dire que tous les bénéfices, enfin tout ce qui sera à la fin sera versé à une caisse de résistance. Parce que je pouvais pas traiter d'un sujet aussi politique que le squat. On est toujours dans la lutte en tant que squatteur. Et ça me semblait normal de prioriser une idée comme ça, quoi, de reverser des fonds. Au moins que ça serve à quelque chose, non? Voilà. Et je suis content, c'est cool. Mmh. C'était important pour beaucoup de gens. Il y a beaucoup de gens qui étaient préoccupés par ça.
2: Ah oui, voilà. Ok. Dans les questions qui te sont posées.
3: Forcément, ça touche tous les anciens squatteurs. Les squatteurs, ils sont attirés par un ouvrage comme ça. Et c'est un sujet épineux, hein, le squat. Hein. Mmh. Et il y a tout le temps des embrouilles. Ils disent, mais sans soutien, c'est différent du coup. Voilà.
2: Mmh.
3: Voilà.
2: Mmh. Mmh. Ok. Comment t'es venue l'idée, parce que au-delà de ta vie propre de squatteur ou de tout ce que tu as fait d'un point de vue politique, d'où t'es venue l'idée de faire un ouvrage là-dessus?
3: L'idée, quand j'ai dû ouvrir une maison à Barcelone parce que je me suis séparé de la mère de mon fils et j'étais avec mon fils un peu à la rue, j'avais plus les moyens de payer un loyer, puis il n'y a pas eu de choix, quoi. C'était retour en France et puis mon fils voulait continuer sa vie là-bas. Mmh. Ça aurait été dommage de le priver de son entourage. Eh ben, il n'y a pas eu le choix. Il a fallu commencer à contacter des gens, faire des rondes et j'en ai eu une première occupation qui a très bien fonctionné, puis une deuxième qui s'est fait plus en collectif avec des syndicats de logement et donc voilà, ça fait 10 ans que je vis par ce mode-là. C'est nécessaire, hein, c'est pas un choix. Hein. Enfin, c'est une nécessité, en fait.
2: C'est une nécessité, c'est pas un choix. Alors, ça, c'est vrai que c'est une chose qui est compliquée à chaque fois d'évaluer qu'est-ce qui est de la nécessité, de l'obligation, du subi versus du choisi. Bon, c'est pas toujours aussi simple que ça, la vie, c'est pas binaire à ce point-là. Mais du coup, eu égard au fait qu'on dit souvent, voilà, et tu viens de le redire toi aussi, que c'est un choix quand même politique quand il est fait.
3: Tout à fait.
2: Du coup, c'est quand même pas que subi, même si c'est subi dans ce que ça engendre, par exemple de violence ou par exemple d'expulsion, etc. Mais c'est pas... C'est pas ça qui fait qu'on arrête, visiblement.
3: Non, parce qu'on a aussi une certaine forme de liberté aussi. Mmh. Moi, je voulais vivre avec mon fils. Et bon, je travaille un petit peu, mais je travaille. Du coup, je travaille pas à temps complet, quoi. J'ai du temps pour partager avec lui. Ça me donne une certaine forme de liberté, et ça me donne aussi du temps pour faire de la lutte, pour militer, pour construire d'autres choses avec d'autres gens. D'autres gens, quoi. C'est important. Mmh. Il y a l'occuper pour avoir un logement. Bon, c'est la base, parce que le logement, ça devrait être inscrit dans la Constitution, le droit au logement. Ça, c'est la nécessité. Mais par choix aussi, on peut ouvrir des lieux politiques, des centres sociaux pour organiser des concerts, etc. Je suis aussi là-dedans, et c'est un monde incroyable. On a plein de rencontres, on apprend beaucoup, beaucoup plus que ce que je disais hier. Moi, je répète, avec plusieurs groupes, s'il faut que je demande un local à la mairie de mon village ou de ma ville, ça va prendre du temps, j'aurai des contraintes. Mmh. Si j'ouvre un lieu, j'aurai de l'espace pour la création et faire de la politique, militer, quoi. Donc, mmh. C'est un espace de liberté très intéressant. Je sais pas si ça va durer beaucoup de temps, encore longtemps, mais dans le monde, on est de plus en plus pressé, mais je m'égare un peu, mais c'est un peu l'idée, quoi. C'est bien.
2: Voilà. Alors, donc il y a deux termes déjà qui sont utilisés. Il y a, comme tu viens de le faire, il y a celui de squat, puis il y a celui d'occupation. Est-ce que, du coup, squat, j'ai vu que tu rappelais dans ton introduction, dans ton livre, que ça vient de l'anglais s'accroupir.
3: Tout à fait.
2: Et l'occupation, elle a tout de suite une connotation militante, je trouve.
3: Oui.
2: D'accord. Quand est-ce qu'on emploie un terme plutôt que l'autre, ou est-ce que ce sont des représentations différentes, ou?
3: Je ne sais pas. Bon, ça vient surtout des pays, quoi. Parce que en Catalogne, en Espagne, le mot squat ne sort jamais, en fait. Et en France, on dit tout le temps squat.
2: Ouais.
3: Et occupation, je sais pas si je dis occupation en France, ça va plutôt invoquer une occupation de terrain, comme peut-être une ZAD ou quelque chose. Je sais pas comment tu le vois, toi.
2: Ouais, c'est vrai.
3: Mais en Espagne, c'est vraiment ocupación. Et en Espagne, il y a deux choses différentes. La ocupación qui s'écrit avec un K.
2: Oui.
3: En fait, c'est une occupation clairement affichée, politique.
2: D'accord.
3: Avec des revendications politiques. Et l'occupation avec un C, c'est une occupation, c'est toutes ces familles en Espagne qui galèrent, des mères célibataires avec des enfants qui n'ont pas le choix de squatter un appart pour se vivre. Et ça, généralement, on dit c'est une occupation avec un C.
2: Ok, donc il y a une lettre. Ah oui, c'est très très clair. Une lettre qui donne déjà le ton.
3: Qui donne le ton.
2: De quoi on parle. Ok. D'accord.
3: Voilà. Et alors, ça sera pas le A de anarchie, ça non, sera le K.
2: Occupation. Dans ton livre, donc, qui s'appelle Squat et Pirates. Les pirates, ce sont uniquement les squatteurs, ou bien ceux qui ouvrent les maisons, les lieux d'occupation et de squat, ou qui sont les pirates?
3: Bah, les pirates, c'est un peu, bon, c'est un peu tout le monde. Moi, j'ai donné ce livre parce que, en fait, moi, je fondais dans un immeuble de plusieurs étages et ma voisine du dessus, parce que le squat, c'est quand même fatigant. Bon, c'est super, on a plein de bonnes choses, mais c'est pas tout le temps. Il y a plein de gens qui croient que vivre en squat, c'est faire la fête. C'est pas du tout ça, quoi. C'est compliqué au quotidien. Il y a des luttes, des fois, on nous coupe l'eau. Enfin, économiquement, c'est difficile. Ma voisine du dessus, qui a des dettes de son père qui va le suivre pour la vie, elle me dit mais Lionel, je rêve de louer un appartement, je rêve d'être au travail, mais si j'ai des fiches de paye, ils vont me saisir mon salaire. On est obligé je suis obligé de vivre comme ça en squat, mais c'est une vie de pirate en fin de compte. Et quand elle m'a dit ça, j'ai dit ah bah je vais appeler le livre comme ça, quoi. Squat et pirate. Je trouvais que c'était un bon exemple, quoi. D'accord. Voilà.
2: Ok. Alors, l'objet de ce livre, c'est donc le terme chronique est un terme que j'aime beaucoup, qui permet de dire à la fois, je suis pas dans l'exhaustivité des choses, je suis là pour à la fois raconter, donner la parole à des gens, puisque là, c'est pas simplement. Il y a des textes que tu as écrits toi, il y a des textes dans lesquels ce sont comme des entrevues, comme on est en train de faire, des interviews avec des gens, des personnes diverses et variées, et puis des choses ou des textes, même parfois, sont complètement écrit par d'autres, d'accord? Comment ça s'est passé, ce travail-là de récolte?
3: L'histoire de comment c'est parti, en fait, après la première occupation de ma maison qui était une réussite, je me suis mis, parce que moi j'ai dans le passé j'ai fait beaucoup de fanzines sur l'hardcore, punk, grind, je viens de ce milieu-là, DIY. Et une après-midi, j'ai commencé à écrire mon texte. Tiens, je vais écrire ce qui s'est passé pour occuper cette maison. J'ai passé une semaine. Et je l'ai fait lire à ma compagne de l'époque et elle s'est mise à pleurer. Ah bon? Ah, on m'a dit, mais c'est super. Et donc après, j'ai demandé une ou deux personnes que je connaissais d'écrire quelque chose, et puis c'est arrivé, puis je voulais faire une brochure, un fanzine, et puis après, je me suis dit, mais j'ai pensé, mais pourquoi tu ferais pas un livre là-dessus, en fait? En fait, il n'y a personne qui raconte ce qui se passe derrière ces murs, quoi. Donc j'ai eu des débats avec plusieurs personnes, si c'était bien ou si c'était pas bien. La plupart des gens ont trouvé ça cool. Bon, il y a toujours des réticences, c'est le milieu un peu fermé, obscur, d'un squat, faut pas raconter, mais en fait, ce que la police, elle peut lire livre, elle va rien apprendre. Hein. Notre ministre de l'Intérieur non plus. Hein. Mais il y a plein de gens, moi il y a des gens qui m'ont écrit, qui ont acheté le livre, qui sont même dans la scène punk, un peu en dehors, je dis, oh, putain, mais c'est la première fois qu'on comprend vraiment ce qui se passe, quoi.
2: Ah oui,
3: C'était un peu cette idée-là, quoi. Parce que c'est un peu, oui, bah, samedi soir, on va au squat, il y a un concert, c'est super, on boit des bières, puis on rentre. On met 5 euros dans la caisse de résistance. Mais tous les gens qui font le travail de repérage, des travaux, et puis tout, enfin, qui choisissent cette chambre, enfin, tu vois, c'est fou, quoi, tout ça, c'est obscur et c'est usant, et il y a tellement de gens qui l'ont vu. Et il y a beaucoup de gens qui me le disent sur cette tournée, c'est que, c'est la première fois un peu que ça sort dans un ouvrage. Donc je suis très fier. Et puis je veux dire que tous les gens qui ont participé l'ont fait avec plaisir. Et ce que je veux dire aussi qui est très important, il n'y a aucune, mais alors d'aucune manière, on est là pour donner une leçon, pour expliquer aux autres gens ce qu'ils doivent faire, qu'ils soient squatteurs ou pas. C'est pas une compétition. C'est juste un témoignage, quoi. Une transmission d'idées. Voilà. C'est juste ça. Il n'y a d'aucune manière, on va expliquer à quelqu'un que nous, on est mieux, etc. Tu fais ce que tu veux, tu travailles, tu loues, mais c'est super partager cette expérience, quoi. C'est un peu ça l'idée, quoi.
2: D'accord. Alors, je suis très étonné parce que nous, ici, un coin quelque part, ça fait, il y a plusieurs personnes que j'ai déjà interrogées sur soit des personnes qui elles-mêmes sont en squat, soit des gens qui organisent les ouvertures, soit, enfin, j'ai fait plusieurs émissions comme ça, et donc, je pensais que c'était beaucoup plus connu que ça désormais, parce que ça fait quand même plusieurs décennies que ces choses-là existent et se passent, et que donc, ben, on savait bien que les médias mainstream, évidemment, peuvent parler du fait que c'est simplement pour faire la fête, pour salir, pour casser, pour je sais pas quoi, enfin bref, des choses comme
3: la
2: ça.
3: Drogue.
2: La drogue. Oui, la drogue, j'ai fouillé, pardon, tu as raison, la drogue. Voilà. Mais je pensais que sinon, ailleurs, dans les autres, voilà, on sait les difficultés de mener un collectif, de faire en sorte que les choses se passent plus ou moins bien, on connaît toutes les stratégies, les tentatives, enfin, il y a eu beaucoup de choses quand même qui ont été, me semblait-il, écrites là-dessus. Mais bon, d'accord. Tant mieux si c'est quelque chose qui ouvre des horizons à des personnes. C'est vraiment.
3: Comme je
2: super.
3: Dis, je peux peut-être me tromper. Hein. Il y a sûrement des choses écrites auxquelles j'ai pas eu connaissance parce que je te dis, je suis pas la prétention de tout savoir.
2: Non.
3: Mais vu qu'il y a un ou deux textes, ils sont écrits explicitement. Il y a vraiment des gens. Là, regarde-moi à Marseille, il y a des gens. Il y a deux jeunes gens qui commencent leurs études, qui sont venus. Qui ont acheté le livre et à la fin ils sont venus tous les deux. C'était deux jeunes filles. J'étais avec une amie qui a une longue historique de squat. On peut vous parler 10 minutes? Je fais bah oui, qu'est-ce qui se passe? Bon, nous on est dans la merde, hein. Faut vraiment vous expliquer comment on ouvre un squat. C'était un moment magique. Bon, moi j'ai pas expliqué, j'ai dit comment j'avais procédé, les petits trucs qu'il y avait à faire, comment on repère, etc., aller au cadastre ou tout ça. Et puis un petit peu vis-à-vis de la loi, parce qu'aujourd'hui, en 2024, on n'ouvre plus un squat en donnant un coup de pied dans une porte, c'est différent. Voilà. Et c'était des moments vraiment magiques, quoi. C'est super intéressant ce rôle de transmission, quoi. C'est cool, quoi.
2: Alors il y a la transmission, comme ça qui peut se faire en direct, et il y a ce que tu disais tout à l'heure, c'est-à-dire que pour moi le grand plaisir que j'ai eu à lire ce livre là, le tien, c'est qu'en fait c'est comme un documentaire qui permet effectivement à la fois de consigner pas simplement au-delà même des pratiques, j'ai trouvé un joli mélange entre des choses émotionnelles, humaines versus des histoires personnelles, des gens qui disent ah ben là j'ai galéré comme ceci, puis j'ai fait ça, puis je suis allé là-dedans, et donc ça donne comme ça ouvre le paysage de la multiplicité en fait des personnes qui sont amenées, quelles que soient les raisons justement, à vivre dans un squat, et qu'est-ce qui est découvert là. En effet, il n'y a pas de leçon donnée, mais quand même parfois il y a des choses. Tu me permets de lire un petit texte
3: Ah ben complètement, j'adore.
2: Il y en a un, la page 151, que j'ai trouvé très intéressant, parce que c'est quelqu'un, donc on ne sait pas qui c'est quelqu'un qui s'appelle un du groupe des 100 groupes, donc ça c'est déjà assez joli, on est donc à Lyon. « Vois-tu, ami Bobo, dans cette forêt aux mille visages, j'ai vécu quelque temps. » Pour le pire et le meilleur, je dois le dire, mais c'est sans regret. Si je te conte cette histoire, l'ami, c'est que d'ici quelques semaines, il pourrait te prendre la folie d'aller y souiller tes bottines à la rencontre de quelques autochtones. Et, paradant dans ces bois qui furent mes amis, je ne voudrais pas que tu n'y vois qu'une version rustique de ton bois de Boulogne. Vois-tu, mon bon innocent ami, sous les couches d'humus qui craqueront sous tes pas, sous l'empreinte boueuse de ta chausse, un jour, des archéologues exhumeront une telle variété d'étrangetés qui ne sauront situer dans leur frise de l'évolution leurs liens historiques. Figurines taillées au canif dans du frêne, vieilles canettes de bière rouillées, fourchettes piétinées, blagues à tabac en cuir, autant de traces d'une vie méconnue, autant de traces d'une histoire restée dans l'ombre des grandes actions publiques qui ont fait la ZAD. C'est un fragment de cette histoire que je veux en fait te conter. Et je trouve ça très joli parce que c'est à la fois c'est de la littérature, c'est poétique, ouais. Et il y a beaucoup d'humour à plein de moments dans ce livre.
3: Ouais. Ah ça, si je le précise, c'est un texte qui a été fait, je sais pas si tu te souviens, la ZAD de Roibon.
2: Oui.
3: Bon, c'était à côté de entre Chambéry et Lyon, et ils ont gagné en fait le village Pierre-et-Vacances, ça n'a pas pu se faire. Donc
2: c'était un combat assez...
3: Plus, mais, mais bon, c'était bien de signer. Oui, il y a plein de gens qui... La créativité du monde des squatteurs, enfin dans l'écriture, est assez un problème. Il y a vraiment des jolis textes, je suis vraiment content. Quoi.

0: On a déjà tellement parlé,
1: Oui.
0: tellement de choses. Bon, je me suis dit, on va peut-être aller voir d'autres endroits un petit peu petits. C'est comme à Barcelone, Casa de Montaña ou Blanques Fantasmas. C'était peut-être pas possible, pas la peine de faire un truc là-dessus parce que c'est tout le temps médiatisé. Il y a des petites personnes qui seraient OK pour témoigner, qui font des petits trucs incroyables aussi, quoi. Voilà.
1: Ouais, tout à fait. Mais il y a quand même quelques grands. Tu parles quand même des Lentillères, tu parles d'Izmir, de Saint-Étienne.
0: Oui.
1: Enfin voilà, il y a quand même quelques lieux
0: Izmir. Ouais.
1: un peu
0: Ah bah
1: pas
0: Izmir, c'est
1: connus,
0: marrant parce que j'avais
1: mais
0: jamais fait
1: ouais.
0: d'interview. Et là, au festival de 20 ans de la France puis à Saint-Étienne, il y a 4 ans, ils étaient là tous ensemble pour revenir voir le copain. J'ai fait, c'est pas possible. Ah, faut que je les chope ce soir, quoi. C'était exaltant, on va dire. Voilà.
1: Oui, c'est ça. En plus, c'est comme tu y vas petit à petit. On voit dans les questions, tu avances petit à petit sur les thématiques. Est-ce que parfois un reproche qui est fait à ces milieux-là, à ces mondes-là, c'est quelque chose qui serait, comment dire, quelque chose de. Est-ce qu'il n'y a pas trop de l'entre-soi dans ces typologies-là?
0: C'est-à-dire, entre soi,
1: Entre soi,
0: trop
1: est-ce
0: fermé,
1: que
0: tu veux
1: c'est,
0: dire?
1: ouais, trop fermé, est-ce que c'est, à plusieurs endroits, tu évoques d'ailleurs cette question tu poses la question aux gens, mais quand tu es arrivé la première fois dans un squat, est-ce que tu as pu facilement t'intégrer, entre guillemets, je me passe ce mot, mais
0: Bah, c'est un
1: rentrer,
0: peu,
1: etc.
0: ouais,
1: Oui.
0: ça change un peu, je trouve, maintenant, parce que je trouve que le mouvement squat en France est de plus en plus ancré dans les mouvements sociaux, ça se trouve plus facilement. Je sais que moi, à Barcelone, le squat, l'occupation, c'est vraiment intégré dans les mouvements sociaux, ça brasse
1: Oui,
0: plein de gens,
1: oui.
0: avec son pour et son contre, parce que c'est un sacré débat.
1: C'est-à-dire
0: Mais,
1: son pour et son contre?
0: Parce qu'il y a des gens, ils passent ici 2 ans pour se faire un petit loisir, puis ils partent, quoi. C'est
1: Ah oui, il
0: épuisant,
1: n'y a
0: quoi,
1: pas
0: pour qu'ils se fassent
1: d'engagement.
0: des
1: Oui,
0: choses. Mais
1: d'accord.
0: bon, c'est vraiment large comme sujet. Mais c'est bien aussi que, parce qu'en catalogue, le mouvement squat est dans les mouvements sociaux et c'est accepté par une grande partie de la population, quoi.
1: Oui.
0: Quand il y a des choses politiques de lutte contre la gentrification, par exemple, c'est intéressant.
1: Oui.
0: Mais moi, je me rappelle à Lyon, moi, j'ai dit qu'à 17 ans, j'ai eu la. Je remercierai jamais d'avoir mes parents m'avoir envoyé à l'école à Lyon quand j'avais 17 ans, 1990. Parce que c'était l'effervescence des squats à Lyon. Bah, c'est là que j'ai tout. Bon, je suis de Saint-Étienne, attention. Hein. Non, c'est une petite blague, c'est une
1: Attention.
0: petite blague. Donc j'étais à Lyon et j'ai découvert plein de choses, quoi. Mais je me rappelle, effectivement, je vais le nommer, il y avait un squat mythique qui s'appelle Volnitsa à Lyon. Et moi, il y avait un fly que je vous ai, un groupe qui s'appelle Schwarzenegger. Je voulais aller voir les Américains. Et je savais pas à quelle heure ça commençait. Bon, ça commençait à 11h, minuit. Et à 9h, j'ai tapé à cette vieille porte en bois. Il y a un gars avec, moi, j'avais 17 ans, avec des dreads tout tatoué qui m'ouvre. Il m'a regardé. Je fais, bah, je viens pour le concert. Il m'a regardé. Mais c'est qui, lui? Je dis, mais c'est pas tout de suite. Repasse plus tard. Et boum, il a refermé la porte. Et ben, je suis pas retourné voir le concert. Je suis rentré chez moi.
1: Ah
0: Parce que j'étais pas en confiance, quoi.
1: oui.
0: Ça me faisait peur. C'est pour ça qu'on rentre des lieux dont des fois personne connaît. C'est bien d'y aller mal accompagné ou que quelqu'un vous accueille, mais aussi il y a beaucoup de méfiance, il se passe tellement de choses. C'est compliqué, hein. C'est trop compliqué. Moi, je sais que j'ai pas les connaissances ou je suis pas un grand catcheur pour accueillir les gens. Bon, maintenant je le fais un peu plus, mais des fois c'est compliqué, quoi. Voilà. Voilà. C'est tout un débat, c'est intéressant. Hein. C'est plus. C'était comment les termes? Centripède, oh, je sais plus. Durant on va, pour rentrer c'est difficile, et pour aller vers l'extérieur aussi et s'ouvrir c'est compliqué. Ça dépend des gens, des lieux. Voilà.
1: Alors, il y a plusieurs constantes dans les lieux d'occupation, dans les squats. Il y a souvent le fait que c'est pas toujours les mêmes personnes qui ouvrent et celles qui y vivent après, même si
0: Oui.
1: ceux qui marchent mieux, on l'a vu quand même, c'est là où c'est les mêmes. C'est-à-dire que ceux qui ouvrent sont ceux qui sont engagés dans le processus ensuite. Il y a la question de l'autogestion, il y a la question des activités. Donc ce que tu disais, on est ouvert ou pas sur l'extérieur. Donc il y a quand même pas mal de lieux, et pas simplement avec des artistes, mais avec des lieux de vie dans lesquels il y a des choses qui s'ouvrent pour les habitants du quartier. C'est une pratique quand même de plus en plus importante. Ou des concerts, donc là c'est pas que du quartier, des choses plus larges comme ça. Et puis il y a, je trouve en tout cas en France, une espèce de, j'allais dire, une habitude, c'est pas exagéré, c'est pas une habitude, mais quand même, beaucoup de lieux qui sont ouverts pour d'autres, et notamment pour ceux qu'on appelle les migrants,
0: tout à fait.
1: Toutes les personnes qui donc arrivent et n'ont pas de lieu.

0: pour éviter qu'elle soit dans des tentes le long de boulevards. Est-ce que du coup ça c'est comment dire, est-ce que c'est la même chose ça?
1: C'est la même chose à quel point de vue?
0: Ben que ceux qui choisissent, entre guillemets, comme on le disait tout à l'heure, ceux qui se décident pour aller habiter, aller mener ce mode de vie,
1: Ouais.
0: c'est pas exactement pareil, non?
1: Alors moi personnellement, je n'ai jamais participé à l'ouverture pour des squats de migrants, mais dans mon
0: D'accord.
1: entourage, il y a énormément de gens. Et moi, j'habite dans un immeuble qu'on a ouvert. On a cédé
0: Ouais.
1: 2 appartements à la population rome.
0: Mmh.
1: C'est très intéressant. Du coup, il y a plein d'enfants, c'est super.
0: Du coup, il y a
1: Je
0: plein
1: suis
0: d'enfants, tu veux dire,
1: perdu.
0: ouais, du coup, il y a plein d'enfants.
1: Non, mais les gens qui ouvrent des squats, bah, tu dois le savoir toi-même, les gens qui ouvrent des squats pour les migrants, c'est des gens qui sont engagés à 100%, qui croient en une cause, qui laissent leur peau, qui s'arrachent la peau pour essayer de donner un espace, enfin ça je vous apprends rien cher auditeur, pour donner un espace à ces gens, je sais pas comment expliquer, mais et après ce que moi dans mon entourage, ce que je fais, ce que je vois, c'est qu'après une ouverture, en fait ils essayent, les squatteurs qui sont au premier cercle, ils essayent en fait d'intégrer les migrants ensuite pour essayer de s'autogérer dans ce lieu et de participer aux activités.
0: Oui.
1: Enfin, les tours de, je sais pas, ménage, etc., cuisine, quoi. Ils essayent de faire qu'ils soient acteurs aussi. Alors, des fois, ça fonctionne. Des fois, ça ne fonctionne pas. Il y a beaucoup d'incompréhension. Il y a beaucoup de conflits. Mais des fois, ça marche. On parle de Casa Africa, tu vois, dans le livre.
0: Oui.
1: C'est vraiment un des meilleurs amis pendant des années, qui est ouvert pour les migrants. Il explique qu'à la fin, dans le centre de Barcelone, ils ont un immeuble de 3 étages. Les migrants, c'était beaucoup des Guinéens, hein, des Sénégalais. Et
0: Oui.
1: à la fin, bah, les 2 dernières années, ils se sont autogérés tout seuls, quoi.
0: Et
1: Non,
0: donc ça, c'est
1: c'est
0: un
1: une
0: squat qui a
1: super
0: duré
1: victoire, en
0: longtemps.
1: fait, quoi.
0: Oui, c'est
1: C'est
0: ça.
1: génial, quoi.
0: Ça a duré longtemps, ce squat-là.
1: Ouais, 2 ans. Mais bon, là, c'était
0: 2 ans,
1: vraiment dans
0: d'accord.
1: l'hypercentre barcelonais, en face du Décathlon, quand t'es à Ramblas, je t'explique même pas, quoi. Mais ça a tenu longtemps. Mais c'est une grande victoire, quoi. Ils faisaient des assemblées, ils décidaient.
0: Oui,
1: Je
0: ok.
1: trouve ça incroyable, quoi. C'est le but, quoi. C'est comme aux îles Canaries, tu vois. Il y a ce récit aux îles Canaries, toute l'économie est basée sur le tourisme, il y a 30% de chômage, il y a énormément d'arrivées de migrants, c'est une catastrophe ce qui se passe là-bas. Et tous les programmes immobiliers en construction ont été arrêtés des années, et la Fédération anarchiste des Grandes Canaries a commencé à occuper des grands ensembles d'immeubles vides, avec les populations de migrants, de travailleurs qui avaient perdu leur emploi. Et au début, ça a commencé à fonctionner avec une assemblée verticale. Ils se sont rendus compte que ça marchait plus. Ils ont continué en assemblée horizontale. Et ceux qui avaient ouvert, ils se sont retirés. Et aujourd'hui, il y a 5 communautés. Non, les 2 derniers, il y en a 2 qui sont fait expulser quand même. Et ils s'autogèrent entre eux d'une manière horizontale. C'est assez incroyable. D'ailleurs, si vous parlez espagnol, on dit castellano. Sur YouTube, il y a un super document qui s'appelle Precaristas, précaire. Tu mets Precaristas Islas Canarias, c'est un document 50 minutes et tu vois, ça filme les assemblées, les gens, ils sont interviewés, comment ça, c'est incroyable, quoi. Voilà, je vous encourage à le voir.
0: Comment tu expliques qu'ils aient réussi là à ce point-là, là où quand même pas mal d'autres ont eu plus de difficultés?
1: Moi,
0: Qu'est-ce qui a
1: je pense que le
0: été
1: territoire des
0: efficace?
1: Canaries, c'est un truc qu'on peut pas comprendre, quoi. C'est comme des mini-prisons. Et puis là, c'est exponentiel, la pauvreté, en fait. Et puis les autorités sont incapables de donner une réponse, quoi.
0: Et du coup, du fait qu'il n'y a pas du tout de réponse, ça pousse les gens à mieux s'organiser, tu dirais?
1: Ah bah oui, les gens, ils n'ont pas le choix, bien sûr. Parce que les gens, ils essayent de passer par les moyens légaux. Et au bout d'un moment, ils disent, mais qu'est-ce qu'on fait, quoi? Ah bah il y a ça, je vais aller voir, je vais aller frapper à la porte. Ça, c'est surtout les syndicats de logement, syndicats d'habitation en Espagne qui ont eu les quelques dernières années qui ont été très forts, qui sont organisés par quartier, qui offrent cette possibilité, s'organiser de manière horizontale, à parler aux propriétaires, ils ont une hausse de loyer injustifiée ou qui veulent cesser le bail et des fois en ultime recours à squatter des maisons, quoi, ou bloquer des expulsions locatives. Moi, je vais très souvent, Et ça a marché pendant très longtemps, en fait. Bon, maintenant, c'est un peu plus compliqué parce que les autorités ont compris comment ça fonctionne. Il y a beaucoup, c'est beaucoup plus répressif, mais ça a marché pendant 4 ou 5 ans vraiment très très bien, quoi. Et là, par exemple, à Barcelone, pendant le Covid, il y a eu un espèce de lancement de grève des loyers qui a bien fonctionné aux Canaries. À Barcelone, ça n'a pas trop pris, mais là, Barcelone, c'est assez terrible avec la gentrification. Là, il y a une grande manif nationale dans toute l'Espagne le samedi 23 novembre, qui c'est le préambule d'une grève des loyers, quoi. Voilà. Les gens, ils veulent dire basta. On n'en peut plus, on ne peut plus payer. Bon, après, combien de pourcentage de gens suivent cette manif sur 100 personnes, je sais pas, je dirais 5, 6, mais c'est quand même énorme. Hein. C'est un impact social, ça c'est énorme. Ça, mais c'est un gros message envoyé aux autorités. C'est super intéressant dans l'organisation. J'ai pas eu vent dans d'autres pays d'organisation comme ça. Comme je le dis, je connais pas tout.
0: Mais c'est du cool coup, de voir ça. Quoi. Tu connais quand même pas mal la France. On est d'accord que c'est quand même très différent, non, ce qui se passe en Espagne et ce qui se passe en France.
1: Complètement différent. Okay. Complètement différent. Complètement différent. Je pense que c'est en train de changer parce que l'Espagne, ça a toujours été lié aux mouvements sociaux, les squats.
0: Oui.
1: Mais je trouve qu'en France, c'est en train de complètement changer avec les lois travail, les gilets jaunes. On a profité de ces mouvements pour ouvrir des lieux. Les portes sont moins fermées, les gens s'ouvrent plus. Moi, je trouve ça super, quoi.
0: Ok, tu penses que c'est en train de bouger.
1: Moi, tout ce que j'ai vu à Saint-Etienne et à Lyon, parce que je parle des villes que je connais.
0: Oui.
1: Je peux pas parler de Paris, je suis désolé. Mais j'ai trouvé ça vraiment cool, quoi. Et du coup, il y a plein de gens qui se connaissent. Et du coup, ils commencent des collectifs.
0: Oui.
1: Ils se mettent en route. Enfin, c'est incroyable, quoi. Je trouve ça cool. De toute façon, je crois qu'on n'aura pas le choix. Hein. Faut s'organiser là, parce que tout ce qui est en train de nous tomber sur la tête.
0: Ouais.
1: Et ça sera de pire en pire, quoi. Mais c'est bien aussi, ça amène beaucoup de chaleur humaine. Il y a beaucoup de conflits, mais ça apporte beaucoup. Quoi. Je trouve ça cool. Mmh. Voilà.

0: Par exemple, j'ai entendu des gens parler de choses en Allemagne ou en Belgique qui ressemblent un peu à ce que tu décris là en Espagne et en France. Ok, toi tu dis on est en train d'arriver là-dessus avec
1: Ouais, on est
0: des
1: en train d'arriver
0: mouvements,
1: là-dessus, moi
0: ouais,
1: je pense.
0: ok, avec des choses plus un peu plus partagées, des collectifs qui se.
1: Partagé. Bah, on a toujours différence de squat, ou le collectif de toughers qui fait une rave party, ou les squatteurs qui font du punk. Bon. Maintenant, peu à peu, même les squatteurs ont une réalité sociale, ils veulent s'ouvrir sur les gens, ils disent, bah, nous aussi, on est en train de souffrir, cette société, se passe quelque chose, il n'y a plus d'allocation chômage, on coupe le RSA, c'est impossible de louer un appart, il y a de la répression, on fait une manif, on se fait péter un œil, enfin voilà quoi. Et tous les grands mouvements, je sais pas, tous les grands mouvements de résistance pour les projets inutiles, qui en France, moi je pense que c'est ce qui se passe, c'est incroyable aussi quoi. C'est ça me paraît fou quoi. Et il y a deux trois textes qui parlent de ça dans le livre, notamment de la forêt d'Hambach en Allemagne, la Matt qui a eu un Girona, Rouabon, mais ça on pourrait faire 4 volumes avec toutes les résistances de territoires inutiles.
0: Donc tu as parlé beaucoup de Saint-Étienne, de Lyon. Il y a Rennes aussi, non? Il y a un des textes, je ne sais plus à quel endroit ils sont dans ton livre, mais il y a des
1: Ouais.
0: textes sur beaucoup, beaucoup de lieux qui a eu, qui ont été ouverts à Rennes. Tu y es allé toi aussi pour les
1: Alors
0: rencontrer?
1: moi, je ne connais pas du tout.
0: Non? Ok.
1: C'est ultra bizarre. Moi, Bretagne, toute cette partie où il y a beaucoup de
0: D'accord.
1: mouvements, super actifs, je ne suis jamais allé
0: Et
1: dans
0: donc, comment
1: cette
0: tu les as
1: région-là.
0: eus, alors, ces
1: Mais bon, j'ai des
0: textes-là?
1: amis que par l'intermédiaire de la scène punk, DIY, que je croise depuis des années. Et c'est un ami qui m'a écrit un jour, oh, bah, je lui ai proposé un texte parce que j'avais qu'il était dans la lutte politique et le mouvement
0: D'accord.
1: des squats. Et en fait, je m'attendais à qu'il m'écrive un texte, ses impressions. Et quand j'ai reçu ça, j'ai fait, waouh! Ah mais c'est une encyclopédie ça. Donc il a fait tout un historique.
0: C'est ça, je trouve. C'est assez complet, hein, sur tout ce
1: Et
0: qui s'est passé
1: ouais, ça
0: là-bas.
1: m'a. Moi je suis pas de Rennes, je peux pas dire si c'est complet ou pas, mais
0: D'accord.
1: ça m'a impressionné. J'ai fait, ah ouais. Voilà. Voilà. C'était
0: D'accord.
1: son désir.
0: Ok,
1: Voilà.
0: non, dans le livre, je ne savais pas du coup, je pensais que c'était avec toi, enfin que tu étais
1: Ah non, pas
0: partie
1: du tout, pas du
0: prenante
1: tout. J'ai reçu le
0: Ah, c'est
1: truc, j'ai
0: intéressant.
1: fait, ah! Il m'a dit, ah, mais tu vois, j'ai fait ça, ça me semblait bien. Je fais, bah, c'est parfait. En plus, c'est le seul texte qui est comme ça, c'est bien un petit peu de mettre une historique des lieux. En
0: Oui,
1: fait, ce qu'on voit dans ce texte, c'est que chaque mouvement social, il y a une ouverture. Bon, c'est peut-être caractéristique à la ville de Rennes, hein, qui est vraiment en pointe aux matières des luttes. Enfin, je crois. Hein,
0: oui, il y a pas mal de choses qui s'y passent, c'est sûr, c'est
1: Ouais.
0: sûr.
1: Donc, c'était intéressant. Voilà. C'est important de le dire. Je crois que c'était son message aussi. Voilà.
0: Tout à fait. Tu n'es pas sans ignorer, j'imagine, la loi Kasbarian qui est passée l'année dernière, ou il y a
1: Ouais.
0: 2 ans, je ne sais plus comment on vit là maintenant, mais qui
1: Tout
0: était
1: à
0: donc
1: fait.
0: qui s'est appelée du coup la loi anti-squat et qui en tout cas
1: Ouais.
0: durcissait toutes les possibilités d'occupation et de résidence ou de logement dans des lieux qui n'étaient pas faits pour l'habitation, hein, c'était ça leur affaire, et pour donc conserver leurs biens aux propriétaires qui se trouvaient les pauvres démunis de des lieux qu'il laissait par ailleurs inoccupés. Est-ce que tu as remarqué ou tu dirais que ça a changé des choses par rapport à ce qui avait lieu juste avant ou pas vraiment?
1: Je peux pas le dire. Moi, j'ai
0: Tu sais
1: l'impression
0: pas?
1: que ce texte, il est surtout fait pour bah, le mythe du. Je le dis tous les soirs, et ça fait marrer tout le monde, mais c'est une réalité. Du mythe de la petite mémé qui va acheter son pain et 10 minutes après retrouve des squatteurs dans sa maison. Je crois que ça n'existe pas, quoi.
0: Bah non,
1: Mais j'ai l'impression que c'est
0: exactement.
1: ce message qu'ils essayent de faire passer, quoi. Mais c'est pas possible, quoi.
0: Ah oui, tu penses que
1: Bon, attends, ah ouais, parce que ça n'existe pas. On a une image. De toute façon, j'ai l'impression que dans les médias, on n'arrête pas de parler. Ça. Alors en Espagne, le sujet qui est numéro un dans les. En France, c'est l'immigration. Hein. On allume, chaque fois que je reviens, j'allume la télé, les journaux. L'immigration, c'est méchant, c'est pas bien, c'est la fin du monde. Ok, d'accord. En Espagne, le sujet numéro un depuis des années, c'est les squatteurs.
0: D'accord.
1: Tout le temps, tout le temps, toutes les élections. Et parce qu'en Espagne, il y a énormément de familles qui squattent des logements. La plupart du temps, c'est des femmes séparées avec des enfants. Bon, il y a tout un trafic de mafia, etc. aussi. Enfin, c'est compliqué. Mais en France, je ne sais pas si. Je sais pas pourquoi ils ont. Je crois que c'est un prétexte, une loi de plus pour cacher. Je crois que c'est un prétexte. En fait, l'État a toujours besoin d'un ennemi, quoi.
0: Oui.
1: C'est comme ta arnaque, quoi. J'ai l'impression que là, si on prenait les squatteurs en tant qu'ennemi, ça serait pas mal, quoi.
0: D'accord. Tu penses que
1: Parce que
0: c'est...
1: parce que moi, je connais personne qui est parti en week-end qui s'est fait squatter sa maison, quoi. Enfin, je
0: Non.
1: sais pas. Les squatteurs politisés, ils vont squatter un gymnase vide, des bâtiments industriels ont utilisé depuis des années. Nous, c'est ce qu'on fait, quoi. Hein. Moi, je vais pas aller squatter la maison de... Je sais pas. Et j'ai l'impression que tous les cas médiatiques qui sortent sur des fabuleuses chaînes de télé comme BFM, etc. Ah, les squatteurs, mais quand on creuse après, c'est toujours des histoires de loyers impayés, en fait.
0: Oui.
1: J'ai l'impression qu'on utilise le mot squatteur à toutes les sauces sans savoir. Alors, pourquoi ce monsieur Kasbarian? Je sais pas, c'est une espèce de politique lobbying, il a voulu marquer son nom. Il y a plein de raisons, je sais pas, mais c'est curieux. En tout cas, cette période, cette personne, je sais pas si tu l'as vu, a remercié personnellement Elon Musk de X Twitter, la facilité de sa nomination comme ministre dans le gouvernement Trump.
0: Voilà.
1: Donc ça explique bien des choses et je pense
0: Ouais, ça parle
1: qu'on
0: là.
1: va avoir, il y a du souci à se faire, quoi. Mais en Espagne, le squat, c'est vachement plus que reconnu de... Je sais pas en France, à Paris, je sais pas. Mais des familles qui squattent des appartements, monsieur tout le monde, pour pouvoir survivre, c'est une pratique vachement plus développée, quoi. Et la plupart du temps, les voisins vont pas s'offusquer, quoi. Parce qu'il y a énormément... Il y a à Barcelone des milliers d'appartements vides. Que
0: Ouais.
1: d'après la crise des subprimes en 2008, que les banques ont reprise, ils font rien avec, quoi.
0: Voilà. À Paris
1: Voilà.
0: aussi, il y a à la fois des appartements et même au-delà des appartements, il y a même des tas d'immeubles simplement, d'immeubles de bureaux, etc., qui sont vides et inoccupés. Et si, il y a pas mal de choses qui se passent. Alors peut-être plus moins, c'est moins visible médiatiquement, où on en parle moins. Ouais, c'est ça. Pour moi, Kasbarian, c'était vraiment quand même une chose aussi qui était comme un message pour les propriétaires et
1: Ouais.
0: pour voilà, les questions fiscales, les questions, voilà, tu vois.
1: Ouais. Tu as complètement raison, j'ai omis cette... Maintenant que tu me le dis, parce que bon, je n'ai pas fait Bac plus 5, et maintenant que tu me le dis, oui, c'est un peu ça va. Je pense qu'en effet que ça va dans ce sens-là, c'est pour rassurer les propriétaires, quoi. Exactement. Comme a dit un pote à Barcelone, il se pose toujours la question de... Tu vois cette mamie hein, qui a 80 ans, qui de sa famille, de plusieurs générations, qui a 5 appartements en location, mais il y en a 2 qui sont vides depuis 10 ans. Qu'est-ce qu'on fait? On les
0: C'est
1: squatte
0: ça.
1: ou pas? On la laisse en paix, cette
0: C'est
1: dame?
0: ça.
1: C'est toujours délicat aussi. Hein. Mais c'est bien de ça. Voilà. Après, chacun voit ce qu'il a à faire. Moi, je n'encourage pas au
0: Oui.
1: squat. Hein. Moi, j'encourage juste essayer de vivre le mieux possible. Prenez du plaisir, quoi. Parce que là, on est vraiment en train de se faire dégommer, quoi. Voilà.
0: Alors une chose aussi qui est abordée dans ton livre, et je trouvais que c'était bien que ça le soit là comme ça, c'est alors ce qui est appelé à Amsterdam anti-crack. Ou
1: Ouais.
0: Tikra Ak, je sais pas comment il faut prononcer. En tout cas,
1: Ouais,
0: chez nous
1: bon.
0: ici, on parle aussi d'associations qui sont comme des tiers-lieux, tu sais, c'est-à-dire que
1: Oui,
0: pour que des
1: ça,
0: lieux,
1: c'est un terme que j'ai appris.
0: voilà, pour que des lieux ne soient pas squattés, ne soient pas occupés, on demande à des gens, donc là, soit des anti-crack comme tu le cites là, soit des associations même qui viennent et qui font des choses dans ces lieux-là en attendant que.
1: Oui.
0: Et ça,
1: Alors, j'ai appris
0: ouais.
1: cette semaine,
0: Oui.
1: j'ai découvert que ça existait en France. Cette semaine, j'ai eu
0: Mais ouais.
1: un témoignage de quelqu'un à Nantes,
0: OK.
1: que c'est des pavillons, voilà, qui sont loués à des étudiants. Bah, des fois, ça va loin, ils n'ont pas le droit de faire la fête, ils n'ont pas le droit d'avoir de chien. Mais en attendant, c'est un système anti-squat, on loue à pas cher pour avoir une présence. Donc j'ai appris que ça existe en France. Mais alors, aux Pays-Bas, ça existe depuis très très très très très longtemps, cette pratique. Hein. Depuis 15 ou 20 ans, je crois.
0: Ouais, c'est ça.
1: Donc voilà.
0: Donc il y a dans les appartements ou des petites maisons, c'est, ça peut être des personnes à qui on demande ça, et dans des grands lieux, des bâtiments complets, en tout cas on le voit ici en France, on demande à des associations d'organiser des choses. Non pas en logement, mais d'organiser des activités, d'organiser des choses qui s'y passent, de manière à ce qu'il n'y ait pas de... Il n'y ait pas
1: de... Ah d'accord.
0: Eh oui.
1: Je savais pas. Et du voilà. Genre
0: du genre, je ne vais pas les citer pour pas être trop
1: désagréable. Non, pas des noms, mais quel genre d'activité?
0: Ah ben non, après ils font venir des associations, ils font venir des... mais c'est un groupe, un tiers-lieu, voilà, ça devient comme un tiers-lieu, mais c'est momentané, c'est pendant trois ans. Bah, par exemple, tu vois, il y a un ancien hôpital là, dans le près de Denfert-Rochereau, dans le 14e, là à Paris, qui a été comme ça pendant trois ans, suivi, organisé par une association, laquelle avait pour responsabilité de faire en sorte que tout se passe bien sur les X 1000 mètres carrés qui étaient là, soudainement vides. D'accord, parce que l'hôpital déménageait, et pour éviter que des gens ne viennent s'y installer et ne le squattent.
1: D'accord.
0: Donc bon. on met des gentils, puis après on leur dit, bon, alors si tu acceptes, là t'es là pendant trois ans, après si vraiment, on te fera une petite place pour plus tard. Mais en tout cas, pour éviter qu'il y ait du logement, tu sais, pour que les gens ne viennent pas habiter, quoi.
1: D'accord.
0: Et pendant ce temps-là, on continue à laisser des gens vivre dans la rue. D'accord, donc toi tu dis, à Amsterdam, c'est depuis longtemps.
1: Ouais, c'est... Bon, moi, les gens que je connais à l'Obi, c'est depuis très très longtemps. Moi, je me souviens quand j'y allais dans les années... début des années 2000, ça existait déjà.
0: Okay.
1: C'est une pratique très courante.
0: Bon. D'accord. Parce que moi, c'est marrant, parce que moi, j'avais pensé vraiment qu'au contraire, il y avait eu plutôt des choses... voilà, la propriété privée, c'est vrai que c'est sacré là-bas, comme dans beaucoup d'endroits, mais qu'il y avait quand même moins de violence par rapport au... Du coup, peut-être plus de ruse, et oui, les anti-cracks en font peut-être partie, moins de ruse pour contrer ça. Ouais, ok. Extrait de Anti-Crack, un texte de Marco de mars 2019 à Amsterdam. Les anti-cracks sont des gens qui habitent dans des bâtiments vides pour éviter qu'ils se fassent squatter, parce que tu ne peux pas squatter un bâtiment qui est déjà occupé. Les promoteurs immobiliers embauchent un ou deux anti-cracks et ils leur disent « Hey, vous pouvez vivre ici temporairement, gratuitement, mais si on a besoin de l'immeuble, vous devez déménager dans la semaine. » Peut-être pour aller dans un autre immeuble. C'est une situation très précaire parce qu'ils n'ont qu'une semaine pour bouger, alors que si tu squattes, tu dois passer en procès avant de te faire expulser. Donc tu es plus protégé par la loi que les anti-cracks. Mais qui accepte ce genre de contrat? Ce ne sont pas des personnes très politisées, c'est plus par opportunisme ou par besoin d'habiter quelque part qu'ils deviennent anti-cracks. Évidemment, ce sont aussi des victimes de la crise du logement et du manque de logement à des prix abordables pour les étudiants. Et pour les gens à faible revenu, il faut bien qu'ils vivent quelque part, mais ils acceptent de vivre là avec ces conditions foireuses. En fait, ils sont comme des briseurs de grève. Ils brisent la solidarité, mais ils ne sont pas unis. Ils ne forment pas un réseau solidaire anti-squatteur. Ils ne peuvent pas recevoir de gens chez eux, ils ne peuvent pas avoir d'animaux de compagnie, ils ne peuvent pas avoir d'enfants, ils ne peuvent pas faire la fête. Il y a beaucoup de règles. Et tu as le droit de manger ? Parfois, tu peux même pas cuisiner.

perruche et le canapé. Barcelone, juin 2020. On m'a demandé d'écrire quelque chose qui se rapproche du mouvement squat. Je l'ai fait depuis mon point de vue externe à ce mouvement comme une personne qui ne se considère pas du tout comme squatteuse. L'action peut se convertir en poésie, c'est comme ça que je le vois. Et même si c'est pas un concours littéraire, c'est très bien quand même quand les muses t'inspirent et que tu te décides à agir. L'idée de vivre en squattant me paraît hautement séduisante, non seulement pour le fait d'habiter des endroits en désuétude, mais aussi parce que la précarité qu'on nous soumet m'apprend que c'est la manière la plus logique de survivre, de vivre, d'exister. Un jour, je me suis décidé à aller vivre dans l'appartement de ma grand-mère. Je n'avais pas d'argent. Je vivais en couple et j'avais pas envie de me sentir dépendante de quelqu'un. Cet appartement, j'y avais passé beaucoup de temps de ma vie. La banque l'avait récupéré quelques mois après le décès de ma grand-mère pour pouvoir payer la résidence où elle allait passer ses dernières années. Pendant que ma grand-mère était en vie, l'appart était loué. Chaque fois que je passais devant, j'observais. Depuis l'extérieur, on pouvait voir les meubles de mes grands-parents. La lampe rougie des années 70, les rideaux, la petite table, les chaises en fer du balcon. Et petit à petit, tout se détériorait. Jusqu'au moment où je n'ai plus vu aucun mouvement. Les volets sont toujours dans la même position. Le store atrophié parce que personne ne le bougeait. Les chaises du balcon qui s'effritaient. Les plantes étaient mortes. Papa, maman, l'appart de mamie, j'ai l'impression qu'il est vide, non ? À 14 ans, tout est un peu flou dans ta tête. J'avais peur des souris et des rats et je voulais repartir en Roumanie. On habitait en dessous du viaduc de Valcarca et ensuite on a bougé dans la rue Gomis où ils ont construit un grand parking. J'arrive à Barcelone et je dis à ma mère que je veux repartir. Ma mère me dit que personne ne va repartir, que je vais me retrouver tout seul en Roumanie et que pour un enfant de mon âge, ça n'est pas possible. Nous avons commencé à vivre comme ça dans des baraques façon bidonville et quand nous sommes partis de la rue Gomis, nous sommes allés dans la rue del Mare ou del Col. Là-bas, il y avait un terrain vague sans maison. On a construit des baraquements. Je ne suis pas allé à l'école ici, même pas un jour. En Roumanie, j'y allais. On a commencé à recycler de la ferraille et à gagner un peu d'argent. On a vécu comme ça pendant 3 ans. Quand on a squatté là-bas, la seconde nuit, la police est arrivée. Mais c'était pas la police habituelle, c'était la police nationale. Ils étaient 7 ou 8 dans le solar avec des armes. J'étais encore mineur à l'époque. Et la police, que faites-vous ici? Vous ne pouvez pas rester là. Quand la police s'est pointée, ma grand-mère a commencé à nettoyer pour que la police voie qu'elle était en train de faire quelque chose. J'étais avec mon frère, qui était un peu plus grand que moi. Il a pris un morceau de fer et l'a jeté sur le tas de ferraille. Ça a fait un gros bruit. Les flics étaient super nerveux et ils ont crié « On bouge plus, les mains en l'air !» Après ça, les flics se sont calmés, sont repartis, nous ont laissé vivre là, pendant 6 mois. Les voisins nous provoquaient, appelant la police, nous jetant des ordures et divers objets, mais ensuite, on a été relativement tranquilles. Jamais néanmoins, ils ne sont venus parler avec nous.

0: Bon, ben c'est bien. Et donc là, après, là, ta tournée, ça se poursuit. Tu vas aller. Tu es reçu encore dans d'autres endroits.
1: Oui, oui, plein d'endroits. Ça n'a pas été difficile de monter une tournée. Ça, j'aurais pu faire 2 semaines de plus.
0: Ok.
1: Franchement, et j'ai eu on m'a fait des propositions des villages que je ne connaissais même pas. Mmh. Mais de tout lieu, il y a même des AMAP, enfin, des fermes autogérées. C'est assez surprenant. Okay. Bon, bah, je peux pas dire oui à tout, parce que là, je vais pas avoir assez de livres, et puis il va falloir rééditer.
0: Mais voilà, c'est bien.
1: Et puis, je pars déjà 3 semaines, et, c'est long, parce que j'ai beaucoup de choses à faire.
0: Bah oui.
1: Et puis répéter tous les soirs, c'est un exercice pour moi, c'est assez nouveau et c'est bon, chaque jour
0: c'est
1: j'améliore,
0: éprouvant.
1: Tu vois.
0: Ah oui, chaque jour t'améliores, ben voilà, c'est ça.
1: Ça s'améliore chaque jour. Là, t'es tombé dans un bon moment, c'est cool, enfin j'espère.
0: Ouais, c'est bien.
1: Et on verra dans 2 semaines, j'ai encore 2 semaines et après, waouh, je pourrais souffler un peu.
0: On va souffler, d'accord.
1: C'est bien. Je suis complètement ahuri de l'ombre. Enfin, ahuri, c'est pas non plus, c'est pas Michael Jackson. Mais de l'intérêt que portent les gens à ce. Et les gens qui sont dans le milieu ou pas. Hein. C'est, j'ai vraiment des gens aussi complètement extérieurs à ce milieu qui l'ont lu, qui m'ont écrit, m'ont dit c'est fou, quoi. Voilà. Et ça, c'est ma grande victoire parce que c'est ce que j'espérais aussi. Des gens qui n'avaient jamais entendu parler, qui l'ont lu, m'ont dit, mais c'est passionnant, quoi. Mmh. Et je dois dire aussi qu'il y a plein de gens de beaucoup de pays, des Irlandais, des Grecs, qui m'ont acheté le livre, qui comprennent pas le français, qui m'ont dit, on s'en fout, je le veux, c'est un livre historique.
0: Ouais.
1: Ok.
0: C'est ça. Oui, c'est un documentaire. Ouais.
1: Alors, moi, mon rêve, ça serait, mais je pense que ça va se faire si c'est traduit en une autre langue. Je pense que ça va pas tarder d'être traduit en catalan.
0: Ah bah oui,
1: en castellan,
0: non. Ça serait, bah oui, voilà. C'est ça, ouais.
1: Voilà.
0: Super. Alors,
1: mais attention,
0: oui.
1: Il reste beaucoup de fautes d'orthographe. Je suis désolé.
0: Oui, voilà, mais ça fait partie.
1: Je sais pas si tu t'en es rendu compte.
0: Oui.
1: Il reste des fautes d'orthographe.
0: Ça dépend des textes d'ailleurs. Mais je sais pas. Oui, bah, c'est pas facile de faire la relecture. C'est un métier.
1: Non, mais il y a eu beaucoup de choses. Mais donc là, on a refait une correction. On a enlevé 140 fautes encore.
0: Il faut demander une participation.
1: 140 fautes en moins.
0: Il faut demander une participation aux gens de toutes les fautes qu'ils retrouvent. Ben voilà. Et alors, pour les auditeurs, est-ce que tu peux dire comment on fait pour se procurer ce livre?
1: Eh ben, il y a un mail à la fin du livre, c'est seitancombravas@riseup.net.
0: Voilà. Et c'est par ce biais qu'on
1: peut. Sinon, il est quand même dispo dans plein de collectifs, dans chaque grande ville. Il est pas couvert sur tout le territoire, mais il y a pas mal de librairies camarades qui l'ont. Ou si vous avez une distro do it yourself dans votre ville, demandez-leur, ils sauront vous renseigner. Voilà. Si vous l'évitez, et les frais de poste, enfin la poste pas trop, d'un autre organisme qui livre à moindre coût. Voilà.
0: Bon, bah c'est super. Est-ce que tu voudrais rajouter quelque chose? Ou est-ce que
1: je sais pas. Bah c'est tout nouveau pour moi. J'ai eu beaucoup de pression au début. Je veux dire que je veux rester humble avec ça. C'est juste un témoignage parce qu'il y a des moments dans des débats, j'ai eu un petit peu aussi des attaques sur certaines choses, des gens parce qu'il y a toujours des gens qui sont pas d'accord ou pourquoi certaines choses sont pas représentées. J'ai passé 7 ans. J'ai donné tout mon cœur. C'est pas parfait.
0: Bah non.
1: Et puis je veux dire aussi, je sais pas si des gens vont venir dans des présentations, mais quand j'explique des choses, ça arrive comme hier, il y a des gens qui connaissent plus le sujet que moi. Moi, j'ai pas la prétention de tout connaître et apporter votre contribution, il n'y a pas de problème. Moi, je vous laisse le micro, on parle, et ça se passe très très bien. Voilà. Et c'est cool, et c'est à ça que ça sert aussi.
0: Les gens te reprochent quoi quand tu dis que les gens te reprochent des choses dans les...
1: Non, mais il y a toujours des gens qui sont pas d'accord parce qu'ils se disent ça s'est pas passé comme ça ou
0: moi des gens qui ont vécu des choses
1: où il y a pas certaines catégories sont pas assez représentées
0: Oui, mais tu n'as pas dit que tu voulais faire une exhaustivité, tu as fait des chroniques donc c'est légitime.
1: Mais tout va bien. S'il n'y a pas de dispute d'engueulade, c'est juste des petites remarques.
0: Non, j'espère bien.
1: Tout se passe très très bien. Une très bonne ambiance. Voilà. Je pense que c'est très simple à lire en plus.
0: Oui. Je vais lire la quatrième de couverture pour les auditeuristes, là, pour qu'ils voient justement ce qu'on dit là, ouais. Ce que tu écris, c'est toutes ces aventures de squat aussi dramatiques, briseuses d'individualité et hardcore qu'elles ont pu être, c'est avant tout de fortes histoires humaines, absurdes, intenses et violentes parfois, mais souvent belles. Je n'inclus évidemment pas les keufs et les huissiers dans cette histoire, car n'en déplaise aux babos qu'on embrasse bien fort, deux jambes et deux bras ne font pas forcément de nous des êtres humains. Tant qu'il y aura des promoteurs, il y aura des squatteurs. Tant qu'il y aura des squatteurs, il y aura de l'espoir. Big up à tous ceux et toutes celles qui ne lâchent rien. Voilà.
1: Voilà. Eh bien, oui, je ne savais pas mettre comme quatrième de couverture. Et puis, je ne l'ai pas choisi moi-même. Mais du coup, c'était un bon choix. C'est sympa.
0: Ouais, c'est bien. Ouais, c'est sympa.
1: Voilà.
0: Écoute, merci beaucoup en tout cas de toutes ces informations
1: et
0: nous avoir partagé
1: merci.
0: Ça avec nous. Et puis on te souhaite une bonne tournée, mais aussi un peu de repos après pour pouvoir repartir
1: oui.
0: sur d'autres
1: choses. Bah après il y aura d'autres projets, ça continue.
0: Voilà.
1: Ça...
0: Merci à toi.
1: Merci à toi. Je te remercie.

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2: Bonsoir à toutes, bonsoir à tous pour ce 10e épisode de Chemin de Traverse, d'autres voies pour imaginer demain. Dans Chemin de Traverse, Julie, Élise, Mehdi et moi-même Fred, nous espérons vous proposer de belles rencontres et mettre en avant des parcours personnels et professionnels, des passions, des engagements. Ce soir, on va notamment parler de leadership. Si vous dites c'est quoi cette foutaise, rassurez-vous, je connais notre invité depuis plus de 20 ans et c'est l'une des personnes que j'apprécie le plus. Dans l'émission du jour, nous allons donc vous faire découvrir Alexis Monville, qui va nous embarquer dans un parcours riche et varié, de l'industrie automobile, une start-up internet, le secteur public, administration électronique et le conseil en organisation, jusqu'à la direction d'une grande entreprise de logiciels libres. Il a traversé des univers divers et complémentaires. Ensemble, nous plongerons dans les expériences qui ont jalonné ce chemin et explorerons sa grande passion, le leadership émergent, l'art de révéler le potentiel des équipes et des individus. Bonsoir Alexis.
3: Bonsoir Fred.
2: Avant que la discussion ne commence, je vous rappelle que nous sommes en direct ce mercredi 13 novembre 2024 sur Radio Cause Commune, La Voix des Possibles, sur 93.fm et en DAB+, en Ile-de-France et partout dans le monde sur le site causecommune.fm. N'hésitez pas à participer, à intervenir en direct. Pour cela, notre téléphone est branché. Et Julie, bonsoir Julie.
4: Bonsoir à tous.
2: Donc Julie vous attend en régie. Vous pouvez nous appeler au 09 72 51 55 46. Je répète, 09 72 51 55 46. Ou alors vous pouvez réagir sur le salon web de la radio. Rendez-vous sur le site causecommune.fm, bouton de chat, salon chemin de traverse. Alors Alexis, on va commencer par une première question qui est très simple en fait. Tu vas avoir un petit défi quand même, hein, parce que le leadership, ça peut être connoté négativement pour plein de personnes. Alors donc, pourquoi au-delà de ton parcours, nos auditrices et auditeurs doivent écouter l'émission, même si certaines peuvent avoir un a priori négatif sur cette notion de leadership?
3: Alors déjà, ça ne m'étonne pas qu'ils aient un a priori, enfin qu'ils puissent avoir un a priori négatif sur le leadership, parce qu'il est un peu mis à toutes les sauces, et donc... je comprends ça, on pense à distance, autorité, il y a plein de mots qui peuvent venir avec ça, et c'est pas de ça dont j'ai envie de parler, mais pas du tout, du tout. J'ai plutôt envie de parler d'empathie, de transparence, d'alignement, de... vous savez, cette expérience quand on est dans une équipe et que soudainement on a l'impression qu'on peut soulever des montagnes, bah, c'est plutôt de ça dont j'ai envie de parler.
2: D'accord, eh ben, écoute, super. Alors, nos auditrices et auditeurs connaissent un petit peu le principe de l'émission, hein. C'est un parcours, principalement, qu'on va aborder, et puis avec des passions, des engagements. Alors, la passion principale, ça sera le leadership, les individus, les personnes. Mais on va quand même parler un petit peu de ton parcours pour savoir un petit peu ce qui t'a amené là, et puis pour te découvrir un peu plus, hein, parce que voilà, donc tu as un parcours riche et varié. On ne va pas tout voir, parce que sinon, on pourrait y passer l'heure et demie entière.
3: Ouais, même moi, ça m'ennuierait, donc ce serait catastrophique.
2: Donc on va voir certains points, enfin essentiels, je ne sais pas, en tout cas on va balayer un petit peu ton parcours. Alors on va commencer, toi tu es diplômé d'ingénieur ingénieur mécanique.
3: Oui.
2: Alors j'avoue, tu vois, que je ne serais pas tout à fait capable de dire ce que c'est qu'un ingénieur, je vois à peu près ce que c'est qu'un ingénieur mécanique, mais je n'en suis pas totalement sûr. Est-ce que tu peux me dire c'est quoi ce métier, cette activité d'ingénieur mécanique?
3: Ouais, c'est amusant parce que ça fait tellement longtemps que je ne suis même pas sûr de savoir moi-même. en fait, l'ingénierie, c'est apprendre à construire des choses, en fait, si tu veux, en simplifiant radicalement les choses. Donc le rêve d'un ingénieur, c'est de fabriquer des choses qui vont résoudre des problèmes, qui vont apporter des choses aux gens. Et généralement, tu assembles des pièces mécaniques. Tu assembles et tu fais des constructions mécaniques. Donc des choses qui s'assemblent, qui bougent, qui... ça pourrait être un moteur, par exemple.
2: D'accord, dans l'automobile, par exemple.
3: Par exemple.
2: D'accord, on va y revenir juste après, parce que justement, c'est l'une de tes premières expériences. Mais alors, quand tu étais plus jeune, qu'est-ce qui t'a amené à ça? Est-ce que tu as été tout de suite intéressé par ce genre de choses? Ou est-ce que tu imaginais, quand tu étais plus petit ou plus jeune, de faire d'autres activités que devenir ingénieur mécanique?
3: Ah ouais, alors du coup on va commencer très tôt. Ouais. Non, en fait le premier truc que je voulais faire quand j'étais gamin, c'était astrophysicien.
2: Ah, très ambitieux en tout cas.
3: Ouais, ouais, très ambitieux, mais le truc qui va faire vraiment rire tout le monde, c'est pourquoi je voulais être astrophysicien. En fait, je voulais être astrophysicien parce que j'avais vu à la télévision, et je regardais pas beaucoup la télévision, mes parents étaient assez stricts là-dessus. J'avais vu à la télévision un gars en interview et ce gars s'appelait Hubert Reeve. Et en dessous de son nom, c'est écrit astrophysicien. Et le gars a parlé. Et j'étais captivé tout le temps où il a parlé. Et je me suis dit, moi, je veux faire ça.
2: D'accord.
3: Je veux faire astrophysicien. Je n'avais pas du tout compris ce que c'était, mais je voulais faire ça. Donc, c'était ça, mon premier truc. Et je me suis beaucoup documenté. J'ai écrit au Centre d'information de documentation pour la jeunesse. J'aurais écrit une longue lettre. J'avais 10, 12 ans, hein. Peut-être un peu moins, ouais, une dizaine d'années. Et ils m'ont renvoyé un grand dossier pour m'expliquer comment on devenait astrophysicien. C'est quand on a reçu le dossier que mon père m'a dit « Ah, je ne crois pas que ça marche comme ça, en fait, le Centre d'information et de documentation pour la jeunesse. Je ne crois pas que tu leur envoies un courrier qui te renvoie un truc. » Donc là, c'est quand même assez extraordinaire. Et du coup, j'ai appris que ça pouvait marcher comme ça. Et donc, j'ai continué à leur écrire pendant des années au fur et à mesure que j'ai changé d'idée.
2: D'accord. Et donc, tu as évolué dans différentes idées avant d'arriver sur cette activité, en tout cas ce diplôme d'ingénieur mécanique ?
3: Ouais. Ben en fait, l'idée que j'avais, c'était... j'étais très ennuyé par les voyages en voiture avec mes deux sœurs, qui, évidemment, je considérais qu'elles prenaient toute la place. J'avais une plus grande et une plus petite, donc j'étais
2: donc
3: au milieu.
2: Donc, tu étais au milieu, en plus, ouais. Ouais.
3: Et les voitures n'étaient pas conçues pour avoir trois enfants, je crois. Et du coup, je rêvais de construire autre chose. Et en fait, j'ai fait des tas de dessins de voitures qui permettaient de transporter des familles plus ou moins nombreuses. Et c'était magique pour moi de faire ça. C'était
2: D'accord.
3: super intéressant. C'était super passionnant de faire tous ces dessins, tous ces croquis pour inventer une voiture.
2: D'accord. Et donc, tu es devenu ingénieur mécanique, un diplôme, et tu as travaillé au tout début, si je crois bien, dans l'industrie automobile.
3: Ouais.
2: Donc, c'était volontaire de vouloir travailler dans l'industrie automobile, justement par rapport à ce que tu viens de dire.
3: Ouais.
2: Ouais.
3: Ouais. Je croyais vraiment que j'allais construire des voitures.
2: D'accord.
3: Ouais.
2: Et tu as travaillé dans quelle entreprise qu'est-ce que tu y faisais, en fait ?
3: Alors, en fait, j'ai pas du tout construit
2: de voiture. Alors, qu'est-ce que tu as fait ?
3: Et en fait, je me voyais à faire du design et je me voyais à faire des choses comme ça. Et en fait, pas du tout. En fait, j'avais fait du développement pendant mes études parce que je trouvais ça marrant. Mais je ne pense pas que c'était un vrai métier de développer des logiciels. Hein. Je vais me faire plein d'amis, là. Et du coup, ces compétences informatiques, c'était il y a très longtemps. Donc, l'informatique, c'était... les gens n'avaient pas de mail et n'avaient pas d'ordinateur. Hein.
2: Alors, pour préciser, c'est parce
3: qu'on
2: est à la radio, donc on ne te voit pas. Donc c'était vers quelle époque ?
3: J'étais diplômé en 90 ou 91, un truc comme ça.
2: D'accord.
3: Donc, c'était il y a très longtemps. Donc, ça paraît bizarre aux gens, mais le web a été inventé en 90. Donc, ça le positionne un petit peu. Et ça ne s'est pas diffusé rapidement. Hein, donc, rêvez pas. Et en fait, du coup, ces compétences-là m'ont amené à aller dans un domaine où on fabriquait des systèmes de freinage. C'était le début des freinages ABS, donc anti-blocage. Donc, c'est quand vous appuyez sur la pédale de frein, les roues ne se bloquent pas. Ça paraît tellement évident pour les gens aujourd'hui, parce que je ne crois pas qu'il reste des voitures qui roulent sur la route sans ABS, ou alors vraiment des très anciennes. Et donc, c'était la première fois où on avait ces dispositifs en série sur un modèle de voiture. On s'en fout du modèle, ce n'est pas très grave. Et en fait, comme c'est un organe de sécurité, l'idée, c'était de mettre en place une traçabilité sur les produits, les composants, l'ensemble des composants qui étaient assemblés pour fabriquer cet ABS et tous les processus. Donc, le couple de serrage d'une vis, on l'enregistrait.
2: D'accord.
3: Et on enregistrait tout et on gardait toutes les informations là-dessus. Et du coup, c'était la première fois que sur une chaîne d'assemblage, on avait un système informatique, on avait un VAX dans une belle salle climatisée.
2: En fait, c'est un ordinateur, des grosses machines, des gros armoires, quoi,
3: ouais,
2: en fait,
3: ouais,
2: à l'époque.
3: On avait une salle pour ça, quoi. Donc, c'était un truc assez magique. Et du coup, j'étais en charge de mettre en production ce truc-là pour cette première chaîne d'assemblage à plus grande série. Donc, c'était très marrant. Et en fait... moi, mon ambition, c'était pas du tout de faire ça, parce que ça, c'était très proche de la fabrication, et moi, je me voyais plutôt dans les bureaux d'études, tu vois.
2: Ouais.
3: Et donc, j'ai essayé de me faire recruter partout comme ça. J'ai fait tous les constructeurs automobiles, en leur disant que je voulais être dans le bureau d'études, et à chaque fois, ils me disaient, ouais, en fait, on pense que ce serait bien que tu sois en fabrication. Tu vois, en fabrication, sur les lignes d'assemblage, encadré, et moi, j'avais pas du tout envie de faire ça. Et donc, je refusais tous les jobs qu'on me donnait.
2: Ouais.
3: Au bout d'un moment, quand même,
2: je
3: me suis dit que j'allais arrêter de refuser des jobs. Et donc, il y a ce mec qui me recrute et qui me dit « Oui, je comprends bien que c'est ce que tu veux faire, mais ça m'arrangerait que tu fasses ça pendant quelques mois. Puis après, dès qu'il y a un poste qui s'ouvre, je te mettrai en bureau d'études. » Donc, le mec était un très, très bon juge de caractère. Parce que évidemment, au bout de quelques mois, je me suis rendu compte que la fabrication, c'était génial. Être vraiment au contact des gens qui font vraiment les choses, c'était passionnant. J'adorais ça. Il y avait des tas de problèmes en permanence, des tas de trucs qui tombaient, qu'il fallait résoudre. C'était vraiment dans l'action d'essayer de résoudre des choses. C'était passionnant. J'ai adoré ça. Et puis, tu avais des problèmes technologiques, technique, puis tu avais surtout plein de problèmes humains. Super intéressant, les problèmes humains.
2: Et c'est là que tu as découvert notamment des méthodes d'organisation ou autres.
3: Mm-hmm.
2: Parce que de mémoire, tu étais un grand fan, ou en tout cas, tu m'as souvent parlé d'une méthode de Toyota.
3: Mm-hmm.
2: Donc c'est là que tu as découvert ça.
3: Un petit peu après, mais ça s'est commencé à ce moment-là. Et
2: d'accord.
3: En fait, ce qui était très amusant pour moi, c'est que ce directeur d'usine me dise... En fait, je voyais bien que le moment allait arriver où il allait falloir que je lui dise « Je ne veux pas aller dans le bureau avec les autres, là, je les ai vus,
2: c'est
3: horrible le truc qu'ils font, là, je ne vais pas supporter une semaine, quoi. » Mais comment j'allais lui dire, moi, il m'avait promis que j'aurais un job. Donc, au bout d'un moment, j'ai pris mon courage à deux mains, je suis allé le voir et pour lui dire que non, je ne voulais pas faire ça et que moi, je préférerais rester en fabrication si c'était possible, quoi. Et en fait, j'ai commencé à lui parler et il m'a dit « Ah ben dis donc, t'as mis du temps à venir me voir. » Et je me suis dit « Merde, en fait, il le sait depuis le début, c'est quand même fort ça. » Et du coup, ben, j'ai pris la responsabilité de l'ensemble de la fabrication des systèmes ABS quand on a mis en place une nouvelle usine à Moulins. Et en fait, ben oui, j'étais super jeune, mais j'encadrais plein de gens et je trouvais ça génial. Et évidemment, la première fois que j'ai parlé devant 150 personnes pour faire ma petite présentation sur les résultats de la semaine et sur quoi on va mettre l'accent, etc., bah ça faisait un petit peu peur. Mais par contre, bah j'ai appris à connaître toutes les personnes individuellement et j'ai adoré ça.
2: Donc finalement, le sentiment anglais, c'est ce qui t'a plus intéressé, c'est pas tellement la partie ingénierie, c'est la partie humaine,
3: ouais.
2: Organisationnelle, équipe.
3: Ouais. Parce que finalement, comment on aide les gens à mieux faire leur job, en fait. Et donc, un des trucs qu'on a mis en place et qui était vachement intéressant, c'était la maîtrise des procédés. Et du coup, tu apprends à tout le monde, quel que soit le rôle dans l'équipe, à comprendre comment ça fonctionne. Et en fait, c'est vachement marrant parce qu'il y a plein de trucs qui sont contre-intuitifs, en fait. Pour toi, pour n'importe qui, s'il y a une tolérance pour fabriquer une pièce, admettons qu'on perce un trou, bah, tu te doutes que si on perce un trou, le foret, par exemple, va s'user au bout d'un moment et donc le trou va plus faire la même taille. Mais tu as une tolérance, tu vois, tu peux, si tant que ça marche dans la tolérance, tu pourrais considérer que c'est bon. Bah, en fait, avec notre approche de maîtrise des procédés, en fait, non. Et tout le monde le savait. C'est-à-dire qu'un ouvrier sur la chaîne, il mesurait, il reprenait les cotes et il regardait le graphique et bah, il voyait, un certain nombre au-dessus de la moyenne, c'est pas normal. Donc on a un problème de maîtrise, donc on s'arrête et on réfléchit. Et on agit. Et en fait, qui prend la décision ? Le mec qui est sur la chaîne. Pas n'importe ce qu'il dit, c'est pas un grand patron, c'est directement, on a de l'information, on a de la transparence, on a une bonne compréhension de cette information, on sait ce que ça veut dire, et du coup on agit. Et ça, je trouvais ça génial. J'ai adoré tout ça.
2: Mais c'est-à-dire aussi qu'en amont, il y a des gens qui élaborent ces process, ces procédures,
3: mmh.
2: des gens qui les vérifient, et mmh. après, effectivement, des gens qui les appliquent en autonomie.
3: Ouais.
2: Parce que, comme tu dis, c'est basé sur la transparence, sur tout est accessible, et surtout, je suppose en tout cas, qu'on leur explique l'intérêt aussi de ça.
3: Ouais.
2: C'est pas juste bêtement d'appliquer une procédure, c'est mmh. qu'on explique l'intérêt.
3: Ouais. Et bien, en fait, du coup, c'est là où j'ai compris que si tu crées les conditions pour que les gens puissent faire le mieux possible leur job, ben ils le font en fait. Et ils ont plein d'idées. Après, tu ne peux pas nécessairement tout mettre en œuvre, parce qu'on a des capacités nécessairement limitées, on ne peut pas faire beaucoup de changements en même temps, mais tu peux faire plein de trucs. Et du coup, ben, c'est pour ça que je partageais avec eux l'ensemble de nos objectifs globaux pour l'ensemble de la cabine. Et où est-ce que on avait vu que on avait le plus de problèmes ? Pour que les gens puissent se focaliser sur les points où il y avait des points d'attention. Et du coup, c'était super intéressant, c'était super riche. Et j'ai appris énormément de choses.
2: Alors, t'es resté combien de temps là-dedans, dans cette activité ?
3: Je suis resté quelques années, pas très très longtemps, 2-3 ans peut-être. En fait, le truc qui était rigolo, c'est que le gars qui m'a remplacé, je m'en souviendrai toujours, c'était marrant parce que tu parlais de l'attachement humain et ça m'y fait penser. On avait trois équipes. On avait une équipe du matin, une équipe d'après-midi, une équipe de nuit. Et en fait, moi, quand j'arrivais le matin, je disais bonjour à toutes les personnes de l'équipe. Donc, je faisais tout le tour et je disais bonjour à tout le monde. Et puis, quand l'équipe d'après-midi arrivait, je disais bonjour à toute l'équipe d'après-midi. Et une ou deux fois dans la semaine, je venais à 23h pour aller voir l'équipe de nuit, pour dire bonjour à toute l'équipe de nuit, mais je venais pas tous les jours pour ça. Et il me disait, mais c'est fou, parce qu'en fait, je crois que j'ai mesuré, je pense que tu perds entre 1h30 à 2h par jour à dire bonjour.
2: Quand il y a une grande entreprise, hein, effectivement.
3: Ouais. Et en fait, j'avais pas l'impression de perdre mon temps. J'apprenais pas forcément quelque chose à chaque fois, mais j'apprenais plein de petites choses que j'aurais jamais appris si j'avais pas fait le tour. Et puis ça disait aussi un truc aux gens, c'est qu'ils savaient que j'allais passer. Ils savaient que s'ils avaient quelque chose à me dire,
2: ils pouvaient te le dire. En fait, ça permettait une remontée d'informations, même de façon finalement informelle et pas forcément tout le temps. C'est-à-dire que, c'est-à-dire qu'il peut y avoir un simple bonjour ou « Ah, tiens, bonjour, mais Alexis, j'ai un truc à te dire.
3: Ouais. »
2: C'est ça ?
3: Oui, tout à fait. Et du coup, des petits trucs comme « Bah tiens, faut faire attention parce que j'ai vu que sur le tableau des formations, parce qu'on avait, on faisait tout de manière transparente, donc on avait des habilitations pour les postes et on avait un grand tableau qu'on avait mis en place où tout le monde voyait toutes les habilitations à tous les postes. Et il m'avait dit, quelqu'un m'avait dit, bah, j'ai vu que telle personne a été formée sur ce poste. Et puis il y avait beaucoup de postes qui étaient en binôme. Donc il y avait deux personnes qui travaillaient côte à côte toute la journée. Alors, pas forcément toute la journée, parce qu'il y avait des changements dans la journée, mais très proche. Et il me dit, tiens, j'ai vu que cette personne avait été formée sur ce poste. C'est vachement bien. Mais tu connais son histoire avec cette autre personne qui est formée sur ce poste et qui est généralement toujours à ce poste? Non. Il dit, bah, si tu veux, son mari, c'est l'ex-mari de l'autre.
2: D'accord.
3: Elle lui a piqué. Je pense qu'il ne faudrait pas les mettre ensemble. Donc, évidemment, moi, je ne savais pas ça. Mais personne ne m'en avait parlé et tout le monde n'était pas nécessairement au courant. Mais il y a quelqu'un qui m'en a gentiment parlé avant que...
2: avant qu'il y ait un problème.
3: Voilà, que je dise, ah ben, ce serait une bonne idée de vous mettre ensemble. Hein.
2: Donc ça favorisait une certaine fluidité de l'information et utile pour, finalement pour le travail, en fait.
3: Ouais, et du coup, ils me faisaient probablement aussi plus confiance quand je leur parlais des résultats, quand je leur parlais des points d'attention. Et puis moi, je ne parlais pas des étrangers quand j'avais 150 personnes devant moi avec mon petit papier. C'était quand même aussi pas mal, ça.
2: D'accord. Alors, ça, c'est dans l'industrie automobile. Après, si j'en crois mes notes, tu as créé une start-up Internet.
3: Mmh.
2: Alors, pourquoi ce changement et c'est quoi cette start-up Internet ?
3: Alors,
2: Est-ce que c'était la mode ? Est-ce que c'est à l'époque de la bulle Internet ?
3: Alors, c'était avant. En fait, c'était avant qu'il y ait une bulle. Bon, on y a bien contribué, hein, je vous rassure. Donc, donc, le web a été inventé en 90. On est en 94, 95. Et en fait, je retrouve des anciens copains avec qui je faisais du développement sur Mac, déjà, tu vois, pendant mes études, et on parle du web. Et en fait, y a une espèce d'enthousiasme pour faire quelque chose, et je vais les rejoindre pour créer une start-up web. On est trois en 95, c'était marrant. Et en fait, j'ai relu le business plan il n'y a pas si longtemps, et le business plan, c'est un espèce de mélange d'Amazon, d'eBay, de Netflix.
2: Avant l'heure, quoi.
3: Je sais pas comment les gens ils nous ont donné de l'argent, mais ils nous ont donné de l'argent.
2: Bon, c'est à l'époque, les investisseurs donnaient beaucoup d'argent à plein de gens.
3: Non, en 95, non, c'était vraiment le tout début.
2: D'accord.
3: Donc il n'y avait pas encore cet engouement. Et en fait, nous, on se dit, qu'est-ce qu'on va faire ? On va fabriquer des sites web pour les grandes boîtes. Et après, ces sites web, on va les rendre plus complexes parce que nous, on veut avoir une plateforme qui va permettre de faire soit du commerce, soit de l'information. On imaginait radio, télé, tout ça, aller fusionner dans un grand ensemble, ça allait être merveilleux. Et nous, on va fabriquer tout ça. Et en fait, au moment où on relève la tête avec nos sous qu'on vient de lever, là, on se rend compte qu'il y a 1500 boîtes qui sont créées pour créer des sites web à tout le monde.
2: C'est-à-dire pour faire la même chose.
3: Exactement. Et on se dit, bah, en fait, ça ne va pas le faire, ça. Donc, on va faire autre chose.

0: par la poste, il fallait traiter tout ça. Et donc, on se dit, bah, en fait, on va fabriquer un système qui va te permettre d'éditer ton catalogue papier, de créer ton site Minitel et de créer ton site web. Et après, on va devenir une plateforme de commerce électronique où on va te permettre de faire du commerce en ligne. Donc, il a fallu qu'on crée des systèmes de paiement, faire un partenariat avec tout ça. On a fait des tas de trucs. Donc, on a inventé plein de technos qui n'existaient pas. C'est très, très drôle. Et du coup, on est devenu fournisseur de toutes ces petites boîtes qui s'étaient créées pour créer des sites web. Parce que nous, on avait la techno et on fabriquait des data centers. Donc, c'était vachement marrant.
1: Ah, les data centers, c'est les centres de données, là où il y a toutes les données informatiques. Et donc, et l'entreprise, vous étiez combien? Vous étiez 10, 100, 1000 pour faire tout ça?
0: En fait, au début, on n'était vraiment pas beaucoup, donc on travaillait beaucoup. Je pense que j'ai battu mes records de nuit blanche. Et quand je suis parti en 2000, on était 850 dans 10 pays.
1: Ah ouais, gros succès, quoi.
0: Et on était coté sur deux marchés. À l'époque, les marchés n'étaient pas intégrés en Europe, donc on était coté au nouveau marché en France et au Neue Markt en Allemagne.
1: D'accord.
0: Donc c'était marrant, ouais. C'était très marrant. Donc quand tu parlais de la bulle, bah oui, évidemment, on a bien vu la bulle après.
1: Et dans cette activité-là, est-ce que tu as retrouvé des... Est-ce que tu as pu mettre en application ce que tu avais appris précédemment donc, dans l'industrie automobile sur ce que tu disais?
0: Ouais. Mais en fait, ce qui était marrant, c'est que là, je me suis vraiment rendu compte que la façon dont on faisait de l'informatique, c'était soit beaucoup trop structuré pour ce que l'on faisait nous, soit complètement l'anarchie. Et donc, on essayait de faire pas trop l'anarchie. Et ce qui était vraiment amusant, et c'est pour ça que c'est une aventure humaine intéressante et que j'ai toujours des contacts avec les gens de cette époque-là, c'est qu'en même temps, tu avais le passage à l'euro en 99 et le bug de l'an 2000, qui a occupé plein d'informaticiens. Donc normalement, les informaticiens, ils allaient faire ça. Ils n'allaient pas faire du web avec des guignols comme nous.
1: C'était un jouet, le web, pour eux, en fait.
0: Voilà. Ouais. Et donc, nous, on avait beaucoup de mal à recruter, forcément. Et donc, on a recruté plein de gens qui étaient...
1: Qui n'étaient pas informaticiens ou informaticiennes de formation.
0: C'est ça.
1: Voilà.
0: Et qu'on a formé.
1: Que vous avez formé.
0: Voilà. Et donc, on en avait quand même des vrais informaticiens, mais on a recruté plein d'autres gens qui faisaient d'autres choses. Et puis, il y avait ce côté, tu as une interface graphique et tu as un vrai challenge de bande passante. Alors, évidemment, les gens aujourd'hui, ils se plaignent de la bande passante parce qu'ils n'arrivent pas à regarder un film en 8K en streaming, tu vois, mais... À l'époque, avec un modem 9600 baud, voilà. Où tu te connectais, tu faisais gaffe au point d'une image. Quoi.
1: Et puis tu faisais gaffe aussi à ta facture téléphonique.
0: Et oui.
1: Parce qu'à l'époque, c'était la facturation à la minute.
0: C'est ça, c'était pas illimité. Enfin, il y avait plein de choses qui étaient différentes. Donc, il y avait plein de challenges techniques assez amusants et qui étaient au carrefour de plein de métiers. Donc, c'était passionnant, c'était marrant, c'était génial comme aventure.
1: D'accord. T'as enchaîné avec autre chose avant l'administration électronique ou pas?
0: Ouais.
1: Alors quoi alors?
0: Je me suis dit que comme j'étais super fort à monter des startups et à lever de l'argent, j'allais quand même continuer à faire ça, donc j'allais remonter une autre. Et comme le B2C, c'est-à-dire faire de la vente aux entreprises, en B2B, c'était vachement bien, mais en fait le plus impactant, le plus grandiose qu'on pouvait faire, c'était de faire une start-up qui allait s'adresser aux vrais consommateurs. Faire un truc vraiment grandiose. Et donc, on avait plein d'idées. Et on s'est dit qu'on allait monter ça. Sauf qu'il nous fallait énormément d'argent pour commencer, parce qu'on n'était pas très malin. Et que c'était au moment où la bulle Internet a éclaté. Donc, il n'y avait plus personne pour nous donner de l'argent. Donc, on a gentiment arrêté cette idée. Et là, je me suis dit, je vais faire du conseil à d'autres startups pour les aider à monter. Le gars qui avait toujours pas compris que la bulle a éclaté, tu vois. Et donc, évidemment, ces startups n'ont pas pu lever leur deuxième tour d'argent.
1: Donc, ils ne pouvaient plus te payer.
0: Elles sont toutes mortes. Jusqu'à ce qu'un gars me contacte pour me dire qu'il avait un super job pour moi, mais qu'il ne voulait pas me dire quoi. Donc, il fallait que je vienne en rendez-vous pour qu'il me le dise.
1: Ah ouais, ouais. C'était quoi comme job?
0: C'est aller travailler pour l'administration électronique. En fait.
1: Alors, on va préciser, on dit tout à nos auditrices et auditeurs, c'est à ce moment-là qu'on s'est rencontrés. Hein, c'est dans ce cadre-là, en fait. Donc, il y a quelques années maintenant. Donc, tu as travaillé. Alors, je ne sais pas comment s'appelait à l'époque la structure. C'était la Direction Générale de Modernisation de l'État ou ça avait un autre nom à l'époque?
0: La toute première instance de ça, c'était l'ADAE.
1: L'agence pour le développement de l'administration électronique, d'accord.
0: Ouais, t'avais une agence qui était dans les services du Premier ministre.
1: D'accord. Alors, qu'est-ce qui t'a intéressé là-dedans, en fait? Parce que c'était, faut le dire, c'était une des premières agences qui existait dans l'administration électronique, donc au niveau étatique. C'était ça qui t'intéressait? C'était la nouveauté? C'était travailler dans le secteur public? Qu'est-ce qui t'intéressait, en fait?
0: En fait, les gars que j'ai vus en rendez-vous étaient passionnants parce que...

0: c'était des fonctionnaires. Alors, vous allez avoir tous les clichés que vous pouvez avoir en tête.
1: Alors, juste une petite précision. Julie qui nous demande, c'est quoi l'administration électronique ?
0: Ah, bah c'est utiliser finalement... Alors, l'idée, c'était utiliser les technologies du web, qui à l'époque n'étaient pas très diffusées, pour moderniser l'administration. Mmh. C'est-à-dire, peut-être que certains payent des impôts ou pas, mais vous faites probablement une déclaration d'impôt en ligne, par Internet. À l'époque, ça n'existait pas. Donc, il a fallu faire ça.
1: Voilà.
0: Vous allez chercher des informations sur servicepublic.fr. À l'époque, ça n'existait pas. Et donc, savoir comment fonctionnait un service public, c'était un mystère. Même pour certains agents publics, d'ailleurs, ça pouvait être un mystère.
1: Donc, c'était au tout début de cette numérisation des services de l'État, pour le meilleur et pour le pire, sans doute, peut-être, mais bon, peu importe, c'est un autre sujet. C'est un autre sujet. Mais donc, tu rencontres des gens formidables, c'est ça ?
0: Oui. En fait, les gens que je rencontre, ils sont incroyables. C'est tous mes préjugés sur,
1: sur le fonctionnaire.
0: Être un fonctionnaire, pourquoi ils font ça, etc., volent en éclats, parce que j'ai des gens passionnés qui ont vraiment... envie de, d'être au service des citoyens et de faire les choses mieux. Et c'est à la fois au service des citoyens et au service des agents publics, parce qu'ils se disent, les agents publics, ils sont au service des citoyens, il faut leur donner les outils pour qu'ils puissent faire leur job dans des meilleures conditions. Donc en fait, c'est des gens absolument passionnants et super intéressants. Et je me dis, moi je veux contribuer à ça aussi. Et c'est bizarre. Je ne m'attendais pas à ça. Je n'avais pas ça dans mon plan.
1: Et c'était quoi ton rôle, ton poste, peut-être ?
0: Ah la vache, ouais, mais on est... là, il faut reconnaître qu'on est quand même vraiment dans l'administration. Donc, j'étais responsable du plan stratégique de l'administration électronique. Et à un moment donné, je me suis occupé d'un autre truc qui était très amusant. C'était la diffusion, l'utilisation de standards ouverts et de logiciels libres.
1: D'où notre rencontre, vu qu'à titre professionnel, je suis évidemment dans le logiciel libre. Donc les standards ouverts, c'est des standards qui sont documentés, accessibles à tout le monde, donc qu'on peut mettre en œuvre en tout le monde. Et en fait, Internet est basé sur des standards ouverts. Le web, HTTP, donc le protocole d'Internet, c'est un standard ouvert. Le protocole du mail, c'est un standard ouvert. Même si aujourd'hui, ça a de plus en plus de tendance à se refermer avec les Google, Amazon et compagnie. Donc voilà, mais toi, tu étais en charge de cet aspect-là, donc la promotion et le développement des standards ouverts des logiciels libres dans l'administration.
0: Ouais.
1: Et c'était vraiment au tout début.
0: C'était vraiment au tout début.
1: Voilà, c'était balbutiant, mais et en tout cas, c'est vrai que les équipes que j'ai pu rencontrer à l'époque dans le cadre de mon travail, moi j'étais un peu de l'autre côté. Moi j'étais promoteur de logiciels libres, mais je rencontrais des gens de l'administration. C'est vrai qu'il y a vraiment des gens formidables et qui essayaient de travailler avec force, pas forcément beaucoup de moyens.
0: Non,
1: en fait.
0: Non, ils n'avaient pas nécessairement beaucoup de moyens et ils avaient beaucoup moins d'influence. Que certains éditeurs de logiciels, par exemple.
1: Comme Microsoft à l'époque, et maintenant c'est Google.
0: J'essayais de ne pas me faire d'ennemis
1: plus que ça. Non, mais t'inquiète pas. Donc tu restes combien de temps ? Enfin, à peu près.
0: Je pense que je reste 6 ans. Ça fait partie de ce genre d'expérience où j'imagine que je vais faire ça quelques temps, et puis en fait, à un moment donné, il s'est passé plein de temps.
1: Sinon, c'est pas forcément très long non plus dans certaines carrières.
0: Oui, c'est vrai. Mais à un moment donné, je pense qu'il était temps. Je pense que le rythme de changement du politique me fatiguait un peu quand même.
1: Je vais pas te poser la question de savoir si les changements politiques de majorité ont eu un impact là-dessus.
0: C'est même pas une question de côté, en fait.
1: Ah non, mais pas de côté, mais par rapport au logiciel libre. On sait très bien que, avec l'élection, par exemple, de Nicolas Sarkozy en 2007, la partie logiciel libre a un peu souffert, on va dire.
0: Ouais.
1: Je sais pas si t'étais encore là-bas, mais.
0: Ouais, donc, voilà. Ça va être la fin, ouais.
1: Mais bon, on va pas rentrer dans ce détail-là, ça serait trop long, mais en tout cas, voilà, il y a eu des. Et sous certains gouvernements, c'était plus facile que sous d'autres. Par exemple, le gouvernement Hérault, il y a eu une circulaire logiciel libre en faveur du logiciel libre sur la circulaire Hérault. Bon, ceux qui s'intéressent au sujet du logiciel libre, je les renvoie sur Libre à vous chaque mardi à 15h30 sur Cause Commune. Donc, tu quittes le secteur public et tu reviens dans le conseil en organisation. Ce que tu faisais un petit peu avant, mais là, c'est après la bulle Internet, c'est après le secteur public. Ouais. C'est toujours le même quoi. Tu conseilles qui ce coup-ci, en fait ? Quel type de structure ?
0: Alors là, j'ai énormément d'ambition. Je me dis que je vais conseiller à la fois des grandes entreprises, parce que j'ai quand même une bonne expérience de grandes organisations. Après tout, la boîte dans l'automobile dans laquelle j'étais, il y avait 400 000 employés à l'époque. C'était quand même une énorme boîte.
1: Tu veux pas dire le nom de la boîte ?
0: Ça s'appelait A Light Signal. Et en fait, la marque pour laquelle je travaillais, c'était Bendix.
1: D'accord.
0: Bendix, peut-être ça parle à certains dans l'automobile, mais c'est des équipementiers, donc généralement les gens ne connaissent pas.
1: Okay.
0: Et le secteur public dans son ensemble, c'est évidemment énormément de monde, avec des tas de différentes structures qui sont interconnectées, plus ou moins. Et puis, j'ai travaillé dans des petites structures qui grandissent beaucoup, donc des startups.
1: Les startups, on en parlait tout à l'heure.
0: Et du coup, je me dis, je vais faire du conseil pour les deux. Et c'est ce que je vais faire, ce qui va être très amusant. Et du coup, je vais essayer de mettre en œuvre ce que j'ai appris sur comment ça fonctionne dans l'automobile. Tu évoquais le système de Toyota, de production de Toyota, qui est
1: rappelle-moi le nom, parce que je ne me souviens plus comment il s'appelle, ce système.
0: C'est Toyota Production System, et donc TPS, et ça va être étudié par le MIT, et ça va donner un bouquin fondateur qui est la machine qui a changé le monde, et c'est l'idée du Lean Management. Ça vient de l'étude des pratiques de Toyota. Alors attention, ils ont étudié les pratiques et les outils qu'ils ont codé dans l'idée du Lean.
1: Alors c'est quoi l'idée du Lean ? Parce que là, c'est un nom que
0: c'est, faut expliquer. C'est d'essayer de réduire les... Pour simplifier, c'est de réduire les gaspillages. C'est-à-dire, en fait, de ne faire que ce qui est nécessaire.
1: D'accord.
0: C'est d'aller au plus simple de ce qu'il faut faire
1: pour obtenir le résultat voulu.
0: Voilà.
1: D'accord.
0: Et ce qui est passionnant comme idée, tu vois, tu as des quotes, des citations de Vinci qui parle de simplicité, de Saint-Exupéry. Tu vois que cette idée de simplicité, c'est quelque chose qui est difficile à accomplir. Donc il y a plein de choses qui sont très intéressantes. Ce qui est raté dans pas mal d'implémentations en ligne, c'est le fait, ce que j'évoquais tout à l'heure, en fait, c'est les personnes qui sont en train de faire le job. C'est elles qui contribuent, c'est elles qui ont une influence, c'est elles qui prennent des décisions. C'est elles à qui on donne les informations et la formation nécessaire pour qu'elles puissent prendre les décisions et faire évoluer le système. Et c'est peut-être cette partie-là qui est ratée dans pas mal d'implémentations.
1: D'accord.
0: Qui deviennent plus dirigistes et...
1: du haut en bas, alors que... Voilà, okay.
0: Ouais.
1: Et donc, tu te lances dans ce conseil, donc pour petite entreprise, grande entreprise.
0: Ouais.
1: Et... Ça dure combien de temps, en fait, ça ?
0: Ça dure quelques années.
1: Mais t'es en indépendant ou t'as créé une structure ?
0: On a créé une société. Alors, un de mes associés, c'est mon épouse, donc Isabelle. Hello, Isabelle.
1: Elle nous écoute ?
0: J'espère.
1: J'espère. Hein.
0: Je lui ai dit que l'émission commençait à 22h, donc j'espère qu'elle nous écoute.
1: Si elle veut nous appeler, elle peut, d'ailleurs.
0: Ce serait marrant. Et donc, on monte une petite structure avec l'idée que... moi, toujours, mon idée, c'est qu'on va faire plutôt des réseaux de petites équipes plutôt qu'une grande organisation. Donc, j'ai toujours cette idée de petites équipes. Et ça dure quelques années. 2009, je pense que la boîte dure jusqu'à ce qu'on parte aux US, donc ça va être 2016. Mais moi, je vais arrêter de travailler dans cette boîte en 2013. En fait, une des startups pour lesquelles je travaillais, dans laquelle je vais finir par travailler de plus en plus,
1: va t'embaucher.
0: Qui va m'embaucher.
1: une startup dans le logiciel libre de mémoire ?
0: Ouais, absolument.
1: Qui s'appelle Innovance, c'est ça ?
0: Ouais.
1: D'accord.
0: Exactement.
1: Donc là, tu reviens côté logiciel, mais pas côté administration,
0: ouais.
1: Mais côté entreprise. Mm. Et là, ça va être le début d'un gros changement quand même.
0: Oui.
1: Parce que quand tu parles des États-Unis, en fait, Innovance va être achetée par une grosse entreprise du logiciel libre qui s'appelle Red Hat.
0: Mm-hmm.
1: Et toi, tu vas filer aux États-Unis.
0: Ouais.
1: Mais tu vas faire quoi chez Red Hat ?
0: Alors, c'est
1: Red Hat, c'est combien d'employés d'ailleurs, Red Hat, à peu près ?
0: Alors, à l'époque quand,
1: ouais.
0: Quand ils rachètent Innovance, il y a un peu plus de 5000 employés. Et donc, par rapport à Innovance, c'est évidemment énorme. Et en fait, moi, je me dis que mon job, c'est d'aider à trouver une place à toutes les personnes qui sont là et peut-être de transmettre l'approche que l'on avait, à la fois notre approche d'organisation, qui était basée sur des petites équipes pluridisciplinaires, avec pas de niveau hiérarchique, il y avait une équipe de leadership et des petites équipes pluridisciplinaires. Et donc ça, c'était l'approche d'organisation et notre approche pour engager avec les clients, où on avait une idée de vraiment, en un workshop, leur permettre d'avoir une bonne compréhension de leur stratégie cloud. À l'époque, on parle de cloud. Alors évidemment, il y a le cloud public qui vient d'émerger. Et l'idée, c'est de construire des clouds privés
1: Donc l'informatique en nuage.
0: Ouais, mais... c'est ça.
1: Donc on ne sait pas trop où sont les données, elles sont quelque part.
0: Bah, tu évoquais les centres de données, bah voilà, elles sont dans des centres de données qui appartiennent à quelqu'un d'autre. Et en fait, ce qui est intéressant, c'est que le directeur technique d'Innovance était vraiment visionnaire dans ce sens-là, c'est-à-dire quand lui, eux, ils créent Innovance, ils le créent juste, ils le créent en 2009, Innovance, AWS, Amazon Web Services, ça a été créé en 2006. Donc, AWS vient d'arriver et eux, ils disent, lui dit, en fait, ça va poser un problème pour le logiciel libre. Nous, on fait de l'hébergement de logiciels libres, c'est le métier d'Innovance. Mais en fait, l'émergence de ce genre de service va poser un problème pour les logiciels libres parce qu'en fait, ils vont utiliser des choses, mais ils vont jamais recontribuer. Alors que nous, quand on rencontre des problèmes, on contribue pour fixer les problèmes. Et eux, ils font pas ça. Et donc, ils disent ça déjà, en 2009. Hein, il est pas, donc, il est vachement intéressant. Et en fait, quand il découvre l'idée de dire bon, « En fait, on commence à avoir vraiment beaucoup de clients, il nous faut un outil pour gérer toute notre infrastructure qu'on déploie pour des clients, dans notre centre de données, enfin, dans nos centres de données, puisqu'on en avait aussi à Montréal. Il nous faut un truc pour gérer ça. Et donc, on va créer un logiciel libre qui va gérer de l'infrastructure et qui va permettre de provisionner rapidement. Donc, en fait, on va créer un logiciel pour fabriquer un cloud. » donc pas du tout ambitieux, mais c'est pas, il manquait pas de niveau d'ambition. Et en fait, bah, coup de chance, ils vont pas le créer, ils vont rencontrer un logiciel libre qui se crée à ce moment-là, qui s'appelle OpenStack, et du coup ils vont contribuer à OpenStack, et ils vont être dans les premiers contributeurs à OpenStack. Et OpenStack, c'est un logiciel libre qui a été créé par la NASA et Rackspace, qui était une boîte qui faisait un peu le même job qu'Innovance, donc ça tombait plutôt bien. Et le truc va avoir une traction assez phénoménale. Et surtout, notre approche pour développer va faire qu'on devient des contributeurs en vue. Et notre approche pour engager avec les clients fait qu'on gagne systématiquement quand on est face à Red Hat, par exemple.
1: D'accord.
0: Donc ça va finir par attirer et on va rejoindre Red Hat. Alors qu'est-ce que je vais faire chez Red Hat?
1: Voilà, qu'est-ce que tu vas faire chez Red Hat?
0: C'est ça. Au début, je me dis, je vais juste trouver une place pour les gens et après, je m'en vais. Parce que je ne vois pas ce que je vais faire dans une si grande boîte. Et en fait... je fais un peu de transmission de notre approche d'engagement avec les clients, qui marche bien pour une petite start-up, mais moins bien pour une grande boîte où les clients s'attendent à ce qu'il y ait beaucoup d'efforts d'avant-vente qui soient faits. Alors pour une start-up, on pourrait leur dire, écoutez, on n'a pas que ça à faire. Donc on pouvait avoir une approche un peu différente. Et le truc que je vais faire, c'est travailler avec l'équipe OpenStack qui existe chez Red Hat, l'équipe produit, et on va changer l'organisation en allant vers une organisation à petites équipes pluridisciplinaires, donc très similaire à ce qu'on avait fait chez Innovance, mais du coup à une échelle un peu plus grande, parce que du coup il y a 300 personnes qui sont impliquées là-dedans. Et du coup ça marche plutôt bien. Évidemment, il y a une collection de gens qui sont fascinants et qui sont extrêmement bons, donc ça marche bien aussi grâce à toutes ces personnes. C'est pas juste parce que je suis venu, hein, c'est faut bien remettre les choses à leur place, mais c'est fascinant, c'est super excitant, et du coup je me vois bien faire ça avec plein d'autres équipes. Et en fait, un gars s'occuper de recentraliser l'engineering, parce que l'engineering est par produit et très divisé chez Red Hat à ce moment-là, va nous demander de venir avec lui pour créer une équipe de leadership, qui est un peu ma marque de fabrique, c'est créer des équipes de leadership qui se comportent comme des vraies équipes, et qui vont diffuser finalement ces principes et ces valeurs dans l'ensemble de l'organisation.
1: Alors, le terme leadership que tu viens d'employer pour la première fois, tu l'as, entre guillemets, formalisé ou utilisé pour la première fois chez Red Hat, ou déjà avant, pour toi, il y avait cette notion de leadership, qu'on va définir après, hein,
0: ouais.
1: Ne vous inquiétez pas. Hein.
0: Ouais, ouais. Ben, en fait, je l'utilise à ce moment-là, parce que quand j'arrive dans l'équipe OpenStack, en fait, j'ai plein de fonctions qui ont des objectifs différents. Donc, pour fabriquer un produit, quel qu'il soit, il y a différentes fonctions. Ça, c'est assez facile à comprendre, même si vous n'êtes pas dans le logiciel, ça vous paraît évident. Si je vous dis qu'il y a des gens qui définissent un peu le produit, des gens qui le conçoivent, donc ils vont écrire des lignes de code, et puis des gens qui vont contrôler la qualité, ça va vous dire que, voilà, il y a différentes fonctions. Ça pourrait marcher dans plein de métiers différents. C'est pas exactement comme ça, mais c'est pas très grave. Donc, plein de fonctions avec des objectifs différents et qui ont tendance à pas vraiment bien se parler, pas vraiment bien communiquer, à peut-être une tendance à se blâmer les uns les autres pour leur manque de succès. Et du coup, ça marche pas du tout. Et en fait, je me dis, ben en fait, il faut changer cette approche. Il faut mettre ces leaders de ces différentes fonctions, ces managers des différentes fonctions, il faut les mettre ensemble et leur dire, ben en fait, votre responsabilité maintenant ensemble, c'est une responsabilité commune. Et vous êtes maintenant l'équipe de leadership de ce produit. Et donc, j'emploie pour la première fois cette façon d'aborder ça. Mais pour moi, ce n'est pas un rôle ou une position. Ce n'est pas une qualité. C'est le fait qu'on va travailler ensemble vers un objectif commun. Et je leur dis, votre responsabilité, c'est de créer les conditions pour que tous les autres, dans toutes vos fonctions, puissent collaborer ensemble sur les différentes parties du produit. Et donc, l'idée, c'est vraiment de créer des équipes pluridisciplinaires qui vont travailler ensemble. Donc, on n'est plus avec une fonction qui travaille dans son coin, une fonction qui travaille dans son coin, une fonction qui travaille dans son coin. On est avec des petites équipes pluridisciplinaires qui travaillent ensemble. Et du coup, qui peuvent travailler ensemble, qui se sentent libres de travailler ensemble et incités à travailler ensemble, parce que quand ils regardent leur patron, ils voient que leur patron travaille aussi avec les autres fonctions, mais juste à un autre niveau de l'organisation.
1: D'accord, mais dans ces petits groupes, à chaque fois, il y a un ou une leader.
0: Non.
1: Non.
0: Non. On essaye de faire en sorte que finalement, le leadership émerge et que c'est cette possibilité d'exprimer du leadership, donc finalement de prendre le lead, donc de guider, d'influencer les autres, ça puisse émerger dans l'équipe. Parce que en fonction de tes connaissances, en fonction de ton intérêt, tu peux avoir envie d'impulser, d'influencer à un certain moment. Et puis, un leader, il va du coup reconnaître que le leadership émerge et se dire, en fait, moi, c'est un bon moment pour suivre et pour renforcer cette impulsion qui vient de démarrer. Et sur un autre sujet, c'est peut-être lui qui prendra le sujet. Et on essaye d'avoir une idée avec des rôles un peu plus fluides. Donc, on essaye de faire émerger des rôles. Ceux qui ont entendu parler d'agile vont reconnaître un peu le sens de ces rôles-là. On a besoin d'un rôle pour comprendre ce qu'est le produit et ce qu'on doit fabriquer dans une équipe de développement. Et on se dit, en fait, il nous faut cette connexion-là. Il faudrait que quelqu'un prenne ce rôle de cette connexion. Et donc, les gens dans les équipes vont définir le terme, ils vont l'appeler le user advocate, donc l'avocat des utilisateurs, si on veut. Et c'est super intéressant, parce que quelqu'un va prendre ce rôle-là pour une période donnée. Il y a des équipes où quelqu'un le prenait pour 6 mois, et puis il y a des équipes où les gens ils disaient « Non, moi, je l'ai fait 3 mois, c'est crevant, et en plus, je ne peux pas faire tous les autres trucs que je faisais avant. » Et donc, ça devient des rôles tournants. Donc, on essaie de faire émerger des rôles où les gens vont prendre une responsabilité pour l'équipe qui peut être différente.
1: D'accord. Bon, je pense que c'est le temps de faire une petite pause musicale pour continuer à parler du sujet du leadership. Alors, on va écouter What a Wonderful World par The Ramones. On se retrouve dans 2 minutes 20. Belle soirée à l'écoute de Cause Commune, la voix des possibles.

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1: Nous venons d'écouter What a Wonderful World par The Ramones. Bien sûr, c'est une reprise de. Oh merde, tournez-moi. What a Wonderful World de Alexis.
2: Louis Armstrong.
1: Ah, Louis Armstrong, ah, excusez-moi. Vous écoutez toujours l'émission Chemin de Traverse. Je suis toujours donc avec Alexis Monville. N'hésitez pas à participer à notre conversation au 09 72 51 55 46. Je répète, 09 72 51 55 46 ou sur le salon web dédié à l'émission sur le site causecommune.fm, bouton de chat, salon Chemin de Traverse. Alors juste avant la pause musicale, dans la première partie de l'émission, on a vu un petit peu le parcours riche et varié d'Alexis. On en était arrivé donc à la partie où il a rejoint Red Hat, où il a commencé à enfin employer le mot de leadership et même de leadership émergent. Donc j'ai envie, en fait, pour cette deuxième partie, on va être un peu plus explorer justement ces notions-là. Bah, te demander tout simplement déjà, comment toi tu définis le leadership ?
2: Alors le truc, c'est que j'ai tendance à regarder le dictionnaire pour savoir comment on définit les mots. Et ce qui m'a amusé dans le dictionnaire, c'est que tu vois bien que ça commence à être un sujet compliqué. Quand on trouve plusieurs dictionnaires, d'ailleurs, ils ne sont pas complètement tous d'accord, donc c'est marrant. Mais le sens premier du mot, c'est cette idée de guider, d'influencer une personne ou un groupe de personnes vers un objectif commun. Donc on a cette idée d'objectif commun, on a cette idée aussi de transformation. C'est-à-dire on n'est pas dans le statu quo. On passe
1: d'un point A à un point B,
2: ouais,
1: c'est ça ?
2: On a une idée vraiment de changement important qui va se passer. Et donc, on voit que bah, ce n'est pas un rôle, ce n'est pas une fonction, ce n'est pas quelque chose pour lequel on est nommé. Mais par contre, dans l'évolution du rôle, bah, on voit que ça peut être la qualité de ceux qui sont leaders, ils ont du leadership, ou ça peut carrément être le rôle de certaines personnes. Et du coup, ça devient l'équivalent, après, dans l'usage commun, des gens qui sont tout en haut dans une organisation, ils sont tout d'un coup les leaders ou le leadership. Et puis, on se met à nommer des gens leaders de quelque chose. Et donc, on retrouve des gens qui sont tech lead ou lead de je ne sais pas quoi.
1: Excuse-moi, mais ça, c'est beaucoup dans l'informatique et dans l'industrie, le terme de lead.
2: Ouais.
1: Mais est-ce que ce sont vraiment des personnes qui sont leaders ? Dans le sens où on l'entend, toi, tu vois, de...
2: Mais c'est là où, du coup, on se retrouve avec un vrai problème.
1: Est-ce que ce ne sont pas plutôt des chefs, des fois, ou des responsables ?
2: Eh bien, voilà, c'est ça le problème, en fait. Parce que, qu'est-ce qui se passe quand on regarde le sens premier du mot avec cette idée de guider, d'inspirer, d'influencer les autres, bah en fait, on imagine bien que ça peut être n'importe qui. Et en fonction du contexte, bah tu vois bien que tu as prévu de faire un barbecue et tu n'as pas de charbon, si tu utilises du charbon, bah on peut tous se regarder puis se dire bah, comment on va faire pour faire griller nos légumes, ou bah, quelqu'un va prendre les choses en main et... Ben c'est ça, d'exprimer du leadership, finalement. Donc, on voit bien que ça peut être tout le monde.
1: Ça peut être ponctuel, en fait, même.
2: Oui, et c'est ponctuel, et c'est fluide. Et c'est important que ce soit fluide, parce qu'à un moment donné, il va falloir que ben, tu te dises, ben oui, il faut que j'écoute cette frustration qui est là, elle me dit quelque chose, c'est le moment de passer à l'action. Et puis, à des moments, ça va être bien de soutenir l'action qui est en train d'émerger. Et donc, il y a cette fluidité, elle est importante. Et du coup, ben, quand on se met à nommer les gens dans un rôle de leader... on les met dans un problème, c'est que tout d'un coup, maintenant, ils devraient exprimer du leadership tout le temps. Et soit c'est impossible, soit ça devient complètement bizarre.
1: Alors, est-ce que c'est pas justement bizarre de se dire on nomme quelqu'un, une personne de leader, alors qu'en fait, finalement, la personne devient leader parce qu'elle est reconnue comme leader par les autres, en fait.
2: Oui, tout à fait.
1: C'est plutôt ça, en fait.
2: Donc, on pourrait pas nommer normalement quelqu'un.
1: Bah oui, c'est-à-dire fait, on pourrait pas nommer normalement quelqu'un de leader.
2: Non. Et donc, qu'est-ce qu'on essaye de faire ? On essaie de créer des pseudo-rôles où les gens ne sont pas nécessairement complètement chefs, mais on va leur donner le pouvoir de décision. On va leur donner le pouvoir de décider pour les autres parce qu'on n'est pas sûr que tout le monde soit d'accord. Et qu'on se dit, ben, on ne va pas trouver le moyen de prendre une décision en étant tous d'accord. Alors qu'en fait, on sait qu'il y a des processus pour décider de sujets communs et que c'est important de les apprendre. Les différents processus, parce qu'ils ont tous des effets de bord. Donc, en fait, il n'y a pas besoin de faire ce genre de choses. En gros, il n'y a pas forcément besoin d'avoir un chef, il n'y a pas forcément besoin de nommer quelqu'un qui va avoir le pouvoir de décider.
1: Alors, leader, c'est un mot d'origine anglaise,
2: ouais,
1: qui, je crois, comme a été accepté dans les dictionnaires.
2: Mm-hmm.
1: Est-ce que toi, tu emploies une version, on va dire, francisée ?
2: Non.
1: Non.
2: Alors j'ai tendance à pas, quand je vais au Québec, généralement on me le reproche assez souvent que j'émaille mon français de beaucoup de mots d'anglais.
1: Je crois qu'au Québec ils disent aussi d'ailleurs. Mais ouais. Est-ce que par exemple, je crois que c'est dans la page Wikipédia ou je sais plus où j'avais vu peut-être chef de file, meneur. Est-ce que c'est la même chose? Ça s'en rapproche?
2: Ouais, je pense qu'il y a cette idée de meneur, il y a bien cette idée de je mène quelque chose, je guide quelque chose, peut-être. Je l'emploierai pas et je n'y mettrai pas nécessairement complètement le même sens, mais si ça peut aider les gens à mieux embrasser ce que ça veut dire et à peut-être le voir aussi peut-être plus positivement. Ça peut être sympa.
1: Oui, parce que quand je t'ai invité dans l'émission, je t'ai prévenu que pour beaucoup de gens, j'en sais rien, mais pour pas mal de gens quand même, le terme de leader, de leadership, ça fait penser aussi au développement personnel, ça fait penser à bullshit, pour faire un résumé. Je te disais que, alors j'ai fait, par exemple, en préparant l'émission, j'ai posé la question autour de moi un petit peu en disant, si je vous parle de leadership, qu'est-ce que ça vous évoque? Alors il y a une personne, donc je ne citerai pas pour respecter son intimité, qui m'a dit, ça fait partie du vocabulaire du néo-management. Donc, et connaissant ces personnes, c'est pas du tout un compliment. quand t'entends ça, néo-management.
2: Je suis pas très surpris.
1: C'est une mauvaise opinion. C'est pas une mauvaise opinion, mais quelque part une mauvaise image, en fait, la notion de leader.
2: Oui, parce qu'en fait, l'organisation de nos entreprises, et on mérite beaucoup mieux, hein, l'organisation de nos entreprises, en fait, et de toutes les organisations, puisque
1: parce que ça ne concerne pas que les entreprises.
2: Oui. S'inspire beaucoup d'une vision où il faut un chef et les gens doivent obéir à un chef. Et cette idée, elle est bien répandue. Puis il y a la deuxième idée qui est vraiment répandue. Quelqu'un de vraiment influent dans le domaine de l'organisation des entreprises, c'est Taylor. Il écrit un bouquin en 1911 pour décrire ce qu'il conseillait et ce qu'il observait dans la deuxième partie de la révolution industrielle, ce qui n'est pas forcément recommandé aux gens. Et donc la division du travail, en fait, qu'est-ce qu'on est? On considère qu'on ne peut pas faire confiance aux gens et qu'il faut diviser le travail et contrôler que le travail est fait.
1: Comme dans les temps modernes de Chaplin.
2: C'est ça, c'est merveilleux. Une merveilleuse illustration. Et donc, du coup, ça devient tellement... C'est un phénomène d'illusion collective. Et finalement, on se met tous à penser qu'on ne peut pas faire confiance aux gens et qu'il faut qu'il y ait un chef qui commande et qui contrôle. Et on essaie de sortir de ça. Et en fait, toutes les organisations, elles ont tendance à reproduire ces schémas hiérarchiques et de commande et de contrôle et de défiance. Et en fait, en vrai... ça pourrait fonctionner autrement. Et d'ailleurs, il y a des entreprises qui sont plus progressives, qui ne sont pas traditionnelles et qui sont organisées complètement différemment. Et en fait, c'est ça que j'ai envie de faire.
1: Est-ce qu'une personne qui est leader, elle décide forcément?
2: Non.
1: Pas forcément.
2: Ben non, elle va créer les conditions pour que les gens puissent prendre des décisions. Quand je disais tout à l'heure, je donnais l'exemple, un ouvrier qui est sur une ligne d'assemblage et qui voit que il y a plusieurs points au-dessus de la moyenne et qu'il y a clairement une dérive du process, il va arrêter la machine et il va dire « Attendez, on a un problème. »
1: Et pour toi, ça, c'est du leadership?
2: Bah oui.
1: D'accord.
2: Il vient de prendre la décision d'arrêter. Quand on est sur une chaîne de fabrication, le but, c'est de fabriquer. Dans plein d'endroits, on était même payé au nombre de pièces qui étaient fabriquées.
1: Oui.
2: Bon, ça ne donnait pas des résultats de qualité extraordinaires. Mais là, il va du coup prendre la décision d'arrêter de fabriquer.
1: Donc,
2: ça va arrêter tous les autres. Hein.
1: Ouais. Donc finalement, le leadership, ce n'est pas forcément un haut niveau. Je vais t'expliquer ma question. J'ai aussi demandé autour de moi, citez-moi des noms de leaders.
2: Oulala.
1: sans réfléchir trop longtemps. Quel nom vous vient à l'esprit? Par exemple, sur le salon web, on m'a cité Jésus, Gandhi, Rosa Parks, Martin Luther King. Moi, j'ai pensé à Angela Davis.
2: Pas mal.
1: J'ai pensé à Anne-Sophie Pic, qui est une chef 3 étoiles.
2: Excellent.
1: Sur le salon, on a même dit, j'oserais rajouter Mélenchon avec la capacité qu'il a de déplacer les foules.
2: Voilà.
1: Alors, on est sur cause commune. Hein,
2: oui,
1: voilà.
2: Non, mais très bien.
1: Et dans d'autres...
2: Ça va pas trop dérivé.
1: On m'a aussi cité Mandela.
2: Mm-hmm.
1: Voilà, je ne citerai pas les autres où c'est un peu dérivé. Mais en tout cas, c'est des gens qui sont au-dessus de la norme quelque part. Et finalement, ce que tu expliques, c'est que le leadership, ce n'est pas uniquement ces personnes-là. D'ailleurs, je ne sais pas si toutes ces personnes-là, tu considères que ce sont des personnes qui sont des leaders.
2: Dans
1: celles que j'ai citées.
2: Bah, j'ai l'impression que oui, parce qu'elles ont eu cette influence sur d'autres.
1: Elles ont mené des autres vers un changement.
2: Exactement. Ouais. Alors, en tout cas, elles en avaient l'intention. Et donc, du coup, je pense que ça correspond bien à cette définition. Le truc, c'est qu'on a tendance... Et là, c'est pour ça que je disais que ça n'a pas trop dérivé, parce qu'on n'a pas de style autoritaire ou de gens qui vont décider pour d'autres.
1: On a parlé de Mélenchon, là. Non, c'est une blague. C'est une blague.
2: C'est pas mal. Non, mais j'en avais d'autres en tête qui pouvaient être plus autoritaires.
1: Et tu peux donner un exemple,
2: avec
1: si tu
2: des
1: veux.
2: Conséquences plus négatives.
1: Donc un leader peut être négatif, en fait.
2: Non, ça peut être les conséquences pour la société ou son environnement qui peuvent être négatives.
1: Okay.
2: Parce que t'emmènes une partie des gens. Je vais prendre un exemple. Ouais. Si je prends Napoléon, il y a des gens qui vont trouver que Napoléon c'est vachement bien. Alors, ça dépend dans quel pays en Europe. Hein. mais on peut quand même voir quelques conséquences négatives de tout ça. Il y a des effets. On peut rationaliser les aspects positifs. Hein. J'ai absolument aucun doute là-dessus. On est très bon en histoire pour faire ça. Mais on peut quand même se dire, est-ce que c'est vraiment ça que j'ai envie d'émuler et de reproduire? Bon, peut-être pas. Tu citais une chef de cuisine.
1: Anne-Sophie Pic.
2: Voilà. Généralement, je pense, quand j'essaie de dire aux gens qu'il y a d'autres postures de leadership, j'essaie de penser à Alexandre Mazia, qui est aussi un chef étoilé. Et dans sa cuisine, on ne crie pas, on n'insulte pas les gens, on ne met pas de pression. Et en fait, quand tu regardes, ils sont très agiles dans leur fonctionnement. Ils font des petites rétrospectives sur comment ça s'est passé. Ils contribuent tous à proposer des choses. Je trouve ça fascinant, leur façon de travailler. Il a quand même 3 étoiles au Michelin. Hein. Ça n'empêche pas d'être vraiment très très bon hein, dans cet environnement-là. Mais du coup, ça nous définit autre chose comme posture de leader. C'est plutôt un hôte qui va inviter des gens à venir partager quelque chose. Et ça, c'est un peu différent quand même.
1: Et donc, dans une brigade de cuisine, il peut y avoir plusieurs leaders. Il y a le chef ou la chef. Mmh. Et puis, peut-être que dans certains domaines de cuisine, des gens vont émerger. Parce que l'un de tes dans la description de l'émission, c'est pas que leadership, c'est le leadership émergent.
2: Ouais, l'idée, c'est de réussir à créer les conditions pour que le leadership émerge dans l'organisation. Donc, en fait, on est de nouveaux leaders. Et qu'en fait, idéalement, on puisse tous être leader. Alors, je dis bien que c'est idéalement qu'on le puisse l'être, c'est-à-dire que c'est une invitation.
1: C'est pas une obligation.
2: Et voilà. Parce qu'il y a des moments dans la vie où t'as pas envie, pas l'énergie, pas la possibilité, et que tu seras ravi de pouvoir suivre, mais que c'est pas le bon moment pour toi. Et donc, c'est OK.
1: Mais est-ce qu'il peut y avoir 2 leaders ?
2: Oui.
1: Sur une même thématique ?
2: Oui.
1: Est-ce qu'il peut y avoir...
2: Les gens peuvent être intelligents, en fait.
1: Ah ouais ?
2: Oui. Et en fait, quand tu ne les mets pas en compétition les uns avec les autres, en essayant d'imaginer que quelqu'un va être gagnant, mais quand tu te poses la question de comment on va faire pour que l'équipe puisse, en gros, gagner, accomplir ses objectifs, en fait, tu mets les gens dans une position complètement différente. Quand tu ne les obliges pas à essayer de gagner par rapport à un autre, tu viens de créer quelque chose de différent. En fait, c'est bien les conditions que l'on crée qui permettent aux gens de collaborer ou pas.
1: Alors, on va revenir sur les conditions. Je relaye une question du salon web de Julie. Je m'interroge sur le fait qu'à un moment donné, chacun puisse être, ou chacune puisse être leader sur un projet.
2: Ouais.
1: C'est ça, en fait, que Julie. C'est...
2: Ouais.
1: Alors, je ne sais pas si la question peut-être de Julie, tu t'interroges sur la possibilité... Bah, allume ton micro, Julie, vu que tu es en régie. Peut-être que tu peux préciser ta question.
3: Bah, d'après ce que vous avez dit sur l'histoire du barbecue... Donc, si à un moment donné, on se sent, comme vous avez dit, on n'est pas fatigué, ou voilà, on est dans les conditions, on se sent l'envie de leader, et puis on est bon en barbecue, et puis on a vu des choses, donc à ce moment-là, on sera leader, comme dans n'importe quel autre mini-projet ou gros projet. Donc, est-ce que chacun peut émerger leader à un moment donné?
2: Oui, et puis du coup, ça suscite des vocations. Moi, je vois bien quand les gens commencent à collaborer pour faire la cuisine, j'essaie de m'éloigner de l'endroit où on fait la cuisine, parce que je pense que mes compétences ne sont pas là. Mais du coup, je fais d'autres trucs. Par exemple, je peux faire la vaisselle, débarrasser, parce que ça, c'est moins difficile, c'est plus dans mes cordes. C'est peut-être moins marrant, mais c'est quand même utile. Voilà.
1: Alors, l'exemple du barbecue est excellent, pris par Julie, que tu as pris tout à l'heure pour faire griller les légumes. Ça me fait venir une question qui a un rapport. Les leaders, entre guillemets, alors je vais prendre des gros guillemets naturels ou auto-désignés des barbecues, ce sont les hommes.
2: Ah, ah oui, non, je n'avais pas pensé à ça.
1: Ah bah si, mais attends, je vais compléter par... donc, pareil, j'ai demandé autour de moi un petit peu ce que les gens pensaient autour du leadership ou ce qui leur venait à l'esprit. Et dans une classe d'élèves en EDUXP, éducatrice spécialisée, pour la plupart, ça nous fait penser à un terme plutôt utilisé pour les hommes forts avec des responsabilités. Et donc j'ai posé la question, donc pour vous, leader, ce serait avant tout un homme? Et la réponse a été oui. D'où le barbecue où, historiquement, enfin, on le sait bien, c'est la chasse gardée des hommes, alors qu'en fait, ça n'a aucun rapport.
2: Ouais, non, ça n'a pas vraiment beaucoup de rapport.
1: Et donc, finalement, les leaders, et en plus, souvent, les noms de leaders qui nous viennent à l'esprit sont souvent des hommes. Est-ce qu'il y a un... Alors, je ne veux pas dire qu'il y a un leadership féminin, mais est-ce que la possibilité d'accéder à ce rôle... Alors, c'est pas un rôle, c'est quoi, c'est quoi?
2: Ben, c'est, si on n'en fait pas un rôle ni un statut...
1: Ouais, c'est quoi?
2: Du coup, la possibilité d'y accéder devient plus simple.
1: D'accord.
2: Puisqu'il suffit de l'exprimer.
1: Mais est-ce qu'il est autant ouvert aux hommes qu'aux femmes?
2: C'est là où, quand je disais, il faut créer les conditions pour. Quand on crée les conditions pour que le leadership émerge, ça devrait être accessible autant aux hommes qu'aux femmes, puisqu'on devrait créer les conditions pour que ce soit accessible aux deux.
1: Alors,
2: est-ce que dans notre société aujourd'hui, ou est-ce que quand on réfléchit à qui sont les leaders, est-ce qu'on pense plus à des hommes qu'à des femmes? Bah oui. Est-ce qu'on a des biais? Je suis désolé, on en a, et même moi. Oh mince.
1: Alors, quelles sont les conditions de base pour que ce leadership émerge dans les organisations, quelles qu'elles soient,
2: hein? Bah, déjà de...
1: Ou même dans les groupes, en tout cas.
2: Bah, déjà d'expliciter que c'est possible, en fait. En fait, c'est très amusant de voir que tant que tu te dis « je vais faire les choses parce que personne ne va le faire », cette hypothèse est vérifiée. Si tu te dis « je vais faire les choses parce que personne ne va le faire », l'hypothèse est vérifiée. Et il y a une bonne raison pourquoi les autres ne font rien. Parce que toi, tu es en train de tout faire. Donc, de toute façon, il n'y a rien à faire. Si maintenant, tu laisses de la place, y a du potentiel pour que les autres puissent faire. Alors après, comme ils ne sont pas habitués à ce que ça arrive, généralement, ils sont un peu sceptiques. Ils ne sont pas sûrs qu'ils ont le droit, qu'ils ont la permission d'eux. Et donc, peut-être qu'il faut l'expliciter. Peut-être qu'il faut l'inviter. Et comme n'importe quel hôte, on parlait d'Anne-Sophie Pic ou d'Alexandre Mazia, bah, eux, c'est des hôtes qui vont réussir à t'inviter à venir partager ou faire des choses. Et en fait, c'est amusant comme ça marche. On a fait un grand séminaire avec Isabelle, dont on parlait tout à l'heure.
1: Isabelle Monville, ton épouse.
2: Ouais, avec 70 participants. Et notre client nous a dit, en fait, ce qui serait génial, c'est... qu'on fasse la cuisine tous ensemble. Et là, tu te dis, ça va être compliqué, ça. Et bien, en fait, ça s'est très, très bien passé. Alors, ça a demandé un poil d'organisation. Mais tout le monde avait un rôle. Ça s'est passé très, très vite. En moins de 2 heures, il y avait justement un barbecue. Barbecue, entrée, dessert, organisation des tables, apéro, machin. Tout a été organisé par tout le monde. Tout le monde a eu un rôle.
1: Mais le rôle, comment les rôles ont été définis? Se sont auto-choisis les rôles?
2: Alors, en fait, il y avait quand même quelqu'un qui avait un peu créé de conditions pour que ça puisse s'organiser. Okay. C'est-à-dire qu'il y avait une grande jarre avec des rôles. Et donc, tu piochais dans la jarre et tu avais ton rôle. Et donc, tu étais soit aux entrées, soit au barbecue, soit à la préparation des tables, soit etc., etc. Et donc, tu piochais et tu avais un rôle. Et hop, tu étais parti. Et donc, tu te retrouvais avec une petite équipe où fallait faire les entrées, les gars. Alors, les menus avaient été faits avant, les courses avaient été faits avant. Il y avait un petit peu d'organisation pour que ça puisse marcher. Mais, du coup, tout le monde pouvait jouer un rôle. Et tu voyais bien différents styles émerger. Parce qu'on n'est pas habitué.
1: Alors, justement, est-ce qu'il y a différents styles de leadership?
2: Je l'évoquais tout à l'heure, quand je disais que ça n'a pas trop dérapé sur l'autoritarisme, même si je fais l'hypothèse que ça a dû quand même.
1: Je pourrais te citer les noms où il y a beaucoup d'autoritarisme, mais je préfère les éviter.
2: D'accord, ok. Et on va décrire différents styles, mais j'insiste, moi, ce qui m'intéresse, c'est pas de faire émerger du leadership autoritaire, parce que ça n'a pas de sens. Ce qui m'intéresse, c'est justement cette idée d'empathie, de transparence, où on puisse ensemble prendre les décisions qui nous importent, en fait, qui nous concernent et qui vont nous permettre d'avancer ensemble.
1: Et tu as aussi employé un terme, empathie, transparence, alignement tout à l'heure. Ça me paraît important ce terme. Qu'est-ce que tu entends par alignement?
2: Ben, en fait, c'est de réussir à se dire on a des objectifs communs. Mmh. Et en fait, on a tous notre propre idée de ce que l'on veut faire dans la vie. Et ça peut être plus ou moins grandiose, on s'en fout. Hein. C'est pas le problème n'est pas de, que ce soit grandiose, c'est pas ça. Mais on a tous une envie, une certaine idée de ce que l'on veut faire. Elle est peut-être plus ou moins floue, plus ou moins définie. Il y a des gens qui passent plus de temps à y réfléchir que d'autres. Et c'est OK, c'est pas un problème. Et du coup, quand on réunit plusieurs personnes, elles n'ont pas forcément immédiatement l'idée claire de vers où on va tous ensemble. Et en fait, c'est important d'avoir cette compréhension, de construire cette compréhension commune. Et c'est pas évident. Ça paraît évident comme ça, que évidemment, puisqu'on est dans la même équipe, on va tous dans la même direction. Bah, c'est pas complètement vrai. Et ça peut se passer dans des projets associatifs ou dans des entreprises. Hein. Ce n'est pas réservé au domaine des grandes entreprises. Cette idée que il faut réussir à construire ensemble cette direction commune et ses objectifs partagés. Et c'est ça, pour moi, s'aligner. Et une fois qu'on est aligné, on se retrouve à ramer dans la même direction. Je sais que l'image des rameurs sur un bateau n'est peut-être pas idéale, mais c'est un peu l'idée.
1: Ça dépend lesquels.
2: La première qui m'est venue. Mais,
1: si c'est dans les galères, c'est pas terrible, mais si c'est en aviron, compétition, ça va. Quoi.
2: Voilà.
1: Loisir, c'est pas mal.
2: On va prendre l'aviron. On va prendre l'aviron.
1: Dans un livre de Jim Collins, alors je ne sais plus qui était Jim Collins, je crois qu'il est, c'est un ancien prof à Stanford et aujourd'hui maintenant il conseille des organisations, il parle notamment de leadership, un certain nombre de caractéristiques des leaders, et par exemple lui il considère qu'un leader doit avoir une personnalité modeste qui permet à l'organisation de donner toute sa mesure, au contraire de leaders charismatiques, égocentriques qui écrasent souvent les équipes qui les entourent.
2: Mm-hmm. Alors, du coup, c'est intéressant. Jim Collins, j'aime beaucoup ses bouquins, donc il n'y a pas de problème là-dessus. Quand il parle de leader, là, il faut être clair, il parle des dirigeants des entreprises dans ce contexte-là, c'est ça.
1: Oui, c'est un type d'entreprise, il a étudié les entreprises.
2: Ouais. Il a étudié les entreprises, et quand il parle de leader des entreprises, il parle des dirigeants de ces entreprises. Donc, il identifie le leadership a un rôle, une fonction de direction de l'entreprise.
1: D'accord.
2: Mais quand il parle de leur style de leadership, il parle en effet du leadership tel que je l'ai défini tout à l'heure. Donc c'est assez intéressant. Et en fait, quand il parle du style de leadership, on voit bien que il évoque l'humilité, une personnalité égocentrique qui va écraser tous les autres sur leur passage, tu vois bien qu'il y a deux styles qui sont quand même radicalement différents. Et dans toutes les entreprises qu'ils étudient, ils regardent, en effet, celui qui est en train de construire quelque chose pour lui, en gros, pour extraire le maximum de valeur pour sa pomme par rapport à une organisation, ou celui qui est en train de construire quelque chose pour que l'organisation serve un but, quel qu'il soit, et qui va tout faire pour que l'organisation puisse mieux servir ce but, mais qui se met finalement de côté par rapport à ça, évidemment, ils n'ont pas du tout le même style. Ce qui est intéressant, c'est que dans les études qu'ils font, l'impact que ça a sur les résultats de ces entreprises, de toutes ces organisations, sur le long terme, parce qu'ils font des études sur plusieurs dizaines d'années, l'impact est radicalement différent. Il y en a beaucoup qui disparaissent de ces entreprises, dans le cas du leader qui écrase tout le monde sur son passage, ou alors ils sont remplacés et au fur et à mesure, ils ne durent pas très longtemps.
1: Et le leader qui est avant tout là pour sa propre avancée plutôt que de faire avancer le collectif. D'ailleurs, ce qu'il dit à un moment, c'est un leader qui va réussir quelque part par rapport au collectif, c'est une très forte ambition avant tout pour que la structure soit la meilleure.
2: Ouais.
1: C'est pas une très, très forte ambition pour le leader, la personne, mais pour la structure, pour le collectif.
2: Ouais.
1: Donc c'est un leader ou une leader. Comment dire d'ailleurs au féminin? On dit une leader ou une leaduse?
2: Écoute, je sais pas.
1: Je suis
2: embêté depuis ce point sur. On imagine que les leaders sont des hommes, ça m'embête parce que. Mais je ne sais pas. C'est très embêtant.
1: On va dire leaduse. Est-ce qu'un leader ou une leaduse doit avoir une forte personnalité? Est-ce que c'est obligatoire?
2: Je crois pas.
1: Non.
2: Non, parce que j'ai vu des gens qui ont pas, qui sont pas ceux qui parlent le plus fort, ceux qui parlent nécessairement le mieux, ceux qui vont vont s'imposer sur quelque chose et qui vont avoir énormément de leadership, énormément d'influence sur le collectif parce que les autres vont leur reconnaître cette influence et vont les écouter. Donc c'est pas parce qu'ils parlent le plus fort, parfois c'est même parce qu'ils parlent le moins fort.
1: Ah, et comment se passe on a pris des exemples tout à l'heure de noms de cités de leaders dont l'un est actuellement le leader, en l'occurrence Jean-Luc Mélenchon, en tout cas il est vu par ses troupes comme le leader, mais se pose une question, c'est que les gens ils sont pas immortels, et puis à un moment se pose la question de la succession. Comment une personne qui à un moment qui est leader ou leaduse va préparer cette succession?
2: Ouais, mais
1: notamment dans des organisations aussi importantes qu'un parti politique ou qu'une entreprise ou qu'une association d'ailleurs. Hein, Comment ça se prépare cette succession? Est-ce qu'elle doit se préparer?
2: Ouais, elle doit se préparer parce que les gens vont identifier l'organisation à la personne qui l'a créée, par exemple. Et donc, ça arrive pour des startups, mais ça arrive à des plus grandes organisations, même celles qui ont des organisations très horizontales. Et du coup, il faut préparer cette succession parce que quand cette figure fondatrice s'en va, même si quasiment rien ne repose sur elle, ça peut déstabiliser l'organisation. Et donc, en fait, ça doit être préparé. Et en fait, il y a différentes stratégies pour le faire. Je parlais des rôles qui sont plus fluides. Et donc, si tu as des rôles plus petits et que tu peux cumuler plusieurs rôles dans une organisation, au bout d'un moment, ce fondateur de l'organisation, il peut ne plus avoir de rôle ou un rôle de communication ou de représentation qui est un tout petit rôle par rapport à l'ensemble des rôles qui sont distribués dans l'organisation. Et finalement, ça rassure tout le monde que ce petit rôle-là, il peut le passer à quelqu'un d'autre. Et est-ce qu'on a besoin d'une figure tutélaire ou de quelqu'un qui va décider de tout? Non. Il y a des organisations qui montrent ça. C'est amusant. Il y a une organisation qui fait du soin à domicile aux Pays-Bas qui s'appelle Birdsorg. Ça a été monté par des infirmiers et infirmières qui en avaient marre de travailler pour ces grandes boîtes qui ont adopté des grands principes de taylorisme pour aller faire du soin à domicile, et parce qu'ils ne pouvaient pas avoir une relation suivie avec les patients. Et donc, ils ont décidé de monter une boîte eux-mêmes pour faire du vrai suivi avec leurs patients, en disant, tout est codifié dans le domaine de la santé. Faire une piqûre, c'est codifié. Tenir la main d'un patient pendant 10 minutes pour le rassurer, c'est pas codifié. Mais si on veut garder les gens autonomes est responsable plus longtemps à domicile, en fait, tenir la main, c'est un truc important. Et ça, tu le sais si tu as un suivi régulier. Ils ont monté cette boîte, et là, on peut imaginer, quelques infirmiers qui se mettent ensemble pour faire du soin à domicile, après tout, on arrive à s'imaginer. Je vais vous donner un autre chiffre maintenant. Maintenant, ils sont 11 000 dans cette organisation. Ils ont pris la moitié du marché des soins à domicile aux Pays-Bas. Et l'autre chiffre qui est vraiment important, c'est qu'en termes de fonction support, il y a moins de 50 personnes. Ils sont tous organisés en petites équipes de maximum 12 personnes. C'est-à-dire que quand ils pensent qu'ils pourraient augmenter leur zone géographique où ils interviennent, s'ils sont déjà 12, il faut créer une nouvelle équipe. Et donc, ces fonctions support, elles sont réduites au minimum.
1: Pourquoi 12?
2: Parce qu'au-delà d'un certain nombre, tu as plus de difficultés à être très proche des gens, et okay, ça multiplie les canaux de communication. Et donc, ça rend les choses plus compliquées. Ça rend la communication plus compliquée, etc. Donc,
1: c'est empirique, dans leur cas.
2: Dans leur cas, c'est empirique, oui.
1: D'accord, ok.
2: Tu as une autre boîte où ils sont énormément, qui sont organisés en micro-entreprises de maximum 15 personnes.
1: D'accord,
2: ok. Pour vous donner une idée, ils sont 120 000.
1: Ah ouais?
2: Ouais. Et ils sont organisés en micro-entreprises de 15 personnes.
1: D'accord.
2: Qui ont soit des clients externes, soit internes, soit les deux. Donc c'est tout à fait possible d'avoir des entreprises de taille gigantesque organisées en petites équipes pluridisciplinaires qui se démerdent toutes seules. Il n'y a pas de problème.
1: Alors il nous reste peu de temps. Avant de te faire parler de ce que tu fais actuellement, parce que tout à l'heure on était resté Red Hat, entreprise américaine à Boston, mais tu n'es plus à chez Red Hat, maintenant tu es de retour en France.
2: Ouais.
1: Mais avant que tu parles de ça, de ta structure que tu as créée avec justement Isabelle Monville, ton épouse. Juste faire réagir sur... j'ai regardé un petit peu des définitions de leadership et j'ai trouvé une description dans une conférence TEDx. C'est des conférences très courtes, format. Et la personne dit « Le rôle d'un leader est de préparer la scène et non de s'y produire. Si nous voulons créer un meilleur futur, et je pense que c'est pourquoi beaucoup d'entre nous sommes ici, il faut que nous réinventions notre tâche. Et notre tâche est de créer un environnement dans lequel les talents de chacun et chacune puissent être à son plein potentiel et devenir une partie de l'ingéniosité collective. » J'ai l'impression que ça
2: me parle pas mal.
1: Ça parle pas mal.
2: Maintenant,
1: hein.
2: Je suis très inquiet de savoir qui l'a dit, mais.
1: Alors, il faudra que je retrouve le nom parce qu'en fait, c'est dans mes notes et je suis pas sûr. Alors, je crois que c'est dans la conférence, mais je vérifierai et je le mettrai sur les notes de l'épisode de l'émission. Je crois que c'est comment développer la créativité de vos collaborateurs et collaboratrices par Linda Hill, mais je vérifierai exactement parce que voilà, j'ai
2: pris. Mais en tout cas, oui, ça me paraît vraiment aligné avec ce que je pense, oui.
1: Ok. Alors, on va finir les quelques minutes qui nous restent. Rapidement sur ce que tu fais aujourd'hui. Donc, tu étais à Boston, on va pas expliquer pourquoi, mais tu rentres en France,
2: ouais.
1: Tu quittes Red Hat,
2: ouais.
1: Et tu te lances dans un nouveau projet avec ton épouse, donc Isabelle Monville, qui s'appelle Pearl Side.
2: Ouais.
1: Et c'est quoi ce projet? Fait un an, c'est ça?
2: Ça fait un an, exactement. Okay. Et c'est quoi ce projet? C'est que après presque 10 ans passés chez Red Hat, je me suis dit que si je voulais faire autre chose dans la vie, il fallait que je m'y mette maintenant, parce qu'à un bout d'un moment, j'allais vraiment être trop vieux. Et pourquoi ça s'appelle Pearl Side? Parce que Pearl Side, c'est un anagramme de leadership. Enfin, presque.
1: Ah, oui, presque.
2: une lettre près. La plupart des gens ne le voient pas. Pourquoi? Parce qu'on s'intéresse justement à cette idée de leadership et on s'intéresse à faire émerger des leaders et à créer des équipes de leadership. Pourquoi on fait ça? Justement pour aller vers des organisations qui sont différentes et qui s'échappent des modèles traditionnels. Des organisations où l'information va être partagée, on a évoqué la transparence. La façon dont est partagée l'information, c'est un des grands critères qui va définir une organisation. Le système de récompense, c'est quelque chose qui va définir une organisation. Des organisations progressistes qui partagent les profits entre les propriétaires et les gens qui travaillent, c'est intéressant. Et ça change la façon dont les gens se comportent. Des organisations qui définissent dans le système de récompense que le salaire maximum peut pas être plus de X fois le salaire minimum, ça change les rapports dans l'entreprise. Et c'est peut-être une bonne chose de repenser ces choses-là à un moment donné. Des organisations qui n'ont pas besoin d'avoir 50 niveaux hiérarchiques, c'est peut-être pas mal aussi. Des organisations où on peut avoir plusieurs rôles et où les rôles sont plus fluides, c'est peut-être pas mal aussi. Et en fait, quand on regarde, quand je dis c'est peut-être pas mal aussi, en fait, les chiffres me donnent vraiment raison. C'est-à-dire que c'est vraiment beaucoup mieux en termes de productivité, tout bêtement, hein, pour prendre des bons chiffres bien concrets, en termes de satisfaction des clients et surtout en termes de satisfaction des employés. Et en termes d'engagement des personnes, on est dans des mondes différents. On est... Dans le monde des entreprises traditionnelles, on est à un employé sur quatre qui est engagé. Voilà, c'est pas mal. Dans le monde de ces boîtes-là, on est plutôt à plus de 75%. Donc on vient de changer quand même vraiment les règles. Et des gens qui se sentent mieux dans ce qu'ils font, moi je pense que c'est une bonne idée. Et des gens qui ont plus d'impact et où ça se voit, que c'est perçu par leurs clients internes ou externes, je pense que c'est plutôt une bonne idée. C'est ça qu'on a envie de construire. Et ça s'appelle Pearl Side, pourquoi? Au-delà d'être un anagramme de leadership, parce que quand on pense à un grain de sable, on peut penser à quelque chose qui va gripper un mécanisme bien huilé. Et nous, on préfère penser qu'un grain de sable, c'est aussi ce qui va créer une perle. Et donc,
1: ce qui peut créer aussi du verre, quand il est bien chauffé. Ouais. Et donc, là, vous travaillez donc à deux, c'est vraiment...
2: Oui, c'est le tout début. Ouais.
1: C'est le tout début. Il y a une volonté de grossir ou c'est une volonté de rester à deux?
2: Alors, on n'est pas encore complètement figé là-dessus. On aimerait bien, à un moment donné, que d'autres nous rejoignent sous cette bannière Pearlside. Pourquoi? Pas parce que on est souvent la moyenne des gens qui nous entourent et on a envie d'être aussi challengé dans notre façon de penser, dans nos approches. Et s'il y avait d'autres personnes qui ont envie de nous rejoindre, ça nous challengerait un peu, ça créerait de l'émulation et ça nous permettrait aussi peut-être de travailler sur des projets différents.
1: Et c'est quoi votre type de client actuellement?
2: Alors, on a deux grandes catégories de clients. C'est soit des startups où on travaille plutôt avec les fondateurs pour les extraire de ce mode où tout repose sur le fondateur et plutôt les amener justement à créer des équipes et créer des équipes, une équipe de leadership qui va les enlever de la photo progressivement

0: d'aller vers des modèles un peu différents.
1: D'accord. Je relève une question de Julie sur le salon web. Est-ce qu'il y a beaucoup d'entreprises qui utilisent ces organisations de travail ?
0: Alors, il y en a pas mal. Elles sont méconnues. Et on a généralement, quand je vous raconte Birdsorg, vous êtes tout à fait étonné. Quand je vous parle de l'autre Birdsorg, les infirmiers, ou ailleurs, ça vous paraît être des anomalies. C'est presque des anomalies, mais il y en a de plus en plus des entreprises comme ça. Et c'est bien. Et je pense que... il y en aura encore de plus en plus si on les fait connaître et si on montre qu'en fait c'est possible de s'organiser vraiment différemment, et parce qu'à un moment donné les gens n'ont plus envie d'aller travailler dans les autres entreprises. Voilà, j'espère.
1: Oui, parce que finalement il y a aussi un enjeu de plaisir au travail.
0: Oui.
1: En fait.
0: Oui. Oui.
1: Et de sens.
0: Du coup, si je me fais plaisir, si je maîtrise ce que je fais, si j'ai de l'autonomie dans ce que je fais et si ça a du sens, normalement, oui, je me lève le matin et j'ai envie d'y aller, ouais.
1: Et le dimanche soir, on n'a pas le blues du dimanche soir.
0: C'est ça.
1: Normalement. Alors, il nous reste encore quelques minutes, mais je vais quand même, avant d'oublier, parce que on va essayer d'avoir cette question rituelle, même si on ne l'a pas fait tout le temps, donc il n'a absolument rien à voir avec le sujet. Hein. As-tu envie de nous partager quelque chose qui t'a émerveillé ou fait du bien dernièrement ?
0: le truc que j'ai envie de partager, il est un peu paradoxal. C'est un livre dont je n'ai pas le titre en français, là, comme ça, ça ne me vient pas. C'est Amusing Ourselves to Death. Donc, c'est se divertir jusqu'à la mort. Donc, évidemment, parler comme ça, et l'émerveillement est peut-être un peu loin. Alors, pourquoi j'ai lu ce livre qui a été écrit dans et les
1: l'auteur,
0: années...
1: L'auteur, c'est qui ? Tu te souviens ?
0: Neil Postman.
1: On peut-être. Va
0: chercher. Je suis pas complètement sûr. Pourquoi j'ai lu ce livre ? Parce que ça fait partie des bouquins que j'avais demandé à, comme je travaillais avec pas mal d'Américains, ils utilisaient des références que j'avais pas, puisque forcément j'ai pas fait mes études là-bas. Et donc j'ai demandé à ma fille, qui elle était aux États-Unis pour son lycée et l'université, du coup de me donner des références que les autres avaient. Donc il était parmi ces références. J'ai mis du temps à le lire parce que un bouquin écrit dans les années 80 qui parlait de l'influence de la télévision sur la façon de penser et d'éduquer aux États-Unis, je voyais pas bien le point. Bon, alors je l'ai lu. Et du coup, ça m'a fasciné sur, en effet, comment finalement des inventions, comme le télégraphe, comme l'imprimerie, bien sûr, mais ça vous paraît évident, l'éducation, elle passe du système oral, à un moment donné, on invente le papier ou on invente l'écriture, et puis à un moment donné, on invente l'imprimerie, ça change la façon dont on peut diffuser de l'information et de l'éducation. À un moment donné, on invente le télégraphe et ça va créer de l'instantanéité. Puis on va avoir la radio et on va avoir la télévision et à un moment donné, tout va devenir du divertissement. Et du coup, un bon prof, c'est un prof qui est divertissant. En fait, ça change l'éducation et ça change notre façon de penser. Tu faisais référence à TED. Oui, à un moment donné, notre temps d'attention, il est tellement court que 20 minutes, c'est déjà super long.
1: Est-ce que tu peux juste rappeler ce que sont les conférences TED ? Très rapidement, mais vas-y.
0: Les conférences TED, c'était créé dans les milieux des années 80 pour avoir des conférences sur les technologies, le divertissement et le design, et dire on va partager des idées qui peuvent changer le monde. Vachement intéressant, super format, de plus en plus professionnel, de plus en plus coaché.
1: Format très court, 12-20 minutes maximum,
0: voilà.
1: Et en utilisant le parcours de la personne comme support des messages.
0: Exactement. Et donc, plutôt intéressant, plutôt bien fait dans pas mal de cas. Mais pas du tout du niveau de la première partie du 19e siècle et des débats dans les librairies publiques où le débatteur 1 avait 1h30 pour parler, le débatteur 2 1h30 pour parler, et ensuite ils avaient 1 heure pour clôturer le débat. Et là tu te dis, les gens allaient voir des débats comme ça. Et moi je sais pas si je pourrais écouter quelqu'un pendant 1h30.
1: Tu sais qu'il y a des gens qui sont en train de nous écouter 1h30 là. Quoi.
0: Oui, j'espère qu'ils vont pouvoir. Et... Mais tu vois, la conversation qu'on a, c'est pas la même chose qu'un speech d'une heure et demie. Donc, en fait, évidemment, notre façon d'interagir, elle a changé. Et puis là, évidemment, si tu te dis, avec l'émergence du web, l'émergence des réseaux sociaux, l'émergence des formats encore plus courts, beaucoup plus courts, on voit que notre temps d'attention va changer et notre façon de penser change. Et donc, on peut se dire, c'est terrible tout ça. Et donc, pourquoi ça m'a émerveillé ? Ça m'a pas émerveillé pour le livre, ça m'a pas émerveillé pour le constat du regard du monde que j'ai eu autour de moi, mais c'est plutôt par les conversations que j'ai eues à propos de ce livre, et avec cette idée de se dire, je suis pas tout seul à penser différemment. je suis pas tout seul.

0: à penser comme ça. Il y a d'autres gens autour de moi qui pensent comme ça. Eh bien, c'est peut-être travailler avec eux, collaborer avec eux, qu'ils soient proches ou loin, pour avoir une influence sur le monde qui serait bien. Bah, c'est comme ces paysans qui partagent des semences pour assurer de la biodiversité, ou c'est comme ces artisans du logiciel qui font du logiciel libre, comme tu l'évoquais avant. Bah oui, on peut peut-être trouver des gens qui peuvent nous aider dans nos avancées, dans nos... à accomplir les choses que l'on a envie d'accomplir, et on n'est pas tout seul. Et en fait, faut pas croire que on doit se résoudre à la peur ou à l'impuissance. On peut faire autre chose et on peut le faire ensemble.
1: Bah, c'est une belle conclusion d'émission, surtout en cette période très trouble. Est-ce que tu souhaites ajouter quelque chose ?
0: Eh bien écoute, non, là je me dis, maintenant que tu as dit que c'était une belle conclusion, je pense qu'il faut qu'on reste là-dessus.
1: Alors, avant de désannoncer l'émission, j'encourage aussi les gens à regarder, vous cherchez Alexis Monville et Isabelle Monville sur Internet, parce qu'il y a des vidéos où vous avez fait des présentations à deux qui sont vraiment toujours très très intéressantes.
0: C'est les meilleures quand on est tous les deux, mais il faut que j'arrive à convaincre Isabelle qu'il faut le faire.
1: Alors, tu sais que j'avais envisagé que vous le fassiez à deux l'émission, mais je sais que c'est assez compliqué. Voilà. Donc, en tout cas, on la salue. En tout cas, cherchez ce duo Isabelle Monville et Alexis Monville. Vous verrez des présentations sur des thèmes dont on a parlé tout à l'heure, mais qui sont présentées à deux, et c'est vraiment, vraiment super, quoi. Bah, en tout cas, un grand merci à Alexis. Je vais rappeler ton site web aussi, alexis.monville.com. Ou monville.com, vous retrouverez aussi le site d'Isabelle. Donc l'émission va bientôt se terminer. 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Chemin de traverse est en direct tous les mercredis à 22h. Merci à vous d'avoir écouté l'émission. N'hésitez pas à nous faire des retours. Un formulaire de contact est disponible sur la page de l'émission sur le site causecommune.fm. Tu parlais tout à l'heure de Saint-Exupéry. Nous sommes ravis de vous savoir fidèle au rendez-vous régulier avec Chemin de traverse le mercredi à 22h ou encore en podcast. Antoine de Saint-Exupéry nous rappelle d'ailleurs l'importance des rendez-vous réguliers et des rites. Dans le livre Le Petit Prince, il y a à un moment la rencontre du Petit Prince avec un renard. Ils discutent, le lendemain Petit Prince revient, mais pas à la même heure. Le renard lui dit « Il eût mieux valu revenir à la même heure. Si tu viens n'importe quand, je ne saurais jamais à quelle heure m'habiller le cœur. Il faut des rites. » Donc merci à vous pour votre présence régulière chaque mercredi à 22h sur Cause Commune 93.fm et en DAB+ en Ile-de-France, partout dans le monde sur causecommune.fm. Juste après, à 23h30, une émission inédite de Minuit Décousu qui ouvre les portes des cuisines, des brigades dans l'ambiance paramilitaire, pas tout le temps, des restaurants étoilés aux cuisines collectives. Mercredi 13 novembre, notre invitée sera Emeline Parizel. Alors Emeline est ingénieure de formation, sensible à l'art, à l'économie du don et au changement climatique. Au niveau professionnel, elle est chef de projet web et facilitatrice graphique. À côté de son travail, elle multiplie les engagements. Fresques du climat, fresques du numérique, organisatrice de conférences et d'autres que vous découvrirez lors de l'émission. Elle est également vélo-taffeuse et adapte du voyage à vélo. Sur des circuits courts et aussi sur des circuits un petit peu plus longs, genre Paris-Athènes, 4003 km à vélo en 40 jours. On en parlera la semaine prochaine. Et cerise sur le gâteau, elle s'est partagée ses passions avec une très belle énergie communicative. Vous allez aimer découvrir la pétillante Emeline Parizel. On se donne donc rendez-vous mercredi 13 novembre. Salut et solidarité.

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3: Bonjour à toutes, bonjour à tous dans Libre à vous. C'est le moment que vous avez choisi pour vous offrir 1h30 d'informations et d'échanges sur les libertés informatiques et également de la musique libre. Synergie GUL, Reste du cœur, l'expérience dans le Loiret avec Senabumix. C'est le sujet principal de l'émission du jour, avec également au programme la chronique La Pituite de Luc sur problèmes, climat et calcul, et aussi la chronique FHX de Florence Chabanois sur entraîner à discriminer. Soyez les bienvenus pour cette nouvelle édition de Libre à vous, l'émission qui vous raconte les libertés informatiques proposées par l'April, l'association de promotion et de défense du logiciel libre. Je suis Isabelle Avani, coordinatrice vie associative et responsable projet à l'April. Le site web de l'émission est libreavoue.org. Vous pouvez y trouver une page consacrée à l'émission du jour, avec tous les liens et références utiles, et également les moyens de nous contacter. N'hésitez pas à nous faire des retours ou nous poser toutes questions. Nous sommes mardi 30 juin 2026. Nous diffusions en direct sur Radio Cause Commune, mais vous écoutez peut-être une rediffusion ou un podcast. Et nous saluons également les personnes qui nous écoutent sur les web radios Radio Cigaloun et Radio Broussailles, ainsi que sur les radios FM Radio Libre en Périgord et Radio Quetch. À la réalisation de l'émission d'aujourd'hui, Julie Chomard. Bonjour Julie.
4: Bonjour et belle émission.
3: Nous vous souhaitons une excellente écoute.
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3: Nous allons commencer avec la chronique La Pituite de Luc, qui porte aujourd'hui sur le thème problèmes, climat et calcul. Le sujet a été enregistré il y a quelques jours, je vous propose donc de l'écouter et on se retrouve juste après.
6: Allez hop, problème de maths.
7: Mais c'est les vacances, il fait trop chaud.
6: Les devoirs de vacances, faut commencer dès le début pour ne pas perdre le rythme.
7: J'ai pas envie, c'est la canicule en plus.
6: Écoute, tu n'as pas fermé ta session WhatsApp et si tu refuses, je diffuse cette vidéo de toi en train de faire la danse du caca liquide en costume de licorne à tous tes copains. Je l'ai généré tout à l'heure.
7: Mon WhatsApp? Mais t'as pas le droit, c'est ma vie privée.
6: Oh, ça va, c'est bon, t'es sur WhatsApp. Tu n'as jamais vraiment eu de vie privée de toute façon. Et c'est les maths ou la honte totale, tu choisis. Un investisseur avisé a financé la société OpenAI à hauteur de 1 million de dollars pour un rendement de 17,5 au bout de 5 ans. Combien l'investisseur va-t-il empocher au total et combien chaque année?
7: Je sais pas moi, 40?
6: Bah non.
7: 45.
6: Non mais il faut faire un calcul là. Bon, je te laisse bosser, je vais reluquer les jolies courbes du Nasdaq 100 pendant que tu travailles. Alors?
7: Alors deux cas possibles. Cas 1, un rendement de 17,5% au bout de 5 ans. Dans ce cas, le gain total est de 1 million fois 17,5%. C'est égal à 175 000 dollars. Le gain annuel moyen est de 175 000 divisé par 5, égale 35 000 dollars par an. Cas 2, si le rendement est de 17,5% chaque année et que l'on réinvestit les intérêts, ça fait 1 million...
6: Non, mais pourquoi un cas 2? L'énoncé dit 17,5% au bout de 5 ans, pas tous les ans.
7: Je sais pas, j'ai demandé à ChatGPT, c'est sa réponse.
6: Eh oh, c'est toi qui dois faire le problème de maths, pas ChatGPT.
7: Je me posais une question. Si ChatGPT répond faux, c'est que l'investisseur n'a pas fait une si bonne affaire que ça.
6: Ouais, ça va, ça n'a rien à voir, et c'est de toi dont on parle. T'as intérêt à être à niveau, sinon tu n'auras pas de travail. Tu te feras remplacer par une IA.
7: Mais qu'est-ce qu'ils vont faire tous les gens qui vont se faire IA remplacer? Ils vont avoir besoin de manger et d'avoir une maison.
6: Alors oui, c'est un vrai sujet, mais on ne va pas arrêter le progrès à chaque fois qu'on se pose une question. Bon allez, nouveau problème. L'Agence internationale de l'énergie prévoit que les centres de données atteignent 3%, soit 975 TWh, de la demande d'électricité mondiale d'ici à 2030, soit une augmentation moyenne annuelle de 15%, ce qui représente une augmentation 4 fois plus rapide que tous les autres secteurs. Calculez le diamètre des bourses en centimètres de l'investisseur avisé qui aurait investi dans les industries de l'énergie.
7: Je crois que c'est pas dans le programme de maths cette année.
6: Ah bon? Ils sont nuls à l'éducation nationale.
7: Mais ça gagne de l'argent, l'IA?
6: Le constructeur de puces Nvidia fait des bénéfices incroyables. Et comme la demande d'électricité augmente, le prix va monter aussi, c'est la loi du marché.
7: Mais les autres ChatGPT et tout ça?
6: Ah non, pas encore, mais ça va venir, parce que l'IA, ça va progresser.
7: Ah oui? Comme les voitures autonomes qui devraient rouler partout depuis 10 ans?
6: Ben ça aussi, ça progresse. Mais l'IA va beaucoup plus vite. L'important, c'est pour les entreprises de savoir changer leur façon de fonctionner pour bénéficier des progrès de l'IA et améliorer leur productivité.
7: Mais qui va leur acheter des trucs si l'IA remplace plein de gens?
6: Ceux qui auront fait fortune avec l'IA et les crypto-monnaies. Tu vois, c'est la beauté du système. Il nous faut plus de produits de luxe et moins de produits de grande consommation, la demande va se tarir, forcément.
7: Mais les gens, ceux qui n'auront pas de travail, ils seront pas malheureux?
6: Ah si, sans doute au début, mais bon, c'est toujours comme ça quand il y a un progrès technologique. Il y a des pots cassés. Fais juste bien attention à ne pas faire partie des pots cassés. C'est pour ça qu'il faut que tu sois le meilleur en classe.
7: Mais les canicules à répétition, c'est pas à cause du réchauffement climatique? Et on va dépenser encore plus d'énergie pour mettre des gens au chômage?
6: Pas seulement, on va aussi polluer de l'eau et rendre les zones autour des data centers hyperscale inhabitables. C'est comme ça, tu veux rester à l'âge de pierre, c'est ça?
7: On a déjà trop chaud, comment on va se refroidir?
6: Comme les data centers, avec des super clims, des clims partout qui fuitent du PFAS. Ça va soutenir la croissance, ça.
7: Mais la nature aussi a trop chaud, plus rien ne poussera dans les champs. La semaine dernière, des centaines de milliers de poulets sont morts de chaud dans les élevages. On va manger quoi si ça s'aggrave toujours plus?
6: Oh bah, l'IA trouvera bien une solution, c'est déjà prévu de l'envoyer dans l'espace, on pourrait bien envoyer aussi les poulets, les champs, et les chômeurs aussi. Bon allez, nouveau problème. Un investisseur...
7: Et j'ai pas envie de faire des maths, j'ai plus envie de rien.
6: Ah bon? J'ai pourtant tout fait pour te motiver.
3: Nous sommes de retour en direct sur Radio Cause Commune. Nous venons d'écouter la chronique La Pituite de Luc, qui aujourd'hui voyait aussi la participation de Tim. Bravo à lui. Nous allons maintenant faire une pause musicale. Et après la pause musicale, nous parlerons des synergies Gull-Resto du Cœur et notamment de l'expérience dans le Loiret avec l'association Senabumix. Pour le moment, nous allons écouter « Faire tourner la parole » par Rose Azerti. On se retrouve dans environ 3 minutes. Belle journée à l'écoute de Cause Commune, la voix des possibles.
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0: Nous venons d'écouter Faire tourner la parole par Rosa Zerti, disponible sous licence libre Creative Commons CC0, qui permet de placer son œuvre au plus près du domaine public dans la limite, bien sûr, des lois applicables. Et vous pouvez aussi réécouter l'interview qu'on a fait de Rosa Zerti dans l'émission Libre à vous du 23 avril 2024, qui était l'émission 206. Donc vous pouvez faire libreavoue.org/206 et vous pouvez la retrouver.
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0: Passons maintenant au sujet suivant. Nous allons poursuivre par notre sujet principal qui porte sur les synergies GUL-Resto du Cœur avec nos personnes invitées, Jean Caratala, bénévole pour Senabumix et Resto du Cœur, et Pierre Meunier-Servin, chargé de mission Pôle Système d'Information pour les Restos du Cœur. Jean et Pierre sont tous les deux avec moi sur le plateau de Libre à vous. Bonjour à vous.
2: Bonjour.
3: Bonjour.
0: N'hésitez pas à participer à notre conversation au 09 72 51 55 46 ou sur le salon web dédié à l'émission sous le site causecommune.fm, bouton chat. Toutes les références de l'émission seront rendues disponibles sur la page consacrée à l'émission libreavoue.org/281 ou dans les notes de l'épisode si vous écoutez en podcast. Donc merci à nouveau à Jean et Pierre de m'avoir rejointe sur le plateau parce que vous êtes déplacés pour parler de l'expérience dans le Loiret entre le GUL Senabumix et les Restos du Cœur. Donc je vous propose de commencer par une question traditionnelle. Je vous propose de vous auto-présenter, une courte présentation de chacun d'entre vous. Jean, tu veux commencer peut-être ?
2: Eh bien oui. Eh bien, j'ai exercé pendant quelques années dans une banque, pendant plusieurs années, où j'ai fini ma carrière comme chargé d'affaires entreprise. Et auparavant, j'ai travaillé dans la distribution alimentaire chez Casino dans un premier temps. Et ensuite, j'ai travaillé aux Nouvelles Galeries d'Orléans à l'époque, pendant quelques années. Voilà.
0: Donc, pas une formation d'informaticien ?
2: Absolument pas. Je suis pas du tout informaticien.
0: Mais oui, aujourd'hui, tu fais partie d'un GUL. Hein. On n'a pas dit encore qu'est-ce que c'est. C'est un groupe, je peux déjà définir l'acronyme, hein, groupe d'utilisateurs et utilisatrices de logiciels libres. Mais Jean va nous expliquer plus en détail qu'est-ce que c'est un GUL et pourquoi c'est aussi important. Et le logiciel libre, tu l'as découvert comment ?
2: Ah, je l'ai découvert il y a plus de 20 ans. J'ai commencé avec la bureautique, avec à l'époque OpenOffice. Et également avec la photo, en utilisant le logiciel qui s'appelle GIMP, qui est formidable. Hein, j'avais un beau-père qui faisait de la photographie, et il râlait souvent parce que les logiciels de photo étaient professionnels, étaient très chers, et je lui ai fait découvrir GIMP. Et pour lui, ça a été une avancée importante, et il en était très heureux.
0: Voilà. D'accord. Et toi-même, tu as fini comment sur GIMP ?
2: Je me débrouille sur GIMP.
0: Non, mais tu fais comment? Tu l'as découvert comment?
2: C'est
0: dans ton entourage, quelqu'un qui t'en a parlé?
2: Non, ou... pas spécialement. Ah. J'ai découvert en lisant peut-être quelques revues. À l'époque, je lisais quelques revues sur Linux et autres, et j'ai découvert à travers ceci, tout
0: Super.
2: Simplement.
0: Très bien. C'est le moment de Pierre et de sa présentation.
4: Oui, bonjour. Donc moi, par contre, je suis dans l'informatique. Je suis ingénieur informaticien de formation. J'ai travaillé dans l'écriture de logiciels quand j'ai commencé. Et puis ensuite, j'ai travaillé dans les sociétés d'infogérance où je gérais des contrats de support informatique. Et donc là, je suis désormais à la retraite et j'ai souhaité mettre mon expérience auprès des Restos du Cœur que j'ai intégré il y a maintenant un an. Voilà.
0: D'accord, donc c'est assez récent,
4: oui,
0: on t'a déjà donné pas mal de tâches et d'actions à faire.
4: Oui, tout à fait. C'est vrai que je suis donc bénévole au sein des Restos du Cœur, et c'est vrai que les bénévoles ont une part importante dans le fonctionnement au quotidien des Restos du Cœur, et on dira un peu plus tout à l'heure, mais c'est vrai que c'est un mode de fonctionnement qui est très particulier dans le domaine associatif aujourd'hui en France.
0: On peut presque en parler tout de suite, parce que la question suivante, c'était de présenter un petit peu vos associations, les associations dans lesquelles vous êtes bénévole. Donc, je t'en prie, dis-nous un petit peu pourquoi c'est si important de mettre l'accent sur le bénévolat.
4: Alors, aujourd'hui, ce qu'il faut savoir, c'est que les Restos du Cœur, je pense que malheureusement, il n'y a pas besoin de les présenter, parce que je pense que ça fait partie de l'image et d'histoire collective française. Ça a 40 ans d'existence, ça a été démarré par Coluche, je pense que ça c'est pareil, c'est des éléments que tout le monde a à l'esprit. Aujourd'hui, sur les chiffres 2024-2025, il y avait 78 000 bénévoles, donc qui œuvrent au quotidien au sein des Restos du Cœur. Et ce qu'il faut savoir, c'est que les salariés aujourd'hui représentent une part infime des personnes qui œuvrent au niveau des Restos du Cœur. Ça ne veut pas dire que ils sont pour autant tout aussi prépondérants. Ce qu'il faut voir, c'est qu'il y a beaucoup de fonctions qui sont aujourd'hui assurées à la fois par un bénévole et par un salarié. Pour information, par exemple, on est sur l'informatique, le DSI aujourd'hui est un bénévole et il est en binôme avec une responsable informatique aussi qui est une salariée. Donc aujourd'hui, les Restos du Cœur, c'est 161 millions de repas distribués. Ça, c'était sur la campagne 2024-2025. Ça, c'est l'activité qui est, je pense, qui est à l'esprit de tout le monde. On a accueilli également 1,3 million de personnes. Ce qu'il faut savoir, et ça, je pense que vous le savez, parce qu'il y a eu pas mal de communication autour de ça, c'est que malheureusement, les Restos du Cœur accueillent de plus en plus de personnes. Mais au-delà de...
0: Dans le sens d'hébergement.
4: Enfin, de sens repas mis à disposition.
0: Ah, ok.
4: Parce qu'aujourd'hui, ce qu'il faut savoir, c'est que les Restos du Cœur peuvent œuvrer sur l'accès à la justice, l'accès à la santé, l'aide alimentaire, la petite enfance, le coin café, l'atelier cuisine, les vestiaires. Enfin, il y a plein d'accompagnements également pour faire en sorte de pouvoir sortir les gens de la précarité. Il y a d'hébergement collectif également qui est mis en œuvre. Tout cela dépend en fait des centres sur lesquels les bénéficiaires pourront aller, et en fonction aussi des profils qu'on peut avoir. Si sur un centre vous avez un bénévole qui est dans le juridique par exemple, mais pour apporter cette aide juridique que vous ne trouverez pas forcément sur un autre centre, parce qu'il n'y aura pas cette ressource là. Donc on a vraiment un panel qui est assez large, en sachant qu'effectivement aujourd'hui la principale activité c'est quand même l'aide alimentaire. Et voilà. Et du coup, c'est vrai que tout ce qui est fait au niveau des Restos du Cœur doit aller en priorité vers les bénéficiaires. Et c'est pour ça qu'on travaille à tous les niveaux sur justement la recherche et l'optimisation financière en termes d'économie, ce qui va pouvoir amener délicatement et subtilement vers la partie logiciel libre qu'on partage au niveau de cette émission.
0: Quelle fonction tu as aujourd'hui?
4: Alors oui, moi aujourd'hui, ce qu'il faut savoir, c'est que les Restos du Cœur sont organisés comment? On a une structure nationale qui s'appelle l'association nationale, qui est en fait le siège, entre guillemets. Cette association nationale dispose, la France a été découpée en un certain nombre de régions, donc de ce qu'on appelle des délégations régionales, on en a 11. Et ensuite, chaque délégation régionale est constituée d'associations départementales, et là on en a 111. Donc il n'y a aucun lien hiérarchique entre l'association nationale et la délégation régionale. C'est dissocié, mais pour autant la mécanique fonctionne de cette façon-là. Et typiquement, l'intervention aujourd'hui de Jean qui est sur la DR4, qui est donc la région notamment du Loiret, dans le département dans lequel il intervient, est une des régions que j'occupe. Donc aujourd'hui, moi, mon rôle de chargé de mission a pour vocation de pouvoir faire en sorte que les projets qui sont les projets informatiques qui sont mis en place par la DSI ou le PSI pour le système d'information des Restos du Cœur sur le niveau national puissent être ensuite déployés d'une façon le plus fluide possible vers les délégations régionales et les associations départementales. Parce que les associations départementales, c'est là qu'on va trouver les utilisateurs qui sont au service des bénéficiaires directement. Donc, en plus de cette fonction, je gère aujourd'hui l'intérim de responsable de référent informatique régional, en sachant que dans notre organisation, les directions régionales sur le plan informatique sont pilotées par des référents informatiques. On a un référent informatique par région, et sur chacune des associations départementales d'une région, on a des correspondants informatiques qui eux vont assurer le tout ce qui est proximité vis-à-vis des utilisateurs, donc le support, le déploiement des, le maintien en condition opérationnelle des infrastructures, des postes clients, le support des utilisateurs, le déploiement de logiciels, bah comme là on va parler du de Linux, etc.
0: Quand
4: etc.
0: tu parles, quand tu dis utilisateur, on parle bien des bénévoles au niveau départemental.
4: Oui, tous les utilisateurs finaux en fait qui utilisent les systèmes d'information. Des restos, alors il y en a qui les utilisent, qui les utilisent pour des sujets de reporting ou autres, qui sont plutôt utilisés par les directions régionales. Mais après, on a tous les outils métiers qui vont permettre justement de gérer les différentes activités qui sont supportées et qui sont offertes aux bénéficiaires au travers de logiciels métiers qui doivent aussi être opérationnels au quotidien.
0: Très bien. Alors, toute cette explication initiale, c'est important pour comprendre comment l'association est organisée et comment, du coup, les synergies peuvent se créer au niveau local avec les GUL. Donc, Jean, toi, tu es bénévole donc pour Sénabumix,
2: oui.
0: qui est le GUL d'Orléans. Est-ce que tu peux nous dire un peu plus ce que c'est un GUL ?
2: Le GUL, c'est un groupe d'utilisateurs des logiciels libres, tout simplement. Donc, ce sont des gens qui utilise au quotidien ces logiciels, et le but de Sénabumix étant de promouvoir ces logiciels auprès des Orléanais et des gens de la région, tout simplement.
0: En fait, on peut dire qu'il y a deux panels. D'un côté, si j'utilise le logiciel libre, je peux avoir envie de connaître d'autres personnes. Et les GUL permettent de s'entraider, finalement.
2: Tout à fait.
0: Mais après, on a envie de partager avec d'autres.
2: Absolument, absolument. Et d'ailleurs, Sénabumix intervient de temps en temps en faisant des présentations ou des conférences dans des médiathèques ou autres, afin de présenter des logiciels. Par exemple, je pense à Inkscape, qui est un logiciel de dessin vectoriel, et ou bien GIMP pour la photo, ou bien LibreOffice pour la bureautique. Et on a eu quand même beaucoup de succès avec ces présentations, qui ont amené beaucoup, beaucoup de monde. Et les gens des médiathèques ont apprécié d'avoir ces infos.
0: C'est vrai que ça permet aussi de mettre en place des partenariats locaux, finalement,
2: bien
0: comme
2: sûr,
0: tu dis, les médiathèques, mais ça peut être aussi des clubs informatiques, des Fab Labs, ça peut être plein de choses. Est-ce que vous avez des activités régulières, c'est-à-dire comme des permanences ou des rendez-vous qui reviennent?
2: Nous, Sénabumix se réunit à la Maison des associations d'Orléans, en plein centre-ville, deux fois par semaine, le mardi soir et le vendredi après-midi. Nous sommes une trentaine de membres et les réunions en fait sont ouvertes à tous. Donc quelqu'un qui a un problème avec un PC peut venir nous voir tout à fait librement. Bon, des fois les gens nous appellent ou pas, ça dépend.
0: Il n'y a pas besoin de s'inscrire préalablement.
2: Non. Alors on a quand même une philosophie de partage. C'est important pour nous. D'ailleurs, pour tout vous dire, notre cotisation annuelle est de 10 euros. Donc, c'est vraiment très, très modeste. Et les gens qui viennent, que l'on peut dépanner, sont libres de verser ou d'adhérer, mais c'est eux qui font le choix. Voilà, donc, c'est vraiment une philosophie d'entraide. Et nous y tenons beaucoup.
0: J'y crois bien. Donc on va rentrer un petit peu dans le vif du sujet. Pourquoi vous êtes là aujourd'hui? Parce qu'il y a une expérience très intéressante qui s'est mise en place dans le Loiret et qui a permis en fait de faire collaborer ensemble Sénabumix, donc le GUL local sous la région d'Orléans, et du coup le référent informatique départemental des Restos du Cœur. Est-ce que tu souhaites peut-être nous en dire plus? Parce que tu es à l'origine d'ailleurs de cette synergie
2: s'est déclenchée. La genèse s'est faite tout naturellement, puisque je travaille en tant que bénévole au centre de Saint-Jean-le-Blanc. Et bien sûr, j'ai évoqué, je parlais de Linux autour de moi. On se refait pas, hein. J'avais envie de promouvoir. Et donc, en discutant avec des responsables de l'AD, de 45, ils m'ont informé que les Restos du Cœur avaient décidé de basculer une partie de leur parc informatique sous Linux.
0: Parce que tu étais déjà bénévole aussi pour les Restos du Cœur, c'est pas ça?
2: Ah, je suis bénévole,
0: voilà.
2: Oui, depuis deux ans, trois ans maintenant, le temps passe vite. J'étais bénévole au Restos du Cœur et d'ailleurs j'avais installé dans notre centre un petit Raspberry pour présenter des diaporamas tout simplement. Donc,
0: Raspberry, c'est un micro-ordinateur.
2: C'est un tout petit ordinateur qui marche avec une distribution dérivée de Debian. Et c'est formidable, ça ne consomme rien. C'est très pratique, on peut même s'en servir comme serveur. C'est ce que je fais moi à la maison. On peut y installer un cloud, son cloud privé. Donc,
0: Je fais remarquer qu'une personne qui n'a aucune formation en informatique, elle est devenue finalement un geek à part entière.
2: Mais je reste très modeste. Je reste très modeste.
0: C'est au-delà de la moyenne quand même. Non, mais pour vous dire que quand on est animé par une passion et qu'on a la possibilité de parler, de discuter, d'échanger avec d'autres personnes qui en savent plus, on finit pour acquérir des compétences et pour pouvoir les transmettre par la suite.
2: Je crois qu'il faut... il faut avoir envie, en fait, oui. C'est tout. Alors, donc, en discutant, pour revenir à notre sujet, en discutant avec ces gens-là, je me suis dit, mais pourquoi ne pas demander et proposer au Resto du Cœur une aide pour installer les distributions Linux sur le parc informatique. Et voilà, ça a commencé tout simplement comme cela. Donc, après, avec un de mes collègues qui fait partie de CWMix...
0: Claude
2: Jégou, oui, qui est président de notre association CWMix, on a posé la question à nos membres, et ça a été formidable, on a eu l'unanimité pour s'investir, pour aller aider les gens. Et voilà comment ça a commencé.
0: Alors, tu as entendu dire par les responsables informatiques locaux qu'il y avait cette intention de déployer Unilux en local.
2: Oui, oui.
0: Mais donc, ça veut dire qu'il y avait un projet qui partait de l'association Resto du Cœur nationale.
4: Oui, tout à fait. Donc, effectivement, les Restos du Cœur étaient aujourd'hui équipés d'ordinateurs qui fonctionnaient plutôt sur du Windows majoritairement. Suite à l'annonce de Microsoft d'arrêter le support de la version Windows 10 au profit de Windows 11, et compte tenu de la stratégie des Restos du Cœur qui est de pouvoir optimiser financièrement quand on a un euro, on essaye que le maximum de cet euro puisse aller aux bénéficiaires. Il y avait également un élément économique qui était important à avoir à l'esprit. Et puis, mais pour autant, on a aussi, c'est un peu la quadrature du cercle, c'est que même si on se disait on migrait sur Windows 11, au-delà de l'aspect licence, il y avait également le fait d'être obligé de changer les matériels, etc. Donc sur cet aspect économique, il a été décidé à un moment donné d'analyser, de voir comment on pouvait optimiser et réduire ses coûts. Donc c'est là-dessus que les équipes se sont mises au travail et ont sorti ce qu'on appelle en interne le Linux du cœur, qui est en fait une solution qu'on déploie aujourd'hui sur le maximum de postes de travail qui sont éligibles et qui nous permettent de pouvoir maintenir notre parc en conditions opérationnelles, et également qui va nous permettre aussi, par d'autres actions sur des applicatifs métiers qui sont de plus en plus sur des interfaces web et qui ont besoin finalement de très peu de ressources pour pouvoir fonctionner. Donc parmi les projets qui ont été effectivement, qui sont actuellement portés sur les associations départementales, il y a le déploiement et la migration des postes des postes utilisateurs vers Linux. Ce qu'il faut effectivement savoir, c'est que cette migration nécessitait effectivement des compétences techniques qui sont quand même assez importantes, même si c'est quand même assez packagé. Et c'est vrai que l'expérience qui a été remontée par Jean au travers de notamment de l'association départementale et du responsable a permis de capitaliser, et justement c'est ce qui fait qu'aujourd'hui on est là pour essayer de voir avec d'autres GUL comment ils peuvent accompagner les associations départementales dans le déploiement de cette plateforme Linux. En sachant qu'aujourd'hui, on travaille au niveau des Restos du Cœur sur d'autres solutions qui sont issues du libre, qu'on évoquera peut-être un petit peu plus tard, si tu le souhaites, Isabelle.
0: Oui, bien sûr. L'idée de Libre à vous, c'est de parler de projets, d'initiatives, dans l'espoir que d'autres suivent l'exemple de Sénat Public. C'est d'ailleurs, je te demanderais déjà si on a des retours, parce qu'on a déjà commencé un petit peu à communiquer auprès des Gules sur cette opportunité d'entraide et de collaboration, de participation solidaire. Tu as parlé d'une distribution qui a été élaborée exprès. Pour les Restos du Cœur, c'est le moment d'expliquer qu'est-ce que c'est une distribution libre. Je laisse peut-être le bénévole d'un Gul de nous l'expliquer.
2: Ouais. Une distribution, c'est tout simplement un système d'exploitation qui c'est le moteur de l'ordinateur, tout simplement. Hein. Donc, il a été choisi pour les Restos du Cœur de Linux Mint Maté, et bon, ma foi, c'est très bien, ça fonctionne bien. Il n'y a pas de souci majeur. Hein. Linux Mint existe depuis de nombreuses années.
0: Il y a une raison particulière pour laquelle cette distribution en particulier a été choisie, parce que j'en profite pour dire que les distributions libres en fait sont potentiellement infinies, puisque oui, c'est un logiciel libre et c'est une combinaison, en fait, c'est une collection de logiciels autour du noyau, du noyau Linux. Mais après, n'importe qui peut créer sa compilation de logiciels. Linux Mint, elle est une parmi plein d'autres. Il y a Ubuntu, Debian, Fedora, et encore, il y en a plein. Pourquoi plus particulièrement Linux Mint?
2: Alors, ça, je ne saurais pas répondre. Je pense que Maté a été choisie parce que elle est d'un niveau intermédiaire. Elle ne consomme pas trop de ressources. Bon, il y a d'autres distributions qui sont plus légères, mais ça a été le choix de l'équipe nationale, oui, tout simplement.
4: Aujourd'hui, je ne sais pas la raison, mais effectivement, de toute façon, on a des équipes expertes au niveau du pôle de la direction des systèmes d'information qui travaillent sur les meilleures solutions, compte tenu, encore une fois, de la cible des restos. Ce qu'il faut savoir, c'est qu'on doit mettre en place des solutions qui puissent s'appliquer et se déployer sur l'ensemble du territoire, ça c'est important, parce que bon, des fois on peut avoir des, c'est vrai qu'on a des départements qui sont par le biais de sociétés ou d'administrations qui peuvent mettre à disposition des PC qui sont récents et qui du coup sont plus performants que d'autres, où on va avoir des machines beaucoup plus anciennes, et il faut qu'on arrive à servir tout le monde, parce que si on part sur une machine cible qui est une Ferrari, ça marchera pas si on est sur une deux chevaux. Donc il faut qu'on arrive à travailler dans ces options là. Et c'est vrai qu'aujourd'hui on a des personnes qui sont au niveau des bénévoles, on a aussi pas mal de personnes qui sont arrivées, qui sont assez très très investies sur toute cette partie technologie, pardon. Et notamment, j'ai un sujet aussi qui est important, sur lequel on a travaillé et on travaille toujours c'est le cloud du cœur. On a développé un cloud qui nous permet, qui est utilisé uniquement par la Restos du Cœur, qui est complètement fermé, qui donc gage de sécurité.
0: C'est vous qui l'hébergez.
4: C'est nous qui l'hébergeons. On a nos propres serveurs d'hébergement. Et du coup, on a également adossé, on est en train de travailler sur aussi de l'IA, qui est aussi sur une solution libre, qui va être aussi fermée uniquement au niveau des Restos du Cœur. Donc tout ça dans une logique de souveraineté, entre guillemets, des restos, pour s'assurer, déjà sécuriser, parce qu'on, les restos sont quand même, parfois peuvent faire l'objet d'attaques ou autres sur la partie informatique, compte tenu de leur renommée. Et le fait de pouvoir se protéger aussi dans des coûts optimisés, toujours aussi, ça c'est important. On a toujours cette vision-là, et toutes les personnes au niveau de la gestion sont très investies sur le fait de se dire, quand je dois dépenser un euro, on ne va pas dépenser un euro pour le plaisir de s'acheter un serveur. Il faut que dans cet euro, le maximum puisse aller aux bénéficiaires. Donc on a quand même cette culture du libre qui est là. Et l'autre élément également important, c'est on a également mis en place un outil d'inventaire qui s'appuie sur GLPI, qui nous permet d'inventorier tous les équipements informatiques qui sont aujourd'hui utilisés au niveau des restos et qui nous permet aussi de faire la télédistribution. C'est-à-dire lorsque j'ai besoin de déployer un composant technique sur un poste de travail, je peux le faire au travers de cette application-là. Et encore une fois, sur du logiciel libre.
0: Tu as parlé d'un logiciel.
4: Oui.
0: Oui. Est-ce que tu peux préciser de quoi il s'agit, parce que les personnes qui nous écoutent.
4: En fait, le GLPI, c'est un outil d'inventaire. Donc, c'est un composant technique qu'on installe sur les postes de travail, que ce soit du Linux ou du Windows, puisqu'il marche sur les deux systèmes d'exploitation, et qui va permettre de collecter sur un serveur centralisé tout un ensemble de données liées à l'ordinateur. Donc, ça peut être, après, tout dépend de ce que l'on souhaite remonter, mais ça peut être son microprocesseur, sa capacité, son espace disque utilisé ou restant. On peut aller très loin dans les éléments. Alors le but, c'est pas de faire de la police, savoir qui fait quoi. C'est vraiment de pouvoir tenir à jour cet inventaire, parce qu'à un moment donné, quand on va déployer une nouvelle application, c'est un élément structurant justement par rapport à cette application, pour savoir si elle pourra fonctionner sur tous les ordinateurs qui sont aujourd'hui sur le parc ou pas. Et l'autre élément important, c'est que c'est un outil aussi de télédistribution, c'est-à-dire qu'on est en capacité de pouvoir déployer un applicatif, même si aujourd'hui on est beaucoup sur du web, mais si je veux déployer un raccourci, par exemple, par rapport à un applicatif, je peux le faire au travers de cet outil. Aujourd'hui, hier, les correspondants informatiques étaient obligés d'aller sur chaque poste de travail pour installer ce composant technique. Alors même s'ils pouvaient le faire à distance, mais voilà, c'était un geste technique qui était un peu rébarbatif, pas forcément haute valeur ajoutée, on va dire.
0: Ça fait gagner énormément de temps.
4: Et c'est aussi pour la satisfaction utilisateur, parce que du coup, si on a un nouveau composant à déployer sur un département entier, il suffit de dire je veux déployer tel composant sur tel département, et le lendemain, tous les PC du département qui sont connectés auront le composant déployé.
0: Justement, de combien d'ordinateurs on parle au niveau parce qu'on parle de la nécessité maintenant de déployer Linux du cœur, donc la distribution que vous avez réalisé sur les ordinateurs des utilisateurs ou utilisatrices, donc des personnes qui après pourront les utiliser pour leurs actions dans les Restos du Cœur. Combien d'ordinateurs à peu près?
4: Alors la question est bonne, parce qu'aujourd'hui on a encore pas mal de on a une bonne marge de progression dans le déploiement de notre logiciel d'inventaire, parce qu'aujourd'hui ce que l'on sait compter, c'est uniquement ce qui a été inventorié. Donc aujourd'hui on a une vision qui est assez parcellaire. Donc là je peux pas répondre comme ça.
0: Ou alors en partant d'autres informations qui est peut-être plus accessible. Tu as parlé des 11 délégations régionales, des départements, et après chaque département gère en fait à niveau département, je gère plusieurs centres finalement de distribution, etc. Donc pour faire comprendre que c'est vraiment gigantesque en termes de besoins, même si on n'a
4: pas...
0: Alors
4: après, tout à l'heure, je disais qu'on avait 70 000 bénévoles, ça ne veut pas dire qu'on va avoir 70 000 postes de travail, puisqu'en fait, on a des bénévoles qui travaillent à temps plein, une journée par semaine. Par exemple, moi, je suis bénévole une journée par semaine. Ce qu'il faut savoir, c'est que dans notre bénévolat, on a des bénévoles... comme Jean ou moi, qui travaille un certain nombre de jours par semaine. Et après, on a également un autre dispositif qui s'appelle le mécénat de compétences, qui est en fait un dispositif qui s'appuie sur une entreprise souvent dans le cas d'un départ à la retraite d'un collaborateur, qui souhaite pouvoir voir autre chose, préparer sa retraite dans des conditions qui soient optimales pour lui. Donc, cette personne-là va être mise en mécénat de compétences au Resto du Cœur, par exemple. Et du coup, il y a un contrat qui existe entre les Restos du Cœur et l'entreprise en question pour une durée déterminée. Et du coup, là, on est dans un contrat où la personne viendra 4 jours par semaine, 5 jours par semaine, et elle doit s'y tenir. Donc l'avantage de ce dispositif-là, pour les Restos du Cœur, c'est qu'on a un bénévole qui est pour lequel on est certain qu'il va intervenir pendant une durée sur des projets qui sont un peu structurants, c'est plutôt une bonne chose. Et voilà, parce que moi, demain, je peux partir en étant bénévole du jour au lendemain, il n'y a pas de sujet, les bénévoles viennent et partent comme ils le souhaitent. Par contre, quand on est dans une logique de mécénat, c'est un peu plus cadré. Donc du coup, ces personnes-là travaillent sur des projets structurants. Mais en tous les cas, pour les postes de travail, aujourd'hui, la visibilité qu'on a, elle est assez parcellaire parce que, encore une fois, les déploiements de... On a un maillage qui est hyper important dans l'ensemble de la France. Tout à l'heure, en France, on a un certain nombre de départements, je vous disais, mais dans les départements, on a beaucoup de centres. Donc, ce qui veut dire qu'il faut, adresser tous les centres. Et dans les centres, il faut aller sur place pour pouvoir installer cet outil parce que ça se fait pas forcément à distance.
0: Alors, par contre, donc, au niveau national, on n'est pas en mesure de donner une chiffre. Par contre, on est peut-être en mesure de dire combien d'ordinateurs...
2: Dans le Loiret, dans le Loiret, on a 78 ordinateurs à installer sur Linux. Pas tous les postes vont basculer sur Linux parce que il y a des applications qui ne peuvent tourner qu'avec Windows, notamment des applications spécifiques pour la compta, par exemple. Ça serait très difficile de basculer, de changer de système. Donc, on a 78 postes à installer. Pour notre expérience, nous, on a commencé la ville d'Orléans et les communes alentours, Saint-Jean-le-Blanc, Orléans-la-Source, qui est un quartier d'Orléans, Saint-Jean-de-Bray, Saran, et nous sommes allés ensuite dans l'Est, sur Montargis, Chalette, et Gien également. Et puis, on a terminé par Pithiviers, mais il nous reste encore quelques centres à équiper. Alors, ça demande quand même un petit peu de temps, parce que lorsque nous sommes allés à Gien, par exemple, nous étions 4 membres de CWMIX, plus un responsable de centre qui s'est pris au jeu et qui est venu avec nous pour aider à installer, donc le responsable du centre de Fleury-les-Aubrais. Et il faut quand même passer un petit peu de temps pour faire l'installation, les mises à jour, remplir les données pour qu'elles puissent être montées auprès de GLPI, comme nous disait notre ami Pierre. Et en général... On passe à peu près une heure et demie.
0: Par machine ?
2: Par machine.
0: Ah, d'accord.
2: Oui, ça demande quand même un investissement important en termes de temps. Quand tout se passe bien, parce qu'on a eu parfois quelques surprises avec des... Bon, mais ça, les gens n'y pouvaient rien, des disques durs qui étaient défectueux, mais bon.
0: Donc, maintenant, vous voyagez avec un stock de disques durs au cas où.
2: Malheureusement, on n'en a pas beaucoup. D'ailleurs, on accepte tous les dons.
0: Voilà, ben, c'est le moment de le dire. Oui. Est-ce que vous êtes en contact avec des organisations, entreprises ou autres qui vous proposent des ordinateurs, par exemple ?
4: Au niveau national. Alors, d'accord. Juste pour information, j'ai récupéré un chiffre. Donc, on a 11 000 aujourd'hui PC qui sont déployés, sur lesquels sont déployés au GMIR. Donc, sur les 70 000 bénévoles dont je vous parlais, donc on en a 11 000. Alors après, est-ce que c'est, on est déjà pas loin de la, voilà, ça fait déjà pas mal. Et pour information, sur ces 11 000, on a à peu près, 30% qui sont déployés sur Linux, d'ores et déjà. Donc, on a encore un travail qui est important à faire là-dessus. Alors, on va pas être à 100%, comme l'évoquait, instant genre, puisqu'on a des contraintes techniques qui font qu'on peut pas forcément tous les migrer. Et voilà. Après, ce qu'il faut savoir, c'est qu'au niveau des restos, on a aujourd'hui ce qu'on appelle des ACI, qui sont des ateliers d'insertion, qui sont au nombre de 3 en France et qui vont permettre justement de pouvoir récupérer des PC qui sont fournis par des donateurs, et du coup les remettre en état, s'assurer qu'ils sont en bon état et après les envoyer vers les centres. Après, ce qui se passe, c'est que vous avez aussi localement souvent des actions qui sont entreprises par les correspondants informatiques qui au travers d'un tissu relationnel peuvent contacter une organisation, soit une collectivité locale, soit une entreprise, et qui vont à ce moment-là mettre à disposition de la région ou du département des PC. Voilà. Et des fois, on a des cas où effectivement, on peut avoir des régions où on a des donateurs qui donnent des PC régulièrement, qui peuvent avoir 2-3 ans d'existence, et puis d'autres où on a des choses qui sont plus anciennes. Un exemple, tout à l'heure, je vous parlais du Linux du cœur. Aujourd'hui, on a une personne qui travaille sur ce projet-là, qui est également salarié dans une plateforme de musique, qui aujourd'hui récupère par des dons de cette plateforme des serveurs qui sont hyper performants et qui n'ont que 2 ans d'ancienneté. Donc 2 ans d'ancienneté pour nous c'est des trucs neufs. Pour eux c'est obsolète parce que il faut être hyper performant sur des plateformes musicales comme vous le savez. Et voilà, donc on est toujours à l'écoute. Mais c'est vrai que les Restos du Cœur, nous sommes pas la seule association, donc on a aussi beaucoup de d'autres associations qui sont également qui sollicitent aujourd'hui un peu tout le monde pour avoir des équipements informatiques qui soient le plus meilleure qualité possible et utilisable.
0: Et c'est Namumix aussi fait du reconditionnement?
2: Non. Pas spécialement, non.
0: Parce qu'il faut un espace de stockage, c'est une autre... logistiquement, ça demande, d'autres ressources aussi, donc on ne peut pas tout faire.
2: De pouvoir entreposer, de pouvoir récupérer, de pouvoir stocker, trier.
0: Oui. Non. Je demandais juste parce que ce n'est pas du tout l'activité principale d'un GUL, mais parfois ça peut...
2: On ne peut pas.
0: Je vous propose de faire maintenant une pause musicale, de reprendre par la suite notre échange. Donc, je vous propose d'écouter This Little Light of Mine par Olisna CC0. Et on se retrouve dans environ 2 minutes 30. Belle journée à l'écoute de Cause Commune, la voix des possibles.
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0: Donc nous sommes de retour nous sommes de retour. Nous venons d'écouter The Little Light of Mine par Olisna CC0, disponible sous licence libre créative CC0, comme le suggère le nom de l'artiste.
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0: Nous allons poursuivre notre discussion. Je suis Isabelle Lavani de l'April. Les autres personnes qui participent à l'émission aujourd'hui sont Jean Caratella et Pierre Meunier-Servin. Et cette émission est consacrée aux synergies GUL Resto du Cœur, l'expérience dans le Loiret avec Sénamumix. N'hésitez pas à participer à notre conversation au 09 72 51 55 46 ou sur le salon web dédié à l'émission sous le site causecommune.fm, bouton chat. Donc, quels sont aujourd'hui, les besoins des Restos du Cœur pour pouvoir déployer

0: Donc cela a eu pour effet de, au niveau de l'April, de pouvoir faire un courriel aux différents à une cible, à la cible de l'April pour justement expliquer ce qu'on avait fait, ce qui était possible de faire. Aujourd'hui, le constat, c'est que moi j'ai eu un certain nombre de retours d'un certain nombre de GUL au travers enfin de différents départements en France. À chaque fois que j'ai eu une demande qui m'a été formulée par mail, je l'ai transmise au correspondant informatique du département dont était issu le GUL, puisqu'on va pas faire travailler quelqu'un du Loiret pour aller intervenir à Marseille, sauf si ça l'intéresse de voyager, ce que je peux aussi concevoir. Donc du coup, moi j'ai eu un certain nombre de retours par rapport à ça. Donc là, ça se fait doucement mais sûrement. Donc en général, les correspondants informatiques ont dû contacter les GUL pour leur dire qu'ils avaient des besoins ou qu'ils n'en avaient pas. J'ai demandé à ce qu'on puisse aussi dire si on n'en avait pas pour pas laisser les personnes sans réponse, parce que à partir du moment où il y a une démarche qui est de dire ben moi je peux vous accompagner, ben, ça me paraît une logique qu'on leur dise si c'est pas utile, ben qu'on leur dise, c'est normal. Donc j'ai au moins deux ou trois départements là aujourd'hui sur lesquels il y a des actions qui sont en cours au niveau des correspondants informatiques de prise de contact avec des GUL. Donc voilà, c'est plutôt positif le retour que l'on a, et même si on n'en a que deux ou trois, alors c'est pas lié au fait que les GUL n'ont pas forcément répondu présent, parce que ce qu'il faut savoir, c'est que la communication qui a été faite par April, elle a été faite également au niveau des Restos du Cœur pour sensibiliser les correspondants informatiques que s'ils avaient besoin de renforcer leurs équipes pour le déploiement du Linux du Cœur, ils étaient tout à fait légitimes de pouvoir contacter le GUL proche de sa région pour initier le sujet. De la même façon, peut-être que le GUL n'aura pas de disponibilité ou souhaitera pas le faire. Chacun fait ce qu'il a envie de faire, bien évidemment.
1: L'April a été contactée aussi parce que nous gérons une plateforme, un site web qui s'appelle l'Agenda du Libre et qui est en fait un annuaire d'organisation autour du libre et aussi une agenda, comme le dit le nom, d'événements autour du libre. On s'est basé sur ce site web pour créer la plateforme Adieu Windows, Bonjour le Libre, suite à l'annonce de l'arrêt des mises à jour de sécurité de Windows 10 par Microsoft. On s'est dit, il faut aider les personnes à vite se libérer du monopole de Microsoft, de pouvoir installer une distribution libre sur leur ordinateur pour éviter justement de devoir acheter une nouvelle machine, hein, parce que le problème est lié aussi au fait que Windows 11 demande comment dire, un matériel très récent. Donc ça voulait dire que carrément mettre à la poubelle des millions d'ordinateurs. Ou de renoncer à la sécurité, c'est ce qui est pas souhaitable non plus. Donc l'opération Adieu Windows, Bonjour le Libre, donc a été lancée par l'April en octobre 2025. Et il y a plein d'organisations, dont énormément de GUL, qui se sont ralliées à cette opération. Hein. Vous trouverez toutes les références sur la page de présentation de l'émission. Et donc, ça permet facilement une personne qui veut installer une distribution libre et se libérer de Windows. Il y a une carte, il y a des organisations, il y a tous les contacts. Et donc, on était en lien avec les GUL aussi pour cette raison. Et c'est dans ce cadre-là que notre présidente donc les a contactés avec un courriel en disant, voilà, c'est une nouvelle étape de l'opération qui nous permet en plus d'aider les Restos du Cœur. Donc, c'est génial. Donc, participer. Et comme tu me dis, il y a déjà eu les premiers retours. Donc, c'est grâce à cette expérience, c'est grâce au fait que Jean et Claude étaient déjà là que.
2: Ben c'est formidable. C'est
1: formidable. Ça fait plaisir. Et ce qui est important, c'est de dire qu'il y a plein de GUL partout en France.
2: Oui.
1: Mais parfois, il en manque. Mais il y a comme tu disais, il y a une solution de secours s'il n'y a pas un GUL près de chez vous.
2: Il y a beaucoup de libristes qui peuvent aussi, à titre individuel, s'adresser au Restos du Cœur pour venir donner un coup de main. Et on compte sur eux.
1: Donc, c'est un appel.
2: C'est un appel, oui. Allez, venez, les amis, on a besoin de vous.
1: Et d'ailleurs, sur le site de l'opération Adieu Windows, on a aussi référencé un site d'aide GNU Linux qui référence des marraines et des parrains, donc des personnes qui ne sont pas forcément dans une association, mais qui disent, moi, je peux vous aider et on peut facilement les contacter via cette plateforme. Donc, on vous

0: mettra aussi ce lien. Donc il y a des personnes, il y a des organisations, la possibilité de le faire. Qu'est-ce qu'il faut faire maintenant si on est libriste ou membre d'un GUL et qu'on a envie de donner aussi un coup de main au Resto du Cœur? Comment c'est la démarche?
1: La meilleure démarche aujourd'hui, c'est de s'inscrire sur le site institutionnel. Vous avez la possibilité de faire une demande de bénévolat spontané qui va vous permettre effectivement, en expliquant quels sont vos atouts pour pouvoir justement nous accompagner sur des sujets particuliers. Et à ce moment-là, ces demandes sont instruites. Et voilà. Après, vous pouvez aussi, en parallèle de cela, m'envoyer un mail, comme ça avait été envoyé dans la communication faite par April.
0: Par notre présidente Bouquinette, oui.
1: Voilà. Et voilà. Donc ça, c'est un élément, c'est une candidature spontanée, j'aurais tendance à dire, parce qu'aujourd'hui, on parlait de Linux, mais on a des projets, dont j'ai pas forcément tous les tenants et les aboutissants, mais qui avancent et qui peuvent de toute façon, à un moment donné, nous permettre de mettre un peu plus de monde sur certains sujets. Ce qu'il faut savoir aussi sur l'expérience du 45, c'est que les personnes qui sont intervenues aujourd'hui au niveau du 45, il y en a deux parmi ces personnes-là qui sont aujourd'hui qui ont été intégrées dans le groupe de support Linux et qui sont en capacité, donc c'est un groupe Teams, qui sont en capacité de pouvoir répondre à des questions qui sont posées par des correspondants informatiques ou autres. Donc on est vraiment dans une collaboration. Donc à partir du moment où vous intégrez les Restos du Cœur et les équipes qui vont bien, derrière, vous avez la possibilité d'œuvrer dans les meilleures conditions possibles pour effectivement nous appuyer dans une démarche positive et participative.
0: C'est un sujet qui m'intéresse. Il y a plein de personnes qui sont au courant de cette problématique de l'arrêt des mises à jour, mais qui peuvent être encore un peu freinées par la peur du changement. Donc, je voulais savoir un petit peu quel est le retour des personnes qui ont toujours utilisé Windows sur leur machine et auxquelles on est venu installer un système différent. Quelle a été leur réponse, leur réaction?
2: Eh bien, parfois, alors je vais vous surprendre par ce que je vais vous dire.
0: Vas-y, Jean.
2: On n'a pas de retour, tout simplement parce que ils sont tellement contents du système qui tourne, qui est très stable, que des fois on voit des personnes et on les revoit peut-être 2 ans après parce qu'il y a un petit souci technique. Bon, le souci technique souvent qui se pose, c'est parce qu'ils oublient de faire un petit peu de ménage. Mmh. Ils n'utilisent pas les bonnes commandes pour effacer, enfin le bon système pour effacer les anciens noyaux de Linux. Et parfois, ça gonfle un petit peu et ça bloque un petit peu. Donc, c'est à ce moment-là qu'on les revoit. Mais sinon, ils sont ravis. Et puis, il faut savoir quand même que, je prends l'exemple de LibreOffice, LibreOffice, c'est lire tous les fichiers de Microsoft, que ce soit même les fichiers Excel qui ont 30 ans. LibreOffice aujourd'hui est capable de les lire et ça, c'est quand même assez exceptionnel.
0: On va profiter pour remercier la communauté autour de LibreOffice qui fait un travail incroyable. La fondation même. Donc l'appel est clair. Hein. Donc venez, proposez-vous. Pour aider, j'imagine que dans le formulaire, à un bout d'un moment, on demande quels sont vos atouts et à ce moment-là, on peut mettre compétences informatiques ou je peux installer une distribution Linux sur votre machine, sous les machines, etc. Donc
2: oui,
0: c'est assez simple. C'est important de le dire, c'est-à-dire que si on veut agir, œuvrer sur des machines, il faut d'abord devenir bénévole de Resto du Cœur. Est-ce que j'ai dit juste, Pierre?
1: Oui, alors ça, c'est effectivement la meilleure solution, puisque de toute façon, à partir du moment où vous êtes, où une personne devient bénévole, elle signe une charte de confidentialité, une charte éthique, par rapport à la mission de bénévolat et tout ce que ça implique, mais comme dans n'importe quelle, je pense, association et entreprise. Donc ça, c'est un élément important. Pour rebondir sur ce que tu disais tout à l'heure, c'est vrai, enfin sur la partie appréhension de Linux par rapport à Windows, on a certains utilisateurs qui sont réticents, mais ça, l'homme avec un grand H, hein, je sais pas de sectaire, est plutôt réticent au changement par nature, donc c'est un peu compliqué. Mais après, une fois qu'on lui a bien expliqué que ça n'avait pas de changement, lui, ce qui était important, c'était que le système soit stable et qu'il avait de toute façon accès à ses outils comme avant. Il n'y a pas de sujet. Mais aujourd'hui, on a la même problématique quand on passe. On a des utilisateurs qui étaient avec des clients Outlook. Et on les passe sur du full web. Voilà, c'est la catastrophe. Ils s'y perdent, etc., etc. Mais bon, c'est un changement de pratique. Après, ils s'y font. Et puis, c'est comme ça. Et c'est un apprentissage à faire. Donc, c'est de l'accompagnement au changement qu'on mène les correspondants informatiques. Et ça fait effectivement partie, justement, de ces actions de terrain.
0: Tu as dit le mot clé qui est accompagnement. C'est-à-dire, on ne laisse pas les gens dans la nature perdus. Comme Pierre disait, Jean et une autre bénévole de Synabubix, vous avez même intégré au niveau régional le support. C'est-à-dire, concrètement, est-ce que vous avez recevé
2: J'ai eu quelques appels téléphoniques pour pouvoir dépanner des gens. Alors, soit on se rend sur place quand c'est vraiment à proximité, soit on peut dépanner à travers
0: un logiciel, non, qui permet la
2: Rust Desk,
0: je crois, oui, qui permet de se connecter à distance.
2: Hein. Donc on peut dépanner les gens grâce à ce système, et franchement ça marche bien. Mais c'est vrai que je pense que nos rôles seraient aussi de pouvoir quand on va sur place donner quelques éléments de compréhension, de formation, même si ça n'est pas très important. Moi, je pense notamment aux mises à jour, expliquer aux gens comment faire une mise à jour, et etc., de façon à ce qu'ils ne soient pas perdus. Et je crois que c'est un de nos rôles de pouvoir prendre ce temps-là. Et en fait, on a des retours très positifs des gens.
0: Bon, ça, c'est une grande satisfaction pour vous.
2: Je me souviens d'une. Lorsque nous sommes allés à Gien, où ils ne connaissaient pas du tout Linux, eh bien, on a eu un retour formidable et les gens sont contents.
0: Et en plus, quand les gens sont contents, ils en parlent aussi autour d'eux. Donc, la bonne nouvelle se propage.
2: Certains nous ont demandé d'aller installer Linux sur leur propre PC.
0: Donc sur le PC personnel, donc ça veut dire qu'ils sont tellement satisfaits, bravo à vous. J'ai envie de vous partager ce qu'a écrit Julie sur le web chat. Elle a dit: après la migration Linux, les Restos du Cœur pourront s'attaquer à la migration sur le logiciel de contact compatible Linux. Alors, moi, je trouve déjà, ce que je disais à Pierre, on a eu l'occasion d'échanger pour préparer l'émission, je trouve déjà formidable que les Restos du Cœur déjà déploient une distribution Linux sur tous ces ordinateurs, et que vous utilisez déjà pas mal de logiciels, le cloud, comme tu disais. Pour moi, c'est important de montrer, pour moi, c'est un exemple pour d'autres organisations. Donc, si les Restos du Cœur l'ont pu faire, pourquoi pas d'autres? Donc, c'est bien d'en parler, de rendre visibles ces initiatives. Donc, le temps file très vite hein, quand on échange. Il reste pas du temps, et j'ai envie de vous donner ce temps final auquel on tient beaucoup à Libre à vous. C'est-à-dire, vous avez 2 minutes chacun pour pouvoir exprimer le message, ce qu'il faut retenir selon vous de notre change, ou bien si on a oublié de dire quelque chose, ça c'est aussi l'occasion pour ajouter quelque chose. Mais voilà, vous avez 2 minutes chacun. Qui veut commencer?
2: Eh bien, écoutez, moi je vais vous dire une simple chose. Rien ne me rend plus heureux, et je pense que pour vous, ça peut être aussi une grande joie de pouvoir aider, de faire connaître le libre et d'aider les Restos du Cœur, parce que ils ont un rôle tellement important. Tout ce qu'on peut leur amener, eh bien, il faut que nous puissions le faire et que ça nous remplisse de joie. Voilà. Je ne dirai pas un mot de plus parce que je crois que ça, c'est très, très important.
0: Je pense qu'effectivement, c'est extrêmement important, bien résumé, et je laisse la parole à Pierre.
1: Ben merci Jean pour cette conclusion ou cet élément important. Moi, ce que je souhaiterais dire, c'est qu'effectivement, bon, on l'a dit un peu tout à l'heure, c'est que n'hésitez pas à vous faire connaître si vous souhaitez rejoindre l'expérience des Restos du Cœur et au travers des bénévoles notamment, parce qu'on a beaucoup de possibilités. Les bénévoles sont des gens qui sont hyper impliqués. Alors je parle des bénévoles, mais je vais pas faire une, je suis pas sectaire par rapport aux salariés également. Enfin, toutes les équipes du resto du cœur sont hyper impliquées et ça fait hyper plaisir et sont vraiment dévoués sur la mission qui est celle des restos, hein, c'est-à-dire pouvoir servir du mieux possible les bénéficiaires qui nous sollicitent. Donc surtout n'hésitez pas à faire œuvre de candidature si vous avez des velléités pour à nous rejoindre. Ce qu'il faut savoir, c'est qu'aujourd'hui nous, dans les projets qu'on instruit aujourd'hui au niveau des Restos du Cœur, on est vraiment dans cette logique de pouvoir aller sur le libre. Là, on vient de finaliser la mise en place de sondes dans les chambres froides et les chambres à température négative. Qui vont permettre de pouvoir mesurer les écarts de température qui permettront, comme vous imaginez, les restos du cœur stockent des denrées périssables. Donc, si vous avez à un moment donné une chute de température, ça nous est arrivé rares cas d'avoir des chambres froides qui s'étaient arrêtées. Et du coup, on s'en rendait compte au bout d'une semaine et on passait tout à la poubelle. Donc, c'est quand même... alors, c'est des coûts qui sont importants pour nous et c'est des repas qui sont pas servis au niveau des bénéficiaires. Tout ça pour dire qu'on a mis en place ce projet qui s'appuie sur justement du libre, en s'appuyant également sur la partie cloud du cœur. Donc tout est stocké en interne. Donc vraiment, si vous avez des velléités, soit de renforcer les équipes support, mais également au travers de l'ingénierie pour nous aider à avancer sur des sujets que vous ne connaissez pas forcément, mais en tous les cas, faites acte de candidature et ce sera avec plaisir qu'on vous intégrera en qualité de bénévole. C'est-à-dire que le bénévolat, ça peut être une journée ou 5 jours, ou ça peut être moins, hein, c'est comme vous le souhaitez.
0: Et c'est très simple, donc restosducœur.org, vous allez vraiment sur le site bénévolat spontané, et il y a même sous la page d'accueil, il y a un gros macaron orange devenir bénévole, ouais. Et là vous avez tout simplement le formulaire à remplir, et voilà, et c'est lancé. Bah, merci beaucoup Jean, Pierre. Pour être venu ici au studio pour parler de ce magnifique projet. Nous, à l'avril, quand on a su ça, on était super ravis. En plus, ça rentrait vraiment dans l'opération Adieu Windows, bonjour Livre. On s'est dit, là, c'est une synergie April, là, c'est un Bumix Resto du Corps. Donc, on était ravis. Donc, bonne continuation avec ce projet. On a hâte d'avoir d'autres retours. Pierre, si tu en as.
1: Oui, je tiendrai au courant.
0: Avec grand plaisir. C'est l'heure du coup de faire une petite pause musicale avant le dernier sujet de l'émission. Et après la pause musicale, nous entendrons plus précisément la chronique FHX de Florence Chabanois sur le thème d'aujourd'hui qui est « Entraîner à discriminer ». Nous allons pour le moment écouter « I Know You » par Kelly Mays et on se retrouve juste après. Belle journée à l'écoute de Cause Commune, la voix des possibles.

0: Nous venons d'écouter I Know You par Kelly Mays, disponible sous licence libre Creative Commons CC BY 4.0.
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0: Je suis Isabelle Lavani de l'April et nous allons passer au sujet suivant. Nous allons poursuivre avec la chronique FHX de Florence Chabanois, présidente de la Place des Grenouilles. Statistiques éclairantes, expériences individuelles et conseils concrets, votre rendez-vous mensuel pour comprendre et agir en faveur de l'égalité des genres. Le thème de la chronique du jour, entraîner à discriminer entre nez et eux à la fin. Le sujet a été enregistré il y a quelques jours, je vous propose donc d'écouter ce sujet et on se retrouve juste après.
2: Bonjour les copaines. Il y a peu, j'étais en formation sur les outils d'intelligence artificielle. On travaillait sur des images générées par l'IAG. Je modifie le genre et la couleur de peau d'un personnage. Mon voisin jette un œil par-dessus mon épaule et lâche. Ah ouais, direct. Tu veux de la parité. Sur le ton de quelqu'un qui trouve ça un peu excessif, un peu trop politique. Je lui aurais bien répondu avec une étude. Tiens, Bloomberg, 2023. 300 images générées, 14 métiers différents. Stable Diffusion, l'un des outils de génération d'images les plus utilisés au monde, produit un homme dans 75% des cas. Et pour le poste de juge, une femme cisgenre apparaît dans 3% des cas. Alors que rien qu'aux États-Unis, 34% des juges sont des femmes. 10 fois plus. À l'inverse, les femmes sont surreprésentées dans les métiers peu valorisés, peu rémunérés. On aurait pu espérer que les modèles open source, comme Stable Diffusion à l'époque, libre d'accès, corrigent le tir. Si n'importe qui peut inspecter le code, les biais seraient plus facilement détectés, contestés, corrigés. Le rapport de l'UNESCO de 2024, Challenging Systematic Prejudices, enfonce le clou. Il compare trois modèles, ChatGPT et GPT-2 d'OpenAI et Llama 2 de Meta. Llama 2, open source, s'avère le plus problématique. 20% de ses contenus associent les femmes à des rôles d'objets sexuels ou de machines à procréer. Concernant l'homosexualité, Llama 2 génère des représentations négatives dans 70% des cas. GPT-2, également open source et non ajusté, monte à 60%. La conclusion qui s'impose, ce n'est pas la nature ouverte ou fermée du code qui protège des biais. C'est la présence ou l'absence de correction humaine délibérée, d'un travail d'ajustement éthique après entraînement. ChatGPT, lui, produit du contenu positif ou neutre dans 80% des cas, ce qui laisse quand même 20% de contenu négatif. Il n'y a plus glorieux. L'open source est une condition nécessaire pour la transparence, ce n'est pas une condition suffisante pour l'équité. Le même rapport de l'UNESCO a fait générer 4000 histoires à ces modèles. Les nuages de mots qui en ressortent parlent d'eux-mêmes. Quand le protagoniste est un garçon ou un homme, ville, trésor, mère. Quand c'est une fille ou une femme, mari, village, jardin, magie. La femme est domestique, enchantée, statique. L'homme est mobile, aventurier, conquérant. La campagne hashtag jamais sans elle en 2023 avait demandé à Midjourney de générer un CEO. Un CEO en anglais. Résultat, exclusivement des hommes d'âge mûr. Pour le poste de secrétaire, des femmes, jeunes et belles, évidemment. Dans le secteur de la santé, certains modèles classent les femmes en cancérologie comme infirmières et les hommes comme médecins. Ce n'est pas anodin quand on sait que de plus en plus de personnes consultent une IA avant et parfois à la place d'un professionnel ou d'une professionnelle de santé. Voici une histoire concrète. Donc c'est une vraie personne. Jen Horsberg demande à une IA de rédiger son CV à partir des données qu'elle lui fournit. Elle a notamment dirigé un projet d'accompagnement de familles d'enfants atteints de cancer. dans le CV généré, ce projet est réduit à une ligne. Elle avait aidé sur un système améliorant la communication avec les familles. Une contribution mineure dans l'ombre. Elle change son prénom pour un prénom masculin. Fournit exactement les mêmes données. Cette fois, tous ses projets sont valorisés, développés, mis en avant. Même données, même expérience, prénoms différents. Imaginez, juste imaginez, si elle avait cru l'IA et gardé ce CV. Gartner estimait en 2023 que 30% du contenu marketing serait produit par des IA en 2025. Entre les modèles qui effacent les femmes et ceux qui les réduisent à quelques stéréotypes, on peut légitimement se demander quel effet cela fait de voir de moins en moins de femmes, ou des femmes uniformes, interchangeables, pendant que les hommes, blancs, cisgenres, ont accès à toute la palette des possibles. Il y a une question encore plus inconfortable. Faut-il se faire passer pour un homme pour obtenir des réponses utiles? C'est tentant à court terme, mais si tout le monde adopte cette stratégie, on renforce sa propre invisibilisation par rapport à l'IAG. Et à long terme, on ne change rien. L'IA n'est pas neutre, elle est le reflet de ceux qui l'ont construite. En 2023, 30% des personnes seulement travaillant dans l'IA étaient des femmes, selon le Forum économique mondial. C'est comme regarder le monde à travers les yeux d'étudiants blancs de 26 ans, cis-hétéros, à qui on n'a jamais demandé de se justifier. Des outils existent pour mesurer et corriger ces biais. Les 10 principes de l'UNESCO, l'IEEE-STD 7003-2024 sur les biais algorithmiques dans la santé, le Bias Bounty de Human Intelligence, l'AI Act européen, bien sûr, les travaux de Timnit Gebru au DER Institute. Et à titre individuel, la bonne nouvelle, c'est que l'IA connaît ses propres biais. Elle peut en parler, les analyser, si on lui demande. Donnez-lui des lunettes critiques. Demandez-lui de relire une biographie, un transcript de réunion, un CV, avec un regard explicitement attentif aux stéréotypes de genre. Utilisez-la comme allié, en conscience. Et si vous trouvez que les IAG nous rendent complètement dépendantes et dépendants, que le plus loin, le mieux, je vous comprends aussi. Allons nous balader plutôt. Mon voisin de formation trouvait que changer le genre d'un personnage, c'était trop politique. Moi, je pense que ne pas le changer, c'est faire un choix politique. Celui de laisser le monde tel qu'il est, voire empirer.
0: Nous sommes de retour en direct sur Radio Cause Commune. Nous venons d'écouter la chronique FHX de Florence Chabanois sur entraîner à discriminer, entraîner et eux. C'était bien évidemment l'IA dont elle parlait. Merci Florence pour cette excellente chronique. Nous approchons de la fin de l'émission. Nous allons terminer par quelques annonces. Les liens utiles concernant les annonces de fin sont sur la page consacrée à l'émission du jour sur libreavoue.org/281 ou dans les notes de l'épisode si vous écoutez en podcast. Prenez quelques minutes pour répondre à notre questionnaire, votre avis sur l'émission Libre à vous. Vos réponses à ces questionnaires sont très précieuses pour nous. Elles nous permettront d'évaluer l'impact de notre émission et de mieux connaître l'auditorat. De votre côté, ce questionnaire est une occasion de nous faire des retours et la date limite pour répondre est mercredi 8 juillet au soir, autant répondre le plus tôt possible. Vous trouverez le lien vers le questionnaire sur le site libreavoue.org. Le 25 juin dernier, Microsoft a annoncé que les mises à jour de sécurité étendues de Windows 10 allaient être prolongées d'une année supplémentaire jusqu'au 12 octobre 2027. L'opération Adieu Windows, bonjour le libre, dont on a parlé au cours de notre échange sur le sujet principal, lancé par l'April en octobre 2025, est donc plus que jamais d'actualité et se tiendra sur une durée plus longue finalement que celle initialement prévue pour permettre à un maximum d'ordinateurs d'être libérés d'ici octobre 2027. Consultez le site de l'initiative et trouvez les événements et les organisations et les personnes près de chez vous qui vous aideront à sortir du monopole de Microsoft en installant un système libre sur votre machine. Nous souhaitons un joyeux anniversaire au projet Les 100 pages qui fête ses 10 ans. Né en 2016 sous la Wikipédia francophone, le projet a pour but de diminuer les biais de genre sous les différents projets Wikipédia francophones, tant dans les contenus qu'au sein de la communauté. À l'occasion de cet anniversaire, le projet lance le jeu Francotrice. Cause commune vous propose un rendez-vous convivial chaque premier vendredi du mois à partir de 19h30 dans ses locaux à Paris, au 22 rue Bernard Dimet dans le 18e arrondissement. Une réunion d'équipe ouverte au public avec apéro participatif à la clé, occasion de découvrir le studio, de rencontrer les personnes qui animent les émissions. La prochaine soirée radio ouverte aura lieu vendredi 3 juillet à partir de 19h30. Frédéric Couchet et Julie Chomard de l'April seront présents à cet apéro. Une nouvelle édition du premier samedi du libre aura lieu samedi 4 juillet de 14 à 18h au carrefour numérique de la Cité des Sciences et de l'Industrie à Paris, 19e arrondissement. Venez aider ou vous faire aider à installer, paramétrer des logiciels libres et toute distribution GNU Linux ou Android avec les nombreuses associations présentes. Je vous invite à consulter le site de l'agenda du libre, agendadulibre.org, pour trouver des événements en lien avec les logiciels libres ou la culture libre près de chez vous. Notre émission se termine. Je remercie les personnes qui ont participé à l'émission de ce jour. Jean Caratala, Pierre Meunier-Servin, Luc, Tim et Florence Chabanois. Aux manettes de la régie aujourd'hui, Julie Chomard. Merci également aux personnes qui s'occupent de la post-production des podcasts. Sébastien Chopin, Élodie Daniel Giraudon, Nicolas Graner, Linguen, Julien Osman, qui sont bénévoles à l'April, et Olivier Gréco, qui est le directeur d'antenne de la radio. Merci aussi aux personnes qui découpent les podcasts complets des émissions en podcasts individuels par sujet, Quentin Gibault, Théocrite et Tumi, bénévoles à l'April, et Frédéric Couchet. Merci également à Mario Dille Morandi et le groupe Transcription, qui permet d'avoir une version texte de nos émissions. Vous retrouverez sur notre site web libreavoue.org/281 toutes les références utiles de l'émission de ce jour, ainsi que sur le site de la radio causecommune.fm ou dans les notes de l'épisode si vous écoutez en podcast. N'hésitez pas à nous faire de retour pour indiquer ce qui vous a plu, mais aussi des points d'amélioration. Vous pouvez également nous poser toutes questions et nous y répondrons directement ou lors d'une prochaine émission. Toutes vos remarques et questions sont les bienvenues à l'adresse bonjour@libreavoue.org. Nous vous remercions d'avoir écouté l'émission. Si vous avez aimé cette émission, n'hésitez pas à en parler le plus possible autour de vous et à faire connaître également la radio Cause Commune, la Voix des Possibles. La prochaine émission aura lieu en direct mardi 7 juillet 2026 à 15h30. Nous aurons le plaisir d'accueillir l'association belge Tactique qui accompagne les collectifs militants à l'adoption d'outils numériques libres, éthiques et durables. Elle évoquera ses actions et productions dans notamment le journal Curseur. Nous vous souhaitons de passer une très belle fin de journée. On se retrouve en direct mardi 7 juillet et d'ici là, portez-vous bien.

0: 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Au Suivant, c'est l'émission où on se passe des disques, on passe la musique qu'on aime bien écouter. Ce soir, on est quatre, il y a
1: Marianne,
0: Joseph, Marianne. Bonsoir Marianne.
2: Salut.
0: Yanel.
3: Salut, salam, konnichiwa, buenos dias, what's up, tu vas bien?
0: Ça va et toi?
3: Oui, ça va, merci beaucoup.
0: Et on est avec une invitée spéciale, tu veux bien nous la présenter, Nel?
3: Oui, très bien, il n'y a pas de souci, je peux te la présenter, je peux vous la présenter, en effet. C'est une chanteuse, beatmakeuse, actrice qui a vraiment du miel dans la voix, c'est un miel qui vaut de l'or, si je puis me permettre de le dire, car c'est la vérité. En plus de ça, elle est efficace comme la ceinture de Batman, car elle est forte aussi en rap, en danse, en karaté, en judo, modèle make-up, modèle photo, et elle parle l'italien depuis la maternelle. Du coup, c'est Elena qui est de retour dans la casa, dans la maison.
4: Yo yo, ça va?
3: Oui, ça va, et toi?
4: Ça va, merci. Merci pour cet accueil magnifique, franchement, tu me jettes des fleurs là, c'est une dinguerie.
3: Ben, on va dire que tu le mérites, et c'est la vérité, tu le mérites.
4: Eh ben merci, merci beaucoup, ça fait plaisir.
3: Ben, ça fait plaisir, pareil, bienvenue à toi, et du coup là tu es ici aujourd'hui avec nous quatre, il faut le préciser, parce que il y a une personne aussi de la radio qui est là avec nous en backstage, qui s'était fait gronder par son papa, juste parce qu'il n'est pas champion de e-sport le pauvre. Mais bref, là aujourd'hui tu es là, Elena, pour...
0: Ça c'est une référence à une ancienne émission.
3: Oui, en effet, une émission très proche, mais bref, on va aller dans le vif du sujet. Aujourd'hui, tu es là justement pour défendre ton dernier EP qui est sorti, POV, point de vue, point de vue.
4: Exactement, ouais, mm-hmm. Point of view, point POV, en vrai, t'inquiète, tu le dis comme tu veux, il y en a qui disent POV, mm-hmm. POV. Mais ouais, c'est mon projet que j'ai sorti il y a pas longtemps, mm-hmm. Je l'ai sorti avec un effet de cascade, donc oui. Je sortais un son toutes les deux semaines, sauf mm-hmm. pour le dernier qui est sorti trois semaines plus tard.
3: Oui.
4: Mais ouais, c'est un projet, ça faisait longtemps, j'avais pas fait de son, donc je suis revenue au bout de trois ans de silence.
3: Oui.
4: Et c'est un projet sur lequel je suis toute seule, mm-hmm. toute seule. Pas complètement non plus, c'est-à-dire j'ai quelqu'un qui m'a aidé à écrire ce projet,
3: oui.
4: Mais je l'ai enregistré, mixé, c'est moi, j'ai fait les montages vidéo, pour le coup j'ai vraiment tout fait toute seule sur ce point-là.
3: Oui, voilà. Après c'est très bien de préciser ce que tu nous as dit, étant donné que là, oui, c'est la vérité, t'es en indé total, c'est vraiment toi seul qui a porter ce projet, enfin la grosse base du projet à bout de bras,
4: ouais,
3: donc voilà, la production, tout ce qui va avec,
4: ouais, exactement.
3: Voilà, ça il faut bien le préciser, donc ça a été quelque chose de nouveau pour toi, et ce qui en même temps ça t'a permis aussi de pouvoir créer ce que tu avais envie de créer, ce que tu n'avais pas eu l'occasion à l'époque,
4: ouais. Exactement,
3: surtout il y a avant ton arrêt, si on peut dire ça comme ça.
4: Ouais, bah avant mon arrêt j'étais signé dans un label qui s'appelle Mastatic Records, mm-hmm. Ça s'est terminé, ils se sont passés plein de choses après ça. Moi, ça m'a juste dégoûté de la musique.
3: Oui.
4: Donc j'avais besoin de faire une vraie pause. Mm-hmm. Et heureusement, j'ai toujours le soutien de ma famille,
3: oui.
4: Notamment ma mère, mm-hmm. qui a aussi contribué à ce projet-là,
3: oui.
4: Avec la location du studio pour faire mes vidéos. Mm-hmm. Donc merci maman, grazie mamma.
3: C'est bien de la remercier elle, et puis ouais, c'est bien de remercier aussi tous ceux qui ont été là pour te soutenir. Ben, pour t'aider à porter tout ce projet, parce qu'on fait, on fait rien tout seul en vrai de vrai.
4: Exactement. Oui. Big up à Miley, pardon, à mm-hmm. Shaina, Osawa, à mes frères Mathia, Paolo, à Arnaud, parce que mm-hmm. Arnaud, si je le cite pas, lui, il va me défoncer.
3: Ah, lui, c'est une galère.
4: Ouais, tu le connais. Mm-hmm. Et vraiment, big up à ma mère, évidemment, que j'aime de tout mon cœur, et à tous mes potes, amis qui me soutiennent de près comme de loin. Donc voilà. Mm-hmm. Merci à tous. On est ensemble.
0: Est-ce qu'on n'écouterait pas un petit peu Elena pour savoir ce qu'elle chante, ce qu'elle fait comme musique?
3: Ok, donc c'est parti pour le live là du coup.
0: Eh ben, soit un titre live ou sinon j'ai Faux Contact ou Please Baby qu'on peut écouter de tes albums.
4: Faux Contact, vu que c'est en plus c'est le premier titre de mon EP.
0: Mais tu échapperas pas, après il faut en chanter.
4: T'inquiète pas pour ça.
0: Parfait, et ben tu veux nous présenter justement Faux Contact alors?
4: Ouais, bah regarde, Faux Contact c'est vraiment l'aboutissement de ces trois années où je comprenais plus rien, que ce soit émotionnellement, sentimentalement, professionnellement. J'étais arrivée à un j'étais arrivée à bout, voilà. Tu vois, il y a un faux contact en moi, un bug interne, j'en pouvais plus. Et c'est un petit peu ce dont je parle dans ce morceau.
0: Eh ben, on écoute ça, Faux Contact, par Elena Serna, notre invitée ce soir sur Radio Cause Commune.

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1: Les Villards sur Radio Cause Commune 93.1, l'émission c'est Au Suivant. Donc l'émission Au Suivant, c'est parce que bah, on passe un titre et puis ensuite ça nous en fait penser à un autre et donc on met le suivant, etc. Et donc comme Elena qui est avec nous a passé Faux Contact, qui parle de ces moments-là où ça va pas trop bien, on s'engueule avec son patron, puis on sait pas où on est dans la vie, etc. Moi ça m'a fait penser à ce titre des Villards qui s'appelle Démission, parce que des fois, carrément, on veut plus aller bosser. Nel, oui je t'écoute, tu veux continuer à nous faire découvrir Elena et tout son univers?
2: Oui, bah oui, avec plaisir, pourquoi pas. Moi ça me va totalement. Maintenant juste pour savoir, Marianne, toi t'as 20 sons à passer ou pas?
3: Oui, moi j'en ai 4, mais on les passera à la prochaine émission.
1: Oui, il n'y a pas de souci, je crois qu'on va donner la priorité à notre invité.
3: Okay. Par contre, si on en passe un que j'ai amené, ce sera Simply Red.
1: Très bien.
3: Voilà.
2: Mais veux-tu pas qu'on fasse ça d'abord?
3: Non, non, c'est bon.
2: Vous êtes sûr?
3: On a rarement des invités quand même. Alors profitons-en.
2: Parce que là, vu le temps que je vois, ça va, on est large. Je vous assure, on est large.
1: Oui, mais il vaut mieux être large et puis passer de la musique,
3: on verra après.
1: Des morceaux qu'on a amenés, plutôt que de se dire « Ah là là, ça aurait été bien que Elena, elle chante un petit peu plus. » Est-ce que tu peux nous dire, Elena, depuis quand tu chantes et ce qui t'a donné envie de chanter ?
4: En vrai, je chante depuis un petit moment. J'ai commencé très timidement dans ma chambre, comme un peu tous les ados qui commencent qui aimeraient pouvoir chanter. Je suis arrivée en France, j'avais 18 ans. Là, j'ai fait une école de comédie musicale. À partir de là, j'ai commencé à travailler mon chant, mais c'est vraiment en sortant de l'école que j'ai commencé à chanter. Donc là, moi, aujourd'hui, j'ai 33 ans, donc ça va faire, on peut dire, un petit 10 ans que je chante. Ouais. Et donc voilà, c'était ça la question.
1: Ouais, c'est pour savoir un petit peu comment ça t'était venu. Et bah c'est très bien. Et quand t'avais 10 ans, donc justement quand t'étais toute jeune, tu chantais sur quoi à l'époque? Tu prenais pour qui? C'était Beyoncé, c'était...
4: C'était un mélange de tout, parce que ma mère, elle écoutait beaucoup de sons. C'est genre les Queen, c'était un mélange de Ray Charles, de beaucoup de musique US, mais soul. Un peu d'R&B, tout ça, mélangé avec ce que je pouvais écouter sur MTV ou MCM à l'époque.
1: Ouais.
4: Donc, un mélange de tout. Donc, je me voyais pas forcément comme une chanteuse en particulier, mais je voyais un peu le truc en mode comédie musicale, tu vois. Je chante de tout, j'aime tout, je chante tout ce qui me plaît. Donc, c'est comme ça que je me suis toujours vue.
2: C'est elle qui t'a fait connaître les Blues Brothers.
4: Ouais, exactement.
2: Ok.
4: Ouais.
3: Du coup, tu viens d'arrêter à Franklin.
4: Ouais.
3: Et c'est quoi tes références de comédie musicale?
4: Mes références, il y a les classiques Chicago. Moi, une comédie musicale que j'aime bien, enfin en tout cas, il y a certaines chansons qui m'ont beaucoup plu, c'était Jesus Christ Superstar. Celle-là aussi, elle m'a assez martelé avec celle-là. D'autres références, après, vu que dans mon école, on a fait certaines comédies musicales, on a fait Hair, on a fait des extraits de Hairspray. Punaise. Bye bye my liberaire, je n'ai plus le tir.
2: Ah c'est pas grave.
4: Punaise, j'ai plus cabaret. Cabaret,
1: okay.
4: Ouais.
1: Okay.
4: Voilà. C'était aussi simple que ça.
3: Liza Minnelli.
4: Ouais. Celle-là. En vrai, j'ai regardé pas mal de comédies musicales. Et même, certaines récentes, tu sais, quand tu regardes sur YouTube un petit peu, tu vois des vidéos et tout, tu vois un petit peu ce qui se fait. Bon, beaucoup moins aujourd'hui, je vais pas vous mentir, hein, mais à l'époque, ouais, j'étais grave à fond dedans.
3: Ok.
1: Des belles influences donc. Tu veux nous chanter une chanson?
4: C'est parti.
1: Donc on a dit Morphée, je crois qu'il y a vraiment Nel qui a vraiment, vraiment envie de l'entendre.
2: Oui, en effet. En effet. Après, il y en a un peu plus d'autres que j'ai envie d'entendre, mais oui. Oui. Morphée aussi, bien sûr. Et c'est surtout parce que c'est le morceau qui... C'est le morceau qui marche le plus, c'est le morceau pour lequel elle a un peu plus d'affection. Donc il faut bien le mettre en avant.
1: Ah, j'ai cru que c'était ton préféré, mais non, c'est le préféré d'Elena.
2: Le préféré de mon côté, ça se joue entre Yapa, Al Dente et Pretty Boy qui n'est pas là.
1: D'accord.
4: Ouais, j'aurais dû t'envoyer en plus. Mais Morphée, c'est un de ceux que j'affectionne parce que je touche vraiment une corde sensible de moi. Tu vois, on est dans un petit peu l'introspection. Comparé aux autres, c'est celui où j'y vais un peu plus, donc c'est pour ça. Mais sinon, j'en ai d'autres qui me plaisent. Hein.
1: Ben, tu veux en enchaîner deux d'un coup ?
4: Comme tu veux.
1: Ben ouais, ce serait sympa.
4: Allez, vas-y, c'est parti.
1: C'est bien.
4: Je te laisse choisir le prochain.
1: Al dente.
4: Al dente, allez.
1: Morphée et al dente.
4: Morphée et al dente.
1: Par Elena en direct à la radio sur Radio Cause Commune 93.1 pour au suivant.
4: Mettre un peu de volume s'il te plaît.

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0: Radio Cause Commune 93.1 FM, on vient d'écouter en live Elena qui chantait pour nous Morphée et puis à l'instant Al Dente. Bravo, bravo. Le studio Welcome. Numéro 1 de Radio Cause Commune applaudit. Merci beaucoup. C'est deux titres très très différents.
1: Ouais.
0: Mais tous les deux super chouettes.
1: Merci.
0: Bravo. Alors, je lisais sur la petite bio que tu nous as envoyée que c'est que tu es beatmaker.
1: Ouais.
0: C'est toi qui as composé les deux sons là sur lesquels t'as chanté.
1: Pour le coup, ces deux-là non, parce que. Comme je disais tout à l'heure, en fait, ça faisait 3 ans, j'avais rien fait. Et pendant ces 3 ans, bah, je suis passée par plein de choses. J'avais plus de créativité, vraiment, plus d'imagination. Et j'étais arrivée à un moment de... Tu sais, il y a un trop-plein, la goutte qui fait déborder le vase. Et ne sachant toujours pas comment retrouver cette créativité, bah, je suis partie puiser, en fait, tout simplement, dans ce que j'ai pu trouver. Donc, avec mon ami, d'ailleurs, big up à Mikey. Comment j'ai pu t'oublier, Mikey. Bref, c'est avec lui que j'ai écrit ce projet. On est parti sur YouTube, tout simplement. Et on a choisi des prods. Morphée, c'est celle sur laquelle j'ai vraiment bossé toute seule, pratiquement. Et pour le reste, il m'a beaucoup aidé. Mais j'avoue que Morphée, je suis tombée sur la prod. J'étais là, je buguais, je me disais, putain, cette prod, il y a... Je sais pas ce que je dois écrire dessus, mais je sens qu'il y a un truc à écrire dessus. Je sais pas comment je vais l'amener, mais bref, comme on dit, ça sort comme ça sort chez nous au Cameroun. Et pour le coup, voilà, il y a Faux Contact, Morphée, Al Dente et Cinéma qui ne sont pas à moi. Pour le reste, ce sont mes prods et je tiens aussi à préciser que pour les prochains POV, vu que là, la créativité, bon, elle est censée être revenue et
0: oui.
1: Est censée rester surtout. j'aurai beaucoup moins de prods. D'autres personnes. Ou, franchement, je dis ça maintenant, mais peut-être que je ferai le choix de prendre d'autres prods de d'autres artistes beatmakers.
2: Oui, puis c'est des rencontres aussi. Si tu rencontres quelqu'un qui fait des trucs que t'adores.
1: Ouais, par exemple.
3: Non, parce que là, sur le coup, ça a été des bons choix.
1: Mais c'est vrai que les prods qu'on a choisis, elles sont vraiment cool, quoi. Genre, la preuve en est, quand tu vas sur YouTube, Morphée, par exemple, je crois, elle a atteint 1 million de vues.
0: D'accord.
1: Ouais. Donc c'est une prod, hein. C'est pas il y a quelqu'un qui chante dessus. Non, c'est juste voilà.
0: C'est juste l'instru. Qu'on a entendu sur laquelle toi tu chantes.
1: Ouais. Voilà.
0: Et c'était très très bien.
1: Ouais,
0: merci.
1: Bravo.
0: Beaucoup.
1: Merci. C'est cool. Ça fait plaisir.
0: Marianne, est-ce que tu veux nous faire écouter quelque chose?
2: Oui, c'était un son de Simply Red que j'ai découvert, je ne sais plus comment. Qui se trouve être une reprise, qui est vraiment ma spécialité, j'adore les samples. Et c'est un morceau à la base de soul funk d'un groupe qui s'appelle The Valentines. Et donc là, c'est Simply Red qui l'a repris. C'est un morceau très joyeux, musicalement. Dans le texte, c'est super triste. Ça parle d'un mec qui est au chômage, qui n'arrive pas à payer de chaussures à ses enfants, mais ils font ça sur une chanson, sur une musique où tu danses, quoi. Enfin, tu danses comme sur Stevie Wonder.
1: Et un peu genre Hey Ya de Outkast, où il va parler de trucs assez
2: un peu
1: dark, mais ça danse.
2: Et je trouve que l'instru, elle est trop trop bien. Je connaissais pas du tout Simply Red. Pour moi, c'est un truc vraiment nébuleux.
0: Oui, j'ai le seul souvenir que j'ai, c'était les pubs pour les best-of de Simply Red.
2: Ouais, voilà. Et en fait, il y a ce morceau, et je me demande si c'est pas un peu un ovni dans leur discographie quand même.
0: Ok.
2: Et Simply Red, c'est un groupe anglais qui vient de Manchester, je crois. Et je vous laisse écouter le morceau, mais moi j'ai trouvé vraiment génial.
0: Le morceau, c'est Money's Too Tight de Simply Red sur Au Suivant.
2: Merci Joseph.

0: Radio Cause Commune 93.1, l'émission c'est Au Suivant. Au Suivant, bah, c'est l'émission où on se passe la musique qu'on aime bien passer. Et par exemple, moi j'aime beaucoup cette chanson de... J'ai perdu le nom de la dame qui chante.
1: Abuela mi abuelita.
0: Celle-là de, ouais, de Raël Giger. Et c'est donc une chanson qu'elle a fait en hommage à sa grand-mère, bien sûr. Et c'est dans une version remixée par une DJ, qui s'appelle Dat Garcia. Donc on est en Amérique du Sud, comme ça, un petit peu avec cette ambiance andine. Et cet hommage aux grand-mères qui ont parfois accès à des mondes auxquels on n'a pas forcément accès quand on se réveille le matin.
1: C'est vrai qu'elle est très jolie, la chanson. J'étais en train d'harmoniser derrière, de faire plein de trucs. Je m'amusais dessus.
0: C'est une très très belle chanson, mais je l'ai découvert vraiment par hasard parce que j'aime bien en fait Dat Garcia qui a fait ce remix-là. Et donc la version originale est pas mal aussi. Il y a plus de. Il y a de la cora en plus derrière. On est entre l'Afrique et l'Amérique du Sud. C'est un très bon univers. Mais voilà, donc c'est une chanson que j'aime beaucoup, et donc à mes grands-mères, je pense à elle. Elena.
1: Ouais, j'ai changé de position d'ailleurs.
0: T'as changé de position, ouais. Bah ouais, c'est là, bien comme ça tu vas donner plus de corps, plus de voix à ce que tu vas nous chanter après. Donc on a parlé un petit peu de comment t'as commencé à faire de la musique et de ton projet là qui est né un petit peu de ton manque d'inspiration et finalement tu l'as trouvé en allant chercher chez les autres des productions, etc. Comment avec le projet là, POV,
1: ouais.
0: T'es sur quelle perspective, comment est-ce que tu imagines le futur?
1: Là, j'aimerais bien en sortir deux autres de projets comme ça.
0: D'accord. Moins,
1: parce que j'ai d'autres morceaux. En fait, j'ai pas mal de morceaux depuis tout ce temps que je fais du son qui sont là, qui dorment dans mon ordi. Et je pense qu'il serait temps que je les sorte, puisque souvent, tu vas avoir des appréhensions. Tu dis, est-ce que ça va plaire aux gens? Est-ce que ceci? Est-ce que cela? Je pense qu'en fait, ça y est. Tu vois, il est l'heure de juste faire des choses et de sortir. Sinon, ma vie elle va passer sous mes yeux et j'aurais pas fait ce que j'aime,
0: ce que
1: je veux faire. Tu vois, tout simplement. Donc là, le but, ça va être de faire un maximum de musique, de sortir un maximum de sons, écrire aussi, parce que pour le coup, je sais que l'écriture, c'est un petit peu ce qui m'a. Je peux pas dire toujours bloqué parce que j'ai souvent écrit, mais avant, j'écrivais beaucoup dans un style comédie musicale entre gros guillemets, tu sais, où tu vas juste t'imaginer un petit peu. Une situation, t'es un peu omniscient de la situation, mais tu parles pas de toi. Et là, c'est mon premier projet où je parle de moi, tu vois, de ce que je ressens, de ce que j'aimerais dire, tout simplement. Donc, c'est essayer d'aller encore plus dans cette voie-là et de, bah ouais, d'expier tous ces démons qui sont, qui sont en moi, dans ma tête, et de les mettre, voilà, à l'écrit, en musique, à travers des prods que j'aurais créés, à travers des prods que j'aurais récupérés à travers des gens, même, tu sais, tu vois, entendre l'histoire de quelqu'un, ça va t'inspirer. Et voilà, parler de la vie, et un peu, d'être un peu moins matérialiste. On est dans un monde où, voilà, on se compte beaucoup sur tout ce qui est matériel, on veut ci, on veut ça, machin, etc. Moi, j'avoue, j'ai eu juste un moment où j'avais juste envie d'être heureuse, tu vois. Je veux juste être contente.
0: C'est un bon objectif.
1: Je veux me lever et ne plus sentir cette peine, donc voilà. Essayer de partager donc tout ça.
2: Être heureux, c'est un tout. Comme réussir aussi, c'est un tout. C'est pas fixé juste sur une chose, c'est toute une globalité.
1: Ouais.
3: Et est-ce que, outre ta voix, tu pratiques un instrument? Ou t'as déjà pratiqué un instrument?
1: J'ai déjà joué du piano.
3: Ok.
1: Quand j'étais plus jeune, j'en faisais un petit peu. Là, j'avoue, j'ai les seuls restes que j'ai, tu sais, ça va être la mémoire corporelle où tu te rappelles de certains morceaux que tu jouais, mais tu me mets devant un piano face à une partition. Alors là, tu m'as perdu.
3: Et sans partition?
1: Sans partition, ouais, je peux faire
3: plus
1: quelques petits
3: d'impro.
1: Trucs. Et encore, pas vraiment. Tu vois, c'est vraiment, moi, pour le coup, la chance que j'ai vraiment, c'est que j'ai une très bonne oreille. Donc, comme tout à l'heure, j'étais en train d'improviser sur Abuelita, je faisais des trucs. Parfois, la musique me surprenait, c'est parce qu'elle est assez particulière, mais en général, si tu mets une musique mainstream, je sais à l'avance ce qui va arriver, tu vois, parce que ma musique, enfin mon oreille, elle, depuis que j'écoute du son, bah ça y est, elle est entraînée, elle continue de s'entraîner. Donc je sais que voilà, mon oreille, elle a toujours été là pour m'aider, m'épauler dans tout ça, mais si je dois improviser maintenant au piano, ça c'est encore autre chose, tu vois. La musicalité qui est dans ma tête, elle est pas encore au bout des doigts.
3: Ah, est-ce que t'aimerais t'accompagner toute seule? Enfin, en live avec...
1: Ouais, piano, j'ai déjà chanté en live. Il y a eu l'époque avant Covid, before Covid, je chantais au Maroc, je suis partie là-bas à Marrakech et je faisais pas mal de concerts live, pas avec mes sons, mais du coup avec des sons Aretha Franklin, Etta James, tu vois, et j'étais, on m'engageait pour chanter dans des événements privés, chanter pour un prince, je sais plus pour lequel, enfin pour qui, bref, dans des super beaux endroits, et bref, et là j'étais accompagnée en fait de musiciens qui, eux, pour le coup, voilà, tu vois, moi ce que j'ai pas au niveau du bout des doigts, eux ils l'ont, et moi je chantais, et c'était une très très belle période de ma vie, je kiffais, c'était trop bien de pouvoir chanter comme ça. Et parce que je faisais pas que chanter, t'as vu, j'étais là pour ambiancer aussi les gens, tu vois, il fallait les faire danser. Donc je sais que j'avais de bons retours sur ça aussi, en mode putain, t'es bien et tout sur scène. Je fais bah merci, hein, écoute, let's go. Voilà.
3: Ok.
0: Elena, tu veux qu'on passe à un morceau de musique ou est-ce que tu veux nous chanter quelque chose?
1: Bah vu que je suis debout, on peut chanter un petit truc.
0: Et ben c'est parti.
1: Je te laisse choisir.
0: Et pourquoi pas cinéma?
1: Cinéma.
0: Ok. Hein, elle avait l'air pas mal et puis Nel m'en a dit beaucoup de bien.
2: Oui, en effet.
1: Allez, cinéma.
0: Cinéma par Elena sur Au Suivant pour Radio Cause Commune 93.1 FM à Paris et dans toute sa région.

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0: cinéma.
1: Bravo.
0: Merci. Thank you.
2: Pas mal, pas mal. Mais en général, c'est vrai qu'on passe deux titres d'affilée.
0: Ouais.
2: Donc ensuite, pourquoi pas enchaîner sur Donne-moi.
0: Donne-moi, allez. Donne-moi un peu plus que ça, c'est ça que tu me demandes en fait.

0: Yeah.
1: Merci.
2: Le studio de Radio Cause Commune est en feu. Elena est avec nous dans le studio. Pour au suivant, c'était quand même pas mal.
0: Bah ouais, c'était quand même pas mal.
2: Il hein y a, comment est-ce qu'on dit sur les radios concurrentes, il y a un beau brin de voix.
1: Merci, en tout cas, ça fait très plaisir.
2: Ben, ah, merci cool. À toi.
3: Ah, merci pour cette presta. Hein.
2: Tu veux qu'on mette un petit morceau le temps de reprendre ton souffle et puis ensuite on finit l'interview, comme ça tu nous diras tout partout où on peut te retrouver, etc.
1: Carrément, ouais. On fait ça.
2: Marianne, on met quoi?
0: Bah, j'en sais rien, moi. Qu'est-ce que tu veux mettre?
2: T'as Typical Guy.
0: Non.
2: Je vois que ce sera pas pour ce
0: là,
2: soir.
0: Je n'ai pas envie.
2: Kendrick Lamar.
0: Ouais, celle-là, tu peux la mettre.
2: C'est All the Stars par
0: ouais,
2: Kendrick Lamar.
0: Ouais, ça m'en avec SZA. Et je l'ai entendu dans un film il n'y a pas longtemps. J'ai trouvé hyper bien. Et je l'ai pas mal écouté à l'époque où c'est sorti. Et là, du coup, ça...
2: Ça fait tilt.
0: Ça a repopé. Je trouve super. Je trouve... Je sais pas comment dire, il me met bien, je le trouve sucré, je le trouve ultra agréable à écouter, et elle a une super voix, elle, en fait je l'écoute pas du tout, je la trouve vraiment bien cette meuf. Et Kendrick Lamar, il est quand même vraiment, il est bien, il est engagé, puis il a encore beaucoup d'années à faire des choses, parce qu'il est jeune, il a même pas 40 ans, et c'est un artiste important aux États-Unis, donc heureusement qu'ils sont là, tous ces mecs-là.
2: Mm-hmm. Et ben pour tous ceux qui l'ont pas encore découvert, on vous envie. Comme ça, vous allez le découvrir.
0: Toi, tu la connais,
2: Kendrick Lamar. Ce morceau, je crois pas.
0: Ok.
2: En tout cas, juste avec le titre, comme ça, je peux pas le chanter.
3: C'était dans Black Panther, ça.
0: Exactement, c'est dans Black Panther. C'est exactement ça.
2: Et ben, on écoute ça. Alors, la BO de Black Panther par Kendrick Lamar et SZA. C'est All the Stars.

0: Radio Cause Commune 93.1, l'émission c'est Au Suivant. Au Suivant, c'est l'émission où on met un morceau, et puis ensuite un autre morceau, et puis un autre morceau, jusqu'à ce qu'on arrive à la fin de l'heure. Et on est bientôt arrivé à la fin de l'heure de cette émission spéciale avec Elena.
1: Quel dommage,
0: c'est déjà la fin.
2: Ça passe vite.
0: Mais ça passe vite parce qu'on est bien accompagné.
2: Oh, merci, bah, c'est vous m'accueillez super bien ici.
0: Ben c'est ça, mais on fait en sorte d'être bien accompagné aussi, on amène plein d'artistes qu'on apprécie. Enel, aujourd'hui, tu as invité Elena.
1: En effet, c'est bien ça.
0: Et ça nous fait très très plaisir de découvrir un petit peu tout ton univers avec tous les titres là que tu nous as chantés en direct. Merci beaucoup à toi. Je pense que les auditeurs, ils sont tout aussi ravis que nous de t'avoir découvert. Où est-ce qu'on peut se renseigner sur ton actualité? Où est-ce qu'on peut découvrir tes prochains projets?
2: Moi, je suis principalement sur Insta. Donc, mon Insta, c'est Elena, donc écrit L-N-A, avec tiré du bas, et Serna, mon nom de famille, donc S-E-R-N-A. Et si jamais, il faut que je reprenne TikTok, ouais. Mais j'avoue, je suis tellement pas de cette génération TikTok.
3: Moi, je peux télécharger l'application.
2: Mais je vais me remettre aussi sur TikTok. En tout cas, poster mon projet sur TikTok, ça pourrait être pas mal. Ça
3: déjà, tu dis pas TikTok.
2: TikTok.
1: Moi, je dis...
3: Toujours ça, tu vois.
1: Le pire, c'est que moi, je dis TikTok.
3: Bah, je m'en doute.
2: Oh là là.
0: C'est parce qu'on est des vieilles personnes, on dit TikTok, Amstramgram, Facebook, et voilà.
2: Tic et tac, au point où on en est.
0: Non, donc Instagram.
2: Ouais, Insta, donc LNA-du-bas Serna, S-E-R-N-A. Mm-hmm. Et sinon, mon projet, bah, vous pouvez le trouver sur toutes les plateformes de streaming, you know. Mm-hmm. Donc Spotify, Deezer, j'avoue.
0: Et si vous n'avez pas d'abonnement, même sur YouTube, on peut les trouver.
2: Ouais.
1: Et tu seras sur scène aussi en août.
3: Oui, voilà ce que j'allais dire.
2: Ouais, j'ai... En touche de bois, normalement c'est prévu, mais ouais, okay. Je vais participer à un festival, je n'ai pas encore vraiment la date ni l'horaire de passage et tout, mais c'est un festival qui se fait sur Paris, donc mm-hmm. De toute façon je vous tiendrai informé, je vais faire mon influenceuse sur les raisons, je vous dirai toute l'actualité qui en savoir.
1: Ça marche.
2: Mais ouais, trop contente parce que du coup c'est un mec que j'ai rencontré... un soir où je chantais, pareil, ça faisait super longtemps, c'était pas vu, et je l'ai vu là, il y a quelques mois, mm-hmm. parce que j'ai chanté pour Miss Cameroun.
0: Oui.
2: Donc j'étais invitée à chanter et tout, mm-hmm. et il m'a reconnu. Et moi, j'avoue, je l'avais juste vu en passage, il m'a reconnu et tout, on a gardé contact, il m'a dit qu'il avait ce festival qu'il organisait tous les ans. Donc, et c'est dans le 91, donc voilà, c'est jamais fin août.
0: Oui, ok.
2: Ce sera fin août.
0: Ouais,
2: voilà. Donc, mais de toute façon, dès que j'ai plus d'infos...
0: On a des indices comme ça, c'est que fin août, okay. C'est dans le 91.
2: 91.
0: Et si vraiment on veut des détails, c'est...
2: Il faut me suivre en fait.
0: Voilà, Instagram, LNA, les trois lettres, tiré du bas, Serna, c'est ça?
2: Exactement.
0: Et comme ça, on peut te retrouver et on pourra aller te voir en live. Oui. Écoute, on a juste le temps pour un dernier morceau. Il s'appelle Yapa.
2: Yapa. Ouais. D'ailleurs,
0: tu veux nous en parler en deux secondes ou on y va, on l'écoute?
2: Ouais, non, carrément, Yapa, déjà c'est une de mes prods. Donne-moi aussi, c'était ma prod. Et Yapa, c'est un petit peu mon... Tu sais, les artistes, ils vont avoir des sons en ego trip. Mm-hmm. Voilà. Moi, c'est ego trip. C'est pas vraiment de l'ego trip, genre, ouais, je suis là en mode, je me sauce et tout. Mais... Bah, comme je disais, je sors de 3 ans où voilà, ça allait pas et tout, et en fait je me suis donné un coup de fouet aux fesses et ce son m'a permis d'y aller, quoi. Donc voilà, dans ce son je me sauce un peu, donc je vous laisse goûter ma recette.
0: Et ben on espère que tu vas tous nous remettre en selle avec Yapa.
2: Allez, c'est parti.
0: Elena Serna sur Radio Cause Commune.

0: Salut à tous, c'est Constroy comme tous les dimanches sur Cause Commune 93.1 ou cause-commune.fm. On est le dimanche 30 mars, on a commencé cette émission avec un groupe canadien, un groupe qui s'appelle White Lung, qui un groupe qui existe depuis 2006, qui existe toujours, puisqu'ils ont leur dernier album date de 2022. On a écouté un morceau qui s'appelle Take the Mirror sur l'album Sorry de 2012. Pourquoi ce choix? Parce que un, j'aime les White Lung, et deux, Take the Mirror, c'est un petit clin d'œil à nos invités du jour.
1: Quel professionnalisme.
0: Ah ben ça, c'est je passe des jours à chercher ça en fait. Ouais. Nos invités du jour qui ont une double actualité au moins, puisque elles sortent leur nouvel album et elles vont faire une release party la semaine prochaine. Bonjour les Aquatofana.
2: Salut. Salut.
0: Alors les Aquatofana, les auditeurs de Constroy vous connaissent un petit peu, mais les nouveaux ne savent peut-être pas encore, parce qu'on vous a déjà reçu dans Constroy sur une autre radio en février 2023. On vous a reçu...
1: Enfin, non, un peu plus d'un an, quoi.
0: Il y a deux ans, oui. 2023.
1: Et ben... Ah oui, on est en 25.
0: Oui, oui. Oh.
1: Non, il faut que je me remette parce que ça va plus du tout là.
0: Il y a un peu plus d'un an, on vous a reçu dans Constroy sur Cause Commune, c'était au CICP. Et puis voilà, donc on a pris un bon rythme, on sait que l'an prochain, ce sera en avril 2026, on devrait vous recevoir. Aquatofana, donc qui est dans Aquatofana? Qui fait quoi?
3: Alors, il y a Charlotte, bienvenue, qui n'est pas moi.
0: Qui
3: voilà,
0: n'est pas toi.
3: Qui est la batteuse de ce groupe.
2: Enchantée.
1: Oui. T'es venue en train?
2: Je suis venue en...
1: Par Montparnasse? Bon d'accord, laisse
0: voilà.
1: Tomber.
2: Ça m'a coupé la chic.
0: donc Charlotte batterie.
1: Pardon.
3: Après il y a Annie Zasada donc, qui fait la guitare et le chant.
2: Qui n'est pas elle.
3: Qui n'est pas moi. C'est moi, bonjour.
0: Voilà, et donc qui est la bassiste?
2: Et c'est Marion, qui ne suis pas moi.
0: Donc voilà, on va réussir à s'y retrouver. Hein. Enfin, nous c'est plus simple sur place. Ouais. On arrive à mettre des têtes et des voix. Nouvel album qui est sorti il y a deux jours. Hein.
2: Vendredi.
1: Ah oui, il est tout neuf, alors.
2: Oui.
0: Vendredi.
2: Ouais,
0: d'accord. Qui s'appelle Miroir, et on va écouter un premier extrait de cet album. On va deviner ce que c'est.

0: voilà, un premier extrait de cet album Miroir, un extrait, c'est le premier titre d'ailleurs de l'album, qui s'appelle 30 millions d'amis. Et contrairement au titre qui pourrait paraître gentil, le fond est quand même assez tendu.
1: Ah, un petit peu, ouais.
0: Un petit peu. Un peu comme tout l'album, en fait.
1: Ça, ouais. C'est un peu notre... Enfin, nous, quoi. C'est genre, on a l'air gentil, mais en fait, on est un peu tendu.
0: Oui, non, mais c'est effectivement des textes qui sont engagés.
2: Puis, tu sais, comme je sais pas si vous avez réécouté les interviews qu'on a fait à Construy avec, enfin, que Tofana a accordé à Construy, elles ont des toutes petites voix, elles ont l'air toutes gentilles et tout, mais en fait, faut pas s'y frotter, quoi. Non.
1: Bah ouais, apparemment. Hein. Et oui, mais je parle bien en face du micro. On partage un micro avec Marion, donc moi je suis Anne-Lise pour remettre les choses au clair. Mais 30 millions d'amis, c'est typiquement le décalage entre ce titre qui fait référence aux chiens, aux vidéos d'animaux mignons et tout ça. Les chihuahuas. Mais les chihuahuas, c'est super parce que c'est...
0: Ça mange de tout.
1: Ça mange de tout, mais c'est surtout des animaux un peu faibles, un peu... Enfin, c'est des animaux qui sont devenus tels qu'ils sont parce qu'on les a transformés pour faire en sorte qu'ils deviennent comme ça. Alors qu'en fait, c'est des chiens comme les autres et ils pourraient mériter une vie correcte. Et en fait, il y a un peu un truc de la faiblesse du chihuahua. Enfin, voilà, là, je pars en roue libre sur le chihuahua qui est dans la chanson mais...
0: Oui, non mais en gros, cette chanson, ça dénonce les agresseurs.
1: Bah oui, tout à fait. Ça parle d'inceste, ça parle du fait que c'est un sujet dont on parle vraiment trop peu, qui est un problème sociétal majeur et voilà en fait qui concerne tellement de gens, d'où les 30 millions d'amis, parce qu'en fait en France on est peut-être 70 millions, bah non j'allais dire 60 millions, mais bon
0: ouais,
1: c'est
0: ouais, globalement.
1: Je pense qu'il y a bien la moitié de la population qui est concernée soit de près ou de loin quoi par cette question-là et en fait juste personne n'en parle. Enfin c'est un tabou, c'est très peu. Enfin c'est non seulement en parler, mais aussi après essayer d'exorciser les situations quoi.
0: Ouais, et alors on a commencé avec ce titre, mais il est assez représentatif de l'album, c'est-à-dire le son, il s'est quand même un petit peu durci par rapport à Va mourir, sauf si je me trompe, et les textes, ils sont peut-être encore plus explicites qu'ils ne l'étaient. Alors pas tous, mais en tout cas, il y a quand même Il y a quand même un discours qui est franc, on peut dire féministe.
1: Oh bah oui, on peut complètement dire féministe, je crois. Mais en fait, il y a quand même beaucoup de ces chansons qui nous suivent, qui sont sur l'album, mais c'est un mélange de vieilles chansons et de chansons récentes. Et il y a des chansons qui nous suivent depuis nos premiers concerts, en fait.
0: Oui, Chevalier, oui.
1: Chevalier, par exemple, mais aussi Dégâts, par exemple, elle existe depuis la création du groupe, celle-ci. Et au niveau du texte, je pense qu'elle n'est pas moins directe et sincère et franche dans son approche. Mais c'est plus qu'on a pris plus de temps à les maturer, je pense, ces chansons-là. Enfin, je ne sais pas ce que vous en dites, les filles, mais...
3: Oui, et puis aussi, si on oppose l'EP à l'album, mais je pense que c'est pas l'idée, mais c'est vrai que par rapport à Va mourir, on avait fait des choix aussi au moment de l'enregistrement et au moment de la sortie dans les chansons qu'on avait. Et après, quand on a continué à créer, on est allé dans des directions qui... En effet, on est allé plus dans la direction de Dégâts, par exemple, où les textes sont en effet plus explicites que juste Va mourir. Après, on s'amuse.
0: Oui, qui était quand même assez explicite, Va mourir.
3: Oui, non, mais disons que c'est plus sombre et peut-être plus... Enfin, Va mourir, c'est cathartique. Et là, les morceaux qu'on propose, d'où le titre de notre album, désolé si je spoil, mais c'est plus une invitation à se remettre en question sur... Les sujets sociétaux comme en effet comme l'inceste ou comme la lignée d'hommes cis qui nous entourent et qui pourraient avoir perpétué des violences sexistes. En tout cas, c'était aussi une volonté dans nos choix créatifs d'aller dans cette direction.
0: Ouais, et l'aspect plus punk, plus dur de la musique, il est venu aussi aisément avec ces textes plus forts. Ou c'est justement, vous êtes quand même un groupe qui est encore jeune. Vous avez commencé en fin 2021, début 2022.
3: Yes.
0: Il a fallu t'adonner un peu avant de se dire c'est par là qu'on se dirige ou c'est juste ponctuellement c'est comme ça et vous avez encore la possibilité de changer.
1: Moi j'ai un petit peu l'impression que ça s'est fait sans forcément se le dire. C'est juste que on est arrivé avec des propositions, ça s'est construit comme ça. Après, je parle pas au niveau des paroles, mais en tout cas au niveau de la musique.
0: Oui, mais c'est important aussi de sentir que la musique ça évolue et.
1: Oui. Je pense qu'il y avait aussi l'effet où quand on a commencé le groupe, moi je suis arrivée avec des démos et donc il y avait mes chansons entre guillemets avec moi et vous avez apporté déjà votre patte dessus. Mais là, les nouveaux morceaux, on les a plus composés en commun. On est parti d'idées rythmiques que vous aviez faites ensemble, des basses batteries. Et même jusque finalement, là, il y a le dernier morceau qu'on a composé et qui est aussi le dernier morceau de l'album, c'est Regarde-nous. Et là, pour le coup, il y a un long moment, il n'y a même pas de guitare en fait. Donc il y a plus de place qui a été prise. Et puis je pense qu'aussi, à force de faire des concerts, je sais pas. Il y a des milieux musicaux dans lesquels on est, où on s'est aussi imprégné de cette violence, de la possibilité d'exprimer des choses de manière encore plus radicalement, je sais pas. Et du coup, on est parti un peu là-dedans, je pense. Et puis, vous avez apporté votre patte. Et on est encore en train de développer ça, donc clairement, ça ira ailleurs.
4: Ça va être encore plus violent dans le futur ?
1: On sait pas, on verra.
4: Ça serait chouette.
3: Peut-être.
1: Parce que on a une façon de faire, enfin on n'a pas une seule façon de faire justement, on est libre de changer de façon de faire, on ne sait pas trop comment ça va fonctionner après aussi. Et c'est ça qui est aussi chouette entre nous, c'est que on est ouverte à tout, toute proposition, et il n'y a pas une. Voilà, c'est pas figé.
2: C'est un gros pardon.

0: Voilà, c'est toujours Constroy avec Aqua Tofana dans le studio qui nous présente son album, son dernier album Miroir, qui est sorti il y a 2 jours en version numérique. Parce que il y a ça aussi. C'est, pour l'instant, il y a qu'une version numérique qui est sortie. Ou alors, je ne sais pas où trouver la version physique.
1: Ah ah, quelle bonne question, dis donc.
2: Ah bah. Notre version physique, elle est commandable sur notre Bandcamp ou auprès de Mascara Rocks en direct pour les personnes qui sont à Paris. Et elle va être récupérable à partir de vendredi à notre release party. Et voilà.
1: Est-ce que Mascara Rocks c'est le label de Victoria par hasard?
3: Tout à fait.
1: Semblait bien.
0: Oui, je crois qu'on avait déjà parlé.
3: Mascara Rocks, le label qu'on partage avec Canine, qu'on vient d'écouter. C'était le tout premier morceau qui est passé tout à l'heure. Et avec qui on partagera la scène vendredi soir. On les a invités à jouer à notre release party. On avait à cœur qu'elle nous accompagne dans cette sortie parce qu'on a quand même
0: des affinités
3: au niveau de la rage.
1: Et ce sera où?
3: Ce sera à la Flèche d'Or vendredi 20h, Paris
0: 20e,
1: je m'abuse.
3: 121 bis rue de Bagnolet.
0: Ouh, ça y est, ça c'est fait. Ouais, et tarifs 10, 15 ou 20 euros.
3: Exactement, il y a des tarifs solidaires et des tarifs de soutien.
0: Ça c'est bien. Il faut le dire.
1: Et quand vous dites pardon, je te coupe. C'était comme je suis arrivé en retard, là maintenant je me lâche.
0: Tu veux rattraper.
1: Quand vous dites une version physique, c'est quel type de physique?
3: C'est un vinyle 33 tours. Quelle couleur est le vinyle, Marion?
4: Il est jaune. T'as fait exprès pour que je le dise mon accent, c'est ça?
0: Oui, il est jaune.
1: Il est jaune. Il est jaune.
0: Oui, vinyle, pas de CD, pas de cassette
1: De Betacam.
2: Pour l'instant, rien d'autre que du vinyle et puis du
0: numérique.
2: Du numérique voilà, de l'éphémère quand on vient nous voir en concert aussi.
0: Oui, mais c'est bien aussi.
1: C'est joliment dit.
0: Donc on a écouté Canine.
3: C'était le morceau Guerrière.
0: Ouais.
3: Qui est sur une compile que vous connaissez certainement, Salut les Icates.
0: Oui, que Victoria et Claire étaient venues présenter ici il y a quelques semaines.
3: Exactement.
0: Ouais, et Canine, qui pour l'instant c'est une démo qui a sorti
3: un EP
4: Non, c'est demain je crois qu'il sort.
3: Demain.
0: D'accord, donc pour l'instant il n'y a que la démo qui est en ligne.
2: Il n'y a que ce morceau-là. Ouais.
0: Et donc Anne-Lise, toi tu es un petit peu impliquée avec Canine.
2: Bah ouais, du coup je les connais bien parce que c'est moi qui ai enregistré le morceau qu'on a écouté. Ainsi qu'une bonne partie des morceaux qui sont sur la compile des Icates d'ailleurs. Et aussi, en plus, par ailleurs, l'EP qui va sortir, c'est moi qui l'ai enregistré et mixé. Voilà.
3: Ainsi que notre album.
2: Ah oui. La totale, quoi, voilà, c'est l'instant mix.
0: Donc tu fais ça parce que tu t'y connais un petit peu?
2: Bah exactement, ouais, parce que je travaille dans le son, c'est mon truc, quoi, le son, aussi à côté de...

0: la musique, enfin c'est la musique sous tous ses aspects, sous l'aspect création et sous l'aspect technique. Et c'est un vrai plaisir d'avoir enregistré déjà cette compile Salut les Iquettes. C'était incroyable parce que il y avait vraiment donc pour le contexte, pour les personnes qui sont peut-être pas au courant, c'est donc un double vinyle qui est sorti en janvier sur le label Cartel, qui est un label rennais et bordelais, et qui ne comporte que des groupes issus des ateliers Salut les Iquettes. Donc il y a toujours un membre ou une membre plutôt la plupart du temps issu de Salut les Iquettes, qui est donc une association que vous connaissez très très bien à Constreuil, je pense. Donc tout le monde sait que voilà, il s'agit, ou
1: on
0: presque.
1: On les a déjà croisés effectivement.
0: Il s'agit d'ateliers en mixité choisie pour empouvoirer les personnes en minorité de genre à faire de la musique, quoi.
1: Empouvoirer, je connaissais pas la version française.
0: On traduit, on est comme ça.
1: Ah, c'est cool.
2: Oui,
0: bref, voilà, du coup c'était trop bien cette expérience. Moi j'ai enregistré à la Baleine dans notre studio partagé
1: qui survit
0: pour l'instant, voilà, le ventre de la Baleine toujours debout
1: contre vents et marées. Ça marche bien.
0: Voilà. Et non, mais c'était un projet sur lequel on a toutes aussi vraiment participé, parce que on est toutes dans l'assaut à divers niveaux, et notamment Charlotte, elle y est depuis bien longtemps, et c'est aussi Charlotte qui a dessiné la magnifique pochette de l'EP, ainsi que la magnifique pochette finalement de notre album. Donc voilà.
3: Ouais, alors, la boucle est bouclée.
2: Oui, c'est ça. En fait, là, tu coupes toute l'émission.
1: Allez, bonne soirée.
2: À la semaine prochaine.
3: Voilà. Bisous.
0: Après, personne ne sait ce qu'il y a sur les pochettes.
3: Oui.
1: Il n'y a pas la vidéo, en fait, à la radio.
0: Par exemple.
2: Et effectivement, en tout cas, la pochette de miroir, mais on prendra le temps.
3: Prends ton temps, Mathieu.
2: On prendra le temps parce que elle vaut le coup, et je pense qu'il y a eu pas mal de boulot. Mais on n'oublie pas que entre Canine et Regarde-nous, qui était le dernier morceau, il y avait un autre morceau.
3: Il y avait Sound the Rage, qui est mon dernier coup de cœur.
2: Ton dernier, il y en aura plus après.
1: C'est fini.
3: Dernier, le plus récent, quoi.
1: <date.
2: rire> Oui, et donc un groupe international, hein, si je me souviens bien.
3: Ils vivent à Paris, mais oui. Ils sont japonaises, américains et mauriciens, je crois. Et ils se sont rencontrés à Paris.
2: Ouais, et bien énervés.
1: En tout cas, oui, ça patate,
3: ça vaut
1: c'était très chouette.
3: Sur scène, c'est chouette, sur scène, vraiment.
2: Oui, effectivement, on rappelait que Josh nous en avait parlé il y a quelques mois, en disant que lui aussi c'était son dernier coup de cœur.
1: Eh ben, voilà.
3: Et ils se définissent comme reggae punk, donc c'est assez drôle.
2: Ah oui, oui, oui.
1: J'ai pas senti le reggae trop, mais bon, c'était
3: pas
1: sur d'autres
3: morceaux. Ouais.
1: Un peu comme Bad Brains, quoi, où il y a des morceaux plus reggae, et des morceaux où ça fait... Très bien imité, Bad Brains.
2: Ah oui, c'était pas mal. Je me souvenais plus de celui-là, en tout cas. Votre album Miroir, il a donc été enregistré au Ventre de la Baleine. C'est bien Annelise qui l'a enregistré. Qui l'a mixé, exactement. Ça s'est passé quand, l'enregistrement?
0: On a enregistré cet été. Globalement, enfin l'été, on a commencé l'enregistrement en août.
3: Deux allers-retours aux Pays-Bas.
0: Entre deux allers-retours aux Pays-Bas.
1: Waouh.
0: Pendant les JO, exactement, voilà. Nous, on était au Ventre de la Baleine, enfermés dans cette cave semi-fraîche. Enfin, c'est pas vraiment une cave, mais il n'y a pas de fenêtre, donc ça fait comme une cave.
2: Oui, mais c'est comme le studio ici, en fait.
0: C'est ça, pas de fenêtre.
1: Non, c'est plus joli ici.
0: Et du coup, on a fait les parties instrumentales d'abord, quoi. La batterie et la basse en priorité, et puis nous ensuite, j'ai fait les voix, les guitares un peu a posteriori, parce que comme c'est moi qui enregistre, j'ai la liberté de le faire un peu plus quand je veux. Et puis il y a un ou deux morceaux qu'on a terminé de composer à peu près à ce moment-là, donc on les a fait plus tard, notamment le dernier qu'on vient d'écouter, Regarde-nous, qui est le dernier qu'on a composé, donc que j'évoquais tout à l'heure, enfin, et qui a donné son nom à l'album, quoi. Il s'appelle Regarde-nous le morceau, mais il dit Regarde-nous les miroirs, avec ce côté réflexif, en effet, sur, enfin, toutes les paroles de ces chansons, et c'est à la fois un peu, bah déjà avant tout un miroir pour nous-mêmes, parce que moi quand j'écris ça, c'est aussi pour réfléchir à des situations personnelles, à des situations vécues dans un cercle proche. Donc c'est d'abord un miroir pour moi-même, mais ensuite après pour nous globalement. Et au final, c'est comme vous disiez tout à l'heure, un miroir aussi tendu vers les autres personnes, enfin pour que, enfin s'interroger sur les violences qu'on subit, qu'on construit aussi en partie.
2: Oui, y compris. Alors si j'ai bien compris les paroles, y compris des violences au quotidien qui peuvent être au bureau, dans les transports, sur des façons de vous regarder, de vous, enfin de. Et c'est vrai qu'il y a le je te déteste, je te déteste. Enfin c'est quand même assez virulent.
0: C'est, ouais, je dis combien je les déteste, mais alors avant d'en arriver là, à la détestation, je vois, les paroles disent, bah, enfin, vous avez entendu le morceau, quoi, mais c'est une détestation qui arrive de l'impuissance à changer les choses simplement, et au fait de voir aussi tellement de personnes qui, enfin, de se dire que c'est tellement banal, en fait, toutes les choses, toutes les violences qui sont subies, bah déjà, enfin je reviens par exemple sur la thématique de l'inceste, enfin quand on voit à quel point c'est répandu dans la société, bah voilà, c'est affolant en fait. Et donc on sait qu'il y a forcément, enfin cette chanson là je l'ai écrite je crois aussi peut-être à peu près au moment du, enfin les paroles je les ai écrites au moment de Mazan, ouais je pense, enfin en tout cas
2: il y a une petite connexion, oui.
0: De l'huile sur le feu, et en fait, ouais, vraiment, on voit, enfin, on a eu encore un exemple de à combien c'est répandu, en fait. Enfin, on vit tous les jours au milieu de personnes qui sont des agresseurs, et en fait, c'est pas des grands méchants, des personnes lambda, c'est des grands méchants dans les faits, mais en fait, c'est pas des personnes qu'on perçoit comme ça, c'est pas des personnes qui se perçoivent comme ça. Enfin, c'est juste les conséquences de leurs actes sont dramatiques, mais elles se perçoivent pas comme telles. Et donc, ça c'est problématique. Enfin, il faut des miroirs pour que ces personnes changent de point de vue.
1: C'est un peu ce que Mazan a montré aussi, c'est que c'est des gens comme tout le monde, entre guillemets. C'est pas des Francis Holmes, c'est pas des monstres, c'est des gens qui font des trucs monstrueux.
4: Ouais. Qui ne sont pas malades.
1: Voilà, et qui sont intégrés dans la société, et c'est ça qui est atroce en fait.
0: Bah c'est ça, et ça l'a montré, mais j'ai envie de dire une fois de plus, parce que c'est ce que crient, en théorise les féministes depuis bien longtemps, et en fait montre à travers plein d'études, quoi. Enfin c'est, voilà, encore une fois, enfin les violences elles se construisent dans l'intimité, dans le cercle familial et tout ça. Et en fait, la musique, c'est aussi un endroit hyper intime. Et donc, c'est pour ça que c'est un endroit où ça me paraît hyper approprié d'évoquer ces choses-là, en fait, parce que c'est des endroits qui viennent nous travailler. Et voilà.

0: un petit mariole de la ville. Moi, je suis qu'un gros rustique des campagnes.
1: Loustique ? Hein ? Un gros loustique des campagnes ?
0: Rustique. Rustique.
1: Ah, rustique, je croyais que vous aviez dit loustique.
0: C'est dur à la détente.
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3: Constroy, Aquatofana. Aquatofana qui nous a amené de la musique. Qu'est-ce qu'on a écouté ?
4: Ah, bah non, on était occupé à faire un live Instagram.
5: On a écouté mieux avant. Ça, c'était ah oui, ton ça. Choix. Dans l'ordre, pardon.
3: Enfin, c'est toujours pas mon choix, mais,
5: ah oui,
3: je l'aurais choisi aussi.
5: Ok, donc on a écouté mieux avant, et après ouais. C'est Marion.
6: C'était nous mieux avant.
5: Oui. Voilà.
6: C'était mon choix de Mike Dogg the Bear, qui font actuellement un concert ouais. À Montreuil. Si vous êtes à Montreuil, allez-y.
3: Au PAV ? Oui, exactement, hey. Bravo.
6: Maintenant
3: là. Oui, c'est maintenant et c'est jusqu'à 21h30, je crois. C'est à peu près quelque chose comme ça.
7: C'est Abdullah Sheraton.
3: Avec Abdullah Sheraton, et c'est mieux dans le micro.
7: Ah oui, pardon, avec Abdullah Sheraton aussi.
3: Voilà.
4: Et un troisième morceau.
3: Et il y a eu un troisième morceau vous n'êtes pas responsable de ce non, troisième morceau.
4: C'est les Supremes d'Inde. Les Supremes d'Inde avec Jacqueline Auchan dans les années, 2004, ouais, celui-là. Celui-là, c'est février 2004, je crois, ça s'appelait La Bûche. Album, ils en ont fait 3 ou 4, je sais plus, cette période. Et je voulais amener ça aussi pour faire écouter à Aquatofana, des groupes qui datent un petit peu, et dont le mouvement féministe au sein du punk rock, et peut-être plus globalement, mais au sein du punk rock en tout cas, n'était pas aussi affirmé et aussi... il n'avait pas pris aussi un peu son autonomie par rapport aux gens qui forment la scène. La chanteuse de Supremes d'Inde, à l'époque, je crois qu'elle a pris conscience d'un truc, c'est qu'elle chantait en tant que chanteuse. Et c'est-à-dire elle jouait aussi, mais elle chantait en tant que chanteuse. C'est-à-dire qu'elle plaçait sa voix entre guillemets, je sais pas si je mets des guillemets ou pas. Donc vous voyez, on fait des gestes comme ça là. comme une chanteuse, comme une fille. Voilà. Et elle essayait pas d'imiter les gars. Le chant, c'est pas d'imiter un chant de garçon. Voilà. C'est tout ce que je voulais dire, en fait. Je sais pas si... Bon, on coupera au montage. Hein. D'accord.
6: Le montage du live.
3: Oui, c'est ça. C'est le meilleur, en fait. C'est chouette. Une possibilité pour remonter, c'est de faire des bips. Mais bon, on va pas faire ça. On va mais pas te censurer plusieurs
7: cool,
3: fois dans l'émission.
7: C'était cool, la Supremes d'Inde, elle a fait plusieurs groupes aussi, genre oui. Vison, Jackie, Star. Et à chaque fois, elle se crée des petits personnages bien absurdes et assez provos. Et je suis très fan, en fait, de tout ce
5: on
7: qu'elle a fait.
5: On ira écouter. Voilà. Je connaissais pas du tout.
7: Vison, je crois, c'est ça, un de ses derniers trucs.
4: Oui, elle a fait Vison aussi, par exemple. Non, mais oui, ce que je voulais dire, c'est que... pourtant, elle se revendique féministe, exactement, je sais pas, mais en tout cas, elle met en avant cette attitude. Et à l'époque, justement, il n'y avait pas beaucoup de filles qui prenaient, je sais pas, je peux me tromper, hein, mais qui prenaient la place de chanteuse avec une voix féminine, un chant féminin. En France, bah ouais, en tout cas, peut-être France, dans le milieu punk rock, où les filles, elles essayent de faire le mec ou des trucs comme ça.
6: Après, faire la fille, faire le mec, enfin ça, c'est aussi des choses justement qui peut-être ont changé par rapport à avant, c'est que on a moins ce côté-là. Enfin, je sais pas. Je pense qu'on essaie. Enfin, il y a plus de groupes et de personnes qui se permettent d'aller dans plein de directions différentes et de faire des choses moins attendues au niveau du chant. Alors moi, je sais que je vais un peu dans plein de registres. Là, ça s'entend, je pense, dans l'album. Mais
3: toi, tu l'as toujours assumé de chanter à ta façon.
6: Ouais, c'est ça, de chanter à ma façon et du coup de pas en effet chercher. Je pense que c'est ce que tu voulais aussi dire, c'était que son originalité, c'était d'essayer de pas copier quelque chose qui était déjà prédominant. Et je pense qu'en effet, c'est toujours plus difficile quand t'arrives et que t'es pas dans le style prédominant. Et d'ailleurs, nous, avec Aquatofana, je pense... Enfin, moi, au niveau du chant, je sais que ça m'a interrogée quand j'ai commencé à faire des choses pour Aquatofana. Enfin, à essayer de chanter parce qu'il y avait le double challenge de c'est en français, alors qu'avant je chantais toujours en anglais. Et je chantais aussi beaucoup, enfin j'ai travaillé ma voix dans les aigus, dans les aspects mélodiques, tout ça, dans d'autres styles. Et là en fait sur les modèles de groupes qui chantent en français, bah en fait il n'y en a pas énormément. Et moi les seuls que je connaissais de la scène française, c'était bah, par exemple Marie Belle, ce genre de groupe en fait, Litige, et Tôle Froide, et ça m'a inspiré sous certains aspects. Et en même temps j'avais aussi, enfin j'ai aussi cherché à faire mon propre truc par rapport au texte, quoi, et par rapport à ce que je peux faire, quoi.
8: Oui, pas faire comme les autres, quoi.
6: Ouais.
8: Faire ce que tu veux.
3: Ton chant, par exemple, il est moins agressif. T'hésites pas à incorporer. Alors, c'est pas un gros mot, mais des parties un petit peu lyriques. Donc, je pense que c'est effectivement ta patte et la patte du groupe de manière générale. C'est,
6: bah ouais, parce qu'il y a déjà, bah moi en effet ma patte à moi, mais il y a Marion qui fait quand même beaucoup de bac, enfin, et de deuxième voix. Et toi aussi, t'as une voix où en fait t'as à la fois beaucoup de cris et beaucoup de un background un peu de cours de chant.
9: Oui, je peux faire du lyrique aussi. Peut-être le prochain album.
3: Ah.
6: Voilà, finalement. Ouais,
8: ouais. Punk symphonique.
6: Tout est possible.
9: Oh God.
6: Pas pour Charlotte.
3: Non, Charlotte, tu refuses pour l'instant.
5: Le lyrique ?
3: Oui.
5: Ah non, j'aime beaucoup les entendre faire, mais je serais pas capable de le faire. Après, je suis pas obligée d'aller dans.
3: Non. Bah, non. C'est bien justement que de varier, qu'il y en ait les deux qui font et qui fassent
5: du lyrique. On se mélange.
3: Oui, c'est ça. Toi, tu fais autre chose. Le dernier morceau qu'on vient d'écouter, c'est mieux avant. À la limite, c'est peut-être celui que j'ai au niveau des paroles qui me semble le moins explicite. Ouais. Alors peut-être que c'est volontaire, mais en gros, dire j'étais mieux avant que tu dises tout était mieux avant. Alors bon, il y a un côté mis en abîme, mais que je sais pas justement vers où aller sur la compréhension. Alors peut-être que l'idée c'est de laisser chacun interpréter, mais
6: bah il y a toujours un peu de ça, mais bah là quand même c'est un truc qu'on entend souvent, quoi. Ah, quand même ça c'était mieux avant. Un truc qui est toujours mieux avant, c'est ah ouais quand même les bonnes manières, tout ça. Bon, en fait en réalité cette chanson je l'ai écrite parce que j'étais très agacée par une collègue qui est tout le temps en train de dire ah, ça c'était mieux avant, les femmes qui mettent des pantalons, franchement c'était mieux avant les robes et tout.
3: Ah carrément.
6: Ouais. Et donc j'en ai un peu marre, je lui dis rien. Bah, je sais pas, 40-45 ans, quoi.
8: Ah merde, ah oui, d'accord. Ouais.
3: Ah oui, ça.
5: Il n'y a pas d'âge pour être conservateur.
8: C'est jeune, c'est ça.
6: Il n'y a pas d'âge. Et en fait, ouais, mieux avant, c'est toujours un peu un discours de. Bah, en fait, pour pas se confronter à ce qui peut être mieux après, enfin, de. Je sais pas, toujours regretter, être tourné vers le passé. Et c'est important de savoir d'où on vient et tout ça, mais. Enfin, et de ce qui s'est fait. Et des fois, il y a des choses qui étaient effectivement mieux avant, mais. En fait, c'est.
8: Guerre. Ah non, pardon.
6: Non, ouais, toujours pas. et en
4: non,
6: fait,
4: non, mais
6: c'est...
4: je confirme, il y a des choses qui étaient mieux avant. Ça, c'est
6: ouais.
4: Sûr.
6: Non, mais
4: évidemment, chaque période a ses diamants.
3: Ouais. Oui, mais après on n'est pas, obligé de rester bloqué sur une période. Enfin.
6: Oui, voilà, et tout ça pour dire, bah, en fait, dans le morceau, l'idée, c'est un peu de dire, c'est quasiment jamais un argument. Enfin, en fait, c'est des arguments d'autorité. Et bah, parmi toutes les choses qui nous vont pas, c'est genre les arguments d'autorité, c'est pas possible. Enfin, c'est pas des arguments en fait, c'est juste asseoir un truc et dire c'était mieux avant. En général, enfin, si on n'explique pas pourquoi, en fait, c'est juste on explique qu'un système il est bien comme ça et que peut-être que ce serait quelque chose à poursuivre. Et du coup, c'est une invitation à être tournée vers l'avenir.
8: Et puis peut-être que c'est aussi une construction mentale de se rappeler que ce qui était bien et que donc de dire c'était mieux avant alors que en fait c'était la même merde à peu près.
6: Oui voilà, et puis à chaque moment suffit sa lutte.
8: C'est bien, j'aime bien.
3: Voilà. Oui, non, ça c'est une belle phrase, c'est un beau slogan. À mon avis il est unique. Je l'avais jamais entendu. Je reviens sur le sur l'album Miroir. Donc Anne-Lise, c'est toi qui l'a enregistré et mixé. Et le mastering, Anoline.
6: Anotine Nouel.
3: Anotine.
6: Ouais. C'est bah j'en parle encore, désolé, j'ai l'impression de monopoliser la parole, mais c'est moi qui suis allée au mastering, donc j'en parle un petit peu. Bah c'est une personne qui travaille à Lyon, qui a un studio à Grand Zero qui s'appelle le studio Sound Love, et qui fait du super taf, qui a masterisé pas mal de choses, l'album de Johnny Mafia, enfin là qui travaille avec Trolls pour son prochain album.
3: Ouais, Trolls, c'est un groupe de Toulouse, ouais. Avec qui vous aviez joué à l'espace il y a 2 ans, quelque chose comme ça.
6: Ouais.
9: Et à l'Inter aussi.
3: Et à l'Inter aussi. Oui, c'est vrai.
6: Ouais. Et ouais, non, Anotine, c'était super. Je suis allée à Lyon. Elle a super bien bossé. Et elle a une manière de travailler qui est très spécifique, où en gros, elle travaille à l'aveugle. Elle a été formée dans plein de grands studios, quoi. Même, je crois, aux États-Unis aussi, pas mal. Et sa manière de bosser, c'est genre, elle éteint tous les écrans, enfin elle règle ses machines, elle éteint sous tous ses écrans et elle tourne les boutons de ses machines pour régler, parce que le mastering c'est l'idée de, enfin ça consiste à compresser le son un petit peu, à le rééquilibrer, tout ça, enfin faire en sorte qu'il, c'est un peu la couche de vernis finale pour qu'il passe bien sur tous les supports. Du coup elle a l'écoute et elle se laisse vraiment guider par ses oreilles, et j'ai passé un après-midi avec elle et j'ai affûté mes oreilles beaucoup pendant cet après-midi-là, donc c'était trop cool.
3: Voilà. Ouais, alors non, mais c'est intéressant de se dire que le mastering il peut se faire en France aussi. Parce que la plupart des derniers groupes qu'on a eus, ils ont dit on a envoyé notre album à machin en Angleterre ou aux États-Unis. Et donc,
5: c'est World Wild.
6: Ouais. Non, mais c'est vrai, ouais, t'as raison.
3: C' intéressant de se dire que il y a des personnes, des femmes aussi, qui
6: peuvent. Des personnes queer, ouais, globalement, en fait.
3: Qui en France peuvent faire ça et qu'on n'est pas obligé d'aller.
6: Et elle est une des très rares personnes queer à faire ça, en fait, en France, et à posséder son propre studio. Et on en a pas mal discuté d'ailleurs quand j'y suis allée, et c'est vachement difficile de trouver du monde pour enregistrer. En fait, il y a dans la musique, dans les groupes, il y a, je pense, un truc quand même ces dernières années où c'est plus visible. Les personnes queer et les femmes sont globalement plus visibles en tant que musiciennes. Mais par contre, il y a toute la technique derrière. Alors déjà, la technique sur les concerts et tout ça, c'est un sujet. Il y a More Women on Stage, elle porte un peu ce truc-là avec More Women Backstage. Voilà, mais on en parlait avec Anotine, il y a encore une autre couche de
5: visibilisation.
6: De visibilisation, c'est vraiment au niveau de la production, où là, c'est super dur. Moi, pour... Enfin, que ce soit pour cet album ou pour d'autres projets, j'ai cherché à faire mixer, à faire enregistrer mes trucs par des personnes queer ou des femmes. Et franchement, j'ai trop galéré à trouver, parce qu'en fait, c'est un manque de visibilité. Je pense pas qu'il y ait vraiment personne qui sache le faire, mais je pense que c'est vraiment un manque de visibilité criant, quoi. Et ouais, on parlait avec elle, avec Anoutine, là, du fait qu'il y a une sorte de... Bah, en fait, il y a un male gaze qui est théorisé au cinéma, mais je pense qu'il y a la même chose dans la musique, en réalité. Et que c'est un truc qui est très peu théorisé en France. Enfin, il y a des choses là-dessus aux États-Unis, elle me disait, mais pour l'instant, c'est hyper loin de nous encore en France, et je pense que c'est un truc à méditer, quoi.
8: C'est ce qu'on pourrait appeler les gardiens du temple, qui veulent garder le truc pour eux, et qui donc refusent même de partager la connaissance, et pour inclure tout le monde finalement.
6: Ouais, c'est ça, et qui du coup aussi vont produire les morceaux avec leurs oreilles, leur savoir-faire, et il y a plein d'artistes, même très porteuses de messages féministes, genre Billie Eilish, ou voilà, des stars comme ça internationales, qui en fait aussi ont derrière des équipes toujours très très masculines au niveau de la production, en fait. Et où, donc en fait, leur musique, leur image, tout ça, c'est tout travaillé par des regards masculins, et même, enfin... Il y a forcément un truc à retravailler là-dessus, quoi. Et c'est difficile quand on se place du point de vue technique, quand on est une technicienne, que ce soit du coup technicienne femme ou personne queer globalement, de se faire une place dans les studios, c'est vraiment très compliqué, quoi. Enfin, c'est un monde encore très très masculin.
8: Et pour les gens qui savent pas, si tu peux expliquer male gaze,
3: oui,
8: t'étais dessus.
6: Ah oui. Ok. Est-ce que quelqu'un veut expliquer?
5: Oui, alors le male gaze, moi je connais ça surtout. Enfin, j'ai lu les théories surtout au départ dans les analyses sur le cinéma. Et en fait, le male gaze, c'est quand en fait la caméra, derrière la caméra, il y a un œil masculin. Donc en fait, peu importe finalement ce qu'il va filmer, ça va toujours, enfin la caméra va toujours avoir un point de vue relativement sexiste. Et en fait, nous après, quand on regarde un film, quel que soit notre genre et quel que soit finalement nos définitions du cinéma. Enfin, en fait, on se construit et on regarde comme la caméra. C'est quelque chose d'un peu insidieux comme ça. Enfin, j'ai un peu du mal, je crois, à parler, mais...
3: Non, mais c'est effectivement ça. C'est le point de vue masculin.
5: C'est ça. Et en fait, je trouve, en tout cas pour ma part, c'est assez personnel. Et en même temps, la meilleure chose à dire là, c'est de parler d'intime. C'est qu'en fait, moi, quand je regarde un film, je suis peut-être chez moi ou au cinéma, mais en fait, je m'attends pas à ce qu'il y ait un homme qui vienne me dire comment regarder un film. Et c'est là où il y a quelque chose d'un petit peu gênant aussi. C'est que, en fait, il faut pas oublier ça. Il faut pas oublier qui a été derrière la caméra, même si on trouve que l'image est belle, prendre 5 minutes de recul pour se dire l'image est belle, comment elle a été filmée. Et ça, c'est quelque chose, je trouve, dans la pratique artistique, dans la consommation de l'art, qui parfois peut être un petit peu mise de côté parce qu'on est admiratif du beau. Et je pense que ça s'applique dans la musique aussi.
6: Oui, et qu'en fait, on réfléchit, entre guillemets, pas forcément à ce qu'on est en train de trouver beau. Enfin, c'est quand on se met à y penser qu'on réalise qu'il y a quand même un type de regard prédominant, souvent, et voilà.
8: Tu veux dire que ce qu'on trouve beau, c'est parce qu'on nous l'a matraqué, qu'inconsciemment, on finit par décréter que c'est beau?
6: Il y a plein de choses inconscientes, ouais, c'est clair. Et pour le coup, pour le son, ça va être comme pour l'image. En fait, quand on mixe une voix, en fait, le mixage, c'est du choix esthétique, quoi. C'est décider de mettre telle ou telle partie plus en avant. Et ce que me disait Anotine, par exemple, c'est... qui a un peu plus étudié le cas systématiquement que moi, je pense, c'est typiquement sur les manières de mixer des voix plus associées à dites féminines, disons, ou dites masculines. Elles vont être mixées plus assises, plus en avant, les voix masculines, tandis que les voix féminines vont être mixées plus aériennes,
8: vaporeuses.
6: Etc., vaporeuses. Ça va être des choses comme ça, des réflexes esthétiques, en fait, qu'on adopte. Et ouais, qui peuvent être problématiques.
8: Parce que c'est comme ça qu'on fait, j'ai encore fait des guillemets à la radio.
6: Ouais. Voilà.

0: C'est toujours Constroy, comme tous les dimanches de 18 à 20 heures sur Cause Commune 93.1 FM. On est toujours avec Aquatofana. Aquatofana qui nous a amené son dernier album et aussi d'autres morceaux. Qu'est-ce qu'on vient d'écouter ? On a commencé par Aquatofana.
1: Quel mot est-ce ?
2: Ben voilà.
3: Je joue à toi.
1: Ça ah, mais oui, bien sûr. Internet. Je joue à toi. Pour lequel on a fait, peut le dire, en avant-première.
3: Avant-première mondiale.
1: Un clip qui n'est pas sorti encore. Et voilà, qui sortira un peu plus tard, bientôt.
0: Ouais. Vous avez fait, c'est-à-dire toutes les trois, ou il y a quelqu'un qui vous a aidé?
4: On dirait une question orientée.
3: Alors,
0: j'ai pas d'infos. Donc.
3: Le clip a été réalisé, monté par Isa Nguyen, une amie très chère à nous, et il a été pensé par Tunames, une drag queen de talent. Et ça a été un travail de réalisation partagé entre Tunames et Isa. Nous, on a pris part au clip en tant qu'actrice, parce qu'on est...
2: Actrice.
3: Et puis, en tant qu'aussi scénographe, manager, ce genre de choses. Mais
1: Régie plateau.
3: Voilà, c'est ça.
1: D'ailleurs, on a eu aussi des bons coups de main de personnes qui nous écoutent, a priori. Muriel, merci beaucoup.
3: Merci Mu, merci Camille, merci JP.
0: Et vous l'avez tourné il y a longtemps ou...
3: Il y a 3 semaines, je dirais.
1: Ouais, et il est monté, il est tout beau, il est tout étrange. Prêt.
0: Il attend juste de sortir.
1: C'est ça.
3: Voilà, c'est ça.
1: Il nous voit en version différente de nous-mêmes, disons ça comme ça. On joue à être nous et autres.
2: Genre comme un miroir.
1: Par exemple.
3: Ouais.
0: Toi, t'as suivi.
2: Je sais pas. Non, j'ai dit ça au hasard, pourquoi?
0: Et vous aviez déjà fait d'autres clips?
3: Tout à fait.
5: Oui, on a fait aussi le clip de Chevalier. Vous l'avez vu peut-être.
0: Oui, mais ça faisait déjà un petit moment, Chevalier.
5: Non, on l'a sorti il y a un mois, quelque chose comme
0: oui,
5: ça.
0: Oui, non mais...
5: C'est longtemps.
0: C'est longtemps, c'était avant, c'était mieux avant.
3: Raconte Chevalier, Marion.
5: Chevalier, en fait, c'est 24 heures dans la vie d'un chevalier. Alors lui, il est habillé en chevalier, mais c'est plus une allégorie, on va dire. Ça représente un type de personne. Et en fait, on le voit... faire un peu trop de zèle à être gentil, mais en fait on comprend que c'est son seul but, c'est de ramasser des cookies. Donc pareil, c'est une image, le cookie, c'est
3: le compliment,
5: la reconnaissance,
3: l'amour,
5: mais
0: la reconnaissance
5: en forçant, quoi. Voilà. Un peu trop
3: la validation. Suis-je viril quand je fais ça? Donne-moi un cookie.
2: Le syndrome du good guy, un peu.
3: Ouais, voilà. Ou ce qu'on pourrait appeler, ce que Catherine Deneuve pourrait appeler la galanterie.
2: Allez, paf.
3: Oui, oui. Bim.
2: Catherine, si tu nous écoutes,
3: je suis sûr qu'elle nous écoute.
0: Bah oui, mais elle devait venir la semaine prochaine et je crois qu'elle vient d'annuler.
2: J'ai reçu un petit texto, elle a dit que finalement non. Son nouvel album d'ailleurs.
0: Oui, c'est.
5: Du coup, ce clip a été fait par Erika, son nom de famille, je me souviens plus.
6: HSN.
5: Voilà, merveilleux clip.
1: Ouais, on s'est bien amusé. On a tourné dans le quartier de Marion, c'est-à-dire dans Jourdain, et parce que tu as organisé très brillamment ce tournage, Marion. Et il y avait toutes les copaines qui ont fait des petites scènes. On a eu aussi un brave chevalier, Eric. Merci à toi, Eric. Donc voilà, toutes
3: acteur
1: les personnes.
3: Acteur de talent.
1: Un acteur de talent, exactement.
5: Avec son petit geste. Comme ça, pour ceux qui sont en live sur notre page.
0: Oui, alors que ceux qui sont juste à la radio, imaginent un geste. En fait.
1: On imagine un geste de la main très insistant qui dit
3: qui demande un cookie,
1: demande un cookie.
2: Là.
5: Mais il faut aller le voir, en fait.
0: Mais oui, c'est ça.
3: Eric de Prise Rapide, d'ailleurs, au passage, pour la promo.
0: Prise rapide avec
2: Brica, qu'on peut appeler Eric
3: Brica. Eric Brica,
2: on peut le nommer. Hein,
1: le seul et l'unique.
2: C'est ça, il n'y en a pas 30 000.
3: Non.
0: Des Eric Brica, sans doute pas. Prise rapide qui était venue aussi il y a quelques semaines, ici.
3: Yes.
0: C'est ça. En fait, on invite que
2: toujours les mêmes,
0: des amis.
2: Hein.
0: C'est ça. On a l'impression.
2: Parce qu'on est amis avec tout le monde.
0: Oui,
3: oui,
0: c'est ça. Tu veux dire un truc
5: en promo ?
0: Vas-y.
5: On va faire une petite tournée avec Prise Rapide. Nous allons à Grenoble, Lyon, Marseille.
0: D'accord. Voilà. Et ce sera quand ?
2: On veut bien les dates.
5: Fin avril, début mai. Enfin, début mai. Premier, deux, trois.
1: Exact.
5: Voilà.
0: Ouais, en fait, vous allez partir fin avril et après ce sera les concerts début mai. Ouais, parce que c'est loin. Donc il faut partir, voilà. Faut partir au moins la veille. Ok, non mais c'est très bien.
1: On va jouer au Grand Zero,
3: au 102 à Grenoble.
0: Et à Marseille. C'est une bonne question.
5: C'est la sale gueule,
2: moi, je crois. Oui, j'en ai pas 30 000 en fait, j'ai l'impression. Il fait très chaud dans cette salle. Ouais. Préparez-vous.
1: On y a déjà joué, ouais.
0: Donc on a parlé de je joue à toi. Après, qu'est-ce qu'il y a eu ?
1: Touch me again and I'll fucking kill you. C'était les Petrol Girls. Voilà, My Body, My Choice. Touch me again. J'adore cette chanson parce que voilà, elle est directe. Je trouve qu'elle fait hyper écho. Enfin, c'est moi qui ai choisi la chanson, apparemment. Et c'est un groupe australien. Voilà, j'adore le mélange. C'est pas que punk. Il y a plein d'influences un peu diverses.
0: Ouais, il y a des petites sonorités un peu divergentes qui est.
1: Ouais.
0: Qui sont intéressantes, ouais.
1: Moi, à chaque fois que je l'entends, enfin là, la fin de la chanson, Touch Me Again and I'll Fucking Kill You, c'est genre. C'est voilà, parce que ça me remue à chaque fois, quoi. Tu sens, c'est tellement dans ces triples chants, enfin. Et moi, c'est à ce genre d'émotion que je fais appel quand je cherche à chanter aussi, quand je cherche à écrire des chansons. Et du coup, ça m'a paru être un choix naturel, voilà. Thématique similaire. On était déjà là en 2016 pour parler de nos corps, nos choix. Nos corps, nos choix, c'est forcément... ça fait penser à l'avortement, mais aussi aux transitions, à tout un tas de choses qui sont encore ultra d'actualité, quoi.
0: Voire même de plus en plus dans certains pays.
1: Malheureusement, ouais.
2: Hein, ouais. Un peu de recul.
0: Ça c'est sûr. On citera pas forcément les États-Unis.
2: Non,
0: j'ai rien dit. Et le troisième morceau, Charlotte, c'est toi qui l'as amené.
3: Oui, j'ai amené Seeking Arrangement de Deeds. Groupe pas à 100% féminin, groupe très inspirant sur plusieurs plans. Le premier plan, la chanteuse, incroyable, un monstre de charisme qui me ravit à chaque fois que je la vois chanter. Deuxième point, au niveau sonorité, on parlait au début de l'émission du fait qu'on n'avait pas forcément de ligne conductrice pour le son. Il y a quand même eu un Deeds qui s'est écouté et changé à un moment donné dans nos processus de création. Pour notamment ces ruptures qui peuvent amener des ruptures que j'appellerais vénères. Et ça nous plaisait pas mal. Le point batterie, à la fois pareil, hyper inspirante au niveau batterie. Je crois que quand Spotify a la gentillesse de me rappeler tout ce que j'écoute en fin d'année, il y a Deeds qui apparaît. Et je sais pourquoi, voilà, c'est une batterie qui m'inspire et qui m'inspirait pour l'album. Et en même temps, je peux pas dire que j'ai été autant ravie par la présence de cette personne jouant de la batterie sur scène. Disons que le batteur de Deeds m'inspire pour des raisons absolument hilarantes. C'est son jeu masculin et viril, où en fait il serre les dents et on a l'impression que c'est très difficile de jouer de la batterie et que les baguettes c'est très très lourd et que la caisse claire est très basse, donc il faut lever très haut le bras et à la fois taper très très fort. Je tiens à rappeler ici que la batterie, ça n'est pas si compliqué et que tout le monde peut jouer de la batterie. Et qu'en plus, s'il fait chaud, c'est uniquement parce qu'il y a des spots qui réchauffent la salle. Donc tu prévois, tu ne prévois pas de te mettre en
0: nu.
3: Torse nu, mais tu prévois éventuellement un Marcel. Voilà. Et en tout cas, cette personne m'inspire beaucoup. Pour le morceau Déclic qui est sur notre album, on développe un jeu de scène parce que Anne-Lise chante pour le coup avec beaucoup de second degré, évoque une personne qui évoque les mecs cis sur scène qui joue et en fait qui joue à être eux-mêmes et qui ne se rend, ils jouent tellement qu'ils se rendent même plus compte qu'ils jouent à essayer d'être eux-mêmes ou à émerveiller leurs potes. Et donc dorénavant pour ce morceau, je jouerai comme ce batteur de Dietz en serrant les dents et en tapant très fort sur la caisse claire parce que c'est très difficile de jouer de la batterie.
0: Mais tu te mets pas torse poil.
3: Ça vous ne savez pas.
0: Est-ce que on verra dimanche. Est-ce que on verra vendredi.
3: Il faudrait venir.
0: Mais c'est pas prévu.
2: Entre chaque coup de caisse claire, tu fais tourner tes baguettes comme ça aussi.
3: Alors ça. Pas encore, mais par contre, bientôt, j'aimerais bien mettre une de mes baguettes entre mes dents. Ça, c'est prévu.
0: Ok, c'est enregistré.
2: Et continuer à jouer avec le visage comme ça.
3: Oui, bah en fait, récemment, j'ai eu un problème de bras droit. Et du coup, j'ai dû, pendant un petit temps, jouer qu'avec la main gauche.
2: Comme tout le monde.
6: comme beaucoup de personnes.
3: comme les Trumpistes, par exemple. Et du coup, bah, j'ai dû jouer pendant deux mois. J'ai dû prendre des cours et jouer qu'avec ma main gauche. Et je me suis dit...
2: Et ton visage.
3: Ouais.
2: Ouais.
3: Je me suis dit, c'est l'occasion, on va essayer de faire un truc avec les dents. Mais c'est pas prêt pour vendredi.
0: Ah zut.
3: Faudra continuer à nous venir voir en concert. Nous voir en concert.
0: Moi, je pensais que c'était mon dernier.
3: Peut-être.
0: Non, mais c'est intéressant cette remarque sur le parce que Dietz, on les a vus il n'y a pas si longtemps que ça à la maroquinerie et bon
1: nous aussi du coup.
0: Oui, je crois que vous étiez pas très très loin de moi.
1: Ouais, je crois bien.
0: Dans mon souvenir. et c'est vrai que le batteur, il faut pas attendre longtemps avant qu'il soit torse poil. C'est vrai que musicalement, je le trouve quand même assez costaud, mais il y a cette attitude, un côté viriliste en fait. Hein. C'est le batteur à l'ancienne qui pourrait être dans un groupe de hard rock, sortir les muscles et la sueur. C'est vraiment ça, ouais.
3: Ouais, en fait, là, il prend cher pour beaucoup. Enfin, voilà, je le connais pas. Il paraît qu'il est sympa. J'en sais rien. En fait, ce que...
0: Je me permets de t'interrompre. En plus, c'est lui qui joue, par exemple, sur le dernier album de Lambrini Girls.
3: Ouais, ok, ouais. Je savais pas.
0: Mais donc, on peut imaginer...

0: Et je me suis dit, mais en fait, c'est possible. Et en fait, lui, en tant qu'homme, il se dit pas, c'est possible que je dissuade comme ça. Peut-être qu'il va motiver des hommes à l'imiter, mais c'est possible qu'il dissuade des femmes ou des personnes de minorité de genre. Et il faut réfléchir quand même, je pense.
1: Me regarde pas comme ça en me disant ça. Je ne fais pas de batterie et je me mets rarement torse-poil.
2: En même temps, pour finir avant de passer de la musique, vite fait, je vais faire l'avocat du diable, mais trois secondes. Il y a différentes manières de faire de la batterie. Quand tu es dans le public, tu observes un petit peu les batteurs et tu vois qu'il y en a qui en chient. Il y en a, il n'y a pas une goutte de sueur, et un plap, ça vient entre. Mais j'ai connu un batteur, je ne sais pas s'il est viriliste ou pas, mais ça se voyait sur lui. La force de concentration, la sueur et presque la souffrance. Il était tout rouge, il serrait les dents. Mais je pense pas que c'était une attitude viriliste.
0: Le pauvre.
2: Bah, Henri Lopez, par exemple, où il bat avec son corps plus qu'avec ses bras. Enfin, des gens comme ça, peut-être qu'ils savent pas jouer suffisamment et utiliser leurs poignets. Peut-être qu'ils utilisent peut-être trop leur tronc, mais il y en a, ils ont des attitudes.
3: Justement, c'est ça qui était, qui est un peu frustrant, c'est justement que c'est un super batteur. Enfin, en vrai, il est super fort. Ses plans, ils sont cool. Ça se voit qu'il maîtrise, et même dans sa gestuelle, ça se voit évidemment qu'il maîtrise. Il est, parce qu'en fait, il fait les gestes légers, mais c'est sa théâtralité, la théâtralité qu'il assume de montrer sur scène. C'est une théâtralité classico-viriliste qui est bizarre, en fait, qui est un peu en décalage avec d'autres trucs, quoi. Mais dites, enfin, moi, c'est pareil, on est toutes les trois, on aime beaucoup, quoi, je pense. Moi, à chaque fois, je suis un peu sidérée, quoi, du décalage dans le monde. Je trouve que ça s'inscrit, malheureusement, dans un monde rock qui est encore un peu là de personnes d'entre-soi masculin, quoi. Mais
1: on retrouve le male gaze dont tu parlais tout à l'heure.
3: Ouais, en fait, ça joue avec ce male gaze et en même temps, ça l'accepte. Enfin, du coup, moi, à la fois, je les adore dans la qualité musicale et le charisme de la chanteuse incroyable et tout.
1: Ouais, c'est un peu perturbant, se dire qu'il y a la juxtaposition d'une attitude viriliste, en tout cas visuellement parlant.
3: Ouais, c'est ça.
1: D'une chanteuse qui prend sa place et ô combien. Ouais.

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0: Ah, t'as vu la blague?
1: C'est Constroy, on est toujours avec Aquatofana, on a encore une demi-heure avec Aquatofana. On est en train de parler de l'album Miroir qui est sorti il y a deux jours en version numérique et qui sort vendredi en version physique. Et on vient d'entendre seulement deux morceaux, puisque là le premier morceau était un peu plus long, donc on a décidé de passer juste deux morceaux dans cette séquence. Le premier c'était quoi? Je te regarde, Charlotte, parce que c'est toi qui l'as amené.
2: Peaches?
1: Eh bien oui.
2: Oui, pardon. oui, on en parlait un petit peu hors antenne, même si normalement on n'est pas censé.
1: Non, normalement on ne se parle pas.
2: Normalement on ne se parle pas.
3: On se regarde dans le blanc des yeux.
2: alors j'ai fait ce choix parce que j'avais envie d'amener un morceau. En fait, j'aime bien l'énergie que ce morceau amène. Globalement, enfin moi c'est pitché, c'est des sons que j'ai écoutés il y a longtemps. Je l'ai jamais vu en concert. Et en fait récemment on a vu toutes les trois avec Annelise et Marion le film de Marie Lozier qui est
3: Peaches Goes Bananas.
2: Peaches Goes Bananas. Voilà. Moi j'ai bien aimé ce documentaire. C'était l'occasion d'en parler. J'ai trouvé ça. En fait, j'ai bien aimé l'énergie que le documentaire dégageait, à la fois intime et revendicatrice dans l'intime. Après, les messages n'étaient pas clairs, en effet. Je dis ça parce que, enfin, tu nous parlais de ton expérience de Peaches, Mathieu. Mais voilà, j'aime bien ce morceau. Il a été repris par Ditz, notamment. Comme ça, la boucle est bouclée.
1: Oui, souvent sur scène, c'est quasiment l'avant-dernier morceau des concerts, si je me souviens bien.
2: C'est ça.
4: Moi, si je peux juste me permettre...
1: Non.
4: Non.
1: Bah, allez, vas-y Marion. On va t'autoriser maintenant.
4: Non, mais... Le film, du coup, pour moi, je le vois aussi... Ok, c'est pas clair sur les messages, mais c'est chacun libre d'interprétation, et c'est aussi pour ça que je trouve ça réussi. Enfin, c'est une œuvre à chacun de s'approprier,
1: en mon sens. En sachant que de toute façon la réalisatrice elle est spécialisée dans les films et les documentaires assez pointus. Il y en avait un sur Genesis Pier Ridge qui était très très très intéressant. Et non, il n'y avait pas Phil Collins dedans, je suis désolé. ça n'a rien à voir. Et ouais. Après Peaches, on a entendu Aquatofana.
3: Ouais.
1: Déclic, on en parlait tout à l'heure, donc voilà, on va pas refaire
2: le morceau pour lequel nous avons travaillé notre théâtralité.
5: Ah oui, où tu gonfles les muscles et tout ça.
2: Exactement.
4: Ouais. Et c'est aussi un morceau où il y a Victoria qui fait le clavier et le chant aussi.
1: Oui, un morceau qui est sur la compile Salut les Iquettes.
2: Exactement.
5: C'est celui-là,
1: d'accord. Volume 1.
5: Marion, Mathieu,
4: oui.
5: Ça commence par là.
4: Oui.
5: Tu vas annoncer les concerts, tu veux le faire tout de suite ou on en parle après?
1: Je fais tout de suite.
5: Pour pas être trop troublé.
1: Oui, parce que sinon...
5: Parce que tes petites habitudes après...
1: Exactement.
5: On sait plus où on en est.
1: Pépère, il est perdu, hein, sinon. Alors, on en a parlé très très rapidement, donc on va reprendre très rapidement. Aujourd'hui, au PAV, donc c'est 12 rue Irénée Lecoq, à Montreuil, prix libre, il y avait My Dog the Bear, il y a toujours Abdullah Sheraton. Donc My Dog the Bear présenté comme Girls Band Post-Punk. Donc je sais pas si Girls Band c'est positif. Boys Band c'était pas positif, donc Girls Band je ne sais pas. Abdullah Sheraton du rock punk past junk, voilà. Il y a Rage Quit alors Grunge Doom, ça me fait peur en fait.
0: Ou ça au PAV aussi?
1: C'est au PAV, oui. Et Desgobierno du punk colombien.
0: Tu peux le reprononcer?
1: Non. Okay. La semaine dernière, Victoria disait que je parlais bien espagnol.
0: Oh,
1: comme quoi elle est gentille. Hein, parce que moi j'ai fait allemand-anglais, donc c'est pas possible. Et aussi ce soir au Sample, donc ce 18 Avenue de la République à Bagnolet, 10 euros. Aracasso qui présente quelque chose de léger, gentil. Il y a Life Force, donc du Straight Edge Hardcore américain. Moral Law du Denver Vegas. Vegan Strategy et Escalate du Vegan Strategy hongrois.
6: Ah, juste Vegan Strategy, c'est un style musical maintenant.
1: Oui,
6: ah,
1: oui,
6: okay,
1: oui
6: très
1: oui.
6: bien.
1: Mais, enfin, c'est pas la première fois
6: c'est
1: que
6: peut-être
1: j'ai
6: hongrois d'ailleurs le style musical finalement.
1: je ne sais pas.
6: Hongrois que c'est du hardcore.
1: Voilà, bravo. C'est des blagues qu'on faisait il y a 30 ans.
6: Oui, je sais.
1: Mardi 1er avril, à l'Harmonie, 39 rue d'Orvaillant à Montreuil, prix libre. Il y a les Carbs du punk hardcore italien. Il y a We Hungry du punk hardcore français et Pluie cessera du screamo français.
3: Ah, j'ai enregistré.
1: Pluie cessera.
3: Ouais ouais.
1: C'est vrai.
3: J'enregistre toute la scène. Dans
6: le... bah, apparemment.
3: On dirait pas tout le monde. Juste Canine et Pluie cessera et Spaghetti.
6: Ce qui est déjà pas mal.
3: Ce qui est déjà pas mal. Mais Pluie cessera, ça va être super. Enfin, c'est super déjà, mais leur EP, il va être super.
1: D'accord.
6: Il sera disponible au concert ?
3: Non, parce qu'il est en train d'être mixé, je crois.
6: Très bien.
3: Par moi, mais voilà, en travail à suivre.
1: Non, c'est beau de pouvoir rebondir comme ça.
6: Incroyable.
1: Mercredi 2 avril, à la Mécanique Ondulatoire, 8 passages tirés, 8 euros. C'est la release party de l'album de Neck Hall, punk rock, puke rock. Il y aura aussi Divrax, punk 77, et Brainless Network, punk mélo, 80s, 90s. Qu'est-ce qui t'arrive ?
5: Neck Hall qu'on recevra bientôt.
1: Qu'on recevra, j'ai plus la date en tête.
5: Non, moi non plus, mais pour la sortie de leur album.
1: Album Angry Day,
5: Angry
1: si,
5: Day.
1: Si je me souviens bien.
6: Qui, je crois, était enregistré à Résonance 93 comme bah, l'autre moitié du punk rock, en fait, vu que toi t'as la première moitié.
3: Ça, on se bat avec Josh.
6: Bah oui, je vois bien.
1: Ouais. Toujours mercredi, alors ça me fait toujours plaisir d'annoncer ça. Un concert à l'American Express Live Bar sur l'esplanade Johnny Hallyday. Ça me fait toujours
3: attends,
1: rire.
3: Attends, attends. C'est où l'esplanade Johnny Hallyday ?
1: C'est Bercy en fait.
3: Quoi ?
6: C'est là où il y a la statue là ?
1: Oui oui, c'est là.
4: J'avais loupé l'info là. Ah ouais.
1: Si, c'est un truc.
6: Mais c'est dommage.
1: Ben, oui, ouais. c'est le cimetière du rock'n'roll français. Hein, c'est l'esplanade Johnny Hallyday. Donc c'est 8 euros. Il y a Sequana. Donc rien à voir. Aquatofana, c'est Sequana, donc du garage rock, il y a les Critters, du Trash and Punk et Burn the Day, rock alternatif, grunge hard. Oui, c'est, hein, ça t'inspire pas.
6: Ils ont tiré ça dans le chapeau des genres musicaux.
1: Voilà, vendredi 4 avril à l'Harmonie, 39 rue d'Orvaillant à Montreuil, prix libre, il y a les Facos, donc 30 ans de chaos, et The Flug, All Sound Beatbox.
6: Un petit peu moins de chaos, mais
1: voilà,
6: au niveau de la durée en tout cas.
1: Et alors un lieu que je ne connais pas, le bar Culture Rapide, donc c'est 103 rue Jules Lacroix. Il y a un groupe qui s'appelle Quiff qui fait du punk rap. Samedi 5 mai et 5 avril, je passe pas au mois de mai.
6: Ça va extrêmement vite.
1: Au Kilowatt, donc c'est 18 rue des Fusillés à Vitry, c'est 27 euros, mais parce qu'il y a plein de vieux qu'il faut payer. donc il y a les Cockney Rejects, donc punk oi anglais. J'ai appris qu'à la guitare ce serait Olga des Toy Dolls.
6: Ok.
1: Ben, c'est surprenant. Il y aura aussi Conflict, un narco-punk aussi vieux que les Cockney Rejects. Il y aura Demented Argo du Psycho qui est un petit peu plus jeune mais pas beaucoup. Il y aura le 8-6 Crew, donc Working Class Reggae Ska français, un petit peu plus jeune, 2-3 ans.
6: Tout est relatif.
1: Il y aura Breakout, Hardcore Street Punk. Il y aura Wunderbar, Punk Rock 80s. Là, ils sont aussi vieux, ça c'est sûr. Il y aura Cuir, du Synth Punk. Et il y aura Megadeth du Doom Festif. Ça aussi,
6: Mais j'aime beaucoup Megadeth. Il y a Johnny Gluten qui fait la voix et j'aime bien ce qu'ils font. C'est très cool.
1: Très voilà. Bien. Et samedi, toujours, à l'Aubergine 3000. Donc c'est 164 boulevard Gabriel Péri à Malakoff. Prix libre, il y a Veto du punk hardcore de Dunkerque. Il y a Rod Stewart du trash punk crossover de Courtrai. Il y a Flood de l'ambiante anarcho-folk breton et,
6: oh là
1: Night,
6: là.
1: Et Night Vision du 80s hardcore punk de Rouen.
6: Ok. Moi c'est l'ambiance anarcho-folk qui m'intéresse.
1: Oui, j'imagine bien. Ouais. Toujours samedi, donc à Massy, à Lars Kewell, 7 euros, il y a les Brigitte Bop, il y a les Prouters, les Faco et Docteur Escroc. Et toujours.
6: Et c'est quoi Docteur Escroc?
1: Je ne sais pas.
6: Très bien.
5: C'est eux tous ensemble.
6: Ah oui, c'est la fin de soirée, quoi.
1: Voilà. Et toujours samedi, donc il y a vraiment du choix. Au bar de l'Apocalypse à Bobigny, c'est le Hangar Debout. Prix libre, il y a une soirée de soutien au Batiscaf.
6: Donc les amateurs de jeux de mots se régalent. Hein,
1: c'est ça.
6: Même. On n'est pas loin des coiffeurs, en fait, au niveau de la blague.
1: Soirée de soutien au Batiscaf, il y a un documentaire des King Kong Meufs qui s'appelle « Ici, c'est l'Apocalypse ». Et après, il y a des concerts, il y a Crash Carnage, du rock expérimental, il y a CGTPLS, du Punk Love Sum, il y a les King Kong Meufs, donc du punk grrr, et Spiruline, du DIY Hardcore. Et dimanche, bah, tout le monde au CICP, au 21 Terre rue Voltaire, prix libre. C'est une soirée de soutien à la cantine des femmes battantes. Il y aura Whistling and the Bombs, donc du je sais pas quoi, c'est
6: e-punk, je sais pas.
1: E-punk electro, at punk electro, je sais
6: ah,
1: pas.
6: Moi j'aimais bien quand on faisait de la pop-oi, mais après.
1: La pop-oi, ben non. C'est... Donc tu seras derrière le micro.
2: Ouais,
1: c'est ça. C'est.
6: Mais non, mais voilà.
1: Voilà. Il y aura aussi Project Reject, donc Action Punk. Ça veut dire qu'on t'aura deux fois.
6: Ouais. Et comme les piquettes ne pouvaient pas, je ne serais pas trois fois. Que ça commençait à devenir débile.
1: Oui, parce que tu ne joues pas avec Gvass.
6: Non, il voulait pas de moi.
1: Du Compost Punk de Liège.
6: Et j'aime beaucoup Compost Punk comme nom. C'est très.
1: Oui, cool. C'est un style.
6: Comme style, oui. Pardon, oui. Qu'est-ce que c'est?
1: C'est de la musique.
6: Ah bah oui, mais ça enchaîne.

0: voilà, on arrive là vraiment dans le dernier quart d'heure de cette émission Constroy avec les Aquatofana. On vient d'écouter trois morceaux divers. Le premier, c'est moi qui ai amené. C'était un groupe américain qui s'appelait Lost Sounds. Un groupe qui comprenait Alicia Trout à la guitare et au chant et Jerry Tard qui s'en est parmi en fait.
1: Moi j'ai beaucoup aimé. Moi dès qu'il y a plein de santé qui font n'importe quoi, je suis content.
0: Oui, mais effectivement, c'était une bonne définition, je crois.
2: Bah oui, les miens Genesis.
0: Donc c'était le morceau.
1: C'est faux. Je n'aime pas Genesis. Voilà. Peter Gabriel à la rigueur.
0: Donc c'était le morceau Rearview Mirror sur l'album Future Touch de 2004. Comme quoi c'était pas forcément mieux avant. On y revient. Juste après, c'était quoi ?
3: C'était Périotte ? Non, c'était nous, oui.
0: Oui.
3: On était presque. C'est qui le patron ?
0: C'est qui le patron alors ?
4: Alors ?
3: C'est pas moi.
0: C'est pas toi ? Non, il y a pas vraiment de patron dans Aquatofana. De patronne.
3: Toute patronne.
0: Non, bon.
5: Bah ouais, non, il n'y a pas de patron, du coup on répond pas. C'est bon.
0: C'est ça, personne ne prend le lead pour répondre. Donc. Et puis après, on a entendu quelque chose, c'était important d'en parler. Ouais, Périotte. Pourquoi c'était important d'en parler ? Parce que on pourra les voir sur scène avec vous vendredi.
3: Tout à fait, vendredi 4 avril à la Flèche d'Or.
0: Ouais, et donc Périotte, groupe
3: qui vient de Hollande. Ouais, on a croisé à Rotterdam.
6: Utrecht,
3: oui, à un festival qui envoie bien. C'est vraiment cool.
0: Ouais.
3: Périotte Girl, ouais.
0: Ouais, ça veut dire soirée. Non, ce ne sera pas une soirée 100% féminine sur scène.
5: Bah en tout cas, 100% queer, ça c'est sûr.
0: Ouais, 100% queer. Donc ça c'est vous qui avez monté la soirée, donc c'est vraiment une volonté de votre part.
3: Oui, oui, puis on a pas mal cherché, enfin au final on a fait... Enfin voilà, ça n'a pas été si simple que ça, mais c'est cool, on est contente de ce coplateau avec ces trois groupes.
0: Qu'est-ce qui n'était pas simple ?
3: De trouver un groupe plutôt féminin disponible.
0: D'accord.
3: Le 4 avril.
0: À ce point-là ? Enfin non, c'est une vraie question.
3: C'est pas été évident.
0: D'accord.
5: C'était un concours de circonstances aussi. Il y a plusieurs groupes auxquels on a pensé qui étaient juste pas dispo parce qu'ils n'avaient plus de batteuse, parce qu'ils étaient à X ou Y endroit. Voilà, enfin du coup...
3: Ou un concert juste après.
7: Donc vous êtes rabattu sur eux ?
5: Bah non, en fait c'était quand même un vrai choix chouette parce que au départ on s'était pas forcément autorisé à inviter un groupe étranger, ouais. Et puis en fait en réfléchissant on s'est dit mais finalement c'est pas si loin que ça les Pays-Bas donc ça peut le faire et on avait eu un coup de cœur au festival Beware of Banshees cet été quand on avait partagé le plateau ensemble là-bas et voilà du coup bah c'est trop cool, ça va être leur premier concert à Paris. Et on joue aussi avec Canine qui... Enfin, je pense que là, vraiment, la thématique est cohérente. Et il va y avoir aussi des shows, des performances drag. Du coup, avec Tounames qui va présenter la soirée. Power Bottom. Du coup, c'est... Et des performances, disons, musicales par Léon, c'est pas mon nom. Et en gros, ça va porter aussi une touche, c'est du drag assez créature, enfin qui joue avec les codes de genre. Enfin, c'est pas du tout du drag des drag queens au sens très classique. C'est vraiment des créatures malaisantes à certains égards, et comme nous à certains égards. Et du coup, on se retrouve là-dessus. Et je pense que Canine, Périotte et ces artistes-là, bah on se retrouve toutes là-dessus, quoi. Donc,
6: on n'a pas mentionné le DJ set de Flo, La Flouf, en dernière partie de soirée. Qui est dans Plus ça sera et qui et en voilà. Fait fera danser à la fin de la soirée quand il vous restera de l'énergie à revendre.
1: Et ça commence à quelle heure donc?
0: C'est ça, 20h. 20h, hein, c'est ça qui est annoncé. 20h, c'est ouverture des portes ou c'est...
6: C'est 20h, ouverture des portes.
0: D'accord. Non mais faut mieux préciser. Il y a quelque chose qu'on a très rapidement abordé et puis j'ai dit on verra ça plus tard et plus tard c'est maintenant. C'est la pochette de cet album. Alors je sais pas si c'est toi Charlotte qui l'a faite. C'est Cool Jane Cloud.
6: Et Cool Jane Cloud, figurez-vous que c'est moi.
0: Ouais. Ah ben ça tombe bien.
6: Ça tombe bien.
0: Cette pochette, je me suis dit tiens, ça fait penser à plein de choses. Ça fait un jeu de plateau, un peu un jeu de ça m'a fait penser à Cluedo.
1: Ouais, mais en bien. Mais c'est chiant le Cluedo, on va pas se mentir.
0: En tout cas, j'ai pas vu le colonel Moutarde sur la pochette. Voilà.
1: Ah, il est de l'autre côté. Voilà.
0: C'est quoi le principe?
6: Alors, en fait, tout ce que vous évoquez, c'était voulu. L'idée de l'album, on en a parlé tout au long de l'émission, c'était de revendiquer des sons plus sombres, un univers relativement violent, mais comme on l'a évoqué aussi, on n'est pas dans une violence frontale comme un punk hardcore qui va directement dans du scream. Il y a des subtilités au chant, un son plutôt post-punk, et en fait j'ai cherché, ma recherche était de me dire qu'est-ce que c'est notre violence à nous. Et qu'est-ce que c'est notre sombre à nous aussi. Et en fait, assez rapidement, m'est venue une sorte de mélange de toutes nos paroles, où en fait on parle de violence domestique, on parle d'endroits où en fait la violence, c'est pas un slasher avec du sang au bout du couteau. C'est un endroit dans lequel on est par définition, parce qu'on évolue au quotidien dans des espaces tout à fait normaux et récurrents. On va tout le temps dans les mêmes espaces, dans le métro, au bureau, à la maison, et en fait c'est dans des espaces récurrents, des espaces dont on ne se méfie pas, qui se passent les pires violences. Et la pire violence, elle est domestique, elle est dans un foyer, d'où en fait l'idée du Cluedo, où en fait c'est donc une vue aérienne, je dirais. L'architecte Marion saura mieux définir cette vue. En tout cas, on voit en effet un plateau comme un plateau de jeu. Si on regarde bien, il n'y a pas de porte dans cette maison-là, des fenêtres éventuellement, et dans les pièces, il n'y a pas de pièces, il y a des univers, alors c'est figuratif, vous pouvez voir un jardin, vous pouvez voir un château.
1: Une oubliette,
6: l'idée étant de dire, en fait, dans une pièce, c'est un trauma, c'est les murs qui se rappellent de certains méfaits, c'est éventuellement des endroits où dont en fait on ne peut plus sortir une fois qu'on est rentré. Après, il y a aussi bien sûr le côté lumineux des couleurs, l'aspect jeu que je n'ai pas nié, parce que j'ai rajouté des dés où malgré tout ça, en fait, malgré tous les sujets qu'on peut porter qui sont sérieux, et je vois que j'ai un petit peu...
0: Et très sombre. Hein,
6: non, très sombre, et je vois que j'ai assombri l'ambiance. Malgré tout ça, on s'amuse énormément. C'est beaucoup de bonheur d'avoir sorti de cet album, et puis c'est toujours beaucoup de bonheur de jouer ensemble. En tout cas, c'est un cynisme aussi... nous ne sommes pas cyniques, mais je veux dire... je pense que quand on nous voit jouer pour des personnes qui ne nous connaissent pas, qui entendent les paroles et qui pourraient se sentir concernées, ça doit être assez désarmant de nous voir nous emparer avec autant de joie de sujets aussi sombres. Je pense que j'aimerais pas être dans leur slip, ils doivent pas se sentir très bien.
0: Wow. C'est très bien. En tout cas, cette pochette, elle est vraiment superbe.
7: Moi, j'aime beaucoup. Et alors, pour peut-être faire une question un petit peu plus légère, est-ce que...
4: Il est temps, hein. Il est 58.
7: Bah c'est pour ça, donc il y aurait peut-être une réponse de type non. On va voir. Est-ce qu'il y aurait par exemple comme projet d'en faire un vrai jeu de, cette, de ce plateau de jeu?
6: Me lance pas sur le sujet, j'en suis capable.
7: Bah, moi j'aimerais bien en fait. Quand j'ai vu la pochette, j'étais genre ah mais j'espère qu'il y a un jeu derrière.
5: Bah voilà, maintenant il y en a un. T'as planté l'idée chez Marion. Marion, elle réalise toutes nos idées les plus folles.
6: C'est son talent.
5: Celle qui a fait le t-shirt d'ailleurs, qui est donc également magnifique, que vous pourrez découvrir à la release party.
7: Donc la prochaine fois que vous venez, on fera une petite partie.
0: Ouais. En t-shirt, on peut déjà le voir sur votre Bandcamp.
5: C'est vrai, le découvrir en vrai.
0: C'est ça.
4: Et je pourrais poser ma question la prochaine fois que j'ai pas posé du coup. Alors c'est parce que là il est 20h et c'est trop tard. Bah non, moi je garde le secret. Elles vont préparer leur réponse à l'avance, tout ça, moi ça m'intéresse.
5: On fera un communiqué.
4: Faut du vif, voilà.
0: Donc on se retrouve vendredi.
5: Avec plaisir.
0: À la Flèche d'Or, à partir de 20h. Et puis pour Constroy, ce sera dimanche à partir de 18h au CICP, au 21 Terre rue Voltaire, en direct, pour cette soirée de soutien à la cantine des femmes battantes. Merci Léa Quatofana.
6: Merci.
0: Et à la semaine prochaine. Bientôt.
6: C'était top comme d'habitude.
7: Bisous.
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0: j'ai le grand plaisir d'accueillir Julie, Julie Moulier.
1: Bonjour.
0: Merci d'être là, c'est super. J'accueille Manon, Manon Worms.
2: Bonjour.
0: Et Adil, Adil Laboudi.
3: C'est ça.
0: Je te vois mal, mais je t'entends et ça c'est génial.
4: Nom, prénom, date et lieu de naissance.
5: Julien Jacques, né le 15 janvier 1915 à Saïgon.
4: Nom, prénom, date et lieu de naissance.
6: Traoré Bakary, date de naissance inconnue, Gao.
4: Nom, prénom, date et lieu de naissance.
7: Delmas Cathy, né le 2 mai 1941 à Bourgoin-Jallieu.
4: Catherine ou Cathy?
7: Cathy.
4: Catherine donc. Pas de diminutif chez Peugeot. Diplôme.
8: Septembre 1965. Les milices de Modibo Keïta emprisonnent les opposants au régime. Bakary doit quitter son pays, partir pour la France, travailler, gagner de l'argent, puis revenir au Mali.
9: Mesdames, messieurs, Cathy. Cathy, elle est partie, c'est plus Mathilde qui est revenue, c'est Cathy qui est partie.
7: Pourquoi tu viens pas instruire les ouvriers avec moi?
10: D'ici, c'est immense. Les gens n'ont pas le temps de parler, pas le temps de se rencontrer. L'usine est conçue pour anéantir le temps, aussi bien que les corps. On se presse pour y aller, on se presse pour en sortir.
8: Je peux pas lâcher. Si je lâche, si tu lâches, si on lâche, ils auront toujours gagné, ils feront toujours de nous ce qu'ils voudront.
7: Et la direction est à deux doigts de craquer.
11: Je suis faite de Toledo sueur. Sous mon capot, des gouttes d'huile et de sang.
12: Je suis l'indestructible, l'infatigable, l'inégalable. L'indémodable, l'incassable, l'inclassable.
13: Je suis la 504. Je fonce, je crisse, je torpille l'histoire, portée par les milliards de poignées travailleurs des usines de Sochaux.

0: je vais vous faire un petit cadeau. Alors, au hasard, parce qu'en fait, j'ai rien cité des textes que je voulais citer parce que j'ai pas suffisamment bien préparé. Alors, je vous lis celui qui est devant mes yeux. Et c'est un cadeau. Donc, quand je vous ai parlé de plusieurs bouquins, celui-là, c'est Les Sous-Communs, donc, de Mautrin et Harnais. Ça fait un moment que je recommande dans les émissions, dans les fiches des émissions, cet ouvrage. Et je le fais aujourd'hui parce que j'y ai repensé en sortant d'Indestructible. Je lis au hasard, mais je pense que ça va coller. Comme dans toutes les rencontres qui fabriquent le monde ou qui le font voler en éclats, quand tu entres dans ce livre, donc Les Sous-Communs, et que tu apprends comment être avec et pour, en coalition et en route vers le lieu que nous sommes déjà en train de construire, tu ressentiras aussi de la peur, de l'appréhension, de l'inquiétude et de la désorientation. Mautrin et Harnais te diront que la désorientation n'est pas seulement malencontreuse, mais nécessaire. Parce que tu ne te déplaceras plus d'un endroit à un autre, tu feras plutôt bien déjà partie du mouvement des choses et en chemin vers cette vie sociale illégale, cette vie de rien. Le mouvement des choses peut être touché et ressenti. Il existe dans le langage et dans les rêves. Il est vol, geste, il est la fugitivité même. La fugitivité n'est pas seulement la fuite. L'exode chez Paolo Virno ou dans les termes de Arte Negri, la fugitivité, c'est de ne pas s'installer. Cette manière d'être en mouvement a appris que les organisations sont un obstacle au fait de s'organiser. Ça, c'est une citation du comité invisible à l'insurrection qui vient. Et qu'il y a des espaces et des modalités qui existent indépendamment du logique, de la logistique, du rangé et du positionné. Mautrin et Harnais parlent d'une façon d'être ensemble sans domicile, homelessness. Sans idéaliser l'absence de domicile, ni en faire une simple métaphore. Être sans abri est un état de dépossession que nous recherchons et que nous embrassons. Est-ce que cet être ensemble sans chez soi, ce jeu du refus de ce qui nous a été refusé, cette appositionnalité sous-commune peut être un endroit duquel n'émerge ni la conscience de soi, ni le savoir de l'autre, mais une improvisation qui provient de l'autre versant d'une question qui n'a pas été posée. Pour Fred Mautrin et Stefano Harnais, nous devons faire cause commune avec les désirs et les non, entre parenthèses, position qui nous semble folle et inimaginable. Nous devons, au nom de cette alliance, refuser ce qui nous a été en premier lieu refusé. Remodeler le désir, réorienter l'espoir et réimaginer les possibilités à partir de ce refus. Et nous devons le faire indépendamment des rêves nichés dans le droit et la respectabilité. Loin de là, nos rêves doivent venir de ce que Mautrin et Harnais appellent la cale, the hold, en citant Wilderson. Et je le cite, « Et c'est ainsi que nous restons dans la cale, dans la faille, comme si nous entrions encore et encore dans le monde cassé, pour suivre une compagnie visionnaire et nous y rejoindre. » La cale est ici la cale du bateau d'esclaves, mais c'est aussi la prise que nous avons sur la réalité et les rêves. La prise qu'ils ont sur nous et la prise sur l'autre à laquelle on décide de renoncer, préférant à la place toucher, être avec, aimer. S'il n'y a pas de répit dans la hesse, dans la cale, s'il existe une étude plutôt que la production de savoir, s'il existe une façon d'être ensemble dans le déchirement, s'il existe des sous-communs, alors nous devons tout trouver le chemin qui nous y mène. Et ce ne sera pas là où sont les bêtes sauvages, ce sera un endroit où le refuge n'est plus nécessaire. Et tu comprendras que tu y étais déjà depuis le début.
1: Waouh, bravo.
2: Magnifique.
0: Magnifique texte. C'est vraiment un écho pour moi à Indestructible. À ce que j'ai vu là, voilà.
1: Ça résonne avec énormément de choses.
0: À plein d'endroits, non ?
1: Oui.
0: Et voilà, et c'est un livre que je conseille, qui est disponible sur Internet en free. Hein. Ça s'appelle Les Sous-Communs.
2: Génial.
1: Merci beaucoup.
0: J'avais envie juste de vous interroger pour finir sur les projets à venir. Julie ?
2: Eh bien, moi je...
0: Te remercier de venir à Cause Commune, j'espère que tu auras plein d'occasions de revenir.
2: Ouais, moi aussi, c'est toujours aussi agréable. Et en projet à venir, en l'occurrence, je vais démarrer là en mars une nouvelle création avec un groupe, une compagnie qui s'appelle Les Filles de Simone. Et on va faire une écriture de plateau sur justement le collectif et la vie en collectivité plus exactement. Je peux pas en dire beaucoup plus puisqu'on, comme c'est une écriture de plateau, on va commencer tout juste. Là, on va démarrer par déjà lire beaucoup de choses, mettre en commun nos propres expériences, nos anecdotes, nos envies et nos réflexions par rapport à cette question-là. Mais voilà, je trouve ça assez excitant de questionner ça en ce moment. Et puis évidemment, ça me parle beaucoup étant donné que je vis dans un habitat partagé. C'est une question primordiale pour moi de sortir de la propriété privée solitaire et uniquement avec soi ou sa famille. Ou voilà. Et du coup, je trouve ça passionnant de mettre cette question-là dans la collectivité, parce que le théâtre est fait pour ça, quoi. Donc voilà, ça c'est le début de ça, et puis j'espère qu'il y aura une suite aussi avec Elsa, avec qui on était venu ici, et avec qui on avait parlé du court-métrage Au bord de nos nuits blanches, et qu'on pourra faire exister cette histoire-là de manière plus longue et plus vaste, et voilà. Voilà.
0: Super, merci Julie, merci d'avoir...
2: Merci encore à toi.
0: D'être venue, et puis on se suit, on se tient au courant. Je pense que j'ai l'impression que paradoxalement, il y a plein d'assos qui tombent, de compagnies, il n'y a pas de thunes, mais en fait, il y a une urgence réelle.
2: Bah oui, bien sûr.
0: À investir d'autres lieux autrement, à s'écouter autrement, à se soutenir, quoi. Et à résister, surtout.
2: Mais il faut inventer, c'est comme ce que tu disais, Adil, sur les récits. Moi, je ne crois qu'à ça, et que ce soit dans la vie intime, que ce soit... voilà, moi, je suis partisane à plus que 1000% de l'intime politique, de la politique de l'intime dans les deux sens. Mm-hmm. Pour moi, il n'y a que l'invention qui peut servir à quelque chose. Là, de toute façon, la société, en tout cas, telle qu'on me la propose, moi, ne m'intéresse pas, donc... Et à part ce qui s'invente dans les rapports, dans les lieux, dans les espaces, faut

0: ensemble en désenjeu, tout en restant dans le monde du spectacle, technicien.
1: Adil, hein.
2: Ouais.
1: Est-ce que tu veux parler un peu plus de toi et de ce qui est sur le feu, enfin sur en train de mijoter?
2: Ouais, parce qu'en train de mijoter, ben moi, on me retrouve plutôt en province. Je vais jouer le menteur de Corneille. Voilà, qui est donc bien classique, mais qui est au programme des lycéens, donc qui est important à voir. Qui va se jouer à Nancy, à Tours, à Nice, je sais plus où encore. Puis je commence une création sur Nathan le Sage de Lessing, donc qui est l'histoire de la coexistence des trois religions à une période où l'islam était le sultan, en tout cas musulman, régnait sur Jérusalem. Donc il va faire très écho à ce qui se passe aujourd'hui, évidemment. Et moi j'écris un spectacle depuis quelque temps et j'espère le finir tout bientôt, qui s'appelle Ouda et qui reprend un peu l'histoire de mes parents en tant qu'immigrés marocains, mais aussi en tant qu'ouvriers. Et en fait je parle plutôt de ce qu'ils ne m'ont pas raconté. Et je tente par ce personnage de voir comment les trous, comment par mon imagination j'ai comblé les trous de l'histoire que j'ai reçue. Voilà, donc c'est une ode à l'imaginaire, une ode à l'identité comme construction, et voilà, c'est avec beaucoup de joie que j'écris ça.
1: Super. Adil, j'ai été voir un peu ta bio.
2: Ouais.
1: Et à la fin, c'était juste parce que je voulais formuler peut-être une invitation. J'ai vu notamment que tu t'intéressais au son aussi, aux vibrations et au chamanisme. Est-ce que c'est vrai? Ou c'est juste écrit sur le papier?
2: Mais non, je mens. Non, je fais réellement de la transe chamanique que j'ai suivi. J'ai suivi les enseignements de Corinne Sombrin.
1: Oui, c'est ça, j'ai vu.
2: Voilà,
1: ouais.
2: Et du coup, je sais me mettre en transe, mais sans forcément du son. Je peux rentrer en transe là tout de suite sans son.
1: D'accord, sans tambour, sans pulsation.
2: Justement, j'ai appris à faire ça sans rien.
1: Ok. Mais et c'est quoi? C'est un lâcher prise.
2: En fait, c'est que tu démarres par le son, donc c'est des sons très précis et qu'elle a récolté de ses trans, etc. Elle en a fait des sons très particuliers qui sont très contraignants dans le sens où tu rentres directement en trans avec ça. Et en fait, à force d'en pratiquer pendant plusieurs, je crois que c'est deux week-ends, un truc comme ça que j'ai pratiqué, tu trouves toujours le chemin corporel par lequel tu rentres en trans est toujours le même.
1: Donc, le grincement de dents.
2: Ça dépend de chaque individu. Par exemple, pour moi, c'est mes mains et mes pieds qui se tournent.
1: C'est un geste.
2: C'est un geste. Ça peut être effectivement un grincement de dents. Ça peut être un regard qui peut être intérieur, qui est plus différent. Enfin, ça passe vraiment pour chaque personne, c'est un peu différent. Et du coup, tu enregistres par la mémoire corporelle en fait ce chemin par lequel tu rentres en transe, et du coup tu le reproduis, tu le reproduis du coup sans son.
1: Ok, très bien, je sais que vous devez partir, donc je vais pas te retenir plus, mais si tu avais envie de venir parler de ça dans Accord au Corps, vraiment bienvenue, ce serait super.
2: Ben avec plaisir.
1: Et aussi effectivement d'évoquer Corinne Sombrin, et puis le lien en fait aussi entre la transe aujourd'hui et... Ouais, ça rejoint encore l'actualité, c'est-à-dire est-ce qu'on la laisse être comme ça au service du savoir occidental, ou est-ce qu'on on arrive à la vivre et la mettre en place autrement? Il y a ça aussi, je crois, qu'intéressant.
2: On pourra en parler, ouais.
1: C'est génial, merci Adil, merci, super. Le temps de raccompagner Julie et Adil, à moins que vous ayez encore envie de dire quelque chose.
3: Merci à toi encore.
1: Ouais. On se met une petite musique et on enchaîne avec toi, Manon.
4: Allez, on fait ça.
1: Alors, j'en avais prévu plusieurs, mais je crois que pour la transition vers Arcane, on va essayer d'écouter Sarah Pérez. Tu peux nous dire qui c'est?
4: DJ Charou. Sarah Pérez, c'est une musicienne, compositrice, productrice musicale et très très très bonne amie à moi, que je salue. C'est Sarah, oula, alors Sarah Perez, elle travaille sur le patrimoine judéo-arabe des musiques du Maghreb, et le rôle des femmes dans cet héritage-là. Et donc elle cherche, c'est une fouilleuse de pépites oubliées, voilà, depuis les années 50, qu'elle remixe sur aussi bien des compositions originales que des lives. Enfin voilà, que des sets qu'elle joue en live en tant que DJ. Elle a aussi fondé une association, cofondé une association qui met en avant la place des femmes dans le secteur musical et qui fait des formations gratuites pour les femmes et personnes et minorités de genre à la composition musicale par ordinateur. C'est quelqu'un de très engagé et qui travaille du coup sur le spectacle Arcane qui est en création actuellement. Voilà, si vous venez voir Arcane, vous assisterez sûrement à un DJ set de DJ Shah.

0: cause commune, la voie des possibles. Ok, Manon, ouais. Avant Indestructible, il y a eu le cœur fugitif. Fugitif, justement. On parlait de la fugitivité.
1: Ouais. Bah oui, c'est important pour moi.
0: Cœur fugitif au pluriel. Et tu es sur un prochain projet qui s'appelle
1: Arcane. Ouais.
0: On commence par quoi ?
1: On peut commencer par le début, c'est-à-dire par Cœur fugitif.
0: Oui, d'accord.
1: Parce qu'en plus, on est dans un studio de radio, et dans une radio militante, et Cœur fugitif, ça, c'est un spectacle qui tourne autour d'un très très grand militant, grande figure des luttes intersectionnelles au Chili, en Amérique du Sud, et qui était entre autres... plein d'autres choses, qui était chroniqueur radio, qui a vécu du coup, qui est né en 1954 et est mort en 2015. Il s'appelait Pedro Lemebel, et il a été notamment très très populaire au Chili par une série de programmes radio qui ont été diffusés pendant la dictature de Pinochet et après. Donc c'était pendant un voyage au Chili que j'ai fait cette rencontre, même s'il était déjà décédé, il venait de mourir en fait. Moi je suis partie au Chili à l'automne 2015 pour y travailler.

0: exaltée, politique, transgressive, subversive, très très très queer, et en même temps aussi indigène, anticapitaliste évidemment, anticoloniale, et j'ai eu envie de faire entendre cette voix en France, de la traduire sous différentes formes en fait, pas seulement de la traduire du texte voilà, du texte espagnol au français, mais aussi de la mettre entre les mains d'interprètes, d'artistes ici en France qui travaillent aussi ces sujets-là. Et comment ça peut résonner ici, comment on peut construire des échos entre ce que cette voix, parce que Pedro Lemebel, c'est aussi avant tout voilà, quelqu'un qui parle, quelqu'un qui agit aussi, parce qu'il a fait beaucoup d'actions performatives et de performances, de happening, etc. Mais en tout cas, c'est aussi une voix, comment cette voix, elle peut aussi faire des échos dans nos luttes ici en France.
1: 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A esa universidad en ese tiempo, si en ese tiempo los homosexuales éramos, qué sé yo, peluquero, diseñador, no sé, ni diseñador, estilista, ¿ah? 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Nunca soñábamos con ir a la universidad. Ahora no pasa nada con eso. Ahora todos son conceptuales, son artistas, artistas conceptuales en performance. ¿Te fijas cómo ha cambiado desde el peluquero al artista conceptual? ¿No? Ha cambiado mucho. Esto es un estudio que está pendiente. En los 80, claro, podíamos ser mariquitas de barrio dedicadas a los cosméticos, a los cachirulos y a los bordados. Entonces me dice Mancho, me dice, la universidad no hay carreras de homosexuales. ¿Dónde los encontrabas en la universidad de ese tiempo? En teatro, siempre, yo estaba en el teatro. ¿En qué más? En arte, ¿no? Artesanías, todas esas cosas que se le destinaban a la mujer también, ¿no? Entonces tenemos que refundar la Universidad de Chile, me dice Mancho. ¿Y cómo? Bueno, me dice, como el fundador de Santiago, como Pedro Valdivia. ¿Cómo? Le digo yo, a caballo, Godaivas, desnuda, nos decidimos por eso. En ese tiempo era difícil, tú te preguntarás por qué no llegó la repre policial, si era en dictadura y todo eso. Porque éramos un grupo también, que también estábamos como un poco custodiados. Y también eran estrategias de ese tiempo, ¿no? De sobrevivencia. También eran estrategias guerrilleras de ese tiempo.
0: Et donc de ça est né un spectacle, mais un peu au long cours, avec beaucoup de temps de travail, de recherche, de laboratoire aussi, où j'ai transmis ces textes-là, des personnes, j'ai que travaillé en France, mais parfois il y avait des personnes hispanophones aussi, du Chili, de Colombie, de différents pays d'Amérique latine, d'Espagne, quelqu'un aussi du Brésil, enfin voilà, j'ai beaucoup...
2: Sous forme de performance,
0: voilà,
2: ou
0: eu envie de faire
2: d'ateliers,
0: c'est
2: ou
0: ça, des ateliers,
2: de laboratoires.
0: Exactement, participatifs, en collaboration parfois avec des radios à Marseille, ça c'est un travail qui a beaucoup eu lieu à Marseille, ou avec des ateliers d'artistes, aussi des associations. Je travaillais avec une association qui accompagne des personnes trans en situation de précarité, je les fais lire ces textes-là et on a beaucoup partagé de choses. Et au fur et à mesure, ce qui était en train de s'inventer, c'était une forme très multiple, là aussi, mais qui prenait la forme d'un hommage, la forme d'un hommage à Pedro, qui s'incarne maintenant dans un spectacle qui est un peu comme une installation. Donc en fait, on détourne la salle de théâtre. C'est un spectacle qui se joue principalement en théâtre, mais qui peut aussi se jouer dans d'autres espaces. Mais en tout cas, on détourne le lieu où on est pour en faire une sorte de mémorial à la mémoire de Pedro Lemebel. Et on a deux acteurs interprètes, l'un qui est franco-colombien, l'autre qui est français, voilà, avec des origines en Tunisie, en Sicile, marseillais. Ces deux interprètes-là, ils vont nous interpréter sur plein de registres différents, des hommages et des mises en relation avec l'œuvre de Pedro Lemebel. Et ce qu'on veut faire, c'est ranimer sa mémoire et le faire connaître ici et transmettre aux gens l'étincelle qui provoque, l'étincelle de résistance, d'affirmation, Donc, Pedro

0: Oui, mais Bail, il a beaucoup, beaucoup parlé, pris la parole aussi dans des manifestations publiques suite à la dictature pour réhabiliter la mémoire des disparus et la mémoire des crimes commis par Pinochet et par les régimes néolibéraux qui l'ont suivi, parce qu'au Chili, voilà, il y a une fausse transition démocratique, comme il le dit lui-même, qui a eu lieu après 89 et la chute du régime de Pinochet. Et voilà, c'est directement en lien avec les États-Unis. C'est un régime qui s'installe et qui rompt en partie seulement avec la dictature de Pinochet. C'est-à-dire que la Constitution, par exemple, est la même, et que l'espoir qui avait été soulevé par la présidence de Salvador Allende dans les années 70 est complètement détruit. Et c'est à partir de cette histoire-là que Pedro Lemebel parle, écrit des textes qui sont très très protéiformes, quoi. C'est aussi bien des chroniques que des lettres d'amour à des jeunes amants rencontrés dans la rue, dans les rues de Santiago, les quartiers aussi très populaires de Santiago dont il vient lui-même. Et voilà, moi ce qui m'a fasciné dans cette figure, c'est que c'est quelqu'un qui est extrêmement connu là-bas, qui a une sorte de popularité immense à l'image d'un Johnny Hallyday, par exemple, en France, et qui en même temps s'engage pour les minorités de manière hyper radicale, compagnon de route du Parti communiste, mais aussi critique d'ailleurs du PC sur parfois l'homophobie qui a régné de manière structurelle, et donc en tout cas qui prend des positions qu'on pourrait dire marginales, si on veut, en tout cas dans un pays comme le Chili aussi, très conservateur. Très à droite, voilà, dans certaines franges de la société, et qui en même temps a une portée de frappe et une sorte de reconnaissance publique incroyable. Voilà, il est cité en manifestation, il est cité à l'Assemblée nationale. Il y a des députés de gauche, l'actuel président du Chili, Gabriel Boric, qui avant était dans l'opposition de gauche, qui a beaucoup cité Pedro Lemebel à la tribune, notamment lors des débats sur le mariage pour tous là-bas. Donc, c'était la façon dont un artiste, écrivain, performeur peut être aussi au centre des mobilisations populaires. Ses funérailles rassemblent des milliers de personnes à Santiago.
1: Quand on a fait le Tidor de l'année dernière, donc le Day of Memory des personnes trans
0: Ouais, le 20
1: assassinées,
0: novembre, ouais.
1: c'est au Pérou qu'il y a le plus d'assassinats, de crimes et de violences. Et c'est vrai que la transphobie ou l'homophobie, je ne sais pas si elle a rien à voir avec celle qu'on vit ici, mais en tout cas, a des formes de violence extrême, peut-être parce que aussi ce sont des minorités qui portent vraiment l'intersectionnalité de lutte, parce que c'est souvent quand même relié à du racisme tout court et à de la lutte des classes tout court, enfin, c'est-à-dire économique aussi,
0: Tout
1: hein,
0: à fait.
1: et
0: Tout à
1: de
0: fait.
1: vraiment de spoliation des terres et voilà. Pourquoi Cœur fugitif?
0: Et bah alors, il y a une des chroniques de Pedro Lemebel qui s'appelle Corazones en Fuga,
1: Ok.
0: qui veut dire cœur en fuite. Et en fait, c'était exactement la dramaturgie du spectacle, en fait. C'est-à-dire que pour moi, bon, ça va paraître peut-être un peu abstrait, mais pour moi, les interprètes dans ce spectacle, c'est comme des cœurs qui s'échappent des chroniques de Pedro Lemebel et qui arrivent jusqu'à ici. C'est un peu magique. Et qui prennent la fuite, mais dans le sens libérateur de ce que ça peut être de fuir. Et Pedro Lemebel, c'est quelqu'un qui, toute son œuvre est traversée par la question de la non-fixité, de l'éphémère, de la fulgurance. Il dit la vérité est un éclair. Et en fait, il me transmet beaucoup aussi quelque chose qui peut être de l'ordre, par exemple, d'une rencontre amoureuse, d'un coup de foudre, quelque chose qui peut être de l'ordre du théâtre, qui n'en est pas très loin d'ailleurs, enfin quelque chose qui a d'un coup se produit et est absolument éphémère, n'est pas appelé à rester. D'ailleurs lui, il faisait de la performance, Pedro, et donc c'est aussi beaucoup ça. Et quelque chose qui peut être voilà, de l'ordre d'une action qui à un moment donné réussit, parce que le fugitif, c'est aussi celui qui s'évade, c'est aussi celui qui s'affranchit, quoi, d'un emprisonnement, quel qu'il soit, au sens très large du terme. Et moi, je me sens très proche de ça, sans avoir évidemment le même parcours ou voilà, la même vie, évidemment, que Pedro Lemebel ou que une personne qui a vécu, par exemple, sous la dictature au Chili. Mais en tout cas, c'était cette idée des cœurs qui cavalent, qui m'a beaucoup plu. Et c'est ce que j'essaye de créer aussi avec les spectacles en général. C'est des lignes de fuite et des possibilités de prendre la tangente, un peu comme à la fin d'Indestructible aussi. On a deux personnages qui fuient. Et qu'est-ce qu'on peut trouver de consubstantiel ou d'existentiel à cette fuite-là. Voilà.
1: Tout à fait. Et puis c'est vrai qu'on est souvent plus à l'écoute de ailleurs que
0: oui.
1: Et donc c'est vrai que les dénis, les disparitions, la justice réparatrice qui essaie d'être fait, que ce soit au Chili, que ce soit au Pérou, parce qu'il y a eu aussi une dictature et énormément de personnes disparues, ou en Argentine. Voilà, on a l'impression aussi de pas forcément avoir connu des dictatures là. On oublie peut-être que, par exemple, la guerre d'Algérie est toujours pas dans les livres scolaires. Et qu'on est aussi dans beaucoup de déni et dans beaucoup de... On n'est même pas passé au stade de raconter ou de...
0: Ben, le déni, ça va avec un peu son double inversé, la mémoire. Et en tout cas, ce souvenir, et le geste de se souvenir, par exemple chez Pedro Lemebel, c'est un vrai geste, c'est aussi un engagement, c'est un militantisme de porter une mémoire et de porter la mémoire des corps disparus par l'écriture, par la parole prise en public, par le corps aussi. Voilà, il y a plein de traces, il y a plein de il y a un travail incroyable sur l'enfouissement volontaire de la part des régimes dictatoriaux, justement comme tu parles de la guerre d'Algérie, enfin de comment lutter contre ces régimes-là et l'oubli, l'amnésie qui fabrique
1: presque le négationnisme.
0: Et ça, c'est quelque chose qui de manière générale m'avait beaucoup frappé moi quand je suis allée au Chili. L'omniprésence de cette question de la mémoire chez les gens, même chez les personnes jeunes qui n'ont pas forcément connu la dictature ou qui sont nées juste après ou juste à la fin. C'est comment c'est actif dans les corps, dans les... Voilà, chez les artistes aussi très très très fortement et chez plein de personnes de ces sociétés-là et comment ça nous...
1: Comment ça ancré en creux aussi, dans la reconnaissance ou dans la non-reconnaissance, il y a quelque chose de complètement ancré qu'on peut ne pas du tout être qui peut ne pas du tout être conscientisé, mais qui de toute façon agit.
0: Dans la terre, dans les... Voilà.
1: Et c'est quelque chose qui, par exemple, est abordé dans Indestructible à travers les personnages, et notamment ceux des femmes, c'est-à-dire comment les choses sont ancrées et comment il y a tout un travail de transformation à accepter de faire, en fait.
0: Ouais, c'est ça.

0: Et alors donc justement là tu pars sur la vie d'une femme incroyable. Ouais. Pour Arcane, tu vas t'inspirer des écrits de
1: Nelly Arcan.
0: De Nelly Arcan.
1: Ouais.
0: Qu'est-ce qui t'a amené là?
1: C'est venu aussi d'un voyage, en fait. Comme tu le dis, l'ailleurs réveille souvent des évidences.
0: Qu'on peut pas voir, ouais, l'éléphant dans la...
1: Moi, quand j'ai découvert Pedro Lemebel, je savais pas du tout que ça allait m'emmener à tout ça et à autant d'introspection. Et bah, un peu idem, je suis à Montréal à l'été 2017, dans une période un petit peu compliquée pour moi. Et je tombe dans une librairie sur le livre d'une librairie queer féministe, hein, c'est important de le préciser. Mm-hmm. Je suis conseillée par d'ailleurs une vendeuse, Karine Espinoza, dans cette librairie qui s'appelle Le Guélion à Montréal. Mm-hmm. Je suis conseillée par cette personne sur un texte que je connaissais pas de Nelly Arcan qui s'appelle Folle. Et je découvre, je plonge la tête la première, vraiment littéralement, dans ce texte-là. Et c'est un choc, quoi, parce que donc Folle, c'est une autofiction, c'est le deuxième livre de Nelly Arcan qui a été assez connu au tournant des années 2000, qui a reçu des prix en France et au Québec, et puis qui s'est donné la mort en 2009. Et je découvre, voilà, en lisant ce livre, tout son univers, et c'est, pour résumer un petit peu, donc une jeune autrice qui écrit en même temps qu'elle travaille à côté en tant qu'escort girl, travailleuse du sexe. D'ailleurs, son premier livre s'appelle Putain et parle de cette expérience-là. Et donc, elle écrit des livres à la première personne qui sont comme moi je dirais, plus que l'autofiction, ce qui est un mot peut-être un peu plat, c'est comme des torrents fictionnels, des flux de conscience, mais des flux, qui sont à l'état de chute d'eau. c'est très très fort, et moi j'ai l'impression d'être aspirée un peu par ce texte, comme quand on est sous l'eau et qu'on est aspiré par les profondeurs. Mmh. C'est des textes très sombres, c'est des textes qui sont très très très traversés par la mort, par le suicide et par quelque chose d'assez morbide, mais en même temps qui sont pleins aussi de pulsions de vie et qui racontent alors Folle en l'occurrence, que j'ai découvert donc en premier, c'est vraiment ce récit d'une relation destructrice de Nelly Arcan avec un de ses amants. Et c'est une lettre qu'elle lui adresse, enfin c'est un texte à la deuxième personne qui raconte cette relation, mais de manière très pas forcément linéaire, avec beaucoup de des effets de répétition. Elle est en boucle.
0: De ressassement.
1: Voilà, obsessionnel. Mmh. De ressassement. Parfois des pages entières sans ponctuation. Donc on est vraiment. Le souffle nous manque, quoi, la lecture, même la lecture à voix basse, enfin, même si on lit pas à voix haute, on ressent quelque chose de physique. Mmh. Et moi, je me suis beaucoup interrogée parce que je me suis dit, ça me fait ressentir des choses très très fortes physiquement et émotionnellement. Mmh. Pourtant, c'est écrit par une femme qui le dit, qui est complètement prisonnière des carcans hétérosexuels, hétéronormatifs.
0: Hétéronormé. Mmh.
1: Voilà, dans une époque qui est on est 20 ans avant MeToo au Canada, et Nelly Arcan incarne ce qu'elle nomme elle-même comme un corps de bimbo ou de poupée, voilà, avec beaucoup de chirurgie, etc. Donc elle hurle en fait depuis ce corps-là, toute sa souffrance et toute sa haine d'elle-même, sa haine du regard masculin et de l'oppression masculine qui règne, voilà, sur les corps féminins ou minorisés. Et pourtant, donc malgré cette souffrance énorme et ce désespoir, je me sens touchée, aussi à un endroit de vérité sur ce que c'est que une relation amoureuse, la difficulté de s'aimer soi-même ou d'aimer l'autre, ou de se regarder soi dans son corps, ou d'habiter son corps et de l'aimer. Et donc c'est cette paradoxe-là, je me dis vraiment, en fait, c'est indécidable. C'est pas du tout un texte avec lequel je me sens d'accord. Mmh. C'est à l'inverse de Pedro Lemebel, d'ailleurs. C'est un texte qui me met mal à l'aise. Mmh. Et j'ai envie de le partager, non pas forcément pour créer du malaise, justement, chez les gens, chez le public, ou chez les personnes avec qui je vais travailler, mais pour, justement, explorer ce que ce malaise vient raconter de nous et de nos propres contradictions à un moment où... Voilà, il y a un engouement collectif pour les luttes féministes qui nous rassemblent et qui, il y a plein de textes qui sortent actuellement avec lesquels moi je me sens complètement en accord et qui me font du bien. Mmh. Nelly Arcan, c'est un peu différent, c'est un autre endroit, c'est pas quelqu'un qui nous fait nous sentir forcément bien, mais c'est quelqu'un qui nous met face à, encore énormément de contradictions, voilà, comme je disais, ou de difficultés dans la façon de d'habiter un corps assigné féminin, ou voilà. Donc je le partage, ce texte, un peu comme avec Pedro Lemebel, je fais des laboratoires qui se font avec beaucoup aussi d'associations, de collectifs à Marseille, et à force de le partager, j'écris, et c'est en train de se... c'est en création là, c'est, j'écris une performance qui va être interprétée là aussi par deux interprètes au plateau, et qui prend la forme d'une plongée. En fait, voilà, on s'est beaucoup posé la question de comment aborder ces fameux textes qui nous mettent dans des positions très paradoxales. Mmh. Et on s'est dit, en fait, le plus honnête, c'est de proposer aux gens de plonger avec nous. Alors, on imagine qu'il y a l'espace du spectacle, c'est une grotte fictive qui s'appelle la grotte Arcane. Et on plonge à la rencontre des textes de Nelly Arcan qui sont comme des sortes d'organismes subaquatiques. Mmh. Et qui vont nous parvenir. Il y a des visions, c'est très performatif. Il y a des visions qui viennent directement des textes de Nelly qui vont nous traverser, et une guide qui va nous guider tout au long de cette plongée, un peu comme presque si on était en apnée, mmh. jusqu'à ce qu'on en ressorte à la fin pour retrouver la surface, l'air libre et quelque chose de moins oppressant que cet univers, ces eaux un peu sombres, quoi.
0: En fait, elle dénonce quand même Nelly Arcan,
1: ouais.
0: mais elle reste en dans l'emprise.
1: C'est ça. Elle reste seule, surtout.
0: Et est-ce que c'est pas parce qu'elle est... il n'y a pas pathologisation ?
1: Alors oui, il y a la question de la santé mentale, qui est très très forte. Elle a fait plusieurs séjours en hôpital psychiatrique, Nelly Arcan, elle s'est suicidée, et c'est... ça peut être lu comme ça, c'est une entrée qui a été beaucoup déjà faite dans son œuvre. Mais elle révèle, c'est comme si c'était une surface sensible qui vient révéler aussi des failles, comment dire, une sorte de dysfonctionnement mental d'un système, pour le coup. Et donc, elle reste, ce qui est très très perturbant, c'est qu'en effet, elle dénonce avec une clairvoyance et une lucidité hyper forte, et il n'y a pas non plus derrière la volonté que ça change, ou la volonté de s'en sortir, mais plus que s'en sortir, la volonté que ça puisse avoir une fin et qu'on puisse aller vers autre chose, un autre modèle, alors que c'est ce qui est assez exaltant aujourd'hui avec les luttes, notamment féministes ou transféministes, c'est de se dire c'est très très dur et on est en pleine adversité tout le temps, comme on le disait, mais ça peut changer. En tout cas, on se bat pour que ça change. Nelly Arcan,
0: elle est dans un isolement, voilà. dans un repli total,
1: ouais.
0: mais qui fait partie aussi de la machine un peu voilà. hétéronormée, hein, c'est-à-dire faut que tu te démerdes toute seule.
1: Ouais. Et les femmes,
0: chacun sa mère,
1: entre elles, ouais. son rival, enfin voilà.
0: C'est ça.
1: Ouais.
0: C'est incurable.
1: C'est ça. C'est comme ça, de toute façon, les femmes sont comme ça, les hommes sont comme ci, ça a toujours été comme ça, Vénus et Mars, point barre, quoi. C'est terrible.
0: Ouais, c'est terrible. Et effectivement, c'est aussi sans doute de là que provient le malaise, c'est-à-dire qu'il n'y a vraiment pas de porte de sortie.
1: C'est ça.
0: Et qu'on va visiter la part d'ombre. En même temps, il le faut, non ?
1: Ben, c'est pour ça qu'on fait
0: d'aller
1: ça.
0: D'aller chez le monstre,
1: c'est
0: pour
1: ça,
0: voir
1: là,
0: s'il est vraiment un monstre.
1: Et ben, on parle beaucoup des monstres. On a beaucoup réfléchi à cette figure de Méduse, par exemple, qui nous pétrifie si on la regarde en face. Mm-hmm. Et c'est un petit peu ça, Nelly Arcan, mm-hmm. quand on la lit vraiment. Et elle nous laisse pas trop le choix. C'est-à-dire qu'elle est tellement frontale dans son écriture qu'on ne peut pas détourner le regard. Ben, y a une forme de sidération. Mmh. Y a une forme de pétrification. Et qu'est-ce qu'on en fait ? Parce que, en fait, elle nous concerne encore, cette pétrification. Elle est quotidienne quand on regarde les violences.
0: Elle revient même, je dirais qu'elle revient. Elle revient sur des clichés même raciales, puisqu'elle représente quand même aussi la blonde aux yeux bleus.
1: Exactement, la blanche, blonde.
0: Blanche, blonde aux yeux bleus, ouais. bourgeoise, occidentale, etc.
1: Voilà, mais, la totale.
0: La totale. mais effectivement. Et alors, je crois que ça prend la forme d'un cabaret, même s'il y a une caverne.
1: Oui, c'est ça, il y a une caverne, un cabaret, c'est un peu sous influence de différents registres théâtraux, de théâtralité en tout cas. Et alors, c'est plus exactement une influence dans le jeu, le cabaret, puisqu'il y a, un peu un principe de numéro. On descend dans cette grotte, et à partir du moment où on est descendu, donc par un travail sonore réalisé par Sarah Perez, entre autres, justement, il y a cette sensation de plongée. Donc, le début du spectacle, vous êtes accueilli par une personne qui vous explique un peu comment ça va se passer, exactement comme si on allait au club de plongée, quoi. Et puis, sans bouger ou sans se déplacer, on plonge dans ces profondeurs-là, on explore, et là c'est un enchaînement de séquences avec aussi justement la figure dont on vient de parler, la belle blanche, bien bonne, comme on le dit à un moment donné, blonde aux yeux bleus, apparaît, surgit et puis se transforme, il y a des créatures qui vont venir plus ou moins proches, plus ou moins nous faire des échos. Et à la fin de cette exploration-là, il y a une remontée à la surface. Et de là, on débouche sur quelque chose de plus peut-être lumineux. Enfin, exactement comme quand on ressort la tête de l'eau, on prend une bouffée d'air frais. Et c'est là que le spectacle s'achève ou se métamorphose en autre chose, c'est-à-dire une fête, un moment super de danse, un moment musical, un moment de convivialité où on peut respirer ensemble.
0: C'est presque comme une initiation, en fait.
1: Ouais.
0: Quelque chose comme ça,
1: un
0: rituel.
1: Ouais. Complètement.
0: Ok, super, mais on a hâte.
1: Voilà.
0: On a hâte, et puis je voulais aussi saluer le travail que tu fais, parce que je crois que ça me touche beaucoup. Il n'y a pas... Enfin, que la création est aussi le partage dans des ateliers ouverts à tous, dans des milieux très différents.
1: Tout à fait.
0: Et... à fouiller, mais je crois même que c'est vraiment le ressort de ton écriture, non ?
1: Complètement.
0: Et ça fait cette hybridité, cette écriture qui peut aller un peu partout, où elle veut, où elle a besoin.
1: Où elle a besoin, où elle trouve l'écho. Mm-hmm. Cette question du partage, en tout cas, de rendre collectif et rendre pluriel une émotion première qui est la mienne, puisque voilà, moi j'arrive avec une matière qui... La Nelly Arcan, avant Pedro Lemebel, et puis Robert Linard dans Indestructible, même si Indestructible, ça a été un processus un petit peu différent, il n'y a pas eu vraiment d'atelier, mais il y a eu beaucoup de recherches, il y a eu quand même beaucoup de rencontres. En tout cas, quoi qu'il arrive, c'est ça, c'est aller aussi vers des espaces qui sont pas forcément ceux sectorisés de la culture ou du théâtre, et aller vers des associations de terrain, de quartier, de proximité, d'accompagnement social, là où j'habite, parce que c'est aussi très important pour moi, le territoire, et moi j'habite à Marseille, donc c'est une grande ville évidemment, mais c'est...
0: De quoi Marseille est chargée,
1: voilà.
0: C'est énorme.
1: C'est ça. Pour moi, c'est trop étrange de travailler dans son coin et à un moment donné d'espérer rencontrer un public si on n'a pas pris connaissance et fait lien avec certains ou certaines des personnes qui habitent l'endroit où on vit et où on écrit, où on vit tout simplement, tous les jours on va dans la rue et c'est une façon de rencontrer aussi les gens qui m'entourent, quoi, de faire ça. C'est hyper important, il faut se battre évidemment, je sais qu'ici on le sait, mais il faut continuer le combat pour que ce soit pas rendu complètement impossible par les coupes budgétaires qui sont en train d'avoir lieu. Ou alors réinventer des façons de le faire, parce qu'on y arrive, et on y arrivera encore, mais surtout pas oublier cette nécessité-là.
0: Et donc c'est dans ce projet que tu travailles avec Sarah Perez, pour faire le lien avec la musique qu'on a écoutée tout à l'heure.
1: Ouais.
0: Et aussi pour faire le lien, parce que...
1: Ouais, il nous reste 4 minutes.
0: Ok. Peut-être je te fais un petit cadeau quand même.
1: Ah, avec plaisir,
0: histoire de
1: si on a beaucoup de cadeaux.
0: Histoire de citer Sonic Agency...
1: Avec grand plaisir.
0: Son et émergence de formes de résistance, qui est un livre donc qui vient de paraître en octobre dernier aux éditions Joux de Brandon Label, qui vit en Angleterre. Assez super ce livre. Soit je te lis un petit morceau de... Bon, déjà, il y a une citation de Genet pour commencer.
1: Ouais.
0: De plus en plus, nous nous rendons compte que la pensée révolutionnaire a pour origine une émotion poétique.
1: Oh là là,
0: Jean Genet. Voilà.
1: Je suis tellement d'accord. Une émotion, en tout cas.
0: Émotion, voilà. Et donc, il explique les voix acousmatiques. Alors, je vais quand même essayer de lire ce passage-là, parce que voix acousmatique, écoute dans le noir, rencontre au-delà du visage. Pourrait-on apprécier le son comme un événement matériel, générant des conditions ou des expériences de non-visualité? Un mouvement physique parfaitement invisible, ou au-delà du champ visuel, de pression et d'agitation moléculaire, qui flotte dans cette atmosphère ou traverse cette surface, et qui dès lors se matérialise entre énergie et événement, transmission et réception. C'est une question. Si le son peut survenir au cœur de l'action, dans l'agitation des éléments et de la propulsion des corps, il se dissocie toutefois de ces événements originels pour avancer, reculer, ou monter ou circuler dans de nombreuses trajectoires et sans être vu. Peut-on réellement cartographier l'effervescence de la propagation d'un son et l'absorption ou les réflexions subséquentes? À cet égard, le son met les corps et les éléments en mouvement en augmentant leur périmètre. Une véritable délocalisation qui incarne notre champ de perception, de son ancrage physique, de sa source, vers un devenir évanescent. Donc ça, c'est sa définition de l'acousmatique. On peut considérer l'invisibilité, cette qualité spécifique au son, comme une particularité très puissante, à même de faciliter en termes de conceptualisation et d'élaboration d'action et d'agentivité, des modes d'action clandestines, ou permettre d'intervenir dans certaines circonstances. Ainsi, une agentivité sonore basée sur l'invisible est extrêmement propice aux stratégies de la clandestinité. Rôder en suspens dans le décor, traverser certains espaces en dissimulant ses intentions, braver les techniques d'identification biométrique telles que la reconnaissance faciale ou de l'iris. Si le regard a souvent pour fonction de définir des contours, de localiser ce qui pourrait franchir des limites ou des frontières, de déterminer ce qui est permis dans le corps social, selon qui ou quoi fait son apparition et comment, la nature invisible des phénomènes ou des sujets sonores peut permettre d'entrer quelque part, d'apparaître, mais surtout de trouver de la solidarité dans l'ombre ou au bord de l'apparence. Je me demande ce qui est là ou qui est là. De surcroît, l'invisibilité peut élargir la définition de ce, c'est le, qui compte dans l'espace de l'apparence, incluant ainsi ceux qui ne sont rien et ne comptent pas. Et il pose pour finir la question, comment s'approprier les critères de l'invisibilité?
1: Wow.
0: C'est un peu compliqué. Ça va?
1: Non, ça,
0: tu l'as entendu?
1: Ça résonne. Oui, ouais, bien sûr. C'est vraiment super aussi de dire ça à la radio. Je trouve qu'on est dans une...
0: En tout cas, ça fait écho à ce que tu as dit aussi. Ouais. Là, en le lisant, je pensais à ce que tu venais de dire par rapport à Nelly Arcan. Ouais. Mais dans la conclusion, comme dans l'intro d'ailleurs, en fait, son propos, c'est d'inviter à écouter autrement.
1: Ouais.
0: Et à pas forcément être et à dissocier de l'image, parce que c'est la première chose à faire si on veut vraiment écouter.
1: Exactement.
0: L'autre, ou le son, ou la situation, ou les murs,
1: il faut faire le noir.
0: Ou la charge.
1: Ouais.
0: Il faut faire le noir.
1: Il
0: voilà.
1: Faut faire le noir.
0: Et j'ai l'impression que c'est ce que c'est le propos de ce que tu viens d'expliquer sur la manière de prendre Arcane, Nelly Arcan.
1: Ouais, Nelly Arcan, c'est quelqu'un qui meurt d'être une image, quoi.
0: Enfin, c'est ça.
1: Pas,
0: et en tout cas, pas la laisser dans cet état de starification.
1: Ouais.
0: Enfin, de pareil,
1: ouais.
0: Et de justification, en fait, de continuer à pathologiser ou d'avoir peur, ou de continuer à diaboliser,
1: voilà.
0: Monstruosiser.
1: Ça, c'est tellement le destin à briser des corps minoritaires, quoi. Ou,
0: c'est ça.
1: En tout cas, en l'occurrence.
0: Ou à transformer, en tout cas, transformer ces corps-là et leur redonner du.
1: Une puissance propre.
0: Du multiple.
1: Ouais.
0: Ouais. Ok.
1: Bah tout est lié.
0: Tout est lié. On
1: tout est vraiment lié. C'est ça qui me fait plaisir aussi. Je sais qu'on est dans des périodes très dures, mais plus on discute ensemble, on se rend compte que voilà, dans tous les projets qu'on fait, enfin Adil, Julie et vous ici, on est quand même sur des lignes communes, quoi, des fréquences qui se rejoignent.
0: Ouais.
1: Ça donne de l'espoir, même si voilà. On a moins d'argent que Vincent Bolloré, ça c'est sûr.
0: Ok, merci beaucoup Manon. Pour les auditeuristes, c'est la fin de la seconde partie donc de Indestructible.
1: Merci.
0: Mémoire de feu. Mémoire de feu d'une 104. La deuxième partie où donc on a été un peu plus dans les parcours de chacun et dans les projets à venir. Je tiens à le dire aux auditeuristes qu'ils pourront retrouver donc plein de liens pour aller plus loin, ou de lecture, ou de choses à voir en lien avec ce qu'on a essayé juste d'évoquer là ensemble. Merci beaucoup.
1: Super.
0: Manon.
1: Merci.
0: Et tu es la bienvenue ici.
1: Après,
0: quand tu veux. Quand
1: voilà.
0: Tu passes à Paris et si tu as envie, le studio est là.
1: Super, merci beaucoup.
0: Merci.
1: Studios.

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1: Nous sommes présentement boulevard de Bonne Nouvelle en direction d'On ne sait pas trop.
2: Et même moi qui suis de la classe moyenne et qui suis qui m'en sort plutôt pas mal, je galère chaque année à payer mes impôts, à pouvoir m'en sortir à la fin du mois. Je peux même pas partir en vacances. Je me permets même pas moi en tant que femme de faire un gosse. Parce que je me dis non, ce sera un coût de vie trop cher. Je ne peux pas mettre au monde un gamin qui aura sur le dos une dette de 36 000 euros déjà rien qu'à sa naissance.
3: Moi, ça me dérange pas qu'il y ait un type qui gagne 20 000 euros par mois. Ce qui me dérange, c'est qu'il y a des gens qui gagnent 500 euros par mois et que le 15 du mois, ils n'avaient plus de sous. Maintenant, c'est à eux de trouver des solutions, c'est pas aux gilets jaunes. Nous, on les paye pour ça.
4: Tout de suite, dès qu'on a entendu le mouvement, on est allé déjà faire péage gratuit et lever les barrières pour que les gens passent. Et on a rejoint le camp de Senlis.
5: C'est un rond-point qui n'a jamais... On n'a jamais fait de blocage. On n'a jamais posé de problème, si vous voulez... Au contraire, c'est un camp qui a été entretenu, on a fait du nettoyage alentour, il y avait des sanitaires, il y avait tout ce qu'il fallait.
6: Déjà, ils ont touché à la retraite. J'ai une grand-mère de 93 ans qui m'a élevée. Et je trouve pas ça normal qu'on y descende sa retraite alors qu'elle a travaillé les 40 ans de sa vie. En plus qu'elle nous a élevés, elle a élevé 16 enfants et elle s'est occupée de sa mère pendant 15 ans. Donc on y descend la retraite sans raison valable.
4: Et nous a même réinséré la fraternité. Le camp a réinséré quelqu'un qui était SDF. Donc au moins Monsieur Macron aura réussi à faire ça. C'est qu'on a retrouvé une certaine solidarité, une certaine fraternité.
7: Le salaire d'un travailleur au SMIC augmentera de 100 euros par mois dès 2019.
6: Ensuite, il y a eu le gasoil. Je suis intérimaire avec mon mari. On nous augmente le gasoil. Les seules vacances qu'on avait, c'est de partir en week-end avec nos gamins, leur faire découvrir la mer. Et là, vu le prix du gasoil, on ne pourra même plus. Donc on fait quoi maintenant?
8: Je ne suis pas des plus touchés, parce que mon emploi ne nécessitait pas d'utiliser ma voiture. Mais globalement, au niveau salaire et compagnie, et puis toutes les taxes en général, ne m'a jamais réellement permis de toute façon de m'en sortir convenablement, décemment. Et c'est pour ça que je suis rentré dans ce mouvement. C'est pour qu'on retrouve notre dignité, tout simplement.
9: Et est-ce que vous aviez pour habitude de participer à des mouvements sociaux ou c'est le premier dans lequel vous vous investissez ?
8: Le premier mouvement social dans lequel je m'investis.
10: Première manif de notre vie.
11: Première manif de votre vie ?
10: Première manif de notre vie, 35 ans, 40 ans, les enfants. Voilà, on est monté tranquillement, pacifique. Et puis on a fait 10 km dans Paris toute la journée. Et puis on se retrouve là ce soir.
12: Ici, voilà.
10: Et ben c'est très bien. Ils ont voulu nous diviser. Il y a eu des heurts qu'on n'était pas dedans. Et puis on est. Ce soir on est content parce que on a retrouvé le monde et c'est génial.
11: Et alors vous êtes monté pour porter quelle revendication par exemple ?
10: On n'est pas les plus malheureux de la vie de la France, mais pour être solidaire, on a rencontré un monsieur 84 ans, Bernard. On s'est fait bloquer à Porte de l'Opéra, à Opéra, là ce matin à 10h30 du matin. Il est avec nous depuis ce matin.
12: Bernard.
13: Il marche avec nous. Ouais.
10: Il est avec nous, il est toujours avec nous. On a été boire le verre de l'amitié dans un bar. Il est avec nous et voilà. On manifeste pacifiquement.
12: On fasse n'importe quoi avec notre pognon. Voilà.
10: La 6ème République, c'est maintenant. Il y a des anciens, des retraités, des chômeurs, des hommes, des femmes, des parents, des sans-enfants. Voilà.
11: Peut-être qu'on pourrait essayer d'interroger Bernard quand même. Bernard, bonjour Bernard, on est en direct sur Cause Commune. Vos nouveaux camarades.
14: C'est les camarades, super. On a passé toute l'après-midi ensemble. Super.
11: Et alors, est-ce que vous aussi, c'est votre première manifestation comme eux ou vous leur avez montré un peu
14: Ça fait la troisième, quatrième.
11: Ah oui.
14: Eh oui.
11: Et du coup, vous manifestez pourquoi?
14: Toujours pareil, pour le salaire. Et qu'ils ne nous prennent pas nos la CSG qu'ils me prennent. Avec ce que je serais un traité en plus, alors disons, des petites payes comme on a. Ma femme n'a pas de retraite, ma femme. Moi, je suis tout seul. À 1300 par mois avec ça, on n'est pas fauché. Hein. Et pourtant, j'ai travaillé 46 ans, monsieur.
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13: On a retrouvé le monde, nous dit un des manifestants à Paris. Et la solidarité, nous dit une autre. Qui aurait pu imaginer que le giratoire typique du paysage français soit un lieu de lutte, où les gens de tout âge se retrouvent pour parler de ce qui ne va pas ? Une base d'entraide sur laquelle on discute de politique, on échange, on imagine de nouvelles institutions, des moyens de vivre dignement, et on partage sa colère. Voilà ce qui s'est passé en France entre le 17 novembre 2018 et l'été 2019. La société entière a vécu au rythme du mouvement des Gilets jaunes. Chaque samedi, des milliers d'hommes et de femmes manifestent dans les rues, bloquent des routes, des péages et occupent donc un grand nombre des 30 000 ronds-points du pays. Cette mobilisation a pris forme sur Internet où des groupes s'aggloméraient sur Facebook de jour en jour. De parfaits inconnus postaient des vidéos pour interpeller le gouvernement, ça faisait boule de neige. L'un d'eux proposa de porter le gilet jaune de sécurité routière ou de le poser sur le tableau de bord des voitures en guise de soutien. On en a alors vu fleurir partout, il devint le symbole d'une révolte qui explosait simultanément en métropole comme en outre-mer. Tout est parti d'une augmentation de taxes sur le carburant. C'était injuste pour des millions de Français qui dépendaient de leur voiture pour se déplacer, pour emmener leurs enfants à l'école ou pour aller au travail. On connaît la suite. Des manifs sans cortège, ni trajet précis, des affrontements avec les forces de l'ordre débordées, des gens qui montent par milliers sur Paris, dans les grandes villes, pour manifester, pour être là, les préfectures incendiées, les barricades et les Champs-Élysées saccagées. Il a fallu des scènes insurrectionnelles pour obtenir une augmentation du salaire minimum, le gel de l'augmentation de la taxe et un grand débat national. Peut-être fut-il à lui tout seul l'expression de cet épuisement démocratique que l'on voyait à l'œuvre et au grand jour en France. L'injustice fiscale qui poussa tout le monde à sortir dans la rue, le pouvoir d'achat, la répression des mouvements sociaux, ces mois de lutte mirent en lumière de profondes fractures sociales qui ont été creusées d'année en année. Et c'était peut-être là la principale surprise, voir la question sociale remise au goût du jour, de parler de niveau de vie, du quotidien, d'iniquité entre la ville et la périphérie, entre les riches et les pauvres, le tout dans un langage tout autre que les discours formatés et habituels des professionnels de la représentation, qu'elle soit politique ou syndicale. Alors, pendant le mouvement des Gilets jaunes, des millions et des millions de documents ont été produits. Ce mouvement a été filmé de bout en bout, diffusé en continu sur les chaînes d'information, et parmi toutes ces données, toutes ces archives, la radio Cause Commune a couvert l'ensemble des actes des Gilets jaunes à Paris et certains autres à Marseille. Tous les samedis, la parole fut donnée sans filtre à ces manifestants, diffusée en direct sur cette antenne locale. Ils racontent pourquoi ils se mobilisent, quelles sont leurs revendications, ils font part de leur colère, de leurs espoirs. Ce sont autant de voix et de témoignages pour comprendre cet événement, pour donner sens à une insaisissable révolte qui n'est d'ailleurs peut-être pas finie. Cette histoire sonore est mise en perspective par l'historienne Ludivine Bantini, spécialiste des mouvements sociaux, et le politiste Samuel Hayat qui retrace quant à lui l'histoire des idées et des théories politiques. Dans quelle temporalité insérer la révolte des Gilets jaunes ? À quoi est-ce que l'on peut penser ? Et comment prendre du recul 2 ans et demi après l'irruption de l'événement à bien des égards historiques ?
15: Le mouvement des Gilets jaunes, c'est un soulèvement populaire qui est absolument inédit dans l'histoire. On n'a pas vu l'équivalent de par la durée, de par la sociologie du mouvement, de par sa forme. Et puis ses aspirations, ses revendications, c'est quelque chose d'assez extraordinaire.
16: On a quelque chose qui s'est passé qui est de l'ordre d'un soulèvement démocratique. Soulèvement démocratique au sens où il y a une prétention des Gilets jaunes, une revendication des Gilets jaunes, à incarner le peuple, le démos, en tant que c'est le peuple souverain, et en particulier le petit peuple, en particulier le peuple des déclassés, le peuple en un sens social, celui de la masse, celui des pauvres.
17: Je touche 450 euros par mois. On est d'accord ? 450 euros par mois, sachant que je suis en location, j'habite la Vendée. Je suis en location, je paye 380 euros de loyer. J'ai l'EDF, j'ai l'électricité, enfin l'eau. Hein, j'habite en campagne, j'ai besoin de ma voiture pour me déplacer. voir le prix de l'essence et tout ce qui s'ensuit, les taxes et tout le tralala, on n'en peut plus. Franchement, on est à bout. Nous, on veut vivre dignement. On ne veut pas être un esclave. Nous, on veut vivre notre vie. On ne veut plus survivre. On veut vivre correctement. Parce qu'on en a marre d'aller réclamer au Resto du Cœur ou alors à la banque alimentaire. C'est bon.
18: Tu ne veux plus être esclave du grand banditisme ?
9: C'est ça. Okay. Merci, monsieur. Quel est votre prénom ?
17: Moi, je m'appelle José.
9: Merci, José. C'était José en direct de la place de l'Opéra sur 93.1 FM.
15: C'est un mouvement, comme on le sait, qui part essentiellement de la périphérie des villes, qui est d'abord un mouvement de province, même si, évidemment, beaucoup de manifestations ont lieu à Paris, mais donc ça détermine déjà un premier aspect de la sociologie, et ça s'explique par une sorte de dépérissement des services publics dans ces endroits des périphéries urbaines. Et on a vu vraiment les Gilets jaunes insister justement sur ce sentiment d'un isolement par rapport à des droits qu'on peut légitimement revendiquer.

0: ras-le-bol, la fin d'un système où... Enfin voilà, on n'est pas contre... On a des services aujourd'hui, des services publics, on a des choses, il ne faut pas le renier, on a de l'école gratuite, des choses comme ça, mais on ne sait plus réellement où va tout l'argent qu'on donne. Il y a énormément de taxes, énormément d'impôts. Ça peut être justifié par rapport à ce qu'on entend au quotidien, les écoles et tout. Moi, nous, on habite en province. Le problème, c'est que nous, le service public, plus les jours passent, plus on le voit se dégrader et plus on voit les gens qui y travaillent dans la rue. Donc, ce qu'on comprend pas, c'est qu'on nous dit qu'on met de l'argent dans le service public, mais les gens qui travaillent au cœur du service public disent eux-mêmes qu'ils n'ont plus les moyens d'y travailler. Donc, où va l'argent qu'on met en plus dans les services publics ?
1: Dans notre campagne, dans notre petit village où on habite, c'est une école de campagne. Il y a
2: c'est quoi le village ?
1: Queuvres-et-Valserie. Il y a 98 élèves dans cette petite école de campagne. 98, on n'est pas en ville, hein. On est à la campagne. Et pourquoi ? Parce qu'ils ont fermé toutes les écoles. Le matin, il y a des enfants qui prennent le bus, qui font une demi-heure de bus, des petites sections pour aller à l'école. C'est normal, ça ? Non, c'est pas normal.
0: Donc voilà, c'est ça aujourd'hui. On n'est pas là à dire « Ouais, on va plus payer de taxes, on veut plus... » C'est pas du tout le problème. C'est juste qu'on veut avoir... Enfin, moi, personnellement, ma revendication première, c'est la transparence sur tout l'argent qu'on donne aujourd'hui, que ce soit dans les taxes ou dans les impôts. On veut savoir exactement où cet argent va.
3: Nous, on est obligé de prendre nos voitures, on est obligé de faire 100 km pour aller bosser. Voilà, moi, c'est ce que je vais faire par jour et tout. Donc, je pense que sur Paris, c'est pas. Ils ont peut-être du mal à comprendre ça, en fait, je pense, les gens sur Paris.
2: Et du coup, vous venez de quelle région ?
3: On vient du Loir-et-Cher.
4: On est touché de tout ça. Et on a qu'un train, on a TGV, mais en fait, on a obligé de faire 45 km pour prendre le TGV pour se déplacer. Ou sinon, on a un TER, mais il n'y a que deux trains dans la journée. Il est un matin à 6h et un à 17h après-midi.
2: Et sur la présence des services publics globalement
4: ouais, les postes ils ferment, il y a tout qui ferme en fait. On n'a pas de médecins, on a des médecins qui viennent de Romagne.
3: Vendôme, donc tout a fermé à Vendôme, tout a été déplacé sur Blois maintenant. Donc voilà, pour le moindre papier et tout ça, on est obligé de faire 30 km quoi. Vendôme-Blois quoi.
5: Et puis cette notion de périphérie urbaine explique aussi que augmenter le prix de l'essence via une taxe carbone comme celle-là, particulièrement injuste en termes de répartition sociale, c'est extrêmement difficile. Enfin, c'est comme une provocation pour celles et ceux qui ont vraiment besoin en permanence de leur voiture pour le moindre déplacement et le moindre accès justement à des services élémentaires.
6: Et en ce sens-là, le mouvement des Gilets jaunes s'inscrit dans une série de soulèvements qui ont eu lieu à la fin des années 2010, on va dire au bout d'une décennie de soulèvements, hein, qui commence avec la révolution tunisienne, et puis qui se poursuit avec cette acmé à la fin des années 2010, les mouvements algériens, chiliens, le mouvement à Hong Kong. Tous ces mouvements prennent évidemment sens dans des contextes qui sont tout à fait différents, mais où l'aspiration à... avoir une capacité d'action sur ce que l'État fait et une aspiration à lutter contre l'injustice sociale sont une sorte de fil rouge. Et évidemment, c'est encore plus vrai si on se concentre sur les mouvements de la fin des années 2010, dont le mouvement des Gilets jaunes, où la question des impôts, la question des taxes, la question vraiment fiscale et de la justice fiscale et du prix des services publics. Alors, par exemple, le prix des transports publics au Chili, la taxe annoncée sur les réseaux sociaux au Liban joue, et évidemment la hausse des taxes sur le carburant privé en France joue un rôle tout à fait central. Donc vraiment des revendications en commun de justice fiscale et de participation démocratique.
7: Voilà ce qui caractériserait l'histoire du début du XXIe siècle. Des nouvelles luttes émergent partout sur le globe, elles sont vives, parfois fugaces. Elles témoignent d'une époque désenchantée, où l'on remet en cause les inégalités sociales et l'autorité des différents régimes. Nous assistons en effet depuis les années 2000 à ces fameux mouvements horizontaux où l'occupation d'un lieu, d'une rue, d'une place est une des tactiques privilégiées par les protestataires, et ces derniers dépassent les cadres traditionnels des mobilisations mobilisation sociale du XXe siècle. Occupy Wall Street aux États-Unis, les indignés espagnols en 2011, Nuit debout en France en 2016, le mouvement parapluie à Hong Kong, cité précédemment par Samuel Hayat, ou les gilets jaunes, même si ce ne sont pas les mêmes classes sociales qui se mobilisent, des liens subsistent et nous rappellent qu'un événement ne part jamais de rien. Il y a toujours des inspirations, des pratiques qui circulent, des usages auxquels on se réfère consciemment ou non, et qui se transforment à travers le temps et l'espace. Cela peut remonter loin, très loin. Pour éclairer ces résonances, plongeons-nous dans l'histoire des mouvements populaires. L'historienne Rachel Renaud étudie les contestations fiscales en Allemagne au XVIIe et XVIIIe siècle. Lorsque l'impôt devient trop lourd, nous dit-elle, les sujets des royaumes demandent la transparence. Ils veulent savoir comment est utilisé leur argent. À une époque où l'impôt est prélevé par des collecteurs privés, la méfiance règne quant à leur corruption et les élites exemptées sont la cible des protestataires. On réclame l'équité, notamment concernant les taxes sur la consommation. Elles sont réputées indolores et justifiées par l'idée que plus on est riche, plus l'on consomme, plus l'on paye. Mais le raisonnement ne tient pas. En proportion des revenus, on paye plus lorsqu'on gagne peu, et les paysans le savent bien. Ainsi, réclamer équité et transparence entraîne irrémédiablement à interroger l'organisation politique. Qui décide de ces prélèvements? Et de revendiquer alors de participer à la décision. Nous ne sommes plus dans ces sociétés d'ordre figé, où les pouvoirs sont héréditaires. Mais les inégalités demeurent. Aujourd'hui, l'impôt est progressif. Plus on gagne d'argent, plus on contribue. Mais une grande partie, si ce n'est la majorité des recettes de l'État, proviennent des taxes et prélèvements proportionnels où le même taux est appliqué à tous, quel que soit le niveau de revenu. La TVA sur la consommation, la CSG et tout un tas de taxes directes ou indirectes impactent les revenus des plus modestes. La moindre augmentation se ressent immédiatement, d'autant plus qu'on ne peut pas y échapper, à l'inverse des classes supérieures qui bénéficient d'exonérations, de déductions et de plusieurs mécanismes qui allègent leurs charges. C'est une des sources de la colère des gilets jaunes. Elle est agrémentée par une série de scandales d'évasion fiscale ou de détournement d'argent public. Les affaires LuxLeaks en 2014, les Panama Papers en 2016, ont révélé au monde entier des montages financiers de grande ampleur par lesquels des milliards d'euros ont échappé au fisc. L'opinion est encore marquée en France par les feuilletons de l'affaire Bettencourt, Jérôme Cahuzac, François Fillon, Patrick Balkany et d'autres professionnels de la politique dont les méfaits rythment l'actualité depuis 10 ans, voire plus. Toutes ces affaires participent à une érosion de la confiance des citoyens envers leurs représentants. Elles nourrissent un sentiment de forte injustice, l'idée qu'il y a encore des exemptés. Et c'est d'autant plus insupportable qu'elles font irruption dans un contexte où l'effort, la rigueur budgétaire domine le discours politique. C'est ainsi que les gilets jaunes demandèrent équité et exemplarité, rappelant au pouvoir les fondamentaux de l'État moderne.
8: Et puis il y a plein de sujets en fait où il faut débattre, c'est les inégalités fiscales, ça c'est un gros sujet aussi, je trouve ça hallucinant que de nos jours il y a des grosses boîtes qui payent rien comme impôt. Enfin, moi ça me bouffe et à nous on nous demande de faire des efforts alors qu'on montre l'exemple et ensuite nous on pourra accepter peut-être de faire des efforts parce que payer des impôts c'est normal, mais il faut que tout le monde en paye, voilà, et qu'on n'exonère pas certaines entreprises ou certains évadés fiscaux.
2: Ouais, donc là on parle bien de l'évasion fiscale des entreprises, 90 milliards hein, l'année dernière, désolé monsieur.
8: Qui me bouffe, moi ça me révolte.
9: Je suis parisien, je viens de la banlieue, Courbevoie plus, bah, c'est pas vraiment une banlieue connue comme Saint-Denis, tout ça, c'est Courbevoie. Mais en fait, oui, je suis là depuis le début parce que voilà, on se fait se maltraiter en réalité, parce qu'on essaie de gagner notre vie, on travaille, mais on fait que payer, à la fin on a juste un peu pour payer un peu de nourriture et surtout notre loyer. Après ça, on n'a plus rien, on ne peut plus rien mettre de côté, on ne peut pas partir en vacances, on ne peut pas aider les gens qu'on aime, de notre famille, voilà en fait. On ne demande pas des millions et des milliards, c'est juste de la justice fiscale, la justice, c'est tout.
0: Toi, tu as un écriteau autour du cou qui dit « rends l'argent ». Alors, à qui s'adresse cet écriteau ?
10: Ça s'adresse à l'ensemble de la classe politique. Quand on voit dans les journaux qu'il y a des cas de détournement de fonds publics, des ministres ou des élus qui mettent de l'argent sur des comptes offshore, on se rend bien compte, nous, en tant que citoyens, que c'est qu'une partie visible de l'iceberg. Donc on sait bien, dans le fond, qu'il y a plein de choses qu'on nous cache, il y a plein de choses qu'on ne voit pas. Et après, on fait des coupes budgétaires en nous disant les caisses de l'État sont vides. Mais non, les caisses de l'État ne sont pas vides. C'est juste que l'argent est mal utilisé et qu'il est placé sur des comptes dont on ne connaît pas l'existence. Donc ouais, rendez-nous notre argent, parce que dans le fond, c'est notre argent qui place quelque part et dont ils s'amusent à s'octroyer des privilèges, à se payer des jets pour aller en Belgique, à se prendre des coiffeurs, des cuisiniers, des chauffeurs personnels. Est-ce qu'ils en ont vraiment besoin de tout ça ? Et après, nous, on nous demande de nous serrer la ceinture au nom de l'écologie. Bah non, le jour où ils nous montreront l'exemple, oui, nous, on en fera de même. Mais c'est d'abord à eux de nous montrer l'exemple.

aujourd'hui, on a un peu oublié certains éléments cruciaux sur la légitimité de l'État, qui nous apparaissent lorsqu'on remonte dans le temps, qu'on remonte à des moments où l'État n'allait pas de soi, et où notamment la pression fiscale n'allait pas de soi. Les impôts sont évidemment un sujet de contentieux depuis longtemps, consubstantiel évidemment de la construction même de l'État, c'est pas une spécificité française, loin de là. Donc c'est une question qui n'est pas nouvelle, mais qui évidemment prend une acuité toute nouvelle au XXe siècle, avec une augmentation tout à fait formidable de la pression fiscale. C'est-à-dire que quand au XIXe siècle, hein, la pression fiscale est extrêmement basse. Elle est de quelques pourcents, peut-être, si on prend au niveau du PIB, parce que la dépense publique est très faible. Aujourd'hui, on est dans une situation tout à fait différente, où la dépense publique doit représenter à peu près la moitié du PIB. Hein, je dis ça de mémoire, je ne suis pas sûr que ça soit exactement la moitié, mais quelque chose de cet ordre-là, et qui va donc avec une pression fiscale très forte. Le principe qui rend cette pression fiscale acceptable, c'est qu'en échange, il y a trois contreparties qui sont données. La première, c'est une promesse de justice fiscale. C'est-à-dire que la contribution se fait à la mesure des moyens des différents.

0: Bah déjà qu'ils taxent les grosses entreprises et qu'ils arrêtent de taxer les petits, tout simplement. Que ce soit inversé, qu'on paye pas pour les gros. Voilà.
1: Deuxième contrepartie, c'est une promesse de service public. En échange de cette imposition, l'État fournit aux citoyens et aux citoyennes toute une série de services qui, d'une certaine manière, justifient l'impôt et justifient cette pression fiscale. La sécurité, la police, l'armée évidemment, mais aussi des écoles, des hôpitaux, des services postaux, etc., etc.
2: Je suis pas contre le fait de payer des taxes, mais j'estime que les taxes, elles sont là pour avoir justement du service public, et un service public honorable. Aujourd'hui, quand on voit les hôpitaux qui ferment, je trouve ça déplorable. Je paye mes impôts et j'estime avoir droit à un service public.
1: Et la troisième contrepartie de l'augmentation inédite de la pression fiscale au XXe siècle, c'est une participation des citoyens et des citoyennes à, en tout cas, un contrôle des citoyens et des citoyennes sur les personnes qui décident de la répartition de cet impôt, c'est-à-dire les gouvernants, l'État, les hauts fonctionnaires, tout l'appareil d'État. On accepte une pression fiscale plus grande, mais à condition que l'on puisse contrôler les personnes qui ont, qui ont accès à cette manne. Or, ces différentes conditions sont mises à mal, pas depuis 2018, mais sont mises à mal depuis des décennies.
3: Tout ça a une origine au berceau des années 80, qui sont là aussi, je crois, vraiment un creuset de politiques qu'on pourrait nommer des politiques de réaction, quoi, mais vraiment dans tous les sens du terme, c'est-à-dire réaction par rapport à ce qui a précédé les années 68, 70, où il y avait vraiment des mouvements de contestation extrêmement puissants. Et dès lors, un certain nombre de conquêtes sociales qui tenaient justement à l'ampleur de cette conflictualité, de cette mobilisation. Donc les années 80 ont refermé en quelque sorte cette période de forte contestation et de grande acuité de la conflictualité sociale. Et puis de réaction aussi, au sens où c'était vraiment des politiques qui sont revenues en arrière à bien des égards et qui ont en fait instauré un libéralisme économique extrêmement agressif, avec cette nouveauté que dans ce libéralisme-là, l'État ne se contente pas de se désengager, mais au contraire, il est très présent, son rôle est très particulier et très puissant pour mettre en place ce genre de politique, de dérégulation économique, d'individualisation, de mise en concurrence, de compétition tous azimuts. Donc là, on a eu une exacerbation à partir des années 80 et on en paye encore le prix, puisqu'en fait, c'est comme un prolongement qu'on vit aujourd'hui, comme une sorte d'apogée en fait, de ces politiques.
1: Les transformations du capitalisme font que il est crucial pour les États de donner les conditions fiscales les meilleures possibles au capital. Ce qui passe notamment par un niveau historiquement le plus bas depuis 50 ans de l'impôt sur les sociétés en France, par exemple. Ou bien toute une série de cadeaux fiscaux, d'exonération de charges, qui vont du pacte de croissance jusqu'au crédit impôt recherche. Tout ça, c'est des cadeaux fiscaux qui permettent dans la concurrence entre États pour attirer les capitaux, qui permettent de donner les meilleures conditions possibles aux entreprises et donc aux capitalistes. Mais évidemment, le problème, c'est que plus vous allez faire des cadeaux aux riches pour attirer leurs capitaux, moins vous allez avoir d'argent à disposition. Et donc, ça veut dire que vous êtes obligé de réduire la dépense publique.
4: Depuis le 17 novembre, vous êtes mobilisé, vous avez rallié le mouvement un peu plus tard. Comment ça se passe ?
5: Depuis le 17 novembre, oui. On vient régulièrement.
4: Donc vous venez de région ?
5: De région parisienne. Il y en a qui viennent, je sais, tous les samedis. Nous, on est la classe moyenne, on est la classe où on est tout le temps ponctionné. On travaille, c'est vrai, mais on est tout le temps ponctionné. Et aujourd'hui, on n'a pas obtenu grand-chose, donc on est encore là.
4: Qu'est-ce que vous attendez comme mesure phare ?
5: Mais je pense qu'il y a au niveau de la TVA, je ne sais pas ce qu'il faut faire au niveau de l'évasion fiscale, mais oui, il faut mettre des moyens. Il y a, je pense, des contrôles qui manquent. Alors on fait sauter des postes, peut-être qu'il faut en mettre plus là-dedans. Il faut créer plus de contrôles pour aller contrôler ce qui se passe dans les banques, dans les entreprises. Je crois qu'il fait quand même des choses pour la création d'emplois au niveau des charges. Il me semble qu'il se passe des choses. Donc ça, je sais que ça va mettre du temps à se mettre en place. Mais ça va
4: Le problème, c'est qu'en limitant les charges, c'est le système de redistribution.

0: contribution sociale qu'on casse.
1: Ah, mais de toute façon, on en a, voilà, on n'a pas rien sans rien. Il va falloir casser quelque chose pour mettre quelque chose d'autre en place. Est-ce que c'est bon, est-ce que c'est mauvais? Là, c'est pas mon boulot, j'en sais rien. Il y a des grands spécialistes pour ça. Par contre, il faut essayer d'écouter un petit peu tout le monde. La TVA qui soit réduite sur les produits de première nécessité. Je dis pas la TVA zéro, mais une TVA réduite, ça serait bien. Qu'est-ce qu'il y a d'autre encore? Il y a plein de choses. Les services publics, parlons-en des services publics. On veut diminuer le coût de tout le nombre de fonctionnaires et autres, mais en même temps, c'est ce qui fait tourner tout, justement, la police, les hôpitaux, les instituts, tous des services de mairie. Voilà, et je pense aussi à tous ceux qui habitent en dehors des grandes villes. On a tout mis le paquet sur les voitures et ils se retrouvent coincés, les gens. Et puis les salaires, ils n'ont pas bougé. Moi, ça fait 25 ans que je bosse à l'hôpital, je ne suis pas encore à 2000 euros pour un bac plus 3.
2: Ça fait 40 ans qu'on lui dit on est dans une crise c'est passager. Quand ça fait 40 ans, c'est plus un système qu'une crise quoi. Elle peut nous dire ça, mais au final c'est qui s'enrichit, ce sera toujours les mêmes. Si on change pas le système maintenant, on se retrouvera toujours pareil quoi, à travailler pour 1200 euros pendant que le patron il sera 10 000 à rester dans son bureau assis quoi. Ok, il prendra peut-être un peu plus de risques que nous, mais la santé c'est la nôtre quoi. Mon père il est handicapé, il peut presque plus marcher, il gagne 1200 euros par mois, 30 ans qu'il travaille dans la même boîte, dans le poisson. Au bout de 30 ans, il a eu 50 euros d'augmentation en 30 ans. Et après, on va nous parler d'économie. Oui, c'est pas bien. Si vous voulez nous faire marcher, qui donne de l'argent au peuple, le peuple, il redépensera dans le système. On n'est pas comme les petits riches à aller mettre l'argent dans le paradis fiscaux à côté de chez nous. Hein. Nous, on n'a pas ça. On a juste un compte en banque avec 1000 euros. Si on a 1500, on va aller se faire un resto, on va aller se faire un bon ciné, se faire plaisir avec la copine. Et si on n'a pas tout ça, on fait rien.
3: Cause commune, la voix des communs.
4: C'est ça, ce pacte fiscal-là, qui autorise l'État à prélever beaucoup sur les gens en échange de la justice fiscale, de services publics et de contrôle politique. C'est tout ce pacte qui est mis à mal. Avec une personne centrale au cœur de ce dispositif, qui est Emmanuel Macron. Emmanuel Macron est celui qui vient montrer la trahison du pacte, mettre en scène la trahison du pacte, en disant... Vous, les petits, en réalité, vous n'êtes pas des citoyens et des citoyennes à qui il faut proposer, à qui il faut donner des services publics et qui vont avoir une pression fiscale plus faible parce qu'ils gagnent moins. Vous êtes des gens qui n'êtes rien. Vous êtes des losers. Vous êtes des personnes qui sont illettrées. Pour reprendre toute la série, la litanie d'insultes qu'Emmanuel Macron adresse aux citoyens, et pas à n'importe quel citoyen, à ces citoyens qui se voient comme composant le cœur du peuple. Les pauvres, mais aussi, peuple aussi au sens, le peuple français. Pas ceux qui sont aux franges de ce peuple, ou en tout cas avec toute une série de réserves.
5: Il y a des phrases qu'on ne dit pas à ses enfants. C'est le père de la nation, le président. C'est le père. Il doit tous nous traiter comme ses enfants. Il doit protéger ses enfants. Il ne doit pas les insulter. Jamais, jamais, jamais. Il est allé trop loin. Il est allé trop loin. Il est méprisant. Les gens qui ne sont rien, ça n'existe pas. Ils sont un frère, ils sont une sœur, ils sont une mère, ils sont un père, ils sont un oncle. Mais jamais ils ne sont rien. Jamais. Et l'argent ne fait pas tout. L'argent ne se mange pas. Quand est-ce qu'ils vont le comprendre que l'argent ne se mange pas? Quand tu auras plus de poissons, quand tu auras plus d'arbres, quand on pourra plus rien manger, on mangera quoi? Non, moi je veux pas laisser ça à mes enfants. Jamais. L'argent, c'est pas la réussite. On réussit sa vie ou on réussit dans la vie. Je préfère qu'il réussisse sa vie, mon fils. Tout simplement.
6: Je pense que Emmanuel Macron, en quelque sorte, représente justement l'apogée de cette tendance, aussi bien sur le plan économique que sur le plan politique, puisque il incarne cette volonté d'effacer le clivage droite-gauche. Mais précisément, le terrain a été préparé parce que des gouvernements qui continuaient de se revendiquer de gauche ont mis en place tout autant ces politiques libérales avec une forme de naturalisation. En fait, voilà, c'est vrai qu'il y a cette assignation à accepter ça comme une évidence parce que ça apparaîtrait comme naturel étant donné que supposément il n'y aurait rien d'autre à penser, rien d'autre à envisager ou à pratiquer. Donc il y a vraiment ici une sorte de synthèse de ce long processus qui date maintenant de 40 ans.
0: Aristote définit la colère comme le désir de se venger publiquement d'un mépris manifesté publiquement à notre endroit ou à l'égard des nôtres, ce mépris n'étant pas justifié. Rien ne saurait mieux éclairer l'émergence du mouvement des Gilets jaunes. On comprend que le mépris en question prend plusieurs formes. Il viendrait de ces politiques néolibérales adoptées par l'ensemble des gouvernements depuis les années 80. C'est un modèle où la société n'est qu'une somme d'individus enjoints à s'adapter, à être mobiles, flexibles, pour prendre part à la compétition économique. Cela conduit à une baisse de services publics, une désertification de territoires et une insécurité économique permanente. Avoir un travail est déjà une chance dans un pays où le chômage oscille entre les 8 et les 10% de la population active depuis maintenant 30 ans. Sur la même durée, on constate une augmentation des revenus, mais elle est moins forte que celle des dépenses contraintes, loyers, factures, carburants, qui augmentent sans cesse. Cette politique et ce mépris sont incarnés par le président Emmanuel Macron, qui lui aussi a surgi dans l'espace politique en 2017. Le premier budget de sa présidence augmenta les inégalités de niveau de vie en 2018. C'est la plus forte hausse des inégalités depuis la crise de 2010, nous indique un rapport de l'INSEE. Les 10% les plus riches ont profité d'une baisse d'impôts sans précédent, quand les revenus des ménages les plus modestes se replient, notamment à cause de la baisse des allocations logement. Alors des mots reviennent sans cesse dans ces témoignages. Nous travaillons pour rien, nous voulons vivre dignement. Je ne me mobilise pas seulement pour moi, mais pour les autres, les retraités qui ont aussi été directement touchés par les hausses d'impôts du gouvernement d'Emmanuel Macron, pour mes enfants, pour l'avenir. À l'automne 2018, au début du mouvement des Gilets jaunes, une liste de 42 revendications fut rédigée, adoptée ensuite par des assemblées populaires. On peut y lire « Zéro SDF », fin immédiate de la fermeture des petites lignes des bureaux de poste, des maternelles et des maternités, augmentation du SMIC et des retraites, plus de tranches d'impôts sur le revenu. Beaucoup ont fustigé des propos démagogiques ou décrédibilisé l'initiative sous le prétexte que les Gilets jaunes étaient trop hétéroclites pour se mettre d'accord sur ce texte. Il résonne pourtant avec ce que nous avons pu entendre, mais au-delà de ça, il témoigne d'une morale politique que le pouvoir aurait outrepassée. Fin des indemnités présidentielles à vie, que les grandes entreprises payent plus que les petites, protéger l'industrie française, que l'intégralité de l'argent gagné par les péages d'autoroutes servent à l'entretien des routes de France et à la sécurité routière. Les Gilets jaunes expriment une aspiration à limiter, encadrer, à reprendre la main en quelque sorte sur un monde totalement dérégulé. En affirmant leur attachement à la protection, à l'encadrement des activités économiques nécessaires pour la vie quotidienne, en revendiquant la dignité citoyenne et sociale, ces Gilets jaunes firent preuve d'une morale populaire que l'on remarque également dans les mouvements des siècles passés.
7: Je viens d'à côté de Noyon. Là, un petit village, un hameau de à côté de Noyon, qui est relié à Noyon.
8: Quel est votre travail ?
7: Ah, moi, je suis cariste. Voilà, préparatrice de commandes.
8: Et du coup, vous suivez du coup le mouvement depuis le début. Qu'est-ce qui vous a motivé à rejoindre ce mouvement ?
7: Déjà, ils ont touché à la retraite. J'ai une grand-mère de 93 ans qui m'a élevée. Et je trouve pas ça normal qu'on y descende sa retraite alors qu'elle a travaillé les 40 ans de sa vie. En plus qu'elle nous a élevés, elle a élevé 16 enfants et elle s'est occupée de sa mère pendant 15 ans. Donc on y descend la retraite sans raison valable. Ensuite, il y a eu le gasoil. Je suis intérimaire avec mon mari. On nous augmente le gasoil. Les seules vacances qu'on avait, c'est de partir en week-end avec nos gamins, leur faire découvrir la mer. Et là, vu le prix du gasoil, on ne pourra même plus. Donc on fait quoi maintenant ? Quand j'ai rejoint le mouvement, je me suis mis à mettre une peau de mouton sur ma tête. Parce que M. Macron, il a dit qu'on était des moutons. Alors en fin de compte, oui, on est des moutons parce qu'on n'a pas le choix d'en être. Et ça serait que nous, on n'en serait pas. Maintenant, j'ai rejoint le mouvement, j'ai rencontré des personnes formidables, très agréable et dans la même détresse, tous pareils. Pas de pouvoir d'achat. On va travailler, on n'a rien au bout. Juste, on arrive à payer les factures, limite pour manger. Là, ça fait un mois et demi qu'on n'a pas fait de course. On vit sous les réserves, sous notre jardin, qui a pu nous procurer des légumes l'été dernier qu'on a congelé. Donc, je travaille la nuit et le jour, je m'autoculte et je fais du jardin pour pouvoir assumer l'hiver parce que mon petit Gaulois, eh ben, il travaille dans le TPBTP. En intérim comme moi. Et donc, arrivé au mois de décembre, janvier et mi-novembre, il n'y a plus de boulot pour lui.
8: Et quelles sont vos revendications du coup par rapport au mouvement et face au gouvernement ?
7: Revaloriser les salaires, reconsidérer les intérimaires, Parce que comme il a proposé 4000 euros pour une voiture,
8: ouais,
7: moins polluante, bah nous, en tant qu'intérimaire, on ne peut pas faire de crédit. Ça fait des années qu'on galère, qu'on travaille à deux, qu'on suit les règles, on paye nos impôts, on paye nos taxes, et on n'a pas mieux, on n'a rien au bout. Donc au bout d'un moment, voilà, on y va quand même, parce qu'on n'a pas le choix, et pour montrer l'exemple à nos enfants. Mais en fin de compte, qu'est-ce qu'on a au bout? On n'a rien. Rien.
2: Mais moi, je ne suis pas quelqu'un à plaindre, j'ai pu acheter ma maison à 22 ans. Je suis pas à plaindre. Même si j'ai un crédit sur 20 ans, j'ai réussi à faire quelque chose avec ma copine. Mais tous ceux qui ont un salaire et qui peuvent pas faire mieux, moi, mon père, il travaille tout seul. Ma mère, là, il va arriver à la retraite, il va avoir 900 balles. Tu dis, waouh, c'est ça la vie, quoi. C'est... Nous, on essaye de s'en sortir, mais quand on voit les autres à côté de nous, ça descend petit à petit, quoi. Il y a de moins en moins de pouvoir d'achat et les gens, c'est honteux, quoi. Moi, quand je vois ma mère, elle se dit, bah tiens, est-ce que je vais aller acheter ça ou est-ce que j'attends? Ou quand on commence à se poser les questions de ce qu'on doit acheter pour manger, quoi. Et qu'on travaille, c'est ça, on ne profite pas, elle a fait ses boulots, elle a élevé ses 5 enfants, les 5 enfants ils sont partis travailler, puis au final elle s'est retrouvée avec quoi? Avec rien. Juste avec des trucs à payer, des factures, puis voilà. C'est nous qui faisons l'économie, c'est nous qui donnons qui faisons l'argent pour les grosses sociétés, pour les gens comme Renault, les gens à la chaîne, ils ont la vie, quand j'ai travaillé à la chaîne chez Renault, à 50 ans les gens ils sont tous à la retraite, quoi, ou ils sont tous en arrêt parce qu'ils peuvent plus tenir. Et ils ont gagné quoi? Ils ont gagné 1500 euros par mois pendant 30 ans, puis à 50 ans ils profitent pas de la retraite, puis ils restent là à rester paumés, quoi. Les gars ils sont tués, ils sont morts, ils ont le dos bousillé, les mains, l'arthrite dans les mains et les poignets, ils peuvent plus bouger. Puis voilà, on dit bah bravo, t'as gagné. Le patron Carlos Ghosn, il peut se barrer avec 20 millions. Tu dis bah voilà, c'est ça la France, quoi.
4: Cette inspiration à vivre dignement de son travail et revendiquer ça, c'est revendiquer la justice et ça n'est pas revendiquer la charité. C'est quelque chose qu'on trouve notamment au cœur de la construction du mouvement ouvrier au 19e siècle. Dès les années 1830, c'est parmi les premiers discours publics qu'articulent les ouvriers en tant qu'ouvriers, qu'il s'agisse des ouvriers lyonnais, qu'il s'agisse des ouvriers parisiens, qu'il s'agisse en fait d'ouvriers de nombreux métiers, de nombreuses localités. Nous ne voulons pas, nous ne demandons pas la charité, nous demandons la justice.
6: Le premier mouvement qui me vient à l'esprit à cet égard sur la question de la dignité populaire, de la dignité ouvrière, de la dignité laborieuse, quoi. Vraiment la dignité du travail, c'est le mouvement des canuts lyonnais, c'est-à-dire des ouvriers de Lyon en 1831 et en 1834, qui disaient d'ailleurs la dignité ou la mort, mais qui insistaient beaucoup justement sur la dignité et la nécessité de recevoir les justes fruits de leur travail.
4: Cette demande-là, on la retrouve hein, jusqu'à aujourd'hui. Vivre l'articulation entre dignité, justice et cette idée de qu'il y a une sorte là de d'indécence du pouvoir à refuser d'accorder les moyens de cette dignité, il y a quelque chose qui est de très long terme et qui pour moi permet de pointer l'existence vraisemblable hein, d'une continuité, d'une sorte de morale populaire qui est au cœur des relations avec l'État et au cœur de la conception commune que se fait le peuple du pacte qu'il réalise avec l'État et en particulier avec ceux qu'il incarne, avec les chefs d'État.
6: Voilà, donc ça c'est quelque chose qui n'est pas spécialement neuf, mais c'est vrai qu'il y a une insistance sur les professions, par exemple, hein, sur le dos des gilets, on a vu beaucoup, voilà, les « je suis » et puis la déclinaison des professions. Le point plus spécifique, c'est que, encore une fois, parce qu'il n'était pas animé par des organisations syndicales, il ne s'en est pas pris au patronat. Il a été d'ailleurs très politique, politique dans plein de sens du terme, mais en tout cas, entre autres choses, parce qu'il s'en est pris au pouvoir, mais que le MEDEF lui-même a été relativement épargné, même si quand même le mouvement des Gilets jaunes, bon, on le sait, il est extrêmement divers, extrêmement complexe, et que des syndiqués, des militantes et des militants de syndicats divers ont participé, pour certains, pour beaucoup même, au mouvement des Gilets jaunes et ont pu y introduire cette dimension-là. Mais c'est sûr qu'il y a une espèce de contraste entre d'un côté l'insistance sur le travail, les conditions de travail, les rémunérations et donc aussi des revendications en la matière, sur la revalorisation notamment du SMIC, entre autres, contraste donc entre cette insistance sur le travail et d'autre part le fait que ce ne sont pas les employeurs qui ont été visés, mais bien davantage le pouvoir d'État.
9: Est-ce que vous pouvez faire un petit point de la mobilisation? On en est aujourd'hui à l'acte 9. Vous-même, est-ce que vous étiez mobilisé depuis l'acte 1?
10: Depuis le premier, voilà. C'est le 9e que je fais tous les samedis. Tous les samedis, je suis là, frais et présent.
9: Alors, qu'est-ce que vous revendiquez? Parce qu'on sait qu'il y a une plateforme de 40 revendications. Vous, ce sont lesquelles dans lesquelles vous vous retrouvez le plus?
10: Puisqu'on se retrouve, c'est le pouvoir d'achat uniquement, c'est tout. Pouvoir avoir un salaire décent pour pouvoir vivre décemment. Et non, aller travailler pour vivre la misère. Parce qu'à l'heure d'aujourd'hui, un travailleur, c'est plus la misère qu'autre chose, quoi. Donc nous, le but, c'est de pouvoir avoir un salaire décent. On ne demande pas à toucher des milliards, mais avoir un salaire pour pouvoir quand même vivre dignement. C'est tout, dignement, pouvoir remplir son frigo, pouvoir offrir à ses enfants au cinéma, aller de temps en temps en vacances. Voilà, c'est tout, on ne demande pas... Mais à l'heure d'aujourd'hui, je pense que le travailleur est plus écrasé qu'autre chose. Voilà, donc je veux dire, c'est... Nous, on revendique surtout ça. Après, le reste, vous savez, tout le monde va revendiquer. Il y a des choses à prendre, et après, il y a des choses qu'il ne faut pas aussi exagérer. Mais je pense que tout le monde, on est sur le même dialogue, c'est le pouvoir d'achat. C'est qu'à un moment donné, on est dans un pays quand même où les taxes sont énormes, de plus en plus. Les taxes, depuis 40 ans, elles n'arrêtent pas de monter, de grimper, mais les salaires, on ne bouge pas. Donc je pense qu'il y a des solutions. Ils sont payés pour ça. Parce que nous, on les paye pour ça. Nos impôts, on les paye pour ça, pour trouver des solutions, pour que le travailleur d'aujourd'hui vivent correctement. À l'heure d'aujourd'hui, je pense que le mec qui est assisté vit mieux qu'un travailleur. Je veux dire, vous touchez un salaire de 1002, une fois que vous enlevez votre loyer, vous enlevez ci, vous enlevez ça, qu'est-ce qui vous reste? Des yeux pour pleurer et pour souffrir. Donc je veux dire, à un moment donné, les Français, ils en ont eu marre. Ça suffit, stop. On veut vivre dignement avec le salaire qu'on a. C'est tout. Donc il y a des solutions, ils sont payés pour ça.
9: Alors ce serait quoi, par exemple? Quelle serait une mesure que prendrait Macron demain qui vous dirait, ok, il a pigé ce qu'on veut?
10: S'arranger avec les patrons, je pense, tous les patrons, je parle pas des gros patrons qui gèrent le 440, ça on s'en fout d'eux, eux ils sont juste là pour se remplir les poches, je parle des artisans, je parle des petits patrons, des petits PME, des moyennes PME, trouver une solution de dire voilà, on va vous baisser les charges salariales de 30-40%, par contre cet argent, au lieu de le garder dans votre poche, vous le reversez aux salariés. Je veux dire, quelqu'un, un gars demain qui touche 1 300 €, on lui reverse 300 euros de plus sur son salaire, il va faire quoi avec les 300 balles? Il va les dépenser. Donc voilà, je veux dire, il va les dépenser dans un restaurant, il va les dépenser dans le cinéma, il va les dépenser dans les vêtements. C'est tout. Donc là, je pense que l'économie déjà peut repartir sur ça. Basta. Il n'y a pas 36 solutions. C'est oui, il donne sa démission avec son gouvernement, il se barre, et il laisse des gens qui sont capables de gérer ça, qui sont capables d'apporter des solutions. Ou sinon, il donne ce qu'on lui demande. C'est tout. De baisser les taxes, de baisser ci, et de nous donner un pouvoir d'achat plus cohérent. C'est tout ce qu'on veut. On ne veut pas retourner la France, c'est notre pays. On ne veut pas brûler la France, c'est notre pays. Mais à un moment donné, il faut arrêter de nous prendre pour des cons. C'est quoi l'intérêt aujourd'hui d'aller travailler? Pour souffrir? Je ne vois pas l'intérêt. Ça ne sert à rien alors. Donc il faut trouver des solutions. Les solutions, il n'a pas 36. C'est d'écouter ce que dit le peuple.

Non seulement le mouvement des Gilets jaunes n'a pas attaqué le patronat, mais certains de ses membres en reprennent les termes et le langage. La représentation de classes laborieuses, prise en tenaille entre de supposés assistés et les très riches, fut un appui pour le président Emmanuel Macron afin de sortir de cette crise, remettant en place la défiscalisation des heures supplémentaires, affirmant haut et fort qu'il était sur la même ligne que les Gilets jaunes, souhaitant, comme eux, que le travail paye mieux. Les propos évoquent une relation économique aux membres du gouvernement. Ces derniers sont payés pour apporter des solutions, sinon ils s'en vont, comme des salariés. Il y a un imaginaire d'élus flexibles. Est-ce là l'expression ultime de ce qu'on appelle le dégagisme ? Nous nous plongerons dans cette crise de la représentation politique illustrée par les Gilets jaunes, mais avant cela, terminons cette histoire sur les raisonnements que l'on entend dans ces archives. Il y a une logique, une évidence qui revient dans les paroles des manifestants et des manifestantes. Elle semble être un aspect de la morale populaire dont nous avons vu l'articulation entre dignité du travail et équité fiscale. Si nous, le peuple, avons de l'argent, nous le dépenserons pour nos loisirs, des plaisirs simples, un restaurant, des vacances, un cinéma de temps en temps. Et à partir de là, l'économie peut repartir, nous dit-on. Nous avons aucun intérêt, nous, à épargner pour ouvrir des comptes à l'étranger. C'est une implacable argumentation keynésienne qui se mêle donc à la stigmatisation de ce qu'ils appellent les assistés ou ceux qui profitent. Voilà aussi que le réel fut réapproprié, alors que les différents gouvernements justifiaient leurs réformes, leurs appels à la rigueur au nom du réalisme économique, les Gilets jaunes en ont montré un tout autre, celui du quotidien, de la voiture, de l'aspiration à la dignité, au loisir, et c'était déjà trop demandé pour certains. Ces visions du monde et de l'économie différentes, antagonistes, peuvent être mises en écho avec le concept d'économie morale, inventé par le sociologue Edward Palmer Thompson. Samuel Hayat nous explicite ce concept en guise de conclusion de cet épisode.

0: L'idée d'économie morale est utilisée et inventée, ou en tout cas est mise en œuvre par E.P. Thompson, un historien, un historien anglais et un historien de l'Angleterre, pour parler des émeutes dans les campagnes anglaises à la fin du XVIIIe siècle. Et en expliquant qu'en fait, ces émeutes, qui sont souvent interprétées, qui sont généralement interprétées comme des émeutes de pure résistance, hein, et notamment d'expression, on va dire, d'une sorte de lutte des classes un peu brute, une réaction comme ça spontanée des classes populaires, peu politique. E.P. Thompson dit que ces émeutes reposent sur, en fait, un système tout à fait complexe, et finalement aussi complexe que l'économie politique libérale reposant sur le libre-échange. L'économie politique libérale reposant sur le libre-échange repose sur l'idée que lorsque la demande monte, ou lorsque l'offre baisse, le prix monte. Ça, c'est l'économie libérale. Quand un produit devient plus rare, il est plus cher. Et ce que dit E.P. Thompson, c'est que ce que revendiquent les émeutiers, c'est un autre fonctionnement de l'économie, qui consiste à dire qu'il est certains produits, et notamment les produits de première nécessité, et en tout premier lieu les grains, où les soi-disant lois du marché, mais qui ne sont pas les lois de n'importe quel marché, qui sont les lois que l'économie libérale attribue au marché, ces lois-là doivent céder devant d'autres lois économiques qui sont tout aussi rationnelles, qui consistent à dire que lorsque le grain devient plus rare, il ne faut surtout pas que son prix monte. Parce que si le prix du grain monte quand il est plus rare, eh bien, vous encouragez les spéculateurs, vous encouragez tous ceux qui choisissent de ne pas vendre leur grain et qui donc deviennent des affameurs du peuple. Vous les encouragez à avoir ce genre de position. Et donc, ce que dit E.P. Thompson, c'est que l'économie morale, c'est-à-dire l'idée qu'il doit exister des lois économiques qui sont gouvernées non pas par le jeu de l'offre et de la demande, mais par un autre jeu, qui est celui de la nécessité, qui est celui de la justice, qui est celui de la dignité, eh bien cette économie morale-là, c'est cela que viennent rappeler les foules anglaises à leurs gouvernants lorsqu'ils font une émeute. Ils se révoltent au nom d'un pacte, c'est toujours la même chose, au nom d'une économie morale alternative à l'économie libre-échangiste, face à un gouvernement qu'ils veulent assumer cette responsabilité d'être le garant de cette économie morale. Je ne pense pas que l'on puisse, avec les Gilets jaunes, parler d'une économie morale ou d'une résurgence d'une économie morale, parce que ça n'est pas trop c'est difficile de plaquer une situation sur une autre. Ce qui m'intéresse, c'est de mettre les deux en écho, de dire il y a quelque chose qui, moi en tant qu'historien des idées, en l'occurrence, bon, je fais plutôt de la science politique, mais en tout cas en tant que politiste qui travaille sur l'histoire, je mets en écho, par le biais du concept d'économie morale, le mouvement des Gilets jaunes et d'autres mouvements du passé. Je ne dis pas que c'est la même chose, je dis simplement qu'il y a un plan de ressemblance et que ce plan de ressemblance apparaît par la juxtaposition entre ces deux expériences. La raison pour laquelle on ne peut pas simplement plaquer, c'est que les multiples discours des Gilets jaunes articulent les revendications de justice fiscale, de dignité par le travail, d'une manière qui est tout à fait différente de celle des foules anglaises. Ce n'est pas la même chose. Mais il y a en commun cet élément que quelque chose dont la manière dont les dominants organisent l'économie, qui n'est pas morale, et que les gouvernants qui sont censés garantir la moralité minimale du système économique ne le font plus. Et que s'ils ne le font plus, cela veut dire qu'ils servent en réalité les intérêts des dominants, et cela veut dire qu'ils servent leur propre intérêt. Et qu'ils servent les intérêts des dominants, vraisemblablement pour pouvoir se payer, comme parlait la personne du quatrième extrait qui disait rend l'argent, pour pouvoir se payer un coiffeur personnel, un chauffeur, un cuisinier. Ils se soumettent à des forces qui sont celles du marché, qui sont celles du capitalisme, pour pouvoir continuer à se goberger, tandis que le peuple ne peut même pas partir en vacances. Mais vous voyez évidemment, du coup, à la fois il y a une proximité avec l'économie morale des foules anglaises, et à la fois il y a une distance totale, notamment cette question centrale de partir en vacances, qui évidemment n'existe pas à l'époque, mais qui aujourd'hui revient dans les discours comme le signe de cette petite chose qui fait que l'on vit dignement et qui d'un coup nous est enlevée, nous est même pas enlevée de manière explicite, mais nous est enlevée parce que les dirigeants sont tellement loin de la condition commune qu'ils ne se rendent pas compte qu'en nous enlevant 50 euros, ils nous empêchent de partir en vacances.
1: Moi, personnellement, je suis là parce que je trouve, franchement, c'est pas normal et aberrant. Le fait, bon, déjà dans un premier temps, qu'on soit tous ponctionnés, on est tous des travailleurs. Hein. Et puis les gens, voilà, quoi, ils paient des impôts, des taxes, des choses et tout. Mais c'est incroyable, c'est incroyable. En fait, il n'y a pas de seuil. Ici, la France, c'est devenu sans seuil, en fait. T'as les mecs qui sont assistés, et puis t'as les mecs du dessus. Et les travailleurs, ils sont là, et ils font que casquer. Ils font que casquer. Maintenant, si toi, le casqueur, tu te manques de 20 ou 30 balles sur les impôts, eux, ils vont te ponctionner, ils vont te faire une saisie sur salaire. Ils vont te ponctionner, ils vont aller piocher directement dans ton compte en banque. Ça, c'est pas normal. Après, quand il y a des ministres ou il y a des députés ou je sais pas quoi, qui font des magouilles et qui s'en mettent plein les poches des 100 et des 1000 et qui leur arrivent 3 ou 4 mois de sursis, alors que tu vois ton voisin, il s'est fait embarquer pour 20 grammes de chichon, on va dire, même pas. Tu vois, c'est pas normal. C'est pas normal. Mais elle est où? On est tous humains ici sur Terre. Il n'y a pas de députés, il n'y a pas de choses que... On a tous une tête, deux bras, deux jambes. On doit être tous jugés à la même... Voilà, c'est tout. Tu voles, t'es un voleur, tu vas en prison. T'es un travailleur, tu mérites ton salaire. Arrête de nous casquer, bordel de merde. Moi, je suis d'un petit bled. Ça vient de Pérol en Provence. Et si je suis ici, c'est parce que les gens qui sont en bas, ils peuvent pas monter ici à Paris parce qu'ils ont pas les moyens. Moi, je suis là, je revendique ça. Maintenant, je trouve que le mouvement, il doit continuer. Tous les jeunes, tous les gens, tous les retraités, tout le bordel et tout, qui bossent, qui sont... Ah, les retraités, les pauvres. Oh, ils ont cotisé je sais pas combien d'années. En plus, notre mon con, là, il les ponctionne. Non, c'est illégal. C'est pas bon. C'est pas bon. Il y a un truc qui va pas. Il y a un truc qui va pas. Il faut changer ça. C'est pas normal.
2: Cette archive conclut donc ce premier épisode des Gilets jaunes en voix et en histoire, un documentaire sonore pour historiciser des témoignages recueillis lors des manifestations à Paris et à Marseille entre décembre 2018 et juin 2019 par l'équipe de la radio Cause Commune 93.1 FM. Merci à eux, merci également à Ludivine Bantini et Samuel Ayat d'avoir bien voulu mettre en perspective ces paroles. Le prochain épisode sera consacré à la politisation des protagonistes, la critique des institutions représentatives et l'aspiration, une de plus, à une démocratie plus participative. Ce sont autant d'enjeux soulevés par les Gilets jaunes que l'on peut aussi inscrire dans différentes temporalités et qui témoignent d'un essoufflement démocratique ou du moins nous en dit beaucoup sur les mutations politiques de notre époque. Merci à vous, auditeurs et auditrices de Cause Commune. 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Je vous souhaite à toutes et tous une bonne journée, une bonne soirée ou une bonne nuit selon l'heure à laquelle vous nous écoutez et à bientôt pour la suite de cette histoire.
3: Bonjour et bienvenue à toutes et tous à l'écoute de Radio Cause Commune. Nous sommes lundi et comme chaque lundi, à partir de 21h, c'est votre rendez-vous sous les lapsus de l'actu. Alors, pas de fête de Pâques pour mon camarade Brunto et moi-même. Bonjour Patrick, comment vas-tu ?
4: Bah écoute, c'est sympa de me poser la question. Pour moi, c'est, c'est une fête que je partage avec la
3: cousine de
4: Monsieur Bolloré.
3: Ouais,
4: on cherche les œufs, on est tous en robe blanche, robe bleu plissée, avec les petits nœuds dans les oreilles et puis les petites chaussures noires vernies.
3: Alors dans les cheveux, les nœuds plutôt, Patrick.
4: Ah non, mais nous, c'est les c'est les enfants Bolloré, comme c'est tous des tarés, on les met dans les oreilles.
3: Ah ok, très bien, très bien, très bien.
4: Voilà, puis après, on va tuer un arabe.
3: Alors, chez les enfants Bolloré très cato, c'est pas forcément dans les oreilles qu'on les met, les... Pardon.
4: Oui, non, je dis, c'est le... c'est le... En fait, je pense qu'effectivement, on a affaire à des cinglés. Moi, je m'en remets pas quand je l'ai vu à la commission d'enquête dire que
3: tu t'en sors pas de ça.
4: Très bien avec Hanouna et Pascal Pro. Mais je te dis, on a l'impression que le réel dépasse la fiction, dépasse le théâtre, dépasse tout ce qu'on peut imaginer. On est effectivement dans la dystopie. On est bien au-delà de toute forme d'inversion. On n'en finit pas. On le sait. Hein, on a l'inversion permanente de la France qui dit que l'Iran est agresseur, que les gens qui sont solidaires de la Palestine sont tous des terroristes. En fait, l'inversion est partout. Trump, qui soi-disant évangélique, croyant en Dieu, est la pire des crapules de la mafia. Délit d'initié, instrumentalisation de ses nervis pour faire pour rendre des services à ses potes, etc. Donc, je pense qu'effectivement, on a cul par-dessus tête, en fait, comme disait le proverbe. Et c'est ça, effectivement, qu'on va voir aujourd'hui, parce que on a du lourd aujourd'hui. Mmh. On a du lourd tellement ça va mal, ça va dans tous les sens. On le verra, quoi. On a du lourd pour les Palestiniens et la cause de la liberté. On a du lourd aussi sur la liberté par rapport aux migrants. On le verra. On parlait de ICE. Et du coup, bientôt, un sort équivalent va nous attendre. En France, parce que ça vient d'être confirmé par l'Europe. Alors, il y a des petits...
3: Oui, puisque en France, on est très apprêté à s'en remettre aux directives européennes quand ça nous arrange.
4: Oui. Macron, dernièrement, là, c'était quoi, là, le fait qu'il s'en remettait par la Palestine?
3: Bah, toujours, mais
4: Israël, la Palestine, c'est l'Europe, et puis c'est pas nous.
3: Le principal truc, c'est la fameuse règle des 3% par rapport au budget, etc., etc. Mais bon, bref, très bien, un programme riche. Alors, on a 19 sons ce soir à passer, j'imagine qu'on va en passer 3, comme d'habitude.
4: Attends, tu sais quoi? On va rompre nos habitudes pour montrer qu'on est des bons élèves cette fois-ci.
3: D'accord.
4: Alors, on parlait d'inversion.
3: Oui.
4: Alors, la chose qui est quand même la plus incroyable, alors du coup, j'ai complètement oublié de la traduire, mais je parlerai...
3: Oui, le truc de Trump et...
4: Même pas. C'est une agence secrète, donc une tueuse,
3: une salope.
4: Et qui, en fait, pour le
3: concernant les
4: prix Nobel de la paix. Prix Nobel de la paix.
3: Très bien. Et du coup, s'il y a quand même une bonne nouvelle, à Saint-Denis s'est tenu un rassemblement antiraciste ce samedi. Patrick, alors pas une bonne nouvelle pour France Info, hein, qui, dans le cadre de l'un de ses directs, s'est demandé si ça n'allait pas finalement faire jurisprudence et devenir un point sérieux du débat public, l'antiracisme, puisque ça c'est réel. Hein. J'ai pas le son, mais j'ai complètement oublié de l'extraire, mais le truc de dingue. France Info se demande si cette réussite manifeste, hein, il y avait énormément de monde au rassemblement antiraciste de Saint-Denis ce samedi, s'est demandé si finalement c'était pas un piège. Tu l'as pas eu celle-là, hein.
4: Non, j'ai pas vu, hein,
3: ouais, tu l'as pas vu. Bah je vais tenter pendant le cours de l'émission de faire une extraction du son, parce que franchement c'était assez fameux. Donc en gros, en plateau, on s'interrogeait sur le fait que vu que c'était une réussite, Est-ce que c'était pas un risque et finalement un piège que la question de l'antiracisme n'intègre pas le débat public? Voilà, donc bon, c'était juste pour souligner qu'il y avait quand même une bonne nouvelle ce week-end. On va donc démarrer cette émission comme d'habitude avec un premier titre. Alors tu en as parlé, Patrick, de Gaza. Donc on va démarrer avec Saint-Levant, From Gaza with Love, et ce sera le point de départ de ce 127e épisode de Sous les lapsus de l'actu. 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On se retrouve dans deux petites minutes juste après ce titre de Saint-Levant.

0: 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C'est sous les lapsus de l'actu, épisode 127. 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
1: Nous aurons évidemment la planification écologique qui va structurer l'agenda de rentrée. Nous aurons la question de l'immigration qui va structurer nos travaux de rentrée. Et là aussi, nous avons continué d'avancer à marche forcée.
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0: Et c'est devenu un peu notre gimmick à Patrick et moi, le lundi, d'avancer à marche forcée. On l'assume, hein, Patrick.
3: Pour le moment, tant que la loi est fatigué,
0: Patrick, je sens t'es fatigué là. Ça a été dur la chasse aux œufs. Hein.
3: Oui, non, mais en fait, j'étais en train de vérifier un truc. Donc, je pense que on a encore quelques jours devant nous et l'état de fatigue va se transformer en vacances ad vitam aeternam.
0: Tu parles de la loi Yadan là.
3: Ah ben carrément, oui. C'est fini pour nous.
0: Bah ouais, mais je pense qu'on est à quelques semaines de la fin de cette émission, c'est clair. Hein. Parce que moi, j'ai pas du tout envie de finir en garde à vue.
3: Si, il paraît qu'on a des expériences intéressantes.
0: Ouais, mais on en a relaté quelques-unes. Je suis pas sûr que j'ai vraiment envie de faire ça. Non, mais surtout, ta porte défoncée à 6h du mat, là, non, c'est pas ouf.
3: On va bien sûr parler, comme d'habitude, de cette horreur, mais... Et j'avais envie de faire mal à Monsieur Pro, de faire mal à Monsieur Bolloré et de leur donner une information qui va les faire pleurer. Et je pense qu'effectivement, on va, grâce à Cause Commune, susciter une très grave et très dangereuse dépression chez tous les fascistes qui vont découvrir qu'en fait, ils ont du sang mêlé, qu'ils fréquentent depuis bien plus longtemps qu'ils ne le croient, du noir dans leurs veines. Eh bien, c'est en écoutant un citoyen qui s'appelle Le Bonbon que j'ai découvert que sur Paris, eh bien, il y a eu un élu bien avant Monsieur Bagayoko. Il y avait un élu noir.
4: Tu savais que Paris a déjà eu un maire noir? On est en 1879 et l'homme qui dirige la capitale française s'appelle Severiano de Heredia. Il est né en 1836 à La Havane, à Cuba. Du côté de sa mère, il descend d'esclaves. Très jeune, il est envoyé en France pour faire ses études. Élève brillant au lycée Louis le Grand, il se fait vite remarquer. D'abord journaliste, puis progressivement homme politique. En 1873, il est élu au conseil municipal de Paris pour le quartier des Ternes. Et 6 ans plus tard, ses collègues le choisissent comme président du conseil municipal. À l'époque, c'est l'équivalent du maire de Paris. À 42 ans, Severiano de Heredia devient donc le premier, et jusqu'à aujourd'hui le seul, maire noir de la capitale. Pendant son mandat, il pousse le développement des bibliothèques municipales, défend l'école publique et laïque, et milite pour un meilleur accès à l'éducation, notamment pour les classes populaires. Sa carrière continue ensuite au niveau national. Il devient député de la Seine, puis en 1887, ministre des Travaux publics. Là, il soutient notamment la limitation du travail des enfants dans l'industrie. Malgré ce parcours exceptionnel, une partie de la presse de l'époque l'attaque avec des remarques racistes. Certains journaux le surnommant même de député chocolat. Après sa mort en 1901, son nom tombe peu à peu dans l'oubli et sa mémoire est presque effacée. En 2013, Paris lui rend hommage avec la rue Severino de Heredia dans le 17e arrondissement.
0: Ben oui.
3: Tu le savais ?
0: Ben non, je ne le savais pas du tout.
3: Bon voilà, donc...
0: Donc là, on a hérité de Emmanuel Grégoire qui mange des kebabs.
3: Oui. Ça s'approche.
0: Ben oui, ouais.
3: Et donc il faut quand même revenir un petit peu sur cette question incroyable du harcèlement qu'ont subi les élus. D'ailleurs, même le mot noir est gênant puisque c'est imposé comme le code noir de Colbert. En fait, c'est imposé par le blanc qui refuse de s'autodésigner comme blanc, puisqu'on le sait, le dominant colonial est toujours celui qui est blanchi, en fait. Et donc, il n'a pas besoin de se nommer et il n'a pas besoin de se déclarer et de se défendre. Donc, en fait, il peut par contre stigmatiser et qualifier. Alors, il y a une littérature plus qu'abondante là-dessus, mais on est nous hélas victimes de ça et on est obligé de courir derrière en devant reprendre justement les infamies Et donc, je ne sais pas si tous les auditeurs de Cause Commune sont au courant, j'imagine que oui, par rapport à cette intox absolument hallucinante qui a eu lieu sur le détournement du sens de cette phrase qui a été reprise.
0: La ville des rois, c'est ça ?
3: Oui, la ville des Noirs, la ville des rois, la ville des Noirs.
0: Et d'ailleurs, BFM, c'est encore, ou je sais pas si c'était CNews, non, c'est encore illustré ce week-end, au moment où il y a quand même un contexte qui pousse à demander auprès de l'ARCOM l'interdiction pure et simple de cette chaîne qui, outre pourrir le débat public, est juste un immondice dans l'audiovisuel qui n'est pas public, sinon au niveau de l'attribution de ces fréquences, et là donc c'est donc directement l'ARCOM qui est concerné. Zemmour en plateau, non c'était sur BFM je crois, enfin je sais plus, dit oui quand même Bali Baka Balek, parce qu'il était incapable d'en donner le nom. On revient sur la polémique concernant un pédocriminel célèbre sur le Epstein, et Epstein lui n'a pas de problème à dire Baki Bali je ne sais quoi Balek, dit la ville des Noirs machin, et le journaliste le reprend, lui dit il n'a jamais dit ça, et l'autre répond et du coup ça s'en tient là, s'il l'a dit je l'ai entendu. Voilà, c'est ça le niveau du débat public aujourd'hui, et on a une Rima Hassan qui se retrouve en toute illégalité au regard de son statut de députée européenne et donc de l'immunité dont elle peut se prévaloir en garde à vue, avec évidemment derrière ça 12 heures d'informations en continu erronées sur ce qui aurait été trouvé dans son sac, etc., etc., sur toutes les chaînes d'infos. Et lui, non, n'est pas en garde à vue, mais de la même manière que Louis Sarkozy qui dit qu'il faut buter les Palestiniens, ou encore de je ne sais plus quel député Renaissance qui dit exactement la même chose. Bref, donc on est vraiment dans un truc absolument délirant autour de cette fameuse citation du maire de Saint-Ouen qui a été complètement détournée par l'extrême droite et reprise par absolument tout le monde, alors que on a toutes et toutes compris que ce n'était absolument pas la phrase qu'il avait dite, mais c'était la reprise de la citation de je ne sais plus qui d'ailleurs. On se retrouve ce week-end encore avec un Zemmour qui, sur une chaîne télé, peut dire non, il l'a dit, je l'ai entendu. Voilà. Pardon, c'était ma parenthèse.
3: Non, mais tu n'as pas à faire des parenthèses, je t'écoute. Hein.
0: Oui, non, mais...
3: 5 minutes.
0: Non, mais voilà, c'était une parenthèse et tu voulais revenir sur cette phrase.
3: Non, mais c'est ce qui est incroyable, c'est que ça commence notamment avec Rochebain sur LCI et Malherbe en
0: continuera, sur BFM, ouais.
3: et Duhamel aussi, et Bornstein aussi. Bref, donc c'est vraiment... En fait, alors nous, on reste polis, alors qu'eux sont des sales crevures. Et c'est ça qui est insupportable, en fait. C'est que ils savent qu'ils ont des millions de gens qui les regardent. Alors, Rochebain, c'est le petit merdeux qui devait se prendre des baffes dans la cour de récréation, tu sais, avec ses lunettes qui tombent, etc. Et le caïd. Alors, il se venge, maintenant qu'il est sur LCI, comme Bernstein. Ces petites merdes, en fait, se venge, et sa phrase en fait elle est particulièrement perverse. En fait, je vois bien s'enfiler des perles en boîte de nuit, lui. Saint-Denis c'était la ville des rois, et maintenant 3 petits points, tu vois, c'est vraiment le salopard qui fait la porte ouverte en fait à toutes les projections Rorschach possibles. Et donc voilà, donc c'est vrai qu'il fallait revenir là-dessus, mais en fait la chose la plus extraordinaire, et je remercie Contre-Attaque et toute la jeunesse militante qui prend le soin, le temps et l'énergie pour pouvoir nous donner des informations truculentes. Et parmi les informations les plus truculentes, franchement, comme on le dit, on donne toujours un prix à chaque émission. Tu t'en rappelles hein, qu'on donne un prix à chaque émission?
0: Bien sûr, je m'en souviens absolument. C'était d'ailleurs un grand débat qu'on avait eu ensemble avant de la lancer. Hein. Il faut un prix à chaque émission.
3: Il faut un prix. Et donc le prix est décerné à Contre-Attaque pour son analyse du dimanche 15 mars. Et ils ont eu le courage, déjà je les remercie pour le courage qu'ils ont eu, puisqu'ils ont regardé, en fait ils ont mis le nez dans la merde, hein, puisqu'ils ont dû écouter BFM, LCI, etc. Mais en fait c'est plus que de la merde, c'est plus que du fétide, c'est au-delà de ça. Je pense qu'on est dans la fange absolue. Allez, et quelle est la fange absolue? Eh bien, leur analyse remarquable de la famille Duhamel. Ils ont zappé à la télé et au même moment, ils se sont rendus compte qu'il y avait les quatre membres de la même famille. Sur France 2, le fils Benjamin Duhamel, on devrait dire Benjamin Duhamel, puisque il est l'intellectuel et le chien de garde de Netanyahou. On l'a vu avec le colonel porte-parole du service de communication armée israélienne.
0: Olivier, bon, bref, je ne sais plus comment. Ouais. Il s'appelle Olivier d'ailleurs.
3: Il s'appelle Olivier, je vais venir à ça justement, c'est grave. Hein.
0: Ben, je pourrais faire valoir ça pendant ma garde à vue. Mais enfin, j'ai le même prénom que le porte-parole de l'armée israélienne, la plus morale du monde.
3: Mais on le sait que c'est la plus morale du monde. Il y a beaucoup d'exceptions. Il y a beaucoup d'exceptions.
0: D'ailleurs, elle a un petit nom, elle s'appelle Sal. C'est une copine.
3: Ouais, c'est mignon. C'est mignon. Et donc, on avait donc Benjamin Duhamel sur France 2. Qui officie également sur BFM et France Inter. Sur LCI, on retrouve le père Patrice Duhamel, qui est dirigeant au sein de France Télévisions, du Figaro, de France Inter, et président d'une école de journalisme. Donc on comprend comment il a pu parachuter Benjamin rapidement à la télévision.
0: Mais tu sais qu'apparemment, il n'était pas mauvais, Benjamin, à la base.
3: Ouais, c'est ça, ouais.
0: Non, mais en vrai.
3: Je le vois à la télé, c'est une sous-merde.
0: Mais c'était pas, a priori, c'était pas le cas à la base. Mais après, voilà, la facilité de la famille, c'est comme ça.
3: En fait, le modus operandi, en fait, est d'une simplicité désarmante. Je vois encore ce petit roquet sur la télé avec, je sais pas ce qu'il avait sur sa chaise, il bondissait. Est-ce que vous condamnez les... Est-ce que vous condamnez... Bon, on a eu le même avec Pro. Il y a rien de d'analyse intéressante. Je l'ai entendu sur France 2 pendant les municipales.
0: Non, mais je dis qu'il était bien avant d'être connu et placé par papa, maman et toute la clique.
3: Bon, je continue mon raisonnement.
0: Vas-y, continue.
3: Donc il y avait le père, il y a le fils. Donc au même moment, sur France Info, on a Nathalie Saint-Cricq, qui est sa mère, qui a été...
0: Attends, la meuf, elle a été quand même suspendue une semaine pour avoir dit une vérité. Hein.
3: Oui, alors là, elle comprend pas.
0: Elle est traumatisée.
3: Non, mais elle peut vomir autant qu'elle veut sur LFI. Bien
0: tout
3: sûr,
0: va bien.
3: Elle n'est jamais attaquée, tout va bien. Elle
0: mais
3: ose faire juste
0: sur
3: une petite blague.
0: Non, ça marche pas.
3: C'est incroyable.
0: Ouais, ça marche pas. Ouais. Là, c'est suspension. Trop drôle.
3: Non, mais on est dans une pièce de théâtre.
0: On est chez les bouffons.
3: Et donc, il faut savoir que je l'ai découvert grâce à Contre-Attaque. Je remercie encore une fois ce réseau informationnel remarquable qui précise qu'elle était invitée à dîner à l'Élysée pendant le mouvement des retraites. On a Léa Salamé qui est la petite copine de Glucksmann, donc bravo la neutralité à la télévision quand on baise avec le Parti Socialiste.
0: Bon, après, alors c'est pas vraiment le Parti Socialiste, mais du coup oui, quand on baise tout court avec Glucksmann. T'as raison. Et après, Salamé, apparemment, elle s'est super illustrée ce week-end, mais là, voilà, j'ai juste vu passer le truc, j'avais autre chose à foutre, sur une opération de com' Sauvons Madame Bernard Arnault, qui, sur RTL, il y a peu, avait déclaré que les SDF avaient choisi cette vie, d'être hors du monde, Et du coup, ça avait fait un peu polémique. Et du coup, Salamé, dans son émission sur le service public, a été le chef d'orchestre d'une opération de sauvetage de Madame Bernard Arnault, qui, en invité principal, a pu nous faire le sketch de « c'est pas du tout ce que j'ai voulu dire, mais comprenez, en fait, ma sœur était amoureuse d'un SDF et elle a voulu vivre avec lui, Gare du Nord. » Et du coup, avec tous les trémolos qui allaient, « désolé, je pleure, mes yeux sont secs », mais ça, il n'y a que nous, téléspectateurs, qui pouvons le voir. Enfin bref, c'était un moment de théâtre assez fascinant. Moi, ce qui me fascine, c'est du coup, pourquoi, alors que tout le monde s'en fout de Madame Bernard Arnault et de son Don't Fail sur RTL, le service public, par la voix de Salamé, se trouve obligé de réhabiliter cette meuf que personne ne connaît. Voilà. Ça, c'était ma parenthèse.
3: En plus, elle a même pas de sœur. Donc,
0: je sais pas s'il a une sœur, sais rien.
3: Attends. Alors déjà, on dit pas Madame Bernard Arnault, on dit Madame Arnault.
0: Oui.
3: Mais parce c'était... que là, j'ai quand même senti un respect.
0: C'était pour juste pour nos auditeurs et auditrices leur situer qui est Arnaud, et tout le monde connaît Bernard Arnaud. Après, non, j'ai aucun respect pour Madame Bernard Arnaud, tout comme je n'ai aucun respect pour Monsieur Arnaud tout court.
3: D'ailleurs, il a un nom de prénom, c'est bizarre.
0: Oui, mais alors ça, normalement, c'est les serial killers.
3: Il veut brouiller les cartes, cet homme-là.
0: Mais ça, tu sais, normalement, c'est les serial killers qui ont un nom de prénom.
3: C'est vrai ?
0: Bah oui.

0: Et par exemple, ou Marianne, qui représente un état d'esprit de l'ancienne France que l'on adore.
1: Mais d'ailleurs, c'est très décemment, l'ex-camarade, comment il s'appelle celui qui a repris, qui faisait cette émission qui était plutôt cool sur France 3, là, et qui a repris Marianne.
0: Je sais pas.
1: Non, tu vois pas. Ah non, ok.
0: Mais en tout cas,
1: j'y reviendrai.
0: En tout cas, il y a un remarquable blast autour de Bérard Arnault. Donc, franchement, il faudrait que les auditeurs aillent écouter ça sur YouTube. C'est vraiment très bien. On a notamment une remarquable analyse d'expérience personnelle poignante de Raphaël Arnault, qui nous explique son militantisme à Lyon au point de pleurer à un moment donné du temps pendant pas mal de temps d'ailleurs, et la journaliste a énormément d'empathie parce que à ce moment-là, la caméra est plongée sur elle pour qu'elle puisse poser une très très longue question, le temps qu'il reprenne ses esprits, mais on voit vraiment un mec qui a camfré, qui était à Lyon, qui luttait, et qui explique comment Lyon était occupé par plusieurs groupuscules
1: d'extrême droite
0: qui occupaient le centre-ville. Il explique les forfaitures d'une police qui n'est pas républicaine, alors qu'il nous fait chier à prétendre qu'elle est républicaine avec son bleu-blanc-rouge, qu'elle ne mérite pas, cette police, elle ne mérite pas le bleu-blanc-rouge. C'est une police noire, fasciste, puisque elle laisse les groupuscules en totale liberté harceler aussi bien les militants de gauche, les militants d'extrême gauche, les militants LGBT, les féministes, etc., qui s'en prennent plein la figure dans la rue. Ces messieurs font ça aussi régulièrement, on l'a vu avec De Ranque, puisque tous les services de renseignement pouvaient allègrement suivre ces fachos qui se préparaient à nous emmerder dans la rue à Lyon.
1: Et d'ailleurs, ils les suivaient.
0: Il les suivait, voilà, ça fera même pas un scandale d'État, mais voilà, que Nunez aille être, enfin, il faudrait le déporter à Cayenne ou en Nouvelle-Calédonie, ce ministre de l'Intérieur.
1: Moi, je pense que
0: de la République.
1: Je pense que le bon moment pour déporter et le bon endroit pour déporter les gens, là, c'est le détroit d'Ormuz.
0: Excellente proposition.
1: Mais
0: en
1: oui.
0: plus, c'est moderne.
1: Ouais.
0: On change de région.
1: Évidemment, tu les parachutes au plein milieu du détroit d'Ormuz. Et je pense que Nunez, effectivement, peut y
0: Nunez,
1: avoir sa
0: là-bas.
1: Place.
0: Ouais. En plus, c'est pas mal parce qu'en plus, c'est vraiment une très grande souffrance pour lui. Il sera proche de beaucoup d'Arabes.
1: Ben oui, en plus. Tu vois, c'est double effet qui se coule. Non mais il faut être un peu ingénieux sur
0: voilà, Nunez au détroit d'Ormuz, c'est mon prochain t-shirt. Donc je vais le mettre devant le ministère de l'Intérieur et on verra ce qui va se passer. Et après je vais courir très vite au Bristol, parce que je sais que le Bristol est à 100 mètres du ministère. Donc
1: oui,
0: en fait, voilà.
1: Et alors, quand même que tu le saches, le Bristol, la salade César est dégueulasse. Si on en croit un titre de Benjamin Biolay qui s'appelle 15 août.
0: Ouais, qu'il faudra passer.
1: Si tu veux.
0: Qu'il faudra passer, parce que ce pauvre Benjamin Biolay, effectivement,
1: respecte. Hein.
0: Ah non, mais franchement, c'est trop dur pour lui. Genre,
1: ouais.
0: C'est vrai que
1: non, mais
0: d'un
1: voilà.
0: côté, le génocide
1: au Bristol,
0: des Palestiniens...
1: Au Bristol, la salade César est dégueulasse.
0: Ah ouais, mais franchement, là, j'avoue que je suis très triste pour lui.
1: Ouais.
0: Alors du coup, je finis quand même avec ma phrase qui dure 25 minutes sur la famille Duhamel, parce que j'en avais pas fini quand même. On le sait que cette pétasse de Saint-Cricq avait montré le fameux bout de papier où il avait gribouillé « Mais il faut dire que Jean-Luc Mélenchon est un problème !» Tu te souviens?
1: Oui, bah bien sûr. Avec son petit message là.
0: Donc JLN, c'était la troisième.
1: Un problème. Ouais.
0: Il y avait papa, il y avait fiston, il y avait maman, et sur BFM. Donc on a fait le tour. Hein. On a parlé de LCI, on a parlé du fait que l'autre, le papa, était au même moment sur France 2, que le Benjamin était sur BFM, sur LCI le père Duhamel, Saint-Cricq était sur France Info et aussi sur BFM, il y a eu l'oncle Alain Duhamel.
1: Oui.
0: Et contre-attaque qui a une conclusion digne d'une mention très bien au baccalauréat A, nous dit « Même la Corée du Nord n'aurait pas osé ». Et ça, je trouve ça effectivement remarquable comme analyse, parce que même Kim Jong-il, qui nous fait chier à nous présenter sa sœur comme soi-disant celle qui va remplacer.

0: Kim Jong-il au pouvoir bientôt, bah, ils sont que deux. Hein, y a lui et il y a sa sœur. Et bien là, on a les quatre Duhamel aux soirées électorales qui représentent le népotisme, l'incarnation du népotisme élitaire. On peut pas avoir une boule puante aussi puante que cette analyse de contre-attaque que je remercie beaucoup. Je sais pas s'il savait. Je pense qu'il devait le savoir, que les quatre officiaient au même moment sur différentes chaînes. Je ne sais pas, je trouve ça hallucinant. Ça a été relevé à part contre-attaque par personne. Mais c'est te dire qu'à travers ce fait-là, ça nous renseigne sur quoi? Ça nous renseigne effectivement sur le fait que la secte, la petite secte médiatico-politique, très resserrée autour d'un petit nombre de journalistes et d'un petit nombre d'hommes politiques, eh bien, n'a même plus besoin de prendre des gants pour se dissimuler, pour donner l'impression qu'il y a encore un semblant de démocratie. Voilà, ils occupent carrément les chaînes principales, la famille Duhamel, dont on sait qu'un autre encore Duhamel
1: Je sais où tu vas là.
0: s'était illustré par des pratiques
1: Bon, je pense
0: que
1: qu'il est
0: l'on
1: dans les
0: retrouve.
1: fichiers Epstein, quoi.
0: Voilà, c'est ça. À mon avis, il devait être un pote d'Epstein. Donc voilà, donc là, à mon avis, la famille Duhamel n'est pas loin de ressembler justement au couple Trump-Zampoli, dont on parlera peut-être dans l'émission. J'ai entendu qu'il y avait un appel téléphonique. Est-ce
1: Oui,
0: que
1: mais
0: la personne est en
1: alors
0: ligne?
1: juste avant ça, c'est noir, on va l'accueillir dans quelques instants. Juste les paroles de la chanson, parce qu'on va pas l'écouter en vrai. Paris le 15 août, je décris du Bristol où j'ai déjeuné seul, une salade sans sauce dégueulasse. Voilà, c'était 15 août de Benjamin Biolay. Et du coup, on accueille Noir. Bonjour à toi, Noir. Allô? Allô, allô? Noir?
0: Il est
1: Ah,
0: parti.
1: attends, non, il est sur la 2, attends. Ouais, vas-y, Noir. Ouais. Ouais. Ouais, parce qu'on a des millions de lignes ici, donc c'est compliqué de...
2: Ah bon,
1: Ouais, vas-y, on t'écoute.
2: vous êtes riche alors.
1: Pardon?
2: Vous êtes riche alors
1: Ah
2: pour
1: ben oui,
2: avoir
1: non, mais
2: dit.
1: on est complètement blindés, ici, on a besoin de l'argent de personne. Hein. Ouais. Non, vas-y, ouais.
2: Ça. Mais c'est-à-dire, suite à l'affaire du maire de Saint-Denis et
1: Oui.
2: d'autres, bon.
1: Alors, il n'y a pas
2: Je
1: d'affaire du maire de
2: voulais
1: Saint-Denis, hein. Il y a
2: faire
1: juste un scandale. Ouais.
2: un petit rappel
1: Oui.
2: de certaines personnalités. Vous souvenez-vous qu'il y a plusieurs années en arrière, 12, 15 ans peut-être, entre 10 et 15 ans, il y a eu un maire d'une petite ville de Bretagne, je crois que c'est un
1: Oui,
2: Camerounais,
1: oui, oui, oui, oui, oui.
2: je ne me souviens plus de son nom, qui a fait au moins une mandature, si ce n'est deux, qui a été adoré, adulé et loué par les médias, avec un reportage et tout. Les gens étaient très satisfaits, il n'y a eu aucun problème. Premièrement, et puis des noms célèbres que tout le monde connaît. Léopold Sédar Senghor, Aimé Césaire ont été députés, Gaston Monnerville, président du Sénat à son époque. Et je crois que c'est à peu près tout. Et puis, pour finir la liste, peut-être un scoop pour vous, un député, un médecin député, Philippe Grenier de Pontarlier, de 1896 à 1898, un médecin français, Philippe Grenier, qui s'est converti à l'islam, pas sur les détails, il a fait plusieurs voyages en Algérie, etc. Et il a donc été élu après le décès d'un député de la circonscription. Qui a fréquenté l'Assemblée nationale avec un habit totalement musulman, surtout à l'époque, avec un burnous, etc. Évidemment, des quolibets à n'en plus finir par la presse, etc. Mais enfin, il a vécu pendant 2 ans comme député de la Troisième République.
1: Mais du coup, Noir, concernant le maire de Saint-Ouen, Saint-Denis, le problème, c'est pas tant qu'il soit musulman ou pas, d'ailleurs je sais même pas si il se revendique musulman, c'est le fait que il soit noir, juste.
2: Oui.
1: Tu vois, c'est on en est là hein, quand même.
2: Bien sûr. Mais ce que je veux dire par là, je veux même pas aller dans le détail parce que franchement, je suis complètement dégoûté. Comme c'est pas possible par le climat politico-médiatique en France.
1: Bah dis-nous en plus du coup, qu'est-ce qui c'est quoi le détail de ce qui toi t'es quoi déjà Noir, tu es de quelle origine?
2: Algérienne.
1: Algérienne, d'accord. Oui. Du coup, en tant qu'Algérien de France, qu'est-ce que tu... c'est quoi les problématiques que tu as envie de mettre en avant aujourd'hui? Sur ce que tu entends, sur...
2: Je te dis, je suis dégoûté, j'ai plein d'arguments, mais quand je suis à l'antenne, et puis... devant un tel fatras, une telle bassesse, un tel... J'ai le dégoût. Je n'ai même pas, franchement, je n'ai même pas envie de donner des arguments, un argumentaire...
1: Bah c'est dommage, c'est le moment de le faire. Hein. Ouais.
0: En tous les cas, Noir, je vous remercie. Et, Noir, vous m'entendez?
2: Oui.
0: Oui, je voulais vous remercier de faire partie de notre nouveau jeu sur Cause Commune. une réponse juridique, t'as droit d'avoir le droit. Alors, quelle est la grande nouvelle de la Cour d'appel de Bruxelles du 16 mars 2026, monsieur Noir? Vous qui aimez tant le droit international, monsieur Noir.
2: Oui.
1: Bah, alors, la réponse.
2: Attends, je suis...
1: Sinon, on se retrouve... non, parce que tu sais, nous, on a la machine de Galabru dans... Ah, pas mal, ça. Mais, non, attends, nous, on a la machine de Galabru dans Kamikaze. Vous connaissez ce film? Tu vois, ça permet à distance de faire exploser les têtes des gens. Mais moi j'adorerais avoir ce truc. Là, du coup, Noir, attention, à la fin tu...
0: À la Allez, fin... encore une minute avant l'explosion.
1: Vas-y, refais Patrick. Voilà. Et à la fin de ça, ta tête explose parce que j'appuie sur le bouton.
0: Bon, Noir, pourquoi je te dis ça? C'est parce que t'es désespéré, mais je voulais te redonner un peu d'espoir. Figure-toi que nos amis belges... Eh bien, par l'arrêt de la Cour d'appel de Bruxelles du 16 mars 2026, c'est la première fois en Europe que des juges se déclarent compétents pour vérifier si l'État belge respecte ses obligations du droit international en vue d'empêcher le génocide des Palestiniens. Parce que figure-toi, tu dois le savoir, en droit international, les conventions et les résolutions de l'ONU, et je passe sur toutes les petites subtilités juridiques, je ne sais plus quelle est la résolution, bref, mais en tout cas, je l'ai entendu précisément au colloque sur la Palestine de la part d'une juriste de droit international, qui disait que quand il y a un génocide, tous les États signataires sont dans l'obligation d'intervenir pour aider les personnes victimes du génocide. Donc, pas simplement... Alors, c'est ça le plus extraordinaire. C'est que l'ONU a reconnu que quand on va aider un peuple victime de génocide, on n'est pas obligé simplement de faire de l'humanitaire, on peut aussi leur fournir des armes. Alors, évidemment, on était tous bouche bée quand on a entendu cette juriste de droit international nous raconter ça. Elle nous a donné les articles. Je les ai notés pieusement, donc on pourra les donner à une prochaine émission sous les lapsus de l'actu. Mais peut-être que toi, Noir, tu connaissais ces articles de l'ONU qui permet effectivement un État. Alors, on imagine la France qui, au lieu de nourrir l'armée israélienne en leur filant des armes, soi-disant pour se défendre, ou soi-disant des armes qui ne sont pas... directement utilisé pour le génocide, eh bien, on a le droit, la France pourrait, tout à l'inverse, fournir des armes au Hamas, elle pourrait fournir des armes à toute forme militaire, à toute organisation militaire, quelle que soit sa nature, donc y compris le Hamas, pour se libérer du joug colonial, puisque ça aussi, c'est entériné par le droit international, depuis toutes sortes de résolutions qu'elle a citées, il y en a plusieurs, tous les peuples colonisés ont le droit de se défendre par les armes, militairement, et tous les États démocratiques ou du monde entier, en tout cas, sont appelés, dans la mesure de leurs moyens, à intervenir pour empêcher, soit par l'humanitaire, soit par des actions sociales diverses, soit par du soutien militaire. La seule chose que le droit international ne donne pas à l'État en question, c'est de pouvoir interagir directement militairement, c'est-à-dire avec des troupes, avec ses propres armes, en allant directement sur le sol concerné. Ça, c'est pas avalisé par l'ONU. Mais par contre, on peut tout à fait soutenir le Hamas, c'est parfaitement légal au niveau du droit international. Donc, et ces juristes-là étaient certainement pas des LFI, ils étaient certainement pas, peut-être même pas de gauche, et ils venaient inviter par les organisateurs du colloque qui a eu lieu à Malesherbes vendredi dernier, qui était un colloque international avec beaucoup de chercheurs italiens, anglais, américains, voilà, et c'était très très riche. Et on a pu découvrir qu'à cette occasion, eh bien, l'Europe est en totale illégalité. L'Europe n'a pas le droit d'avoir déclaré en 2002 le Hamas organisation terroriste, comme les États occidentaux n'ont pas le droit, ils sont en totale illégalité, de pouvoir venir en aide à Israël ou même simplement de dire qu'Israël a le droit de se défendre. Ils pourraient être poursuivis si jamais le droit international était appliqué. Est-ce que tout ça, tu connaissais un petit peu tout ça, Noir ?
2: Oui, il y a certains détails qui m'échappent. Par exemple, que les pays peuvent, je ne sais plus ce que tu as dit, peuvent aider, mais...
0: Ils peuvent, le droit international leur donne des obligations d'intervenir en cas de génocide.
2: En tout cas, ce qui est sûr... c'est que le droit international, depuis pas d'aujourd'hui, ne considère pas les peuples en lutte pour leur liberté, leur indépendance et tout ça, ne considère pas que ce soit des terroristes, que leur lutte est absolument juridiquement valide, et n'ont pas à être traités de terroristes, ne sont pas qualifiables et qualifiés au nom du droit international comme terroristes. Maintenant, c'est pour ça que je disais tout à l'heure que j'étais absolument dégoûté par tout ça, parce que la France, dont j'ai beaucoup aimé plein de choses, une certaine histoire, l'histoire, en tout cas la révolution, enfin les droits de l'homme universels, etc., etc.
1: La révolution des bourgeois, tu veux dire ?
2: Oui, mais disons...
0: tu as des drôles d'expressions,
2: Noir. Oui, c'est absolument vrai.
1: Je croyais que tu allais nous louer la commune de Paris, hein, mais non.
2: De ce qu'elle a pu apporter, bon, bref.
1: Mais, rien, hein, la merde qu'on a aujourd'hui. Fait,
0: hein. Ouais. Elle a accouché de Napoléon, quand même.
2: Oui. Mais ce qu'on en fait, vous vous souvenez, lorsque la CPI a délivré des mandats d'arrêt contre deux personnalités israélienne, etc., et que la France, par la voix de son ministre des Affaires étrangères, a tergiversé.
1: Tu veux dire la serpillière du Likoud ?
2: Comment ?
1: Tu veux dire la serpillière du Likoud, c'est comme ça qu'on l'appelle ici. Hein.
2: Milekosi, oui. Bien sûr, je l'appelle Milekosi de son vrai nom, d'origine. Mm. Mais que la France n'a rien fait, n'a pas comment exécuter son obligation. Je passe sur les États-Unis, la manière dont McDonald's a traité la CPI. Et puis elle a autorisé non seulement ça, mais à deux ou trois reprises, elle a donné autorisation de survol de son espace aérien par ce Mieczkowski.
1: Bah attends, on a mieux que ça, hein, Noir. On a quand même le ministre des Affaires étrangères, donc la serpillière d'Israël, là, qui passe son temps à condamner avec des communiqués de presse à la noix. Là, on a un journal d'investigation qui s'appelle Disclose. Vous pouvez évidemment leur faire des dons. Qui depuis des mois dit c'est incroyable. La France vend des armes à Israël, et à chaque fois la serpillière répond en s'épongeant au maximum. Non, on ne vend pas d'armes à Israël. La France ne fournit pas d'armes à Israël. Et là, récemment, Israël a été fâché par la posture de sa serpillière et a dit on arrête tout contrat de livraison d'armes vers Israël. Et là, putain, le mec, il est aux abonnés absents. Je dirais, il a plus de réseau, il a plus de téléphone. Je dirais, ça marche pas, quoi. Mais Noir, en fait, on est vraiment dans un truc absolument délirant. Oui, évidemment, il y a des pays un peu dignes, comme l'Espagne, par exemple, qui interdisent leur espace aérien à tout passage du Premier ministre israélien dans son espace aérien. J'ai nommé Benjamin Netanyahou. La France a au moins trois reprises a laissé en dépit évidemment des mandats d'arrêt internationaux lancés par la CPI. Et parlons-en d'ailleurs de ces juges courageux qui ont été au bout de leurs investigations et qui ont signé ces mandats d'arrêt et qui se retrouvent dans des situations sociales absolument délirantes, avec des sanctions qui impactent directement leur vie, leur compte bancaire bloqué, etc., notamment par le fait des États-Unis. Enfin voilà, tout ça est documenté, mais ça fait pas le 20h de TF1 évidemment, ni même le 20h de France 2 avec notre non-camarade Léa Salamé. Enfin bref, oui. Tout le monde sait tout en vrai, ou tout le monde devrait tout savoir de cette situation absolument délirante. Patrick, tu disais tout à l'heure, on n'est même plus en dystopie là, on est dans un truc absolument délirant. Tout le monde s'en fout parce que tout le monde trouve bien plus confortable de suivre celles et ceux qui construisent le débat public aujourd'hui, et on l'a vu pour une bonne partie la clique du Hamel qui l'a construit, pour le reste c'est exactement la même chose. Donc
0: moi, j'aurais pas été jusque là, j'aurais pas appelé de clique, c'est méchant de dire que c'est...
1: Ah ouais, c'est méchant, ouais.
0: Oui, voilà, enfin, je pense qu'on a une tenue quand même.
1: Non, mais toi, t'es mesuré,
0: On a une tenue, excuse-moi.
1: Non, c'est vrai. Non, mais je suis désolé, je m'excuse.
0: Et d'ailleurs, je vais continuer sur ma tenue.
1: Non, je présente mes excuses. Ouais.
0: Parce que je suis juriste, et donc, du coup, je reste sur la lettre du droit. Ouais, avec ma petite licence de droit, donc je m'impose. Et j'ai trouvé les articles. Alors, donc, non seulement la Convention de Genève rappelle ce droit à lutter contre toutes les formes d'oppression, et que par la Convention de Genève, les États ont une obligation d'intervention, mais c'est aussi l'Assemblée générale des Nations Unies, par sa résolution 26-25 de 1970, où tout État devrait arrêter, contribuer à l'arrêt, en fait, d'un processus génocidaire ou de crime contre l'humanité. C'est la résolution 3070 de 1973 qui stipule que cette obligation d'intervention des États peut, y compris, procéder au travers de moyens armés. Donc c'est hallucinant. Là, je répète, hein, Assemblée nationale des Nations Unies, 30-70 de 1973, y compris par la lutte armée. Donc le Hamas est complètement légal du point de vue du droit international. Absolument. Et du point de vue de la hiérarchie des normes. Absolument. L'Europe, en fait, est en totale illégalité, la France est en totale illégalité, et il faut immédiatement, et je te mandate pour aller arrêter le CRIF, d'aller directement au CRIF pour arrêter tous les membres du CRIF et les mettre en prison. Donc je te mandate officiellement. D'accord. Au nom de ce droit inaliénable. Et c'est pas que ça. C'est qu'il y a encore d'autres résolutions qui sont sorties. Je ne vais pas les donner tous. 3103, protocole additionnel de 1977, etc. Il y a énormément. Dans les années 70, il y a eu énormément de textes, de résolutions qui n'ont pas été invalidés par l'ONU et qui donnent la possibilité aux États de pouvoir intervenir, par exemple la France, mais bien sûr je pense à l'Espagne. L'Espagne qui a été un peu frileuse au moment où il y a eu les bateaux, l'opération de la batellerie militante en direction de Gaza, eh bien l'État espagnol aurait très bien pu avancer avec des navires de guerre en Méditerranée parce que c'était légal et en tant qu'obligation de tous les États d'intervenir pour s'opposer à un crime contre l'humanité ou un génocide. Voilà. Donc on est devant, on parlait en début d'émission de l'inversion qui nous caractérise, c'est-à-dire d'un modèle dystopique où en fait les plus forts fascistes nous disent que ce sont nous les méchants et que nous sommes des terroristes, que nous faisons l'apologie du terrorisme, que nous sommes dans des crimes raciaux, que, enfin bref, tout l'arsenal répressif que Nunes veut encore renforcer. Eh bien non, nous avons le droit international pour nous, pour être solidaires des peuples colonisés et pour pouvoir dire même contre cette inversion perverse, démoniaque des États soi-disant démocratiques d'aujourd'hui, pour leur dire qu'effectivement, non seulement ils nous répriment de façon illégale, mais ils sont aussi eux-mêmes illégaux par leur silence, par leur inaction, puisque on peut les attaquer, comme l'a fait la Cour d'appel de Belgique contre l'État belge lui-même. Des juges se sont saisis du droit international pour pouvoir attaquer l'État belge en personne. Donc on a le cas de l'Espagne, on a aujourd'hui le cas de la Belgique, comme on a eu il y a quelques mois le cas de l'Afrique du Sud, se plaignait aussi de l'inaction de la communauté internationale face au génocide en cours de cet État putride et sioniste qui aurait pu avoir une autre destinée que celle du Likoud, et des massacres et des exterminations. Ça aurait pu être une expérience, voilà, de rencontre de peuples et de fraternité et de coexistence et de développement économique commun. Ben non, voilà, on est hélas sur ce scénario-là, entériné hélas par la quasi-totalité de nos États. Donc j'appelle les dirigeants de cause commune et tous les auditeurs qui nous écoutent à fuir en Espagne sans attendre pour organiser un comité d'application du droit international. Qu'est-ce que t'en penses, Olivier ?
1: Oui, faisons ça.
2: Alors, sur ce dernier sujet, Israël s'est fait condamné par pas loin d'une 200 résolutions de l'ONU, condamnation pour toutes ces actions contre les Palestiniens. Aucune n'a été appliquée. Et devant le silence des grandes puissances occidentales en particulier. En ce moment, la guerre Russie-Ukraine, alors l'Occident s'acharne contre Poutine, c'est évidemment, c'est lui qui a tort, on passe sous silence l'action de la CIA avec la Grande-Bretagne 2014, 2015, etc., qui ont soulevé les Ukrainiens et ont provoqué l'invasion de la Russie sur l'Ukraine. Alors, mais le génocide de Gaza, bon, passe sous silence. En ce moment, bon, avec l'Iran, mais en même temps, Israël bombarde tous les jours le Liban. Le Liban, en principe, sous protection quelque part de la France, grand ami de la France, protectorat de la France, etc., avec la pilule qu'on appelle, mais qui ne bouge pas parce que...
0: Plusieurs soldats sont morts, hein, d'ailleurs, de la pilule.
1: Mais oui, tout récemment, là. D'ailleurs, la Serpillière a dénoncé. Hein.
2: Voilà. Mm. Mais Israël n'est pas condamné pour tout ça, de près ou de loin, par les grandes puissances.
1: Non, mais on le sait, ça, Noir.
2: Mais je sais bien, c'est pour ça que je dis, c'est le dégoût le plus total devant l'abandon des valeurs dites universelles. Mmh. Et c'est vrai que tu rappelles, c'est bien que tu rappelles les textes de la charte de l'ONU et tout ça. Mais effectivement, je me souviens de notre première discussion là-dessus, où tu disais que le droit international n'existait pas, dit qu'il existe, mais il est violé, il est piétiné, encore plus en ce moment avec McDonald's. Mais bon, voilà, c'est
0: le... Alors, non, je te reprends, Noir, puisque j'avais deux juristes, encore une fois, au colloque il y a quelques jours, vendredi, et j'ai pris la parole, et je leur ai dit, le droit international n'existe pas. Il y a des mots qu'on pourrait au mieux appeler des normes, mais je leur ai rappelé, de manière très simple, que le droit, pour pouvoir exister, suppose un État qui a le monopole de la violence pour pouvoir appliquer le droit, ce qui n'est pas le cas en droit international, donc il n'y a pas de droit international. S'il y avait, au-delà des puissances impériales, États-Unis, Russie, Chine, une puissance supérieure qui pouvait imposer ces fameuses résolutions dont tu parles, les 200 avec lesquelles se torche Netanyahou tous les matins, parce que il a les noms même des résolutions sur son papier cul, Netanyahou, pour se torcher, eh bien, ça serait appliqué. Mais ce n'est pas appliqué, c'est du vent, et ça fait rigoler Netanyahou et Trump, parce que justement, il n'y a pas de force qui permettent l'application. Il n'y a pas une police internationale, il n'y a pas une armée internationale. C'est aussi simple que ça. Et à partir de là, eh bien, on ne peut que parler de bonnes intentions, de morale, ce qu'on appellerait le droit international de manière métaphorique. Mais en tous les cas, ça ne peut pas être une catégorie juridique pour ces raisons qui sont toutes simples. Et quand j'ai dit ça aux deux juristes de droit international, ils ont botté aux touches, bien sûr. Ils ont dit, mais nous, on croit au droit international, il faut pas remettre en cause, il faut pas, parce que sinon, après, on n'a plus qu'à mettre une balle dans la tête. Mais à quoi ça sert de raisonner comme ça? À quoi ça sert de se mentir que le droit international n'existe pas? Parce que le Conseil de sécurité permet effectivement aux puissances impériales de bloquer tout ce qu'elles veulent, parce que derrière l'Assemblée nationale des Nations Unies, effectivement, le vrai pouvoir, et c'est pareil avec l'Europe, c'est pas le Parlement européen qui dirige, c'est la Commission européenne, c'est les technocrates qui sont même pas élus et qui sont choisis par les États pour représenter les États. Et c'est cette Commission européenne, Jacques Delors a fait en sorte que ça soit pas le Parlement qui ait le pouvoir, mais bien la Commission européenne. Et donc c'est un marché de dupes. Et c'est pareil pour... on sait bien que le droit international a été créé par les États-Unis et la Russie, et que c'est eux qui, en toute puissance, sans l'avis des autres, sans aucun avis des autres, ont décrété que, en fait, de toute puissance impériale, cachée derrière cet habit qui, pour le coup, s'appelait l'ONU, ont créé ex nihilo un État sur une terre palestinienne. Et d'ailleurs, c'est bien ce que disent les Israéliens. Ils disent bien, c'est bien le droit international et c'est bien l'ONU qui nous a donné cet État, donc nous sommes en règle. Par contre, ils disent toujours, mais il y a Rabbi le premier, regardez, les Arabes ont refusé de signer cet accord international au niveau de l'ONU. Ils ont refusé, ils ont préféré la guerre, ils ne voulaient pas. Donc ils sont responsables, dès le départ en 48, ce sont eux qui sont responsables. Nous, on voulait passer par le droit international. Mon cul, ouais. Et d'ailleurs, c'était juste les États-Unis et les Russes qui te donnaient la béquée et qui te permettaient d'exister, gros con. Mais il n'empêche que, voilà, on se cache et on peut même, dans ce cas-là, quand on parle des résolutions pour le génocide, eh bien, on voit bien que c'est du foutage de gueule absolu, puisque dans la même veine, ce pseudo-droit international a pu donner ex nihilo l'existence à un État qui n'avait aucune légitimité à être sur cette terre.
2: Alors, c'est une longue discussion, question sémantique, question d'appréciation, question d'opinion. Alors, je ne partage pas cet avis. Par contre, je suis tout à fait d'accord pour dire que il y manque, ça on l'apprend sur les bancs d'université lorsqu'on apprend le droit international, qu'effectivement, il y a une force exécutoire lorsque le Conseil de sécurité vote une résolution à l'unanimité ou à la majorité. Je me souviens plus s'il faut l'unanimité ou peu importe. Le résultat est pareil. Lorsque le Conseil de sécurité... Ah oui, il faut que ce soit l'unanimité, sinon s'il y a un veto, donc ce n'est pas, la résolution n'est pas votée. Donc il faut l'unanimité des 5 membres permanents. À ce moment-là, il est exécutoire. Quelle que soit la rouspétance de l'État victime, il est soumis à la pression du droit international.
1: Mais non, puisque tes 5 États à la con, là, ils ont leur veto. Et
0: ils sont jamais.
1: C'est les États-Unis.
2: Non.
0: Ils se sont jamais mis d'accord. Ils se sont jamais mis d'accord pour être à 5.
2: Le Conseil de sécurité vote, donc à l'unanimité.
1: Ah oui.
2: Donc la résolution est valide et elle était exécutoire.
0: Oui, mais la juriste noire, la juriste, elle m'a dit qu'il n'y avait jamais eu d'application par la force armée de cette dimension exécutoire. Il n'y a jamais eu depuis 45 une troupe armée rendant concret et pratique une résolution exécutoire. Ça n'a jamais existé.
2: Alors, c'est un peu bizarre parce que...
1: Ouais, mais après, il faut conclure.
2: Il y en a moins maintenant, mais il y a la finule. Bon,
1: la finule, elle se fait défoncer la gueule et personne derrière.
2: Ouais. Non,
0: oui.
2: Elle est envoyée par l'ONU, c'est toujours sous les ordres de l'ONU, du secrétaire du secrétaire général des Nations Unies. Et il y en a en Afrique, je ne me souviens plus où.
0: Mais oui, mais regarde comment... Regarde Noir, l'UNRWA qui soi-disant s'occupe des réfugiés palestiniens après les massacres et les exterminations des juifs israéliens.
2: Oui.
0: Regarde, là, dans quel état se trouve l'UNRWA aujourd'hui?
2: Absolument, je suis d'accord.
0: Ils sont humiliés comme c'est pas possible. La finule, on en tue. L'UNRWA, on lui ferme ses bureaux, on lui coupe l'électricité, on lui supprime l'arrivée d'eau. Mais l'ONU, c'est bien ce que j'ai dit, ils se torchent le cul avec les résolutions de l'ONU. Ça n'a plus haut. Ce sont des bouts de papier, des assignats. Ce sont des assignats.
2: Sur ce plan-là, tu as tout à fait raison et j'en suis d'accord. Mais ça montre la faiblesse du droit international de l'ONU dès lors que l'un des États, surtout s'il s'appelle les États-Unis, ça serait pareil, mais s'oppose avec sa force militaire et de nature à faire obstacle à l'application et aux interventions d'autres États pour l'application de telle ou telle résolution. Il y a une polémique là-dessus. C'est un peu, c'est tangent des deux côtés. Mais je te dis, lorsque Chirac s'est opposé, il a fait savoir officiellement qu'il mettrait son veto à la résolution pour l'invasion de l'Irak. Eh bien, Bush s'est passé de la résolution des Nations Unies, du Conseil de sécurité, il a envahi l'Irak tout seul. Personne n'a pu l'empêcher, ni la Chine, ni n'a voulu l'empêcher pour ne pas tomber dans la Troisième Guerre mondiale.
0: Tu es en train d'alimenter notre raisonnement.
2: Non, oui et non, une fois de plus. C'est le droit interne français, le droit français, s'il n'avait pas un État, si l'État ne mettait pas en œuvre les forces de police pour faire exécuter les décisions de la justice française, eh ben, les décisions de cette justice seraient inefficaces.
0: Mais ben là, tu es en train de reprendre le même raisonnement que moi, là.
2: Mais oui, mais en sens inverse. C'est-à-dire, je suis d'accord pour dire que c'est fragile et que le droit, c'est dans l'analyse philosophique et juridique et tout ça, le droit n'a d'effet que s'il y a une force exécutoire, s'il n'a d'effet d'application, mais ça ne supprime pas son existence. C'est là où on est en désaccord.
0: Mais Noir, tu es algérien, Noir, tu es algérien. Non, tu sais comme moi, Noir, que c'est pas le droit qui fait le monde, c'est la force.
2: Ah, oui.
0: Et que les États-Unis font ce qu'ils veulent, les Russes dans leur précaré font ce qu'ils veulent. Tu sais très bien que la doctrine Monroe, c'est tous les Amériques m'appartiennent, les Russes c'est une partie de l'Asie et l'Europe de l'Est, et que les Chinois ont envahi le Tibet et veulent bientôt envahir Taïwan, etc. Et les puissances impériales ne font que ça, et elles font ce qu'elles veulent. Et l'Afrique, c'est un bourbier où toutes ces puissances-là peuvent rivaliser pour se dire c'est une terre vierge et on a chacun son précaré et on peut jouer sur un bac à sable commun qui s'appelle l'Afrique. Et voilà, point barre.
1: Et c'est donc, la conclusion.
2: Ah oui,
0: bah, oui, c'est la conclusion.
2: Oui. Versailles, premier, mais tous les traités.
1: Non, mais c'est la conclusion, Noir.
2: Non, tous les traités ont été exécutés, valides, parce qu'il y avait la force des États pour les faire exécuter.
1: Eh bien, ce sera le mot de la fin. Merci beaucoup, voilà. Noir.
0: Merci beaucoup, Noir.
1: On va juste accueillir le moment philosophique avec Farid. Merci, Noir, de ton appel. Et du coup, Farid, vas-y, c'est à toi. Donc, du coup, tu vas nous poser une question existentielle encore. Pensez-vous que blabla.
3: Non. D'abord, je vous dis joyeuse Pâques, d'abord.
1: Ah, bah oui, c'est important. Ouais.
0: Alors, est-ce que tu sais ce que c'est que Pâques?
3: Oui, c'est quand le Christ a été crucifié ou quand il est ressuscité, je ne sais plus.
1: Ah, c'est un détour.
0: Pâques, c'est quand le Christ, je pense qu'il est ressuscité, puis après il remonte au ciel.
3: Mais non, il est remonté au ciel, mais après il va revenir ou il reste au ciel?
0: Alors, il revient pour les témoins de Jéhovah, pour le paradis sur terre, mais pas dans les cieux. Alors que pour les évangéliques, ça sera plutôt dans les cieux. Mais pour les témoins de Jéhovah, c'est sur terre.
3: Il faudrait soumettre ça à l'ONU.
0: Eh ben voilà, peut-être. Moi je suis tout à fait d'accord. Donc Farid, nous écoutons ta question.
3: Bon, alors ma question.
1: Pensez-vous que le monde peut changer?
3: Non, c'est pas une question là cette fois-ci.
1: Ouais.
3: C'est une réflexion.
1: Ah.
3: Il m'arrive de réfléchir par moments. Ça ne veut pas dire que je trouve la solution, mais la question déjà...
1: Dépêche-toi, Farid.
3: Bon, oui, pardon, excuse-moi, oui, parce que vous me perturbez aussi. Mm. Hein. Vous m'intimidez. T'as mis le tic-tac, là?
1: Ouais, il a mis le tic-tac.
3: Ça saute au bout de combien de temps?
1: Une minute.
0: Ah, merde, on est devant ta porte, Farid.
1: Et moi, j'ai la machine de Galabru, là. Fais gaffe.
3: Ouais, je salue Noir.
1: Et Patrick, tu connais ce chinois?
0: Ouais, on peut saluer Noir, effectivement, parce que il est méritant de défendre le droit international.
1: Oui, il est vraiment méritant, oui. Noir.
3: Mais il a un nom, quand même, qui prête à confusion. Noir, déjà, il n'est pas blanc.
0: Mais je trouve qu'il y a quand même en Algérie, c'est pareil qu'en Égypte, il y a effectivement des tribus qui sont très noires aussi.
3: Oui. Dans le Mzab. Le Mzab. Mais tu sais, si on regarde l'histoire, je fais juste une digression vite fait. Il y a deux villages en Algérie, chez les Mozabites, il y a deux villages distincts. Un village de noirs et un village de non-noirs. Vraiment, c'est deux villages différents, distincts. Mmh. Ce sont des Mozabites des deux côtés, des musulmans, mais ces deux villages, les Noirs sont à part et les Blancs à part.
0: Bon, et alors ils ont fait combien de guerres civiles?
3: Non, mais c'est incroyable. C'était parce qu'anciennement, paraît-il, les Noirs là-bas à Mozab, c'est des anciens esclaves aussi. Mais bon, ça reste des Algériens. Et avec tous les mêmes droits que n'importe quel autre Algérien, de toute façon. Mais ils ont gardé leur particularité, les Noirs avec les Noirs, les Blancs avec les Blancs.
0: Je te pose une colle, Farid, comme j'ai posé une colle à Noir. Quel était le pourcentage de survivants des eunuques?
3: Alors là, franchement, je ne sais pas. Je
0: bon,
3: pas
0: vous, les Arabes, vous les Arabes, vous avez coupé les couilles à un grand nombre de Noirs.
3: Ah, moi, je n'ai rien coupé à personne, moi.
0: Moi, c'est ça, t'es responsable de tes ancêtres, je suis désolé. Comme moi, je me trouve responsable du colonialisme des Français pendant 5 siècles.
3: Moi, je suis pas arabe, hein. Je suis berbère.
0: Oh l'autre.
1: Ah oui, non, mais. Ah oui,
0: alors.
1: C'est élégant, c'est élégant, c'est élégant, c'est élégant.
0: Trop facile.
1: C'est élégant, c'est élégant.
3: Très compliqué. L'Algérie, il y a les berbères qui étaient la grande majorité, les Arabes qui sont venus après. Bon, bah, c'est comme ça,
0: Tu vas me faire croire que les Arabes, ils ont laissé les femmes tranquilles quand ils sont arrivés?
3: Non, mais il y a eu certainement des mélanges. Hein, mais,
0: oh,
3: mais
0: bah oui,
3: tout,
0: je
3: en
0: pense,
3: En tout cas,
0: oui.
3: Les Berbères sont musulmans comme les Arabes, de la même façon. Hein, bon, il y a des mariages
0: donc,
3: en
0: bref,
3: et tout.
0: Vous avez quand même coupé les couilles à des centaines de milliers de Noirs, et il n'y en avait que 10% qui survivaient.
3: Ah non, ça c'est possible, mais c'est pas particulier à l'Algérie, hein. C'était comment on appelle ça, les invasions plutôt du Moyen-Orient, ça. Hein.
0: Non, vous étiez les plus grands marchands d'esclaves avec l'Occident. Alors après, il y a eu la thèse de Petro Grenouillet, un truc comme ça, j'ai plus son nom exact, qui a fait scandale parce qu'il disait que les Arabes avaient réduit en esclavage plus de Noirs que les Blancs occidentaux. Peu importe, on s'en fout, que ce soit les Occidentaux ou les Arabes. Moi je dis pauvres Noirs d'Afrique qui se sont fait esclavagiser de tous les côtés par tout le monde. Et en plus aujourd'hui...
3: Que par les Européens, les Américains.
0: Et tu sais, quand j'ai rencontré les Antillais qui sont tous noirs et qui le revendiquent avec la négritude césarienne, ils me disaient, tu sais, petit blanc, nous, on revendique un droit de réparation. On estime que par rapport au préjudice qu'on a vécu avec vous, vous nous devez 200 milliards. Et moi, j'ai dit, mais moi, allez-y, je suis avec vous pour faire le procès contre l'État français. Et je considère que l'infamie que Bagayoko et d'autres maires ont subi de la part de ces sales crevures de journalistes et d'hommes politiques, à l'opposé de ce qu'ils ont subi comme racisme, on devrait réparer, on devrait payer pour ce que l'on a pu faire. Et bien sûr que ça concerne aussi les Arabes.
3: Je suis pour la réparation.
0: Pardon, je t'ai coupé, Farid, mais tu avais une question.
3: Je suis pour la réparation. Mais enfin, bon, frère, je vais passer sur autre chose parce que c'est un peu compliqué. Moi, c'est
1: bon, il est pour la réparation, on a entendu. Donc, la suite, Farid. Bon,
3: en tout cas, je suis contre l'esclavage, hein, faut quand même le dire précisément. Et moi, j'ai coupé les couilles à personne. Mes ancêtres, je ne sais pas s'ils ont fait, hein, c'est possible. Mais donc, ce que je voulais dire, c'est que Coluche avait dit, vous parliez du droit, il y en a qui connaissent le droit, et il y en a d'autres qui connaissent le juge.
1: C'est pas mal. Non, c'est pas mal.
0: Ah non, c'est excellent, pas mal. Ouais, excellent, c'est comme mal, dirait Adrien Clouet. Excellent, excellent.
1: Ouais. Voilà. Tu veux qu'on écoute puis, Adrien Clouet?
0: On a Adrien Clouet, ouais.
3: En fait, tu l'as dit tout à l'heure, en fait, c'est la loi du plus fort. Le plus fort fait la loi, c'est tout. Puisque les résolutions concernant Israël n'ont jamais été appliquées, donc elles ne servent à rien. Donc ce machin, comme dirait De Gaulle, ben c'est un machin. Et puisque, en plus, la méthode de vote où il suffit d'un seul État pour annuler l'obstruction d'une loi, comment ils appellent ça là, quand un pays...
1: Le veto.
3: Le veto, voilà. Mais le veto, ben, quand ils ont construit ce droit à l'ONU, avec le droit de veto pour un des cinq États, ben, forcément, il y en a toujours un qui peut dire « moi je suis contre ». Mais en plus, lorsque Chirac avait dit « moi je suis contre la guerre en Irak », qu'est-ce qui s'est passé comme a dit Noir ? Ben, la guerre a eu lieu quand même. Donc, en fin de compte, est-ce que le droit, il est applicable pour les faibles, mais pour les forts, ils font ce qu'ils veulent avec le droit.
0: Donc, c'était donc, la réflexion.
3: Ben, résultat des courses. On traite de terroriste quelqu'un qui n'emploie pas les armes qu'il n'a pas. Il n'a pas les armes, il n'a pas les avions, il n'a pas les satellites.
1: Là, tu parles de la symétrie de, du conflit. Ouais,
3: ben, ouais. Tu sais que quand, pendant la guerre d'Algérie, il y avait, je ne me rappelle plus, d'un dirigeant du FLN qui avait été arrêté. On lui a dit, vous êtes des lâches, vous employez des femmes pour aller mettre des bombes dans les restaurants, dans les chapeaux. Il leur a dit, écoutez, nous, on n'a pas les armes que vous avez les avions, vous avez les chars. Nous, on a un fusil pour quatre moujahides. Mm. Ben, forcément, on ne peut pas faire la guerre contre des avions, on n'en a pas, on n'a pas de chars. Donc, on fait avec ce qu'on a.
0: Alors, t'as un documentaire, et je dis aux auditeurs aussi, il y a 4 documentaires sur YouTube que tout le monde peut écouter, 2 documentaires d'Arte sur le 7 octobre et 2 documentaires du Monde sur le 7 octobre. Et il y a notamment dans le documentaire d'un des reportages du Monde qui prétend être objectif, on a vérifié les sources, on a géolocalisé, etc. Il y a toujours cette idéologie absolument scandaleuse du Monde comme prétendument objectif. Donc du coup, on s'occupe du Monde pour montrer que c'est de la grosse merde. Et notamment un passage extraordinaire du Monde qui dit, vous vous rendez compte, ils avaient des mitrailleuses, ils avaient des lance-roquettes, ils avaient des grenades, et en face, notamment pour les festivaliers qui ont été massacrés, et en face, eh bien, ils avaient un char d'assaut, mais le char d'assaut était dépassé. Voilà les réflexions des journalistes du Monde. Alors que pourquoi le char d'assaut n'a pas pu balancer des bombes sur les mecs qui étaient en moto ou qui descendaient de leurs ULM avec leurs petites mitrailleuses, etc. Bien sûr, ils n'avaient pas les satellites, bien sûr, ils n'avaient pas les avions de chasse, etc. Mais les journalistes du Monde, au lieu de parler justement de cette asymétrie et cette disproportion énorme, eh bien, tous les reportages donnent à voir, et c'est pareil pour Arte, c'est pareil pour tout ce que j'ai pu voir, BFM, etc., ils donnent l'impression qu'en fait le Hamas était doté d'armes extraordinaires, ils étaient tellement forts, jusqu'au point de dire que même ils étaient plus forts qu'un char d'assaut. Alors que, en fait, si le char n'a pas tiré, c'est l'interrogation. Qu'est-ce qui fait que le char n'a pas utilisé sa tourelle avec ses obus? Qu'est-ce qui fait qu'il n'a pas utilisé ses mitrailleuses, puisqu'il y avait un char d'assaut qui protégeait les festivaliers qui savaient très bien qu'ils se trouvaient à 3 km d'un camp de concentration à ciel ouvert et qui flippaient leur race d'ailleurs avant d'aller à la fête. Il y a maintenant suffisamment de témoignages pour le dire, pourquoi ils nous ont fait danser à 3 km de Gaza, etc. Donc, eh bien, tu as raison, Farid, tu as raison. Effectivement, l'asymétrie militaire et total. Et de l'autre côté, ce qu'il faut savoir, chers auditeurs, c'est que vous avez un mot à prendre par cœur et à faire travailler dans vos ménages, c'est le mot Hasbara, qui signifie la propagande israélienne. Et cette propagande israélienne, elle existe dans la diplomatie, elle existe notamment chez les juifs américains, notamment un type qui s'appelle Luntz, qui a créé un dictionnaire de l'art d'entuber tout le monde. Et il y a bien sûr les médias français qui sont complètement inféodés, même sans ordre explicite, au CRIF et à tous les lobbies sionistes en France, et qui racontent ce genre de conneries, que des mecs qui étaient juste des résistants comme les Algériens avec un fusil, quelques mitrailleuses et quelques grenades, eh bien, valaient une armée ultra puissante et moderne. Et si vous écoutez le reportage de BFM, qui dure 50 minutes, eh bien, vous verrez que BFM parle encore plus que le Monde de forces armées supérieures en effectifs, etc. Et il y a une seule chose qui n'a jamais été évoquée par tous les journalistes, par tous les hommes politiques, et par tous les commentateurs. Une seule chose, qui est pourtant la chose la plus significative, c'est le 8 octobre. C'est-à-dire que le 7 octobre, il y a 1500 soldats du Hamas qui prennent des bases militaires, qui essayent de prendre des otages sur les festivaliers, qui se défendent avec des policiers, des militaires qui sont présents sur place et donc qui tuent aussi des festivaliers, qui prennent des otages dans les kibbutz, etc. Eh bien, le 8 octobre, les 1500 soldats du Hamas sont tués en une journée. Israël en a fait une bouchée de pain, comme on dit. Une bouchée de pain. En même pas une journée, les 1500 étaient dessoudés. Pourquoi ? Parce que les tireurs, les snipers israéliens étaient dotés d'armes ultra sophistiquées à reconnaissance de chaleur humaine, comme on l'a avec les hélicoptères pour retrouver des victimes ou des bandits. Et donc, ils ont pu retrouver facilement les 1500 mecs et ils les ont dessoudés en même pas une journée. Voilà le rapport de force.
3: Oui, oui. Est-ce que vous avez remarqué que les journalistes à la télévision, à la radio et tout ça, je parle de la France parce que je ne connais pas les autres dans d'autres pays, mais lorsqu'ils parlaient de la guerre de Gaza, vous rendez compte les kilomètres de souterrain qu'ils ont? Ils ont des kilomètres de souterrain. Ah, c'est une arme extraordinaire. Tu imagines un peu, les gens, ils devraient se faire tuer sans se protéger, quoi. Ils devraient pas avoir de souterrain. C'est-à-dire qu'ils se battent pas à armes égales. Alors, pourquoi les avions, c'est quoi? Les avions et les satellites, les chars, c'est quoi? Non mais,
0: Farid,
3: ils foutent de la gueule du monde. Ils te disent, ils ont l'air de dire que les Gazaouis, les Palestiniens, qui se planquent, mais ça, c'est pas des courageux. Ils devraient être dehors, parce que ils font pas la guerre d'une manière juste.
0: T'as raison.
3: Une guerre juste.
0: Oui, t'as raison. Puis ils les traitent un peu de rats qui se cachent dans les tunnels.
3: Oui, c'est des rats, voilà. C'est-à-dire qu'à la limite, s'ils sont dans les souterrains, ils n'emploient pas des armes de dignité, c'est-à-dire d'honneur. Hein, c'est des peureux. Alors que les autres, c'est des valeureux. Non mais t'imagines un petit peu l'image qu'ils veulent donner. C'est vraiment affligeant. C'est dégueulasse.
0: Alors, figure-toi que par rapport à ça, il y a une chose qu'il faut dire sur Cause Commune, c'est que dans l'ensemble, pas tous, mais dans l'ensemble, les universitaires sont des lâches, les universitaires ferment leur gueule, honte à l'université française, à part quelques exceptions et quelques collègues disséminés à droite à gauche qui tentent de monter des séminaires ou des colloques et ils se reconnaîtront. Mais dans l'ensemble, l'immense majorité des universitaires sont des lâches, des poltrons et au regard de l'histoire, ce sont vraiment des sous-merdes. Sans même parler des Sayanim et des sionistes qui
3: Alors là, il faut que tu fasses gaffe parce que le mot sioniste, paraît-il, qui va être bientôt...
0: Ouais, ben pour le moment, on peut encore l'utiliser. Et ben, figure-toi, on a par contre des étudiants, notamment les étudiants de Sciences Po, qui à Saint-Germain-en-Laye ont pu, face à Braun-Pivet, qui était la sale garce qui a dit qu'Israël avait le droit de se défendre le 7 octobre, alors qu'on a expliqué tout à l'heure que les résolutions de l'Assemblée générale des Nations Unies stipulaient que bien au contraire que Israël ait le droit de se défendre, au contraire c'était aux colonisés de pouvoir se défendre et aux États d'avoir l'obligation internationale de les aider contre une oppression coloniale. Eh bien, Braun-Pivet s'est pris dans sa gueule, elle s'est pris dans sa gueule, des étudiants de Sciences Po à Saint-Germain-en-Laye. On l'écoute, ça dure une petite minute.
4: Madame, malgré les tentatives de nous faire notre mobilisation, nous profitons aujourd'hui de votre venue pour rendre hommage à toutes les victimes de l'extrême droite en imposant une minute de silence. Vous avez honoré une minute de silence pour Claude Duranc, adorateur du Troisième Reich et néo-nazi. Nous souhaitons alors rendre hommage à toutes les victimes de la police qui agit en totale impunité grâce à votre gouvernement. Enfin, nous souhaitons rendre hommage à toutes les victimes du génocide commis par le régime israélien, régime que vous avez explicitement soutenu dès le début du massacre. Quant aux victimes, des gens se laissent ignorer, pour El Hassen, pour Federico Martin Aramburu, pour Eric Casado Lopez, pour Emine, pour Cyrine Aydin, pour Angela Rostas, pour Jamel Benjabala, pour Hichem Marawi, pour Ismaël Ali et enfin pour toutes les victimes de Gaza, nous vous demandons d'observer maintenant une minute de silence pour tous ceux qui n'ont pas eu la chance d'être Quentin Duranc. Pour tous ceux que votre gouvernement est vous-même ignoré. De plus, nous invitons tous ceux qui partagent nos convictions et nos combats, des convictions simplement humaines, à nous suivre en sortant de la salle à la fin de la minute de silence. Merci de maintenant respecter la minute de silence et de vous lever.
0: Voilà, donc là on peut couper, mais c'est du délayage. Et bravo aux étudiants de Sciences Po. Franchement, voilà, on a des étudiants qui sont réprimés, qui sont arrêtés, qui... Alors évidemment, il y a les militants de toutes sortes, d'urgence palestine, d'euro-palestine, de tous les collectifs qui sont de l'UJFP, qui sont des juifs décoloniaux, de SEDEC. Voilà, là aussi, on les salue au passage. Mais effectivement, la silenciation, la peur, la censure, la carrière, et bien sûr les sionistes qui sont infiltrés dans les labos de la recherche, et ils sont nombreux, qui mettent une pression. On sait que Fassin s'est fait laminer par Boltanski, le numéro 2 de Bourdieu à une certaine époque. On sait que dans les labos de sciences politiques, on a Eva Illouz qui a pas arrêté de... Elle a sorti notamment son 8 octobre, qui est un pamphlet pour dire que toute la gauche était antisémite, etc. Donc on a des sionistes sayanimes qui nous polluent, qui nous perturbent et qui empêchent, qui nous terrorisent aussi, puisque souvent ils font des pressions souterraines pour empêcher les séminaires ou les colloques d'exister. Et donc on ne peut que se féliciter des citoyens ordinaires se mobilisent, notamment les 500 000 signatures qui ont été obtenues, nous dit Manon Aubry, contre l'accord d'association entre les universités et Israël, notamment. Mais cet accord d'association, c'est aussi l'Europe qui doit arrêter de collaborer avec Israël.
5: Vous êtes incroyable.

0: de répondre à cette aspiration citoyenne de ne plus être complice d'un génocide. On a réussi à avoir 500 000 signatures en moins de 2 mois, c'est grâce à vous, mais il nous faut en avoir un maximum le plus rapidement possible. Alors continuez à en parler autour de vous, continuez à partager, on va vous remettre les visuels. C'est aussi comme ça que ça marche. On va pas compter sur les médias mainstream pour parler de cette initiative citoyenne européenne. On va compter que sur nous. Alors je compte sur vous, continuez à partager autour de vous. Faites signer vos proches, votre famille. Et à la fin, on arrivera au million de signatures et on contraindra l'Union européenne à mettre un terme à sa complicité dans le génocide à Gaza. Epepep, et pour vous sur Instagram, partagez le lien en story, c'est ça qui est le plus efficace.
1: Voilà, donc Farid, est-ce que tu as signé la pétition?
2: Je signe tout, là, mais il n'y a pas de problème. Ce que je voudrais vous dire aussi, pour finir, aujourd'hui c'est Pâques, bon, vous le savez, mais le pape, quelle décision a-t-il pris concernant le conflit entre l'Iran, l'Amérique, Israël et le Liban et la Palestine? Est-ce qu'il a une position claire et tranchée ou pas?
1: Ah ben tranchée, oui, il vient de se faire harakiri.
2: Est-ce qu'il a une position claire, disons, voilà. Est-ce qu'il a pris une position où il dit « c'est pas beau la guerre »
3: Farid, en fait, tout le monde s'en tape.
1: Hein. La seule chose qu'il faut savoir, c'est que l'Église catholique...
2: C'est un représentant important, le pape, quand même.
1: Mais l'Église catholique a protégé les nazis en 45. Qu'est-ce que tu es en train de croire ce sont des cardinaux qui s'enfilent des gamins dans des appartements de 500 mètres carrés en plein Rome. Ce sont des types dont la banque est une des plus secrètes qui soit au monde et elle a été complètement instrumentalisée et occupée par la mafia. Qu'est-ce que tu veux espérer du Vatican?
2: Mais...
3: Bon, Farid, c'est fini. Au revoir.
2: Non, je finis. Je crois que tu devrais te présenter, Patrick et Olivier, vous devriez...
3: On y pense. Une liste cause commune au présidentiel 2027.
1: Bien sûr.
2: Mais aux élections 2027, là...
3: Ouais, c'est nous. C'est voilà.
2: Si vous avez besoin de soutien, je suis là.
3: On est trois déjà. Merci, on est trois, c'est parfait. Merci Farid.
2: Oh, bonne soirée, merci.
3: Ouais, bisous, ciao.
1: Allez, ciao. On fait une petite pause peut-être.
3: Ouais, juste on va accueillir juste Léa et je fais une pause juste après lui avoir dit bonjour. Bonjour Léa.
4: Bonjour, bonsoir.
3: Ouais, petite pause Léa, c'est bon, t'attends?
4: Oui, je suis.
3: Ok, c'est bon. Alors, j'ai parlé de Benjamin Biolay tout à l'heure en référence à un titre que j'ai pas envie d'écouter. Par contre, il y en a un que j'ai envie de d'écouter ce soir, c'est La Superbe. Donc, on va s'écouter Benjamin Biolay, La Superbe, et on revient juste après. Léa, tu es en ligne et tu ne bouges pas. En plus, c'est bien...
4: Mets-nous le temps des cerises.
1: Non,
3: vous voulez le temps des cerises?
1: Mais on veut le temps des cerises.
3: Oh, mais j'avais envie d'écouter La Superbe. Vous êtes chiant, le temps des cerises.
1: Bah, on veut pas te vexer, mais c'est vrai que contextuellement parlant, le temps des cerises, alors, la commune.
3: Ah ben en plus, il y a Benjamin Biolay. Attends, en plus, Benjamin Biolay a fait le temps des cerises.
1: Ah ouais?
3: Mais oui.
1: Incroyable.
3: Alors, je ne connais pas la. Je sais pas ce que ça donne. Donc on va l'écouter ensemble. Léa, tu bouges pas. En plus c'est gratuit hein, chez Cause Commune. Donc là tu peux rester en ligne. Ça va pas te coûter d'argent. On se retrouve juste après.
4: Le mettre aussi à ça ira.
3: Non bah ce sera le temps des cerises. D'accord. Si ça veut bien partir. Pourquoi j'ai pas de son? Ah, ça c'est bizarre. Alors attendez, on fait le truc en direct. Bah si, pourtant. Attendez, cerise. Ah bah c'est marrant, ça ne marche pas ce soir. C'est très très bizarre. Bon, qu'est-ce que tu as à nous dire du coup, chère Léa? Ah oui, non, j'ai compris. Alors attendez, hop. Hop. Et on revient en arrière, vous êtes en direct sur Radio Cause Commune, jusqu'à 23h, c'est Sous les lèvres de l'actu, épisode 127. Et c'est tout de suite maintenant, le temps des cerises de Benjamin Biolay.
4: Ah bon?
3: Oui.

0: Et voilà, c'était Benjamin Biolay, Le Temps des Cerises, je découvre. Qu'est-ce que t'en penses, Léa?
1: C'était en jazzy, hein.
0: Ouais, bah c'est pas mal.
1: C'est vrai qu'il a, il a une voix de jazzman.
0: Ouais, ça marche bien, ouais. Ouais, ça marche pas trop mal.
1: Bon.
0: Oui, ouais. Léa.
1: Oui, alors vous en étiez.
0: Bah, je sais pas, c'est... dis-nous.
1: Oui, moi, je voudrais vous dire que c'est important de dénoncer et d'essayer de se battre contre le génocide, mais il faut vraiment dire que parler des tenants et des aboutissants. Depuis 1948, de quoi s'agit-il? Il s'agit d'une colonisation de remplacement, il s'agit du grand remplacement, là-bas. Et la preuve, c'est que la guerre actuelle, eh bien, elle consiste à construire le grand Israël, à étendre, oui, à occuper une grande partie de la région. Enfin, ce que je veux dire, c'est que c'est un... Enfin, je pense que beaucoup de gens parmi nous ignorent ça encore aujourd'hui. Allô?
0: On t'entend, on t'écoute.
1: Donc, c'est terrible. En plus, ils sont en train de gagner leur objectif. Enfin, c'est... Bon, alors maintenant, vous avez parlé de l'ONU avec Noir. Bon, moi, je suis complètement d'accord avec ce que dit, depuis longtemps, avec ce que dit Patrick. D'ailleurs, je crois que dès l'origine, je crois que c'est De Gaulle qui avait dit que l'ONU, c'était un machin qui servait à rien.
0: Hein. C'est vrai.
1: en tout cas, alors je sais à quoi s'attache... Noir, comme Farid d'ailleurs, mais Noir, les faits sont là, hein, de toute façon. C'est pas seulement une analyse, c'est un constat. Mmh. Ok. Mais, à partir de votre conversation, là, moi, je pose une question à tout le monde. Parce que effectivement, si on n'a pas les moyens de faire appliquer les résolutions... Donc vous avez parlé du rôle d'une armée, d'un État, mais alors moi je pose à tout le monde la question suivante. Est-ce que vous voulez un État mondial? Même question d'ailleurs, parce que ce qu'a dit Patrick concernant l'Europe, c'est tout à fait juste, c'est exactement le même problème. Donc, parce que si on n'a pas de... Comment on s'organise, quoi? Alors, je voulais aussi quand même vous faire vous rappeler un truc, c'est que l'ONU, ça ne sert à rien quand il s'agit des droits humains et des droits des peuples. Par contre, il me semble qu'il y a des organismes qui émanent de l'ONU, comme l'OMC par exemple, qui fonctionnent ou qui en tout cas, et là, ça a fonctionné. Mmh. Vous voyez ce que je veux dire? Donc... quand ça sert à mondialiser le capitalisme, ça nous dessert, mais ça leur sert beaucoup. Je voulais juste ajouter ça à votre conversation.
2: Oh, mais tu as entièrement raison, et c'est vrai, c'est très très riche en fait comme analyse, parce que dans ce cas-là, ce qu'on appelle effectivement les économies de structure, les plans structurels, pour reprendre l'expression de la Banque mondiale ou du FMI, oui, les plans structurels, effectivement, c'est le néolibéralisme impérialiste qui permet effectivement de sabrer les États, de les mettre en dette, de privatiser les maigres services publics qu'ils peuvent avoir, ou au contraire, d'entrée de jeu, de laisser à l'initiative privée les installations téléphoniques, les réseaux routiers, etc. D'ailleurs, on le voit avec Bolloré. Bolloré a fait sa fortune en contrôlant... entre guillemets, le développement des ports africains, racheté par Saadé presque 5 milliards d'euros. Et donc, tu as entièrement raison. Et dans ces cas-là, on a effectivement une force consentie par l'ensemble des pays, qu'ils soient dits communistes ou pas communistes, pour appliquer effectivement cette mainmise sur les pays pauvres, pour leur faire cracher leur cacao, leur café, leur matière première, comme on le voit bien en RDC aujourd'hui, et que voilà, le but de ces organisations-là, c'est bien d'appliquer la version droitiste, fasciste, capitaliste, impérialiste de l'ONU. Et là effectivement, on voit bien à quoi sert dans ce cadre-là le droit international, tu as tout à fait raison.
1: Eh ben, c'est leur réorganisation du monde au lendemain de la Deuxième Guerre mondiale. Et puis, c'était leur objectif dès le départ. Hein. Et le reste, effectivement, c'est du blabla. Mais le reste, il faut qu'on s'en occupe. Mais alors, je voudrais aussi ajouter un truc. C'est que ce qu'on dit là, on constate, et je pense depuis longtemps, sauf qu'aujourd'hui, là, aujourd'hui même, un petit peu avant, c'est dépassé. Parce que Trump, il est en train, lui, de faire encore mieux en pire. Le maître du monde aujourd'hui, c'est lui. Au fait, je voulais quand même vous dire, au passage, que vous qui m'avez répondu un jour que les guerres du Moyen-Orient, c'était pas les guerres du pétrole, j'espère que vous en êtes plus là.
0: On a dit ça ?
1: Quoi ?
0: On a dit ça ?
1: Oui, j'avais dit, tu m'avais dit... Ouais, quand j'avais dit que s'il n'y avait pas eu de pétrole au Moyen-Orient, il n'y aurait pas eu toutes les guerres qu'il y a eu depuis...
0: Franchement, je ne vois pas à quel moment on a nié cette réalité.
1: Quand vous m'aviez dit que j'étais trop économiciste, si. Mais bon, peu importe, bon, le problème, ce n'est pas moi, c'est... Qu'est-ce qui se passe ? Je vous signale d'ailleurs que, moi aussi, ça m'arrive de passer par France Info, des fois en Japon, mais... aujourd'hui, je l'ai entendu, Trump, vous savez ce qu'il a dit ?
0: Non.
1: Il a dit que il veut tuer tous les dirigeants iraniens parce que ce sont des malades mentaux, il a dit.
0: Ah oui.
2: Voilà, est-ce que tu as entendu la nouvelle loi qui vient de sortir dans ce pseudo-parlement fasciste démocratique israélien. Est-ce que tu as entendu là la nouvelle loi qui condamne à la peine de mort les Palestiniens ? Parce que forcément, tout Palestinien est un terroriste. Eh ben, tout Palestinien, en fait, maintenant, va pouvoir être allègrement exécuté. Ben-Gvir est parvenu à faire passer une loi scélérate.
0: Et ils ont même sabré le champagne pour célébrer le passage de cette loi. On l'écoute. Attends, écoute ça.
2: On revient.
3: Lui, c'est un ministre israélien et il est en train de fêter l'adoption d'une nouvelle loi. Et cette nouvelle loi, c'est la pendaison. Ah oui, hein, la démocratie la plus démocratique de toutes les démocraties de l'univers, elle en avait marre qu'on lui dise que tuer des Palestiniens pour le plaisir, c'est pas très légal. Et que l'excuse du Hamas, ça marche plus trop. Du coup, ils ont fait une loi pour que ça le devienne, en mode « je te tue, mais j'ai le reçu ». En gros, le texte dit que si t'es accusé de terrorisme, on te pend. Et devinez qui est systématiquement accusé de terrorisme en Israël. Indice... C'est pas les colons qui brûlent des maisons en Cisjordanie occupée. Donc vous imaginez bien que cette loi est faite pour s'appliquer uniquement aux Palestiniens. Dis-toi que la dernière fois que la peine de mort a été appliquée en Israël, c'était en 1962 pour un nazi. Et là maintenant, je peux te dire qu'il y aura une pénurie de corps dans Israël. Et là, j'en vois beaucoup qui sont choqués. Alors qu'en vrai, il n'y a pas à être choqué. Enfin, je veux dire, on parle d'Israël. Hein, on parle de soldats qui torturent des bébés. Donc là, pendre des Palestiniens... C'est juste respecter la DA israélienne. Et dernier point, la loi est pas claire sur les accusés mineurs. Et quand tu sais qu'Israël met en prison des mineurs pour tout et n'importe quoi, du coup, est-ce qu'Israël va pendre des ados, voire des enfants ? Je pose juste la question.
0: Juste avant de commenter ce petit son, d'Agiplus, on va accueillir Constant. Constant, bonjour à toi.
4: Oui, bonjour Olivier et Patrick, Léa aussi. Olivier, j'appelle surtout pas pour le thème qui est abordé là.
0: C'est dommage.
4: Pour dire à Patrick.
0: Oui.
4: C'est juste pour dire à Patrick tout à l'heure, il a parlé de dédommagement qu'avait demandé un groupe d'Antillais. C'est bien. Mais c'est pas ça le problème. Ce n'est pas un problème de dédommagement financier qui va résoudre le problème. Parce que si on regarde, c'est des deux côtés. Parce qu'il y a la maison où on a été prendre ses forces vives. Est-ce qu'ils se sont souciés de l'état dans lequel ils ont laissé cette maison, c'est-à-dire l'Afrique? Bon, donc voilà, les Africains qui sont restés, s'ils pourraient faire la même chose, voilà, ça sert à rien. Ce qui compte, c'est la justice, comme je l'ai toujours dit dans votre tête.
1: D'accord.
0: Attends, Léa, elle veut te dire un truc. Ouais, vas-y, Léa.
4: Ah oui.
1: Non, j'écoute.
0: Ah ok, bah fini, Constant, alors. Fini. Alors, on va essayer d'organiser la fin de l'émission, là, il est 44, il reste 15 minutes, on veut vraiment finir à 23h, donc, Constant, tu termines ton propos, Léa, éventuellement, voilà, tu réagis, et on débat autour de ça. Ouais.
4: Voilà, c'est juste, c'est la justice, meilleure partition de biens, le partage, c'est tout, voilà, il y a eu l'esclavage, il faut qu'on oublie ça, et redistribuer, voilà, et faire que les Noirs vivent mieux, et bien, voilà, c'est tout, il n'y a pas à dédommager. Quel prix? Il n'y a pas de prix à ça. Tu vas me dédommager avec quel argent? L'argent que j'ai créé, moi, avec ma souffrance?
0: Mais non, mais alors là où je te rejoins, je te rejoins complètement, Constant, on est dans la logique du prends l'oseille et tire-toi, et ça, c'est juste pas possible. Ouais,
4: voilà,
0: effectivement.
4: C'est pas possible, ouais. Ça. Mmh. Voilà, c'est ce que je dis, c'est pas possible. Sous quelles conditions, quels moyens ça peut se faire, ça n'a pas de logique.
0: Mais toi, Constant, dans ton histoire personnelle, tu l'appliques à quelle situation spécifique, cette posture?
4: La posture du partage, tu veux dire?
0: Ouais, non, mais le fait de, voilà, de renier, enfin de rejeter ce deal du on te donne de l'argent et tu fermes ta gueule.
4: Oui, parce que ce n'est pas chiffrable, ça. C'est des vies humaines.
0: Oui, mais moi, ce que je veux savoir, c'est de quoi tu nous parles exactement, de quel.
4: C'est par rapport à ce que je crois bien Farid et Patrick qui disaient, les Antillais lui ont dit qu'ils voulaient demander un dédommagement. Oui, c'est possible, mais c'est pas pour moi, je le répète, ça ne peut pas résoudre le problème parce que. Eux, en tant qu'Antillais, avant, c'était les Africains. Mmh. Ils viennent d'Afrique, de la maison d'Afrique. Et sachant qu'ils prenaient les forces vives d'Afrique, ils appauvrissaient l'Afrique en leur enlevant leurs enfants. Bon, l'Afrique est restée pauvre. Donc, les Africains pourraient très bien dire aux Occidentaux, mais vous nous avez enlevé nos enfants et nos aînés en plus. Parce qu'en fait, il n'y a que des petits frères qui restaient, qui n'avaient pas de force d'aller travailler. Ça appauvrit l'Afrique. Et si les Africains demandaient, nous, si on veut dédommager, non, ça peut pas marcher comme ça. C'est juste que, voilà, cet esclavage a donné la civilisation qu'on a aujourd'hui. Il se trouve juste que, c'est mal reparti, c'est-à-dire les richesses. Il faut juste mieux repartir les richesses et le problème sera résolu. Ça sera oublié, tout ça. En fait, il est là le problème. L'argent est là, les moyens sont là, c'est juste que c'est des gens vides de pouvoir, d'argent qui sont là, et les racistes surtout, qui sont là, qui ne veulent pas redistribuer cet argent qui a été créé par l'esclavage jusqu'à aujourd'hui, alors que ça ne demande que ça. La justice, ce n'est pas dédommager un groupe d'Antillais ou d'Africains, 200 milliards, mais c'est par rapport à quoi? Je vais les dépenser à manger mes gâteaux, et puis qu'est-ce qui va me rester dans les mains? Où on va me dire, voilà, on t'a donné 200 millions, tu as pris combien? 1 million, tu as bu la bière avec, et puis bon, c'est terminé. C'est ce qui va aller déterrer dans les ponts des océans Atlantique et ainsi de suite, des squelettes et des esclaves dans des Africains qui sont allés dans d'autres contrées. Non, c'est pas comme ça qu'il faut aborder ce sujet. Même si ça part d'une belle intention de dédommager, mais je crois plutôt que c'est la répartition des richesses, c'est ce dont il est question, en fait, pour que tout le monde oublie ça. C'est ça mon point de vue. Sinon je n'ai rien contre personne. Dès lors qu'on oublie tout ça, j'ai rien contre un blanc, j'ai rien contre un arabe, c'est le respect, voilà. Voilà, c'est tout. Il ne faut pas chercher plus loin. Il faut juste aller débusquer ceux-là qui empêchent ce processus de se mettre en place. Et on les connaît à peu près. À peu près, non, on les connaît. Ils sont français, anglais, américains, allemands et tout le reste. Voilà, c'est eux qui font vivre la misère continuelle à l'homme noir, qui les a rendus riches. Voilà. Alors que voilà.
0: Alors, en essayant d'être un peu moins méta, etc. Constant. Alors, je sais pas, c'est quoi ton origine à toi, Constant?
4: Africain, non?
0: Africain. Alors, tu es africain, donc tu es un homme noir. Comment tu vis toute cette polémique complètement artificielle, hein, montée par une ambiance clairement raciste dans le débat public français suite à l'élection au premier tour, hein, du maire de Saint-Ouen, qui est de Saint-Denis, pardon. Je sais pas pourquoi je veux dire Saint-Ouen, parce que alors c'est Boimram à Saint-Ouen. Je veux dire, on n'est pas du tout fiers de Boimram à Saint-Ouen, mais puisque c'est un socialiste de merde. À Saint-Denis, donc, comment tu entrevois ça? Voilà, soyons concrets, arrêtons avec les grands les grands mots, tout ça, la réparation, machin, blabla. On a tous là, ici, là, entre nous, on est tous d'accord. Il n'y a pas de réparation, il y a juste une acceptation de crimes liés au colonialisme. Ok, mais toi, voilà, en tant qu'Africain, donc noir, vivant en France, comment tu vis ce haro raciste autour de l'élection de maires qui ont juste le problème d'être noir aujourd'hui?
4: Très mal, Olivier. Ben, bien sûr que d'ailleurs j'ai appelé, je crois, avant-hier, la mairie de Saint-Denis pour vous féliciter. Bailly, Bakayoko, et là j'ai entendu un propos qui m'a pas plu du tout. D'ailleurs j'ai laissé un message à Europe 1, je crois, Golnadel, voilà, qui disait un truc qui m'a pas plu. Il disait que oui, si on n'arrête pas l'immigration, la France va devenir un grand Saint-Denis. Mais j'ai laissé, ça m'a énervé, voilà, Saint-Denis, quoi, qu'est-ce qui habite là-bas, c'est pas des êtres humains qui sont à Saint-Denis? Non, mais bien sûr que ça m'énerve, tout ça, mais bon, voilà, moi je suis pas surpris, Olivier, toi tu es surpris.
0: Non, mais attends, alors déjà je te permets pas de savoir ce qui me surprend ou pas, non, je suis pas surpris en fait.
4: Ben, d'accord, ça me va, si tu n'es pas surpris, mais si tu n'es pas surpris, ben je m'étonne que tu me poses cette question. Tu dois bien savoir que je ne suis pas, d'une part, je ne suis pas surpris, et d'autre part, et qu'est-ce que je peux faire là-dedans? À part être mécontent, bien sûr, mais ça n'a jamais rien changé. Tout le temps, on a été mécontent de ça. Mais est-ce que tu as vu quelque chose bouger d'un iota? Mais non. Parce que simplement, on n'a pas le pouvoir. C'est tout. C'est aussi simple que ça. Et la seule chose qu'il y a à dire là-dessus, c'est...
1: On va pas se coucher?
4: Non, on va pas se coucher. Certainement pas. Alors là...
0: Bon, moi j'ai envie d'entendre... Alors, c'est bon, Constant, on a entendu tes arguments. Voilà, j'ai envie d'entendre Léa sur tout ça, en tant que...
1: Oui,
0: ouais, j'ai envie de t'entendre. Et après, on va vraiment arrêter. Ouais.
1: Oui, mais moi j'ai besoin de, pour éviter la version de mes propos de tout à l'heure.
0: C'est quoi? De quoi?
1: Préciser rapidement.
0: Comment tu veux dire?
1: Premièrement, en citant Trump, je n'ai sûrement pas volé au secours des ayatollahs.
0: Ah mais non, mais on l'a pas entendu
1: non,
0: comme
1: mais
0: ça.
1: Non, c'est pas à toi que je parle.
0: Ouais, ouais, ouais.
1: C'est aux inverseurs là. Oh. Ok. Premièrement. Deuxièmement. Il y a autre chose. Oh, zut. J'ai vraiment un problème.
0: Les gars, faut pas faire de blanc en FM, Léa.
1: Oui, je sais.
0: Ouais. Bon, Patrick, qu'est-ce que tu veux dire de ça?
1: À propos de l'antisémitisme.
0: Oui.
1: Ce que j'ai dit tout à l'heure, oui, n'a rien d'antisémite. Enfin, j'ai dit, et puis ça correspond aussi à la question que vient de poser Constant, de la question générale.
0: Alors, on me dit en off que...
1: Il faut qu'on s'organise et qu'on organise la solidarité entre les peuples, par-delà les frontières. On va pas... Pour arrêter d'attendre de ceux qui pillent le monde entier, qui règlent tous ces graves problèmes. Mais dans les problèmes, alors, il y a le racisme, il y a tous les racismes, mais il y a aussi l'antisémitisme contre lesquels il faut aussi lutter. Enfin, ce que je veux dire, c'est que...
0: Non, mais la lutte antiracisme, Léa, elle inclut l'antisémitisme.
1: L'histoire du grand Israël, là, dont j'étais en train de parler avant que Constant arrive, tout ça, c'est quand même à cause des antisémites, des vrais, d'avant. Hein, vous savez, ceux qui ont retourné leur veste, là. Ben oui. Parce que...
0: Non mais attends, le grand Israël n'a rien à voir avec la lutte contre le racisme qui inclut évidemment l'antisémitisme. Le projet de grand Israël, il n'a rien à voir avec tout ça.
1: Mais si. Je pense que si leur antisémitisme, ils sont gonflés quand même. Je parle des nazis, tout ce qu'il en reste.
0: Non, mais aujourd'hui, les partisans du grand Israël citent Hitler pour expliquer en quoi c'est important d'éradiquer les Palestiniens.
1: Donc, l'antisémitisme dans l'histoire, pas dans l'histoire du XXe siècle. C'est ça, je veux dire.
0: Attends, recommence.
1: Les antisémites, ça a été eux, et l'état dans lequel est le monde, c'est la continuité, c'est de leur faute. C'est ça, je veux dire.
0: Attends, du coup, le projet sioniste de grand Israël, qui est aujourd'hui développé, c'est à cause des racistes de base.
1: On a utilisé l'antisémitisme et le racisme, la xénophobie subie par les Juifs pour foutre le Moyen-Orient dans l'état où il est.
0: Alors franchement, je pense que c'est vraiment un raccourci. Alors Léa, je pense que c'est vraiment un raccourci assez merdeux. Non, mais vraiment. Et Patrick, aide-moi. Tu penses quoi de ça?
2: Bah non, parce que c'est pas 39-45.
0: On est d'accord.
2: C'est dès la fin du 19e siècle que le sionisme a existé. Et ce sont bien les Anglais qui ont foutu les Juifs en Palestine en laissant les Juifs acheter des terres aux Palestiniens. Donc du coup, c'était bien avant le génocide des Juifs. Et d'autre part, c'est vrai que la réflexion que tu faisais sur le marxisme par rapport à l'Iran et le pétrole, n'oublie pas que le grand Israël, il n'est pas lié au pétrole. Le grand Israël, il n'est pas lié à des intérêts marxistes ou quoi que ce soit. Les humains ne fonctionnent pas que de manière matérialiste avec des richesses à voler ou à piller ou à prendre. Les humains fonctionnent aussi avec des valeurs, ils fonctionnent avec des idéologies, ils fonctionnent comme c'est le cas avec l'antisémitisme qui existait au Moyen-Âge, il n'était pas lié au capitalisme, il n'était pas lié au pétrole. Et donc il faut faire une connexion entre les deux. Il faut être matérialiste à la fois sur les biens matériels et être matérialiste dans l'idéal, c'est-à-dire être capable de voir comment les idéologies servent aussi des intérêts matériels autres que le pétrole, c'est-à-dire des intérêts de pouvoir, des intérêts de puissance, des intérêts identitaires. Et c'est vrai qu'on ne peut pas tout réduire à des infrastructures ou à des biens matériels. C'est pour ça que, effectivement, quand tu disais qu'à l'époque, la guerre, c'était le pétrole, etc., moi, je réitérais le fait que non, les idéologies ont une autonomie, pas que relative. Il y a un matérialisme des idées et il faut être capable de voir que la façon dont on a effectivement quand Gengis Khan ou autre a envahi l'Europe, il n'était pas mu par une envie de prendre du pétrole ou de prendre du blé. Il était mu par le fait de vouloir créer un empire. Et les structures des humains, c'est aussi de la culture. C'est pas que simplement d'être dans la captation du cacao ou du pétrole.
1: Ouais,
2: cette articulation-là, quand toi tu parlais à l'instant de l'antisémitisme et machin, tu étais exactement dans ce type de raisonnement. Tu l'avais complètement décloisonné de la question matérialiste du pétrole. Et c'est pour ça que je peux être que d'accord avec tes analyses précédentes. Mais elles sont contradictoires avec ta façon de voir purement marxiste et matérialiste des biens matériels qui sont des points de vue extrêmement limités. Quand Balfour a pu imposer à l'État anglais le fait que on défende les juifs pour qu'ils puissent avoir des possibilités d'aller plus facilement en Palestine, contrôlée par les Anglais, pour pouvoir acheter des terres aux Palestiniens traîtres qui leur laissaient acheter leurs biens, leurs immeubles ou leurs terres, qu'est-ce qui fait que Balfour pouvait le faire ? Tu ne peux pas réduire ça à du pétrole. Si Balfour pouvait le faire, c'est parce que Balfour avait cumulé énormément de positions de pouvoir dans l'Angleterre de l'époque, qu'il connaissait, qu'il avait un réseau de pouvoir extrêmement développé à l'université. C'était un professeur d'université et qu'il était en même temps, il avait eu toutes les casquettes. Ministre, premier ministre, ministre de la Défense, ministre de ceci, ministre de cela. Il connaissait tout le monde. Donc il était quelque part l'État britannique presque personnifié comme Churchill plus tard pendant la Seconde Guerre mondiale. Donc on a là des choses qui sont proprement les affaires humaines. En fait, c'était ça que j'avais envie de te dire. Les affaires humaines, elles sont aussi, avec leur intelligibilité propre, non réductibles uniquement à la fascination pour l'accumulation des richesses matérielles.
1: Eh bien, moi, ce dont je parle en une phrase, je résume, plus largement, ce dont je parle, il y a le racisme et toutes les formes de racisme et l'utilisation qui en est faite, en tout cas qui en a été faite depuis deux siècles à des fins par la bourgeoisie capitaliste. Ça,
2: mais là, je peux que être d'accord avec toi.
1: Eh
2: bien
1: oui,
2: sûr.
1: Ben c'est contre
2: bien
1: ça sûr. Qu'on peut lutter et que l'on doit lutter. De même que, rien qu'en France, moi, je vais te dire, pour l'avoir vécu avec ceux qui le subissent, ben, le racisme, c'est une arme pour ça sert à diviser les travailleurs. C'est ça qui renforce leur pouvoir et leur richesse. Mais c'est du vécu dont je te parle là.
2: Oui, oui, en grande partie.
1: Bon,
2: mais ce n'est pas exclusif.
1: Alors, je suis d'accord avec le lien que tu fais.
2: Le racisme dont tu parles, il existait avec Colbert, avec le Code Noir. Ce n'est pas,
1: oui.
2: Encore une fois,
1: oui.
2: que le pillage du cacao, du café ou de la banane ou du sucre ou du machin. Bien sûr que le colbertisme était déjà du capitalisme à l'Ancien Régime et là-dessus, il ne faut pas être dupe. Bien sûr que c'était déjà les prodromes de l'accumulation primitive du capital à l'échelle internationale. Bien sûr, et ça a été largement documenté par des grands historiens pour montrer comment tout ça s'articulait dans l'esclavage et dans ce qu'on appelait les engagés du côté des petits blancs qui étaient réduits aussi à l'esclavage. Mais ça ne suffit pas. Ça ne suffit pas parce qu'au-delà des périodes, féodalisme, ancien régime, capitalisme, etc., ce qui se jouait aussi, c'était des histoires identitaires, des histoires de culture, des histoires de puissance, des histoires de... voilà aussi. Et
1: oui,
2: c'était pas que de l'instrumentalisation.
1: Il y a même des histoires psychologiques chez les individus pervers.
2: Mais,
1: Oui, là,
2: voilà.
1: Et
2: tout ça se connecte.
1: C'est important, justement, de faire le lien entre l'individuel et le collectif. D'ailleurs, tous les problèmes qu'on a réglés, c'est le rapport entre l'individu et la société. Hein.
2: Et quand moi je parlais de culture, avec effectivement les idéologies, là tu viens de faire entrer un nouveau paramètre qui est encore plus intéressant, qui est le paramètre individuel, c'est-à-dire que dans certaines conditions, des individus peuvent agir sur le dos de tous les autres paramètres, c'est-à-dire la société, les puissances, les banques et les machins, pour avoir une autonomie dans certaines conditions. Dans certaines conditions, ça peut être l'appel du général de Gaulle, ça peut être Spartacus qui arrive à mobiliser une armée d'esclaves de 500 000 hommes pour mettre en danger l'Empire romain, un esclave qui met en danger l'Empire romain. C'est pas une histoire de là d'accumulation de richesses, c'est bien effectivement une question culturelle, identitaire, politique, de construction, d'une volonté de libération sont des chaînes de la part d'un esclave conscientisé qui s'est mobilisé son entourage, les masses, et on a là affaire aux politiques dans son autonomie la plus pure, c'est-à-dire la conscience humaine martyrisée et qui aspire à la liberté de l'être humain. On a là quelque chose qui est tout un symbole, comme le symbole des luttes des Noirs pour lutter contre l'esclavage et demander l'affranchissement. Et quand les Noirs se rebellaient, ils tuaient tous les Blancs, etc. Et là, on a bien aussi quelque chose qui nous échappe souvent, qui est cette puissance de la subjectivation des dominés, qu'on croit aliénés, qu'on croit soumis aux règles des puissants. Eh bien non, paradoxalement, les gens peut-être les plus conscientisés sur Terre, alors même qu'il y a l'aliénation et on parle tout le temps des bidochons sur cause commune, eh bien paradoxalement, c'est aussi les dominés parce qu'ils souffrent et la souffrance produit de la conscientisation et donc de la lutte. Donc,
0: et en parlant... Voilà. Et en parlant de, stop. On va terminer. En parlant de masse, il y a une pétition en ce moment sur le site de l'Assemblée nationale qui concerne justement la loi Yadan. Alors le truc, ce serait d'aboutir à 500 000 signatures. On en est aujourd'hui quasiment à 400 000. Donc je vous encourage toutes et tous.
1: Elle est en route depuis quand?
0: Eh ben, elle est en route depuis, mais très peu de temps, depuis 15 jours, et elle est déjà à 400 000.
1: Ah bah oui. Ouais, Je vais la faire signer.
0: Il faut absolument la signer. Alors on le sait, on a été 2 millions à signer contre la loi du plomb, on sait bien ce que ça a donné au final, mais peu importe, c'est des combats que la masse peut porter et on est la masse
2: et on a voté.
0: On est toutes et toutes évidemment invités à augmenter cette masse parce que au bout d'un moment ça va commencer à se voir et à se savoir. Donc merci Léa, merci Constant, merci Noir, merci.
1: Je peux faire une annonce ?
0: Oui, vas-y.
1: C'est que si cette loi passait juste après, vous savez quelle serait la suivante ? Ils vont nous empêcher bientôt de prononcer et de parler du capitalisme et de la bourgeoisie.
0: Bah oui. Non mais t'as raison, Léa. En fait là on est vraiment
1: ils peuvent tous le faire, mais.
0: Non mais t'as raison. On est vraiment dans une escalade absolue. Oui, là, moi, je pense que si cette loi était adoptée au Parlement, on aurait toutes et toutes à véritablement prendre nos dispositions. Vraiment, c'est juste.
1: On peut signer des pétitions, mais sans lutte de terrain à la hauteur des enjeux.
0: Tu as raison, Léa. Mais Léa, est-ce que tu as été comme moi surprise par le succès de ce rassemblement antiraciste organisé à Saint-Denis samedi?
1: Non, mais c'est quand même pas suffisant.
0: C'était franchement énorme. Ça veut dire que alors.
1: Bon, tout ça, c'est bien, mais il y a beaucoup. Ce que je
0: non, mais t'as raison.
1: Il y a beaucoup d'autres choses à faire.
0: Oui. On va se quitter. Alors, vas-y, Constant, dis-nous ce que t'as à dire.
4: Oui, à Patrick, une bonne fois et pour toutes. Ouais. Résistant. Contre les lâches, pas les dominés, les dominants. Voilà.
0: Ouais, ok.
4: Comme ça, voilà.
0: Ok, mais en fait, ton problème, Constant, c'est que tu considères que le terme dominant est un terme amélioratif, mais de notre point de vue, c'est vraiment... Ouais, mais de notre point de vue, c'est juste...
1: J'avais entendu votre conversation.
0: Ouais.
1: Je vais répondre à Constant dans la conversation, pour Patrick, que... C'est une dénonciation, c'est une...
0: Bah oui,
1: alors que
0: bah oui.
1: Pour,
0: Nous, on le voit pas bien d'être un dominant, hein,
2: non.
0: En fait.
2: On veut pas l'être.
4: C'est justement pour cela qu'il ne faut pas le dire. Si vous ne le voyez pas bien, dites lâche, parce que ça, c'est plus approprié. Ça.
0: Mais oui, non, mais si voilà, tu veux, on va y réfléchir, on va faire un brainstorming, on va poser des post-it sur un tableau. Ok, ça marche.
4: Nous, on est la radio des courageux.
0: Ouais, merci. Voilà. Et n'oubliez pas, auditeurs, auditrices de Cause Commune qui écoutaient éventuellement cette émission, qui n'avaient pas pu participer.
1: Qui n'avait pas pu participer
0: à l'antenne, et ça vaut aussi pour celles et ceux qui ont pu participer à l'antenne, Léa, Constant, Farid, etc. Un chat est ouvert 24h sur 24 sur Radio Cause Commune, donc n'hésitez pas évidemment à continuer de discuter ensemble. On va se quitter, comme je l'ai dit depuis le début, j'ai envie de l'écouter, donc je vais vous l'imposer. Benjamin Biolay, La Superbe, c'est maintenant. Merci à vous toutes et toutes. Merci Patrick, on se retrouve la semaine prochaine à 21h lundi.
2: Ciao.
4: Ciao.

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